0: des armes et même de la décoration pour le cinéma et la télévision. Michael m'accueille avec un super sourire et une phrase plutôt rassurante. Tu verras ici, tout est faux, mais tout doit paraître vrai. Et il n'a pas tort, hein. En poussant la porte de l'immense hangar, je comprends que je viens d'entrer dans un monde littéralement parallèle, où se mêlent des uniformes à perte de vue. Police nationale, gendarmerie, pompiers, militaires. Chaque uniforme correspond à une époque précise, une couture, un écusson, une nuance de bleu. Tout compte, parce qu'un détail faux peut ruiner littéralement la crédibilité d'une scène. Alors comme le veut la chronique, j'ai évidemment tenté d'en porter un, mais je découvre immédiatement un problème. Oui, marcher avec assurance quand on porte un uniforme officiel, ça s'improvise pas. Non, je ressemblais davantage à un agent de sécurité un peu paumé plutôt qu'au commissaire Moulin, si vous voyez ce que je vais dire. On poursuit en changement littéralement d'ambiance, hein. Place aux fusils, aux flingues et autres lance-roquettes. Méga impressionnant. Mais Michael insiste, hein. Toutes les armes sont neutralisées ou adaptées pour le cinéma. Ah oui, ici on rigole pas avec la sécurité, hein. Elle est maximale pour une illusion absolument totale. Et je vous le confirme, ici, on n'est pas avec des petits joujoux en plastoc. Non. Et Michael a déjà fourni des tournages de films assez balèzes, hein. Si je vous dis Fury avec Brad Pitt, ou encore Sherlock Holmes avec Robert Downey Jr. Et même le film Les Rivières Pourpres. La classe quand même, hein. Ciné-Régie peut même livrer ses véhicules et ses équipements sur des tournages partout en France et même en Europe. Alors je vous laisse imaginer la scène, hein. Lorsqu'il y a un contrôle routier disons banal, la tête de l'agent quand il réalise que le véhicule de police n'est pas un officiel et qu'à l'intérieur on y trouve un bazooka, 10 mitraillettes et 12 fusils à pompe. Et heureusement, hein, avec l'attestation très spéciale que présente Michael, tout est réglé, hein. Mais il faut le dire, la scène reste quand même très cocasse. Comme quoi, à Geispolsheim, on peut vivre un polar sans même commettre de délit.
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2: Depuis Brébant, à mi-chemin entre Arcis-sur-Aube et Vitry-le-François, avec Benjamin Guyot, bonjour.
3: Bonjour.
2: 35 ans, vous êtes agriculteur ici et vous pratiquez l'agriculture de conservation des sols. Qu'est-ce que ça veut dire ?
3: Alors l'agriculture de conservation des sols, effectivement, ça n'a rien à voir avec du traditionnel. Premièrement, alors c'est déjà de couvrir au maximum son sol. Et du coup, de faire travailler les plantes, travailler les racines et toute l'activité biologique qui est liée, en fait. De ce fait, c'est plus des terres où le sol reste comme ça pendant des semaines et des semaines avec aucune plante. Dès que les récoltes sont faites, on essaie de toujours remettre une plante, voire des plantes, pour être plus performant, aller soit dans l'hiver ou jusqu'à l'implantation de la nouvelle culture. Et du coup, de remplacer toute cette activité biologique, c'est ce qu'on appelle les couverts végétaux, qui vont venir petit à petit remplacer justement le travail du sol et surtout le travail excessif et en profondeur.
2: Il n'y a plus de labour ?
3: Alors tout à fait, l'agriculture de conservation des sols, du coup, la charrue, le labour est complètement proscrit, puisqu'en fait, le labour fait un reset à chaque fois qu'on utilise cet outil-là, hein. Alors il a aussi des avantages, bien entendu, mais voilà, du coup, faut pas bouleverser ce qu'on appelle les horizons. Donc, bien entendu, la couche superficielle de sol, par exemple, les 5 premiers centimètres, on veut surtout pas qu'elle se retrouve à 20 centimètres. Donc, il faut absolument proscrire effectivement la charrue.
2: L'agriculture de conservation des sols, c'est plus ou moins de travail pour l'agriculteur ?
3: Pour moi, je pense que c'est moins de travail, mais malgré tout, pour ma part, c'est plus de pics d'activité. Quand on dit plus de sol nu, implantation des couverts végétaux le plus rapidement possible, ça veut dire qu'on sort déjà d'une récolte et les périodes de récolte sont déjà très tendues. Donc en fait, on enchaîne ces pics-là, mais malgré tout, plus de travaux vraiment en profondeur ou au cas par cas. Donc on gagne du temps quand même dans les champs. Au niveau des couverts végétaux utilisés, on est sur des multi-espèces, hein, jamais d'espèces solo, hein. Chez moi, ce qui fonctionne bien, mais c'est aussi mon propre système, il y a toujours une base facélie, moutarde, et également une base tournesol. Donc ce tournesol-là, pour mes voisins, ça ne correspondrait pas, mais pour moi, ça correspond, puisque j'ai accès en fait à des matières organiques sur lesquelles je peux rééquilibrer ce qu'on appelle des rapports C sur N, carbone sur azote.
2: C'est aussi utiliser moins de produits, de pratiquer ces couverts végétaux, cette agriculture de conservation.
3: Alors tout à fait, hein, le but, c'est d'atteindre le système entre guillemets vertueux et de faire travailler donc les plantes à notre place et bien entendu réduire les intrants petit à petit depuis 3 ans maintenant. et notamment en azote, on arrive vraiment à lever le pied et continuer de produire en quantité.
2: Merci Benjamin Guyot, agriculteur à Bréban dans la Marne.
3: Bonne journée, au revoir.
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4: Marion Jude, joueuse professionnelle de billard.
5: Les Limousins sont formidables. Stéphane Pigato.
4: À l'âge de 10 ans, il y a une école de billard qui s'est montée et au début, il n'y avait que mon frère qui s'était inscrit. Puis un samedi matin, je devais aller faire des courses avec mon père. Et puis l'entraîneur Clément Goudin, donc, qui est toujours mon entraîneur aujourd'hui, m'a proposé de rester plutôt que d'aller faire des courses. Je vais rester jouer au billard. Puis en fait, ça m'a tout de suite plu.
6: Quand les copains font du football, ou les copines font du football, ou du rugby, ou que sais-je, la natation ou quoi, comment ils prenaient ça quand vous leur disiez « moi, je fais du billard ».
4: Bah, sûrement un peu comme vous, c'est... c'est pas commun, c'est assez original. Bon, après, à ce moment-là, j'en faisais vraiment une fois par semaine ou deux. J'ai fait beaucoup de natation à côté, j'ai fait de la course de natation. Tout ça avait quand même un petit peu plus de place à ce moment-là.
6: Et à partir de quel moment, alors, vous êtes dit « ça va être mon sport et je vais rentrer un peu plus fort dedans ».
4: C'est quand j'ai commencé à faire des compétitions. Puis en fait, je me suis assez vite bien débrouillée. J'ai commencé à monter les échelons, entre guillemets. J'ai fait les compétitions régionales que j'ai gagnées, j'ai fait les compétitions nationales que j'ai gagnées. Donc j'ai été prise en équipe de France, donc championnat d'Europe, championnat du monde. Ça vient naturellement en fait.
6: Vous êtes aujourd'hui professionnelle de billard, ce qui est assez rare hein, d'ailleurs. Vous êtes la seule.
4: C'est ça, exactement.
6: En France.
4: La seule en France.
6: Quand a été ce point de basculement où vous vous êtes dit je pourrais en faire mon métier?
4: J'ai fini mes études en août 2024. Et puis en janvier 2025, j'ai été appelée par la Fédération Française de Billard pour faire une grosse compétition de Heiball, donc qui est une nouvelle discipline qu'on appelle le billard chinois aussi. Et puis là-bas, donc, quand je suis arrivée, j'ai rencontré plein de nouvelles personnes qui vivent du billard. Et en fait, là, y a plein de filles qui sont des joueuses professionnelles en fait. J'ai pas de travail à l'heure actuelle, je viens de finir mes études. Est-ce que c'est pas finalement le moment pour prendre le virage? J'ai rien à perdre en fait.
6: Vous êtes donc l'unique professionnelle de billard féminine en France. Quand vous la prenez, quand vous le savez, qu'est-ce qui s'est passé dans votre tête à ce moment-là?
4: Déjà, c'est une fierté parce que, en fait, on est la première à le faire. Donc, je me dis que j'ouvre peut-être la porte à quelque chose pour de futures joueuses. Après, il y a une forme de pression aussi qui se crée parce que donc, le billard, qui jusqu'ici était un plaisir, un loisir, même si j'avais de très bons résultats, ça n'avait pas changé ma vie jusqu'ici. Et là, maintenant, mes résultats vont probablement avoir un impact sur ma vie. Ça met un petit peu de pression.
6: Dès toute petite, ça a été quasiment comme une évidence. Donc, il n'y a jamais eu vraiment la question à se poser. Maintenant, la question du futur. Dans 10 ans, comment Marion Jude se voit?
4: Ouais, y a deux scénarios possibles. Hein. Soit ça marche pas, et dans ce cas-là, je reviendrai à une vie plus classique. Après, sinon, il y a un monde où, effectivement, dans 10 ans, ça fonctionne toujours super bien. Je pourrais toujours être là, à voyager à travers le monde, faire les compétitions qui me plaisent, et puis donner un petit peu cette vie de rêve. Hein.
6: De toute façon, quoi qu'il arrive dans votre vie, je suppose que vous poserez jamais la canne.
4: Non, je pense pas. Il faudrait vraiment un événement majeur pour que je puisse poser avec une bière. Mais je pense pas que ça arrive tout de suite.
6: Vous êtes heureuse aujourd'hui?
4: Très heureuse.
6: Vous ne changeriez pas?
4: Je suis contente d'avoir pris cette décision d'être partie en Chine. Je suis vraiment contente d'avoir pris ce virage maintenant et puis je ne regretterai pas de ne pas l'avoir fait.
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1: On doit faire un reportage avec les Hercroix, Moggio Carnon, mais je ne sais pas sur quel terrain ils sont.
2: Ils vont venir là ou là-bas?
3: Là, le terrain ici, il est allumé
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4: Il y a quelques jours, le monde du football héraultais a vécu un moment historique. Quatre clubs étaient en effet en 7e tour de la Coupe de France.
5: Le numéro que vous demandez n'est pas attribué.
4: Point P foot pour ceux qui n'y voient pas très clair. En gros, on part des professionnels de la Ligue 1, 2, 3, ensuite les semi-pros avec les nationales 1, 2, 3, et les amateurs avec les régionales et départementales 1, 2, 3. La Coupe de France a cette particularité qui permet aux équipes de toutes les divisions de s'inscrire et de se rencontrer entre elles. Avoir quatre clubs à ce niveau de la compétition est donc dingue. Quelques jours avant leur élimination, je suis allée à l'entraînement des R3 de l'Union sportive Moggio Carnon. Rendez-vous à la plaine des sports de Moggio, un mercredi soir, 19h. Il fait déjà bien nuit. Tous les terrains sont allumés, ça joue dans tous les sens. Arrivé sur le bord du terrain avec Mathis, le technicien du son, on tombe sur Mehdi, le directeur sportif du club. Posté juste à la sortie du vestiaire, il voit tous les joueurs arriver.
6: Bonsoir.
1: Bonsoir.
6: Bonsoir,
1: vous aussi, merci. Ils sont super bien, vos jeunes, ils disposent de vos soins.
7: Moi, ils le sentent. Ce que je leur dis souvent, c'est... Il y a des gens qui préparent la buvette, qui préparent tout. Quand vous finissez le match, première chose que vous faites, vous allez leur dire bonjour, vous mangez un morceau, vous dites bonjour à tout le monde. Là, c'est le respect, c'est...
4: Tout en regardant les joueurs faire des jongles et des passes en attendant le coach, je demande à Mehdi depuis combien de temps il est au club.
7: Moi, je suis resté pendant 30 ans à Vendargues.
4: Ah.
7: Après, je suis parti dans un gros club à Palavas, R1, tout ça, là. J'ai fait 2 ans, puis après, ceux qui sont venus me chercher ici. Après, la politique d'ici ne m'a pas plu, je suis reparti. Après, ils sont revenus me rechercher.
1: La politique a changé ou quoi?
7: Ouais.
1: Ah oui, d'accord. Et c'est quoi le boulot d'un directeur sportif?
7: Toute la coordination des éducateurs, des joueurs. Quand il y a un problème, au lieu de se prendre le chou avec l'entraîneur, de venir me rencontrer, discuter.
1: D'accord.
7: Faire les planifications des matchs à l'extérieur quand on se déplace, tout gérer, tout.
1: Ah oui, c'est un sacré boulot.
7: Ah oui.
1: Et ça, c'est du bénévolat?
7: On me paye mes frais d'essence.
1: Oui, d'accord.
7: Mais après, je j'attends pas ça pour vivre.
1: Hein, oui, d'accord.
7: Moi, j'ai un boulot. Hein.
1: Vous faites quoi dans la vie?
7: Je suis responsable de maintenance dans une grosse société, Vendargues.
1: Et donc, le foot, ça a toujours été votre truc?
7: Ah, toujours. Toujours.
1: Vous avez toujours fait deux métiers tout le temps?
7: Ah oui, moi, le foot, c'était... J'y jouais, j'entraînais.
1: Il n'y a jamais eu de truc de... Quand je serai grand, je serai Zidane?
7: Bon, les Zidane, il y en a... On croit tout le monde les Zidane, mais il n'y en a pas beaucoup. Hein. Oui. Après, il y a des regrets, bien sûr, parce que nous, quand on a notre époque, on avait des copains et... Et quand tu avais tes copains, tu restais avec tes copains, j'aurais pu partir ailleurs, hein. je dis la vérité, j'aurais pu partir ailleurs. Mais quand les copains du village et tout, bon, après, c'est des choix qu'on a fait de la vie. Hein. Bon.
1: Et les copains, ils sont toujours là?
7: Oui, oui, je les vois toujours.
1: Ah bah alors, alors ça valait la peine peut-être.
7: Alors, mon collègue, c'est...
4: On ne sait pas si Mehdi aurait été un grand joueur pro, mais comme directeur sportif du club amateur de Moggio Carnon, il fait l'unanimité.
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1: Bonjour Serge Papagali.
2: Ah monsieur Thomas, bonjour et cher Dauphinois, cher Dauphinois, bonjour également bien sûr.
1: On est samedi pour le Dauphiné Tour aujourd'hui, où est-ce qu'on part?
2: Ah vous allez voir, hommage aux Grésivaudins, en Grésivaudins et aux Chalassiennes et Chalassiens au pied de la montagne de Bramfarine. Donc, je suis désolé mais c'est le vrai nom de la montagne, pas de ma faute. Hein. Donc on est où?
1: Au Chalard.
2: Au Chalard, bravo, ça farine Bram, au Chalard c'est pas... La Brame Farine. Elle en a marre d'être broyée, je sais pas quoi. Bref, une précision, en dauphinois, Chala, ça se prononce Sala, en fait. Sala. Ce qui veut dire faire un chemin dans la neige. J'ai appris ça, dis donc. Ah oui. D'où le nom du Chela, qui est un lieu de passage pour aller à l'étranger.
1: Ah.
2: À Chambéry, par exemple.
1: Ah, l'étranger, Chambéry.
2: Ah ouais, carrément. Ouais, donc, toi, les autres étrangers, quoi. Bon. Le Chela, porte du Grésivaudan. Je précise également que le Chela n'est pas le village de naissance de la fameuse chanteuse Aquette, bien évidemment.
1: Oh,
2: oh bah attends. Bien sûr, oh, bah, tu peux, ouais. on confond souvent le Chela et la Chela, qui n'ont bien évidemment rien à voir. Le Chela n'est pas le mari de la Chela. Enfin, en gros,
1: non
2: quoi.
1: Plus.
2: Voilà, ça veut dire. Chela, qui depuis a coupé ses couettes d'ailleurs, et a été retendue. Entièrement, alors que les habitants du Chela, eux, sont détendus, on va dire ça. Et ils n'ont pas de couette, bien évidemment. Entre Mortel de Maille et Pontcharra, le Chela est ici chez lui. Alors, c'est dur à dire ça. Le Chela est ici chez lui, allez-y, bien
1: le
2: sûr.
1: Le Chela est ici chez lui.
2: Oui, mais vous êtes un jeune professionnel de talent, plein d'avenir. Bref, c'est normal. Chela ou chez ici, comme vous voulez. Ça n'empêchera pas le manoir de la Tour de prendre garde au village. C'est peut-être de là que vient l'expression la Tour. Prends garde au toit, pas à toi, au toit, car les toits coûtent cher, j'ai lu ça quelque part, entretenir, surtout dans un château du 16e siècle qui est au Chela. Alors vous allez penser, le papa Gali, la picolée de la chanteuse, parce qu'il part un peu dans tous les sens, mais même pas, hein, vous confirmez.
1: Non, je suis témoin.
2: Voilà, je ne bois jamais en studio.
1: Jamais.
2: Voilà, toujours
1: en dehors.
2: Dans les toilettes. Une autre précision, si au Chela vous entendez parler de la Rolande, il ne s'agit pas de la péripatéticienne du coin, péripatéticienne, c'est dur à dire. En dauphinant de la pute, de la péripatéticienne du coin, non. Mais d'un espace naturel sensible. C'est vrai, c'est un peu comme ça. La péripatéticienne du coin s'appelle Josiane, ce que vous m'avez dit, mon cher Thomas.
1: Ah bah oui.
2: M'a dit, vous la connaissez très bien, donc voilà. Alors, la Rolande, en fait, un espace naturel. Mais qu'est-ce qu'un espace naturel sensible? J'ai l'impression que la planète entière, actuellement, est un espace naturel plutôt sensible. J'ai l'impression,
1: c'est
2: voilà.
1: Vrai.
2: N'empêche que dans la Rolande du Chela, vit, écoutez-moi bien, la Rainette arboricole.
1: Oh.
2: Ça vous embouche un coin, comme dit l'autre. Ben c'est son dernier îlot isérois en dehors de l'île Crémieux. Alors si certains d'entre vous s'en moquent, ben ils ont bien tort. Je vais vous dire pourquoi. Les Rainettes valent parfois bien mieux que les petites reines et les roitelets de cette terre. Protégeons-les, elles surtout. Les autres, on s'en tape. Alors, tous ensemble, ce que je veux dire, allez,
1: on n'est pas des quand même.
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3: Je rêvais d'avoir une maison à la campagne. Cette maison, c'est comme si j'y étais née. C'est ma maison de famille.
4: Ma maison s'appelle l'Ostau de la Mar.
5: C'est une maison un peu envoûtante.
6: Eh bien, vous voyez, des livres et trois fenêtres qui me donnent le paysage du pays, comme si c'était trois tableaux.
7: Ils ont vécu ici.
8: Thibaut Gaudry.
9: 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La chansonnette.
7: Yves Montand est un enfant de Marseille. Débarqué d'Italie avec sa famille pour fuir le fascisme quand il a 2 ans, il va y grandir et y faire ses premiers pas au Music Hall. Puis il la quitte pour Paris où sa carrière commence à décoller, notamment auprès d'Edith Piaf. Et où il noue des amitiés, comme avec Jacques Prévert, qui va lui faire découvrir en 1948 un charmant village qui va changer sa vie.
10: J'ai chanté dans la région et puis il y avait Jacques Prévert qui habitait la maison là au coin. J'étais arrivé ici. Et j'ai monté parce que mon ami le guitariste Henri Crolla, si on allait dire bonjour à Jacques, il dit oui, où il est. Alors on est monté ici, j'ai vu Jacques, j'ai vu l'endroit, et puis je suis tombé amoureux de l'endroit, et puis Puis je suis revenu dès que je pouvais, tous les ans. C'était très discret, j'étais à peine connu.
7: Et il ne va pas tomber amoureux que de Saint-Paul. Le 19 août 1949, il est à la Colombe d'Or, une auberge avec quelques chambres, qui est un repère d'artiste. Et Prévert, encore lui, va servir d'entremetteur entre un homme et une femme qui vont devenir un couple mythique.
8: Ça s'est passé à Saint-Paul-de-Lens, au mois d'août, en 1949. Simone était là, et puis moi j'étais dans le tournée. Et puis j'ai déjeuné là, elle a déjeuné là. Et puis il y avait du soleil, puis il y avait Jacques Prévert, et puis il y avait des copains. Et puis voilà, quoi, on ne sait pas comment ces genres de choses-là commencent, mais enfin, elles ont commencé et ça a été une belle histoire. Quoi.
7: Une belle histoire qui durera toute une vie. Ils ont 28 ans. En 4 jours, Simone, mariée, plaque tout pour le Marseillais. Et désormais, ils vont construire une partie de leur vie ici, restant fidèles à la Colombe d'Or, où ils se marient même 2 ans plus tard. Prévert est encore là, il est le témoin de Simone, tandis que Marcel Pagnol est celui de Montand.
10: Puis en 49, j'ai rencontré Simone ici, qui elle avait acheté par contre une petite maison dans le village, après son premier film. Puis elle a servi cette maison pendant très longtemps. Puis on descendait au bar de la Colombe pour boire l'apéritif, pour voir Jacques et les amis, et puis il y avait toujours quelqu'un, et puis on restait là, et puis on mangeait là, puis on montait pas la maison. Alors un beau jour, on a mis la clé sous la porte, on donnait ça aux enfants, ou à des amis qui descendaient dans le midi, et nous on descendait toujours ici.
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7: La Colombe d'Or et Saint-Paul, où l'on se retrouve pour les vacances avec les copains, beaucoup d'artistes, dans ce village qui attire notamment les plus grands peintres, Picasso, Chagall, Matisse et d'autres.
10: C'est pourquoi je viens souvent ici à la Colombe d'Or, à Saint-Paul-de-Vence, et d'abord pour la famille Roux, qui sont des gens tellement merveilleux. Puis au mois de juin, ou au mois de mai, c'est agréable, il n'y a pas trop de monde, et c'est encore bien. Mais c'était une époque assez formidable, avec Picasso, Braque, Prévert, qui était là aussi, et Giacometti, quand il a débarqué.
11: J'ai dit, bon, attends de jouer, parce que je pars.
7: Mais les copains, ce sont aussi les habitants du village, avec qui Montand joue aux cartes au Café de la Place, ou à la pétanque.
10: Et j'aime bien jouer ici au boule, parce que c'est quand même un sport qui délasse bien, qui est très fatigant. Si on veut bien y jouer, c'est très très difficile. Ça ne paraît pas, surtout si on joue à la Provençale.
7: C'est à Saint-Paul-de-Vence également qu'il rencontrera la dernière femme de sa vie, Carole Amiel, et qu'il achètera en 1984 un petit restaurant qu'il transforme en maison, juste en face de la Colombe d'Or.

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1: Alicia Maglio a 33 ans, elle est employée dans les ressources humaines au Luxembourg. Elle a remporté en octobre dernier un concours qui vise à valoriser des femmes aux formes généreuses, le concours de Miss Curvry. Bonjour Alicia.
2: Bonjour Jérémy.
1: Que vous a apporté cette participation finalement à ce concours de Miss Curvy?
2: Cette participation était très importante pour moi. J'ai longtemps eu du mal à accepter mes formes. Pendant des années, je voulais absolument perdre du poids pour m'accepter, être plus heureuse. Et cette aventure a vraiment permis de changer mon regard et d'oser m'accepter telle que je suis aujourd'hui.
1: S'accepter et faire de ses complexes une force, c'est vraiment le but de cette participation?
2: Exactement. C'est bien plus qu'un concours de beauté finalement. C'est vraiment une aventure humaine à travers laquelle on évolue, on se développe. Il y a beaucoup d'ateliers de développement personnel qui sont mis en place par les bénévoles de l'association, parce que je tiens aussi à souligner que c'est une association qui met tout ceci en place, et tout ça permet de faire un vrai travail sur le regard qu'on porte sur soi.
1: Vous parlez beaucoup d'acceptation de soi. À quel moment de votre vie le sujet est devenu un peu central?
2: Je pense qu'après être devenue maman, ça a été central, puisque c'était aussi l'exemple que je voulais montrer à mon fils, de pouvoir s'accepter tel qu'on est, et qu'importe les diversités qu'on peut avoir, s'accepter tous les jours à différents niveaux de sa vie, c'est vraiment quelque chose d'important, et c'est vraiment quelque chose que je voulais montrer en exemple à mon fils. Et je pense que la maternité a été un peu un déclic pour moi.
1: De nombreuses personnes sont victimes de grossophobie sur les réseaux sociaux. Ça touche aussi bien les anonymes que les célébrités. Pour vous, c'est un facteur de pression, ces réseaux sociaux, ou plutôt un allié pour participer à ce concours?
2: Je pense que les réseaux sociaux, aujourd'hui, on y trouve beaucoup de choses, mais on y trouve aussi une façon et une forme de visibilité. Ça permet de porter ces messages un peu plus haut, un peu plus fort, et de toucher des gens qui peut-être aussi ont du mal à s'accepter. Et donc, pour moi, c'est vraiment un vecteur de partager des messages d'acceptation de soi et de confiance.
1: Quel message vous aimeriez justement transmettre aux femmes qui n'osent pas encore s'assumer pleinement?
2: J'aimerais vraiment qu'on puisse en tout cas se voir tel qu'on est, vraiment au-delà d'un chiffre, d'une taille. On est tellement beaucoup de choses, on a énormément de valeur, et c'est vraiment de se regarder avec beaucoup plus de douceur et de bienveillance. Et qu'on mérite toutes, chacune, toutes et tous aussi, puisque ça peut toucher aussi plus largement, de se voir autrement et de porter un regard vraiment bienveillant et respectueux envers son corps.
1: La finale de Miss Curvy France se déroule dans les Landes le 11 avril prochain. Vous y allez avec l'envie de remporter le titre. Quelles sont les différences finalement avec un concours classique comme Miss France?
2: Les différences, c'est vraiment un concours qui va porter sur la beauté des cours. Donc déjà, on se retrouve ici sur une différence. Mais c'est aussi vraiment, comme je le disais, un chemin d'acceptation. Et donc, c'est un peu la concrétisation de pouvoir aller porter ces belles valeurs sur une scène nationale, et aussi de pouvoir faire briller la région par la même occasion. Et c'est en tout cas avec tout ça que je vais porter les couleurs de la Lorraine aux France, avec l'envie de pouvoir faire évoluer les regards justement sur les courbes et sur l'acceptation de soi d'une façon générale.
1: Merci Alicia, à bientôt.
2: Avec plaisir, merci beaucoup Jérémy.
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1: Aujourd'hui, direction les Grands Mursins à Arcon. C'est un site qu'on connaît un petit peu pour ses arbres majestueux et ses panoramas, mais un petit peu moins pour son emblème animal. Avec nous, Marion Gilardon de l'Office du Tourisme de Roanne. Est-ce que vous pouvez nous en dire un petit peu plus ?
2: Effectivement, l'emblème de cet espace naturel sensible est l'écureuil. C'est un clin d'œil historique. Le domaine a appartenu pendant près de 80 ans à la Caisse d'épargne, de 1934 à 2011. Et comme vous le savez, leur emblème, c'était l'écureuil. Quand Roannais Agglomération a repris la gestion du site, ils ont conservé l'écureuil comme symbole du lieu pour deux raisons, à la fois par fidélité et parce qu'il y a de vrais écureuils qui y vivent, bien sûr.
1: Et puis l'écureuil, on le retrouve un peu partout, sur les panneaux et même sur un sentier de randonnée.
2: Oui, tout à fait. Le petit sentier balisé, une boucle très accessible, s'appelle la boucle de l'écureuil. Ce sentier est idéal pour les familles avec enfants. Il est en quelque sorte l'entrée en matière idéale pour découvrir la diversité des milieux qu'offre le domaine des Grands Mursins.
1: Revenons un petit peu en arrière. Racontez-nous l'histoire de ces lieux.
2: L'histoire commence en 1932 quand la Caisse d'épargne souhaite créer un centre de vacances au grand air pour les enfants et son personnel. Deux ans plus tard, les premières plantations forestières démarrent et en 1936, on aménage un arboretum pour étudier les essences forestières adaptées au reboisement local.
1: Il y a une essence prédominante dans cet arboretum ?
2: Globalement, au Grand Mursin, on retrouve une dominance impressionnante de résineux, mais le plus répandu est le douglas, qui couvre à lui seul la moitié du domaine. Ce sont des grands arbres élancés aux aiguilles persistantes. Et à leur côté, on retrouve les sapins pectinés, qu'on appelle ici les sapins noirs, qui donnent leur nom au bois noir.
1: Et ce lieu, géré par Roannais Agglomération, vit, bouge et accueille.
2: Cet espace naturel accueille des activités de pleine nature, notamment la course d'orientation et le VTT avec des sentiers balisés. Et un programme d'animation est également proposé chaque année et renouvelé d'avril à octobre, proposant ateliers, balades, cinéma en plein air, toujours dans un respect de l'environnement.
1: Voilà, ainsi tout l'on peut respirer, apprendre, se balader et même croiser quelques écureuils malicieux. À très bientôt, Marion Gilardon.
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3: Tout ce qui a trait au caractère des humaines et des humains, j'adore. Je trouve que la langue occitane se délecte à qualifier les comportements humains. Roumé, j'avais que tout le monde connaît Kéomo. C'est un bon exemple. Hein. Tu pourrais faire un sourire plutôt que de roumé. Roumé. Comme ce mot l'indique dans sa construction, ça grogne, ça fait trembler les murs. Quelqu'un qui roume, c'est un râleur d'excellence. T'as voulu faire les courses ? On y est. Qu'est plus le moment des roumas, mon grand. Ce n'est plus le moment de râler, ok ? Plutôt que de roumer, on finit vite et on rentre. Roumer, ok ? Vous connaissez, bon. Et si je dis marouné, marouna, c'est la même chose. Dans le mot, le R roulé nous montre une personne qui râle aussi, qui bougonne. Il marronne comme un burga au kevonvo, non. Il râle comme un frelon qui vrombit. Roumer, marouné, faites vos courses, mesdames et messieurs. Allez, adieu.
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1: Et voici Patrick Citeau pour Nom de Nom, aujourd'hui direction Montmorillon, dans la Vienne. Un musée du macaron y raconte l'histoire de cette petite pâtisserie ronde.
5: Situé boulevard de Strasbourg, ce musée ouvert en 2003 par la maison Ranou-Métivier rend ainsi hommage aux générations d'artisans qui ont bâti la renommée de Montmorillon. Ce musée de l'amande et du macaron vous dévoile ainsi l'histoire et les coulisses de la fabrication de ce célèbre et délicieux biscuit aux amandes. La recette du macaron a a priori été rapportée par Catherine de Médicis au XVIe siècle. À partir de cette époque, ce biscuit fait d'amandes, de sucre et de blanc d'œuf s'est répandu dans de nombreuses villes. On le retrouve ainsi progressivement à Nancy, Amiens ou Saint-Émilion. Il faut remonter au XVIIe siècle pour trouver les premiers macarons sur les étals des marchands de Montmorillon. Le petit biscuit au cœur tendre d'amande est ensuite devenu la spécialité incontournable de Montmorillon. Aujourd'hui, la maison Ranou-Métivier perpétue cette tradition culinaire. C'est la plus ancienne fabrique de macarons de Montmorillon. Les savoir-faire se transmettent en effet dans cette famille depuis 5 générations. La recette traditionnelle des macarons demeure ainsi inchangée depuis ses débuts.
4: Et notre musée du macaron, en fait, c'est l'occasion de nous plonger au cœur de l'histoire de cette spécialité culinaire fierté de la région.
5: Une spécialité qui doit tout à l'amandier. L'histoire de cet arbre fruitier à travers les continents et les siècles est ainsi une des thématiques proposées. Les défis environnementaux liés à la production de l'amande sont aussi au programme de la visite. L'histoire et la fabrication du macaron a bien entendu toute sa place au cœur de l'espace d'exposition. Les gestes et les outils du biscuitier font également partie de cette immersion au pays du macaron. Un parcours ludique et gourmand qui fera le bonheur des enfants comme des plus grands. Concernant les origines du nom de la commune de Montmorillon, on peut s'appuyer sur une théorie ancienne. Elle précise que la bourgade, située sur une colline, aurait été investie par des Maures en 732, avant ou juste après la fameuse bataille de Poitiers. D'où la déclinaison en Mont de Morillo ou Colline du Mort. Mais le nom d'un des premiers barons de la ville a tout aussi bien pu inspirer cette dénomination. Hugo Banse se fait ainsi appeler Moro Loco, qui dictour Morillo, ou seigneur de la localité mauresque qui se nomme Morillo. Toujours est-il que de Montmorillo au XIe siècle, puis Montmorillom au siècle suivant, la bourgade endosse finalement son nom actuel au XVe siècle.
4: Et ben voilà, alors ça c'est quand même fou parce qu'on remonte le temps grâce à Patrick Citeau qui nous apprend toujours des détails qu'on ignore souvent d'ailleurs sur le nom de nos rues, de nos communes également. 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
6: Elle est complètement dingue cette histoire, Hugo, et pourtant son nom ne vous dit rien. Je pense presque à personne. Marcel Chaumien, un homme discret devenu vauclusien d'adoption, maire d'un petit village quand même du Luberon, et en même temps, l'un des personnages clés des services secrets français de l'après-guerre.
7: Vous voulez dire un maire espion?
6: Exactement. En fait, maire, c'était sa couverture. C'est quand même assez dingue cette histoire. Marcel Chaumien n'est pas né en Provence, il voit le jour à Reims, dans la Marne, mais tout change en 1944, lorsqu'il est envoyé en mission dans le Vaucluse en pleine Seconde Guerre. C'est là, en fait, qu'il découvre le territoire et qu'il va s'engager autour de la résistance locale, aux côtés de la résistance surtout vauclusienne, et qui ensuite s'installera après la guerre chez nous. Alors avant ça, Chaumien était un militaire d'élite, un parachutiste d'essai. C'était un métier assez risqué, puisqu'il consiste en fait à mettre au point des parachutes, les équipements, mais aussi les techniques de saut.
7: Et être sûr déjà que ça s'ouvre ou pas, en fait, c'est
6: ouais,
7: ça.
6: Oui, puis surtout les ennemis aussi. Ouais. Il pouvait sauter de nuit, dans les forêts, voilà. Donc c'est assez dur, et cette expertise va faire de lui en fait un homme clé des opérations clandestines.
7: Et c'est là qu'il bascule dans le renseignement.
6: Bah oui, parce que son CV est super beau, ancien résistant, parachutiste, membre du service action. Marcel Chaumien va travailler d'abord pour le SDECE, c'est l'ancêtre de la DGSE en fait. On le retrouve dans les années 40-50 sur des missions ultra sensibles et en fait il va entraîner nos agents secrets dans le parachutage notamment. Il va participer aux opérations du rideau de fer en Afrique, en Europe de l'Est, et dans les archives, son nom apparaît, alors son nom d'emprunt, puisqu'il avait un pseudo, vous imaginez bien, aux côtés de figures centrales. Tiens par exemple, Jacques Faucard, c'est le conseiller très secret du général de Gaulle, s'il vous plaît. Donc c'est quand même du très haut niveau. Chaumien qui circule entre ambassades, pistes africaines, aéroports parisiens et réseaux clandestins. Et pendant ce temps-là, notre Marcel, donc, il est élu dans le Vaucluse.
7: Et oui, incroyable ce parcours.
6: Exactement. C'est là que l'histoire devient fascinante. Marcel Chaumien devient maire de Viens en 1959. Il va le rester jusqu'en 1977. 3 mandats, 18 ans donc au service du village. Il faut s'imaginer, la journée, il va s'occuper d'assainissement, d'école, de voirie. Et régulièrement, il reprend l'avion pour Paris-Orly, Roissy, pour retrouver les services secrets où il va mener cette double vie pendant des années.
7: Et on comprend mieux pourquoi on ne connaît pas son nom.
6: Oui, je vous ai parlé de Jacques Faucard, le conseiller très spécial de Gaulle. Il dira que c'est un homme très bien, courageux, un agent secret qui ne cherchait aucune reconnaissance. Marcel Chaumien meurt en 1979, décoré, respecté dans les cercles du pouvoir, mais finalement presque inconnu du grand public. Ce destin, c'est comme un roman d'espionnage, il faut le dire quand même. Et aujourd'hui, eh bien, c'est Catherine Chaumien, sa fille, qui le raconte dans des conférences en Vaucluse. On a pas mal d'archives aussi qui existent, notamment au service historique de la Défense. On a des ouvrages sur l'histoire du service secret français où il est nommé souvent.
7: Ouais.
6: Et aujourd'hui, je vous mets tous les documents et les photos grâce à sa fille Catherine, que je salue, sur notre appli. Ici, vous le voyez au bras de Gaulle et aussi pendant ses missions. Enfin, c'est juste exceptionnel ce discours et surtout ce destin de Marcel Chaumien.
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4: h 19, l'heure de votre rendez-vous Les gens d'ici. Tous les jours, nous mettons en lumière une personnalité qui fait briller notre région. Elle se confie au micro de Romain Bruno et aujourd'hui, à direction un studio d'enregistrement au cœur de Paris, à la rencontre de la personne qui a créé le nouveau jingle d'Île-de-France Mobilité. Romain, vous êtes avec lui, il s'appelle Jean et vous venez d'entrer dans son studio.
8: Oui, je viens de rentrer dans ce studio qui est magnifique, un studio d'enregistrement dans le 6e arrondissement et j'ai Jean Dindino. Il dirige la société de production chez Jean et il est ici installé derrière cette grande table de mixage. Jean, bonjour.
9: Bonjour.
8: On a l'impression d'être dans un sous-marin.
9: C'est vrai que beaucoup de gens l'associent à cette vision un peu à cause des hublots, un peu sous-marin de la, ancien et en même temps peut-être aussi cabine spatiale futuriste.
8: Et vous avez produit le nouveau jingle sonore d'Île-de-France Mobilité.
9: Ouais, sacré challenge. Composer en fait quelque chose qui va accompagner les gens en fait dans leur quotidien comme ça sur tous les transports, sur tout le réseau d'Île-de-France.
8: Est-ce qu'on peut l'écouter ce jingle ? Ce nouveau jingle, il va remplacer quel jingle ?
9: Il va unifier tout le réseau Île-de-France, en fait, donc qui concerne le métro, les bus, les tramways, le RER.
8: Ça remplacera ce jingle, écoutez. On va le décortiquer, ce jingle. Il est fait de plusieurs parties.
9: Par rapport à cette notion de mobilité, on peut déjà écouter un premier son, qui est le son d'introduction et aussi celui de conclusion, finalement, qui joue cette mobilité. Là, on est dans cette idée de mouvement, en fait. Donc, la première nappe introduit le thème qui est composé de 6 notes. Qui doivent symboliser quelque chose d'à la fois assez doux, pas agresser les gens au travers de quelque chose. Donc, il y a une douceur et une gaieté, en fait, normalement, qui se définit sur ces 6 notes. 6 notes, il y a une symétrie entre le tagada, que je vois comme une question, quoi, et la réponse qui est tintintin. Même si c'est toujours difficile d'expliquer la musique.
8: C'est une fierté au final après de pouvoir entendre sa musique, son jingle, pendant les transports.
9: Ouais, carrément. J'avoue qu'il me tarde de l'entendre. Même si, voilà, c'est aussi toujours un peu une petite angoisse de s'adresser à plein de gens. Mais non, c'est une grande fierté, bien sûr.
8: Ça fait combien de temps que, Jean, vous travaillez dans l'univers du son ?
9: Bah, j'ai commencé à 25 ans et j'en ai 65. Donc vous avez fait le calcul. Je préfère pas le dire. J'ai eu la chance de travailler dans cet univers qui est un univers très riche parce qu'il touche à la fois à la musique, aux comédiens, à la poésie, au texte. Enfin, c'est vraiment travailler dans le son, vous en savez quelque chose, vous-même qui m'interrogez. C'est assez passionnant et ça remplit une vie tranquillement.
8: Merci Jean Dindino.
9: Ben, de rien, plaisir. Revenez quand vous voulez, 18 rue Dauphine.
8: Voilà, ici donc pour cette société de production chez Jean qui a créé entre autres ce fameux nouveau jingle sonore d'Île-de-France Mobilité qu'on a hâte d'entendre.

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compositrice, interprète, Domi a 28 ans. Elle est originaire d'Aime-la-Plagne et partage sa vie entre Montréal et la Savoie. Elle vient de sortir son premier single, Tout oublié, une chanson pop très solaire, et prépare un album pour 2026.

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2: C'est Décibel, toute l'actualité musicale avec ce soir, le surdoué Grand Corps Malade qui, 20 ans après son premier album, n'en a pas encore fini.
3: Je n'ai pas encore fini avec l'envie d'écrire, car quand le monde va trop vite, il n'y a que ça qui m'aide à ralentir. Quand mon cerveau constate, c'est mon stylo qui comprend, qui sait prendre du recul, noircir la page en m'éclairant.
2: Eh ouais, ça fait 20 ans, mais pas le temps de faire le bilan. Grand Corps Malade préfère ouvrir un nouveau chapitre. Nouvel album fabriqué dans un nouveau pays, nouvelle tournée, nouvelle rencontre en studio. La seule chose qui ne change pas, c'est son envie d'être là, avec vous.
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2: Salut à toutes, salut à tous et bienvenue dans Décibel en ce vendredi soir. Je sais, vous avez chaud, mais croyez-moi, j'ai des nouvelles fraîches à partager avec vous du monde de la musique. Aujourd'hui, c'est l'anniversaire de Paula Abdul. Donc, bien évidemment, les personnes âgées comme moi se souviennent très bien de Paula qu'on écoutera en fin d'émission. Les autres, je vous expliquerai à quel point elle a émerveillé nos années 80. Le coup de cœur du jour, c'est le nouveau single de Big Flo et Oli, Picasso, dans lequel on entend Oli faire un solo de trompette absolument magnifique. On y reviendra tout à l'heure. Et puis un blind test autour des gens qui jouent. Si ça vous inspire, alors appelez-nous 0810 055 056 0810 055 056. C'est Sadika qui vous attend au standard. Et à gagner ce soir, eh bien ce sont vos lunettes pour l'éclipse du mois d'août. Et bonsoir Grand Corps Malade.
3: Bonsoir.
2: Bienvenue dans Décibel. Je suis toujours contente.
3: Ah.
2: Alors, il y a du nouveau, on le disait, 20 ans de carrière.
3: Et oui,
2: depuis ces voyages en train, c'est ce jour-là qu'on a découvert Grand Corps Malade.
3: C'est vrai que les histoires d'amour, c'est comme les voyages en train. Et quand je vois tous ces voyageurs, parfois j'aimerais en être un. Pourquoi tu crois que tant de gens attendent sur le quai de la gare? Pourquoi tu crois qu'on flippe autant d'arriver en retard?
2: Grand Corps Malade, les voyages en train, c'est le premier tube. Et puis la première victoire de la musique aussi, Révélation scène en 2007. J'ai dit que t'as pas très envie de faire le bilan, mais puisque t'es là, moi je veux bien en faire un petit quand même. Tu t'imaginais au moment de ce premier album que tu ferais ça sur le long cours?
3: Non, je m'imaginais pas parce que je pense pas aussi loin.
2: Ouais.
3: Donc si on m'avait dit est-ce que dans 20 ans t'auras déjà fait plein d'albums, je me pose même pas la question en fait. Et si jamais on m'avait forcé à me la poser, non, j'aurais pas imaginé tout ce qui s'est passé depuis 20 ans. C'est vrai qu'il s'en est passé beaucoup.
2: Ouais.
3: Mais voilà, le premier texte là, c'est j'en ai pas encore fini, c'est l'intro de l'album.
2: Ouais.
3: Parce que justement, mais moi j'ai aucun problème à faire des bilans, j'adore les bilans. Mais en tout cas, un bilan, c'est un bilan provisoire, quoi. Ça veut pas dire que c'est fini. Et en effet, j'ai encore plein d'envie, ouais, et plein d'idées. Donc, on repart pour 20 ans, quoi.
2: Alors, je donne les chiffres parce que c'est un bilan, mes enfants, comment dirais-je, ébouriffant. Donc 8 albums, le 9e, voire la mer, arrive dans quelques semaines. 2 millions d'albums vendus, 3 victoires de la musique, 3 films aussi, Patient, La vie scolaire et l'excellent Monsieur Aznavour. Plus de 800 concerts donnés en France, mais aussi partout dans le monde. C'est pas rien. Il y a aussi des tubes, des vrais tubes radio, comme ce Mais je t'aime, victoire de la chanson originale en 2021.

0: Camille Lelouch. Alors, est-ce que justement, cette chanson, J'en ai pas encore fini, qui est le tout premier extrait du 9e album.
1: Qui est déjà sorti.
0: Voilà. Est-ce que c'est aussi justement une réaction à ce bilan, un bilan qui est extrêmement positif, où tu as réalisé énormément de choses, où tu as eu énormément de succès, et tu te dis à toi-même, ok, j'en ai pas encore fini, il y a encore des rêves à aller chercher, c'est ça dedans.
1: Exactement, c'est un peu ça. C'est toujours difficile à expliquer comment une envie de texte naît, mais là, je suis né avec. Je me rappelle, je crois, ma première idée, c'était, j'étais un peu mélancolique et j'avais envie de dire, tiens, je n'ai pas encore fini avec la mélancolie. Et je voulais écrire un texte là-dessus. Puis je me suis dit, mais finalement, je n'ai pas encore fini avec beaucoup plus de choses que ça.
0: Ouais.
1: Donc, je n'ai pas encore fini avec l'envie d'écrire, avec mon optimisme, avec l'envie de faire des vannes, avec mes combats silencieux, avec l'envie d'être amoureux. Et voilà. Et donc, du coup, ça a donné un texte comme ça, un peu fleuve, sans refrain. Voilà, du texte un peu dans la pure tradition slam du début.
0: C'est ça.
1: Beaucoup, un texte assez dense. Mais voilà, qui arrive pour moi à un bon moment et puis qu'une bonne manière d'introduire l'album où il y a après plein de choses très différentes.
0: Il est dense, mais digeste, je veux dire, on comprend. Mais la question en fait que je me posais, c'est si c'était du coup une conversation entre toi et toi, simplement, j'en ai pas encore fini, ou est-ce que c'est une réponse à des questions qu'on a pu te poser aussi, je sais pas, dans ton entourage professionnel.
1: Non, là c'est plutôt entre moi et
0: c'est
1: moi,
0: toi et
1: la
0: toi.
1: Limite, toi, ouais. Ça va, j'ai pas eu trop de gens qui m'ont dit alors c'est la fin, c'est fini. Non, pour
0: ça
1: l'instant,
0: y est, t'es
1: non. Vieux. Non, ça va. Ça va, c'est peut-être c'est plutôt et pourtant j'ai pas besoin de me convaincre, moi je suis là, je sais naturellement que j'ai envie de continuer, mais c'est vrai que c'était une manière d'introduire l'album, ce petit bilan et perspective, tu vois, comme on dit dans les sociétés, c'est-à-dire qu'à la fois on regarde où on en est, mais on ouvre une porte, quoi.
0: Eh ben écoutons là cette chanson, comme ça vous allez comprendre exactement de quoi il retourne. Le Grand Corps Malade Nouveau arrivera le 18 septembre prochain, Voir la Mer, c'est le nom de ce 9e album. Premier extrait et intro imparable, J'en ai pas encore fini.

0: venais de poser mon stylo et de fermer les paupières. Je pensais éteindre mon cerveau en éteignant la lumière. Mais mon stylo et mon cerveau se sont vite réunis. Ils me conseillent de me relever car j'en ai pas encore fini. J'en ai pas encore fini avec le texte du jour. J'ai des rimes plein les joues qui valent peut-être le détour. Alors je me relève cette nuit, demain et après-demain, avec l'expérience d'un daron et l'enthousiasme d'un gamin. J'en ai pas encore fini avec l'envie d'écrire, car quand le monde va trop vite, y'a que ça qui m'aide à ralentir. Quand mon cerveau constate, c'est mon stylo qui comprend, qui sait prendre du recul, noircir la page en m'éclairant. Mes textes savent lire en moi, même dans les moments de brouillard, et chaque phrase est une lampe torche sur ce que je n'ose pas voir. J'écris pour compenser l'impuissance de voir ce qui brûle autour, pour contrer nos silences face à ceux qui crient au secours. J'écris enfin et surtout pour partager nos chairs de poule, pour que nos solitudes se reconnaissent au milieu de la foule, que nos émotions fassent équipe plein de sourires interactifs, et que la scène devienne un grand battement de cœur collectif. J'en ai pas encore fini avec la nostalgie, la fiancée des bons souvenirs qu'on éclaire à la bougie. Face à tout ce bonheur passé, j'essaie de pas rester spectateur, et je me bats comme un taré pour que l'avenir soit à la hauteur. J'en ai pas encore fini avec mes combats silencieux, ceux qui se cachent derrière les sourires et les projets ambitieux, ceux qui me répètent heure par heure que grand corps malade, c'est pas juste un nom d'artiste mais des galères en cascade. Y a des souffrances qu'on partage et souvent je tends la main, mais y a des blessures égoïstes et des épreuves sans témoin. Alors je fais le dos rond, je m'endurcis, je me rassure, et je serre tellement les dents que mes silences ont des morsures. Mais j'en ai pas encore fini avec ce putain d'optimisme, il me colle à la peau même dans les moments les plus tristes. Mon optimisme est mal élevé, il ouvre tout le temps sa gueule, dans chacun de mes albums il veut être le premier single. Mon optimisme rattrape souvent là pour compenser, il dévie les chemins tracés et les destins qu'on pensait. Quand je ne vois que les murs gris pendant les jours pluvieux, mon optimisme m'interpelle et me dit « Attends, regarde mieux ». Alors je vois des vies cachées, des œuvres d'art, des arcs-en-ciel. Derrière tout l'ordinaire, j'arrive à voir le potentiel. Ça fait tellement longtemps que j'ai choisi d'y croire, que mes espoirs ont pris racine et font pousser des fleurs bizarres. J'en ai pas encore fini avec l'envie de dire merci, ce mot qui paye pas de mine et qui crée des éclaircies. J'en offre avec franchise aux inconnus et aux proches. Oh merci, je suis paradin, j'en ai toujours plein les poches. Dire merci fait des miracles, la gratitude est un pouvoir. Si tu ne le savais pas, essaye un peu juste pour voir. Ça ouvre des portes et des sourires pendant 2 secondes ou 6 mois. Et quand tu le vérifieras, n'hésite pas, remercie-moi. J'en ai pas encore fini avec l'envie de faire des vannes, dans les soirées, les enterrements, dans les joies et les drames. Ce petit diable sur mon épaule qui me souffle des conneries. Depuis longtemps je fais attention, je répète pas tout ce qu'il me dit. J'en ai pas fini avec l'amour et le privilège d'être amoureux. Pour donner du sens à la vie, c'est encore ce qu'on a trouvé de mieux. Alors j'aime sans compter, sans prévoir, à l'air libre. C'est le seul vertige qui m'aide à garder l'équilibre. J'en ai pas encore fini avec l'envie de comprendre, avec l'envie d'apprendre, avec l'envie d'entreprendre. J'en ai pas encore fini avec l'envie tout court. Tant qu'elle frappe dans ma poitrine, je me dis que c'est encore mon tour. L'envie de lancer des projets, c'est une envie qui répare et qui transforme tous les parcours de vie en ligne de départ. L'envie de prendre des risques, d'essayer comme un crève la faim. J'en ai pas encore fini. J'en aurais pas encore fini, même à la fin.
1: Mais grand corps malade est de retour, j'en ai pas encore fini. Le nouvel album arrive le 18 septembre. Alors, il faut raconter que il est né, ce disque, loin de chez nous. Nous allons planter le décor.
2: Je reviendrai à Montréal.
1: Avec la voix de Robert Charlebois, Montréal, le Québec, c'était un rêve familial de longue date. Et tu l'as réalisé l'année dernière, enfin il y a 2 ans, c'est pour ça. Un an. Raconte-moi alors.
3: Eh bien oui, c'est un projet familial, avant que les enfants soient trop grands, de vivre une aventure autre, de se permettre le luxe, le privilège d'avoir une autre vie pendant un an. Et on a réussi à le faire, à l'organiser. Et puis Montréal, c'est une ville que j'adore. J'ai eu l'occasion d'y aller beaucoup de fois pour jouer, pour faire des concerts, de la promo. Et j'ai toujours eu un coup de cœur pour cette ville et pour les Québécois. Et donc voilà, on l'a fait de été 2024 à été 2025 avec les enfants à l'école là-bas, tout ça. Et ça a été une expérience de vie évidemment géniale pour nous tous, pour toute la famille. Et puis on a voyagé, et puis on a vu l'hiver québécois.
1: Ouais.
3: Et puis évidemment, tout ça, c'est nourrissant, ça donne plein d'envie, plein d'idées. C'est vrai que ce nouvel album, il est né là-bas. Et voir la mer, c'est aussi un titre de l'album, une chanson de l'album, et c'est le titre général de l'album. C'est aussi symbolique de ça. Voir la mer, c'est prendre le temps, se reposer, respirer un bon coup, poser ses yeux sur un paysage. Donc voilà, voir la mer, c'est aussi symbolique de cette année à Montréal.
1: Donc c'était pas nécessairement le but du voyage d'être tellement inspiré que tu as tout de suite commencé de nouvelles chansons, mais c'est ce qui t'est arrivé là-bas, c'est ça ?
3: Ouais, c'est ça, c'est ça. Ouais. Puis j'ai pris plus de temps là-bas. Je sortais de 3-4 années avec le cinéma, les tournées, les albums intenses. Le but là-bas, c'était de ralentir un peu. Et bah ouais, dès que tu ralentis un peu, ton cerveau, il est un peu plus tranquille et hop, il a envie d'écrire des textes. Quoi.
1: Ça dépend qui. Toi, oui. Moi, quand je ralentis, après, je fais plus rien, je mange des chips. Mais c'est super.
3: J'ai mangé pas mal de chips aussi, voilà. Hein, ça n'empêche pas. Chips et stylo, voilà, c'était mon programme.
1: Voir la mer aussi, moi, quand j'ai entendu le titre de cet album, je me suis dit, ah, il a vu loin. Tu parlais de respirer, d'avoir de l'espace. C'est vrai que nous, vu d'ici, c'est... l'image que nous renvoie le Québec, je sais pas, moi je vois des grandes forêts, je crois qu'il y a même des baleines.
3: Enfin... Bien sûr, c'est exactement ça, on a vu tout ça. Ouais. Évidemment, on a voyagé, et oui, quand Montréal, déjà c'est une ville très très nature. Ouais. Ce que les gens connaissent de Montréal, c'est là où t'atterris, et puis c'est les petits hôtels, les grands hôtels, dans le petit downtown où il y a des buildings comme à New York. Mais c'est pas du tout ça Montréal. Montréal, faut sortir du centre-ville, et les 80% de la ville, c'est ailleurs. Et là, il y a des parcs partout, il y a des arbres partout, donc c'est une ville très nature. Et puis dès que tu sors, tu roules une heure en sortant de Montréal, et là, oui, t'es dans des forêts, dans des grands lacs, des chalets au bord des lacs, etc. Donc bien sûr qu'on a vu tout ça, on a fait tout ça. On est allé voir dans le grand nord du Québec les chiens de traîneau l'hiver et puis les baleines à tête de sac. Bon, donc oui, voir la mer, c'est tout ça. C'est poser les yeux ailleurs, respirer et découvrir. Ouais.
1: Et voir du beau, voir la nature, c'est quelque chose, toi, qui, surtout dans ton côté auteur, tu penses que ça a nourri ça, ton écriture ? Parce que c'est pas des... Enfin, voilà, tu parles comme ça de paysages à perte de vue et de dépaysement total aussi. Ça peut même débloquer des trucs dans le cerveau. Enfin,
3: peut-être,
1: je sais pas.
3: Ouais, certainement. Après, c'est plus ou moins conscient de changer de rythme déjà. Ça débloque des trucs dans le cerveau, de vivre ailleurs, une autre mentalité. Ça débloque des trucs. Alors évidemment, de voir des beaux paysages comme ça, peut-être aussi. Ouais. Mais c'est ça qui est bien dans le processus de création, c'est que tu sais jamais vraiment comment ça vient et tant mieux.
1: Et là, c'est venu. Hein. Donc l'album arrive au mois de septembre. Il est né là-bas, le disque, mais il s'est pas fabriqué entièrement là-bas. Ceci dit, c'est vrai qu'il y a plein de nouveautés. Je le disais tout à l'heure en ouverture, tu travailles avec une nouvelle équipe. C'est vrai que là, on a entendu, j'en ai pas encore fini, on va découvrir Le Prochain Rêve. On est sur une ambiance différente de tes albums précédents, qui étaient plus électro, avec Mosimane.
3: Ouais, avec Mosimane.
1: Aux commandes des prods. Ouais.
3: On avait des albums, oui, avec des sons un peu plus synthétiques, plus électro. Et là, c'est vrai qu'on est revenu à une musique plus organique. Tout est joué à 100%.
1: C'est un groupe.
3: C'est un groupe et on a même enregistré dans des conditions de live. Il y a des beaux studios dans le sud de la France, là, qui s'appellent La Fabrique, qui permettent ça. C'est-à-dire, c'est des grands studios où on peut tous se brancher les uns les autres. Et on a joué vraiment en live. Et donc, je pense que ça doit s'entendre un peu. C'était cette espèce d'alchimie où on s'écoute tous les uns les autres au moment où on enregistre. Et j'avais des musiciens incroyables. C'est Nicolas, ça s'écrit N-I-K-O-L-A, parce qu'il a aussi un projet musical, il est chanteur, etc.
1: Ouais.
3: C'est un jeune auteur-compositeur qui a réalisé musicalement tout l'album. Et il a fait un travail incroyable, je suis hyper fier de lui, hyper fier de cet album, grâce à lui aussi.
1: Tu lui as donné quoi comme direction, comme envie ?
3: On a commencé un peu ensemble à Montréal, il est venu me voir là-bas, et justement je lui ai parlé de cette envie de son un peu plus organique.
1: Ouais.
3: Et notamment aussi un peu grands espaces. Il y a sur l'album plusieurs moments où il y a des guitares un peu qui font un peu Ennio Morricone, un peu western, même si je sais pas si c'est juste une direction comme ça. Il y a beaucoup d'autres choses. Mais en tout cas, voilà, il a senti un peu ce que je cherchais. Et puis après, il a beaucoup composé. Il m'a proposé plein de musique avec ses potes Achille et Noé. Et du coup, après, voilà, on a pris certaines de ses musiques, certaines boucles, et puis j'ai commencé à écrire dessus. J'ai écrit beaucoup sur sa musique. J'aime bien aussi. Pendant longtemps, j'écrivais tout seul a cappella et je demandais aux musiciens de faire de la musique sur mesure sur mes paroles. Mais j'aime bien aussi écrire moi sur mesure sur des notes.
1: Ouais.
3: Et c'est plutôt dans ce sens-là qu'on a fait l'album.
1: Ça te rajoute une petite contrainte?
3: Ouais, j'adore. Ça t'inspire une humeur, la musique. Déjà,
1: oui,
3: ça te met dans une ambiance. Et puis oui, ça te rajoute des contraintes de rythme, de la longueur de tes phrases. Et ça, j'aime bien. C'est un jeu.
1: Alors, on va découvrir Le Prochain Rêve, deuxième extrait déjà de ce nouvel album.
3: Qui est sorti cette semaine, c'est notre petite nouveauté.
1: C'est ça, et c'est en duo.
3: C'est un duo.
1: Stilto. Alors, on va pas faire les surprises, genre quoi, Grand Corps Malade fait des duos, on a bien compris que
3: j'aime bien ça.
1: C'était quelque chose qui t'allait très bien. Ça arrive quand d'ailleurs ? Alors, il y a Mesdames, évidemment, qu'on connaît par cœur, mais t'as fait déjà des duos avant. Est-ce que t'arrives à dater à quel moment tu t'es dit, mais j'adorerais être avec quelqu'un sur mes chansons, dès le début.
3: Dès le début. dès le début, j'ai toujours adoré cet exercice particulier qu'est le duo. T'arrives à faire matcher, à trouver l'osmose entre deux univers différents, deux voix différentes. Et puis après, il y a l'univers du texte et de la musique, et marier tout ça, c'est jamais gagné. C'est un vrai petit challenge, un duo. Et du coup, quand ça marche, d'un seul coup, il y a une chanson qui est cohérente, il y a deux voix qui se répondent, et moi, j'aime bien ça. C'est un jeu que j'aime bien.
1: Alors, t'as fait des duos excellents. On adore, évidemment, on en parlait tout à l'heure, celui avec Camille Lelouch, Mais je t'aime. Il y a eu aussi Ben Mazuet, Gaël Faye, là c'était carrément un trio. Véronique Sanson, Louane, enfin voilà, il y a plein d'artistes. Suzanne, avec qui voilà, t'as fait des excellents duos. Là c'est Stilto. Stilto, c'est une jeune artiste alors qui a un parcours pas tout droit, puisqu'en fait, avant de sortir sa musique, elle avait déjà une espèce de carrière sur les réseaux sociaux. Tu l'as découverte à ce moment-là ou tu l'as découverte quand elle a commencé à faire de la musique ?
3: Non, je l'ai découverte quand elle a commencé à faire de la musique.
1: Donc, tu n'es pas forcément au courant de son passé ?
3: Non, après, je crois que la première fois que j'ai vraiment écouté ce qu'elle faisait, c'est la fin du duo avec mon pote, Ben Mazuet. Oui. Et du coup, voilà, j'ai découvert son timbre de voix, sa fraîcheur, et puis j'ai regardé qui c'était. Et puis là, j'ai vu qu'elle avait toute une carrière avant et plein de gens qui la suivaient.
1: Une communauté incroyable.
3: Ouais. Et puis après, il y a un autre pote, Vincha, qui a composé plusieurs musiques pour moi sur l'album précédent et un peu sur celui-là aussi, qui avait écrit pour elle. Donc bon, voilà, c'était un peu Stilto, qui s'appelle Laure. Stilto, c'était un peu la famille de la famille, quoi. Oui. Donc du coup, quand j'ai commencé à écrire cette chanson où j'avais déjà le thème du prochain rêve, je me disais ça irait bien à une jeune artiste qui vient d'avoir une espèce de premier aboutissement. Et elle, c'est le cas. Elle a fini par se lancer dans la chanson. Elle a un énorme succès. Elle fait déjà des tournées, des zéniths, etc.
1: Nommée aux Victoires.
3: Et donc, quant à cette première consécration, comment ça se passe dans ta tête, quoi? C'est quoi la suite? C'est quoi le prochain rêve? Et c'était ça le thème. Et en écrivant pour elle cette chanson, je me suis, j'ai compris que moi, en fait, j'étais dans la même question, même si c'est après 9 albums, quoi. Ouais. Et que, le projet d'après, le petit doute avant d'attaquer un nouveau projet, c'est toujours le même. Et voilà, ça s'appelle le prochain rêve.
1: Et on l'écoute maintenant dans Décibel, Grand Corps Malade et Stilto.

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0: invité sur le nouvel album de Grand Corps Malade, Voir la mer, sortira le 18 septembre prochain. Et cette chanson, Le Prochain Rêve, est déjà disponible, tout comme J'en ai pas encore fini. Donc là, c'est deux extraits qui sont arrivés en
1: sur toutes les plateformes,
0: rafale,
1: comme on dit.
0: Ouais, partout, toutes les plateformes. Non, tu sais ce qu'on dit?
1: On dit quoi?
0: On dit streamer ça fort.
1: Ah ouais.
0: C'est
1: ouais.
0: Ça qu'on doit dire.
1: Allez streamer ça fort. C'est Le Prochain Rêve, allez streamer.
0: Alors, j'ai lu plein de choses hyper intrigantes sur ce nouvel album, puisque tu dévoiles petit à petit des infos. Et notamment, là, on a entendu une chanson qui est très pop, très solaire. Tu parlais tout à l'heure de guitare un peu western. On me dit que dans Voir la mer, il y a évidemment de la chanson, parce que ça fait partie de l'ADN, mais du rap aussi, et puis du funk, et puis même du disco. Et là, je me dis, te serais-tu dit, pas de frontières, pas de barrières, je fais exactement ce que je veux, c'est ça l'idée?
1: Ouais, c'est un peu ça l'idée, complètement. Ouais. Depuis longtemps, de toute façon, je me suis jamais arrêté. Voilà, je fais du slam, les piano-voix, à un moment on m'a cantonné à ça. Mm-mm. Depuis longtemps, moi je le dis, je fais de la pop, je fais de la chanson. Alors oui, je suis slammeur à la base, mais depuis longtemps, il y a des arrangements, il y a de la musique. Sur scène, je suis avec beaucoup de musiciens. Et c'est vrai qu'avec Nicolas, on s'est amusé à expérimenter plein de choses. Et il y a une chanson qui s'appelle Les Failles, qui est très funk, et on se régale dessus, et on imagine déjà bien le morceau festif de fin de concert.
0: Ah ben oui, c'est ça la tournée.
1: et pareil pour une chanson qui s'appelle Je sais pas faire sans toi, qui est carrément disco avec une petite basse qui n'est pas sans rappeler les Magnolias de notre ami Claude François.
0: Clos, ah oui. Donc, un des meilleurs discos français, ceci dit, les Magnolias.
1: Les Magnolias, c'est imparable. Ouais. Imparable. Qui ne peut pas danser sur les Magnolias?
0: C'est obligé.
1: Donc, ouais, non, c'est sûr qu'on. Moi, j'ai toujours aimé sur un album qui est toutes ces plein d'humeurs différentes. Donc là, c'est le cas. On s'est fait plaisir là-dessus. Hein.
0: Alors, cette fameuse tournée, parlons-en, puisque elle aussi, ça y est dispo. Faut pas streamer la tournée. Par contre, les amis, ça ne servira à rien. En revanche, sachez que les billetteries sont ouvertes pour aller applaudir Grand Corps Malade à partir du mois de janvier 2027. Bon, bah, en gros, tu vas passer l'année sur la route. Hein,
1: voilà. On va aller un peu partout.
0: Tu as fait une année au Québec. Maintenant, tu vas faire une année sur les aires d'autoroute. Voilà. Alors, le 21 janvier à Toulouse, c'est le début de la tournée. Et là, c'est vraiment tous les zéniths de France et de Navarre, Bordeaux, Orléans, Brest, Rennes, Caen, Saint-Étienne, Poitiers, Nantes, Montbéliard, ça c'est pour le début de l'année 2027. Et les dates parisiennes se passeront à l'Adidas Arena les 12 et 13 mars. Et puis ensuite, le printemps se passera à Montpellier, Lyon, Dijon, Amiens, Strasbourg, Amnéville et Lille. Et puis ensuite, deuxième partie de tournée à partir de novembre, décembre. Et puis bah, ça sent 2028, quoi, j'ai l'impression.
1: Ouais, on peut prolonger un petit peu, il y a des chances.
0: Voilà, on a un carnet de balles extrêmement fourni pour Grand Corps Malade. Tu sais déjà si tu pars en tournée avec l'équipe qui était avec toi au studio de La Fabrique à Saint-Rémy-de-Provence?
1: Ouais, quasiment, il y a une bonne partie.
0: Ouais, c'est tes musiciens.
1: Ouais, exactement.
0: Ok, Grand Corps Malade and Band, donc tournée 2027. On vous remet évidemment toutes les infos sur ici.fr, sur la page de Décibel.
1: La plage, c'est pas tout de suite.
0: C'est voir la mer, et c'est voilà, ça y est.
1: C'est voir la mer, c'est ton prochain rêve, c'est voir la plage.
0: C'est pas faux. À tout de suite, les amis. Tiens, puisque Grand Corps Malade est de bonne humeur, je vais lui parler d'un petit sujet qui fâche. À tout de suite.
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0: C'est quand même la bonne nouvelle de ce mois de juin. Grand corps malade, j'en ai pas encore fini.
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0: En écoutant cette chanson, où il y a, je trouve, beaucoup de lumière, tu dis que voilà, écrire, ça sert à rassembler, ça sert à sortir l'espoir, etc. Je ne peux que me rendre compte que tu seras en tournée pendant une année présidentielle et je suis assez contente de ça. Je ne sais pas, quelque part, je me dis, c'est bien, Grand Corps Malade, il n'est pas loin, etc. Est-ce que d'une manière ou d'une autre, de manière très frontale ou pas, tu penses que tu as envie de prendre la parole sur la politique de ce pays, notamment l'année prochaine, puisqu'on va élire un nouveau président ou une nouvelle présidente?
1: Plus d'une manière que d'une autre, d'ailleurs, ouais. Comme tu dis.
0: Oui, oui, mais c'est...
1: Et en effet, non, vous ne me verrez pas prendre position et prendre parti pour un tel ou un tel, ouais. Et aller serrer la pince des politiques sur leur podium.
0: Ça, non.
1: Non, ouais. Ça, c'est, je me sens pas du tout à ma place. En revanche, bien sûr, bon, on a parlé de certaines chansons qui sont sorties, il y en a d'autres qui sont sur l'album et qui ne sont pas encore sorties. Et il y en a qui parlent très concrètement et très frontalement de certaines situations en France. Et notamment de la montée de l'extrême droite et voilà, enfin, et enfin, je parle notamment de la parole complètement décomplexée des propos racistes que, ouais. Tu vois, c'est un morceau où je dis j'ai grandi dans une époque où être raciste était honteux et aujourd'hui c'est tellement plus le cas. Aujourd'hui on entend des choses qui sont incroyables.
0: Sur des plateaux télé
1: et du coup bah ouais. Aussi sur des radios et puis du coup aussi dans la rue et puis d'un
0: bien
1: seul coup il y a plus de limites et c'est vrai que ça, je trouve ça hyper effrayant. Et donc bon, voilà, j'ai un texte là-dessus où j'essaye de comprendre ce qui se passe et où je me dis justement qu'il y a pas, c'est un morceau qui s'appelle Pas de fatalité. Et je suis sûr qu'il n'y a pas de fatalité et que l'humain n'est pas voué à devenir raciste, ouais. Et qu'il va falloir absolument contrer ça, réagir et essayer de, voilà, de plus tendre des mains que jeter des pierres. Et voilà, oui, donc d'une manière ou d'une autre, bien sûr que, ben ouais, je suis pas un artiste loin de tout dans ma bulle, je vote, je suis un citoyen et forcément quand je vois des choses, bah, il y a aussi des textes là-dessus, quoi.
0: Ouais, ouais, mais donc recoller ce qui est fracturé plutôt que de pointer du doigt.
1: Ouais, exactement, ouais, ouais. Je suis effrayé de ça, mais c'est pas juste un texte pour dire je suis effrayé, c'est un texte pour dire voilà, on peut réagir, quoi.
0: On peut faire des choses.
1: C'est cette espèce de dérive, cette dérive totale de haine, ouais. On peut essayer de la contrer, quoi.
0: Alors la haine, elle arrive de tous les côtés. Il y a une histoire qui traîne depuis 5 ans. Je viens aux nouvelles, quand j'ai dit tout à l'heure qu'on allait parler d'un sujet qui fâche, je viens aux nouvelles à propos de notre copine Oshie.

0: qui avait été attaqué par un journaliste nommé Fabien Lecoeuvre en 2021. Deux points, ouvrez les guillemets. Quand est-ce qu'on va nous sortir des beaux mecs ou des filles sublimes? Quand vous regardez Oshi, par exemple, qui a un talent incroyable, indiscutable. Enfin, vous mettez un poster de Oshi dans votre chambre, vous? Mais elle est effrayante. Il faut qu'elle donne ses chansons à des filles sublimes, comme des Vanessa Paradis. Fermez les guillemets. On embrasse Vanessa, évidemment, qui n'a rien à faire dans cette histoire. Et toi, quand t'as entendu ça en 2021, et quand t'as vu qu'en plus Oshi était touchée, qu'elle réagissait, t'as écrit une super chanson qui s'appelait « Des gens beaux ».
1: Parce que dans la suite de son interview, oui, il disait « Il faut des gens beaux ».
0: Il faut des gens
1: beaux. Cette phrase est quand même extraordinaire.
0: Bah, surtout venant de Fabien Lecoeuvre. Hein, si vous ne l'avez jamais vu, googlez-le, je vous en supplie. Et donc, l'idée, c'est que toi, tu as fait cette chanson, « Des gens beaux », justement, en disant « Mais comment ça, il nous faut des gens beaux ?» Elle est super et je n'ai pas le droit de la diffuser ce soir. Parce que alors, de procès, un coup c'est toi qui gagne, mais un coup c'est lui qui fait appel, etc. En gros, il te reproche d'avoir pris son intervention dégueulasse que je viens de vous lire à la radio et de l'avoir mis en intro de la chanson et il dit que tu dois lui payer des droits d'auteur.
1: Voilà, c'est ça. Bah, donc il dit qu'on n'a pas le droit d'utiliser sa voix. Ouais. Nous, bah voilà, notre avocat et tout nous dit bien sûr que si. C'est on n'a pas volé sa voix dans une sphère privée. Il était sur un plateau de radio et puis en plus c'est des propos polémiques donc tout le monde a commenté, tout le monde a entendu. Du coup, les avocats disent c'est des propos d'intérêt. Enfin. Pas d'intérêt de débat général.
0: Ouais, c'est ça,
1: donc, voilà. donc du coup, à partir de là, il n'y a pas de vol de voix, quoi.
0: Ouais.
1: Bon, mais lui, il a estimé qu'on n'avait pas le droit. Donc, le procès, on l'a gagné. Mais il a fait appel et il a gagné. Et du coup, il y a une troisième manche.
0: C'est la cassation.
1: La cassation.
0: Ouais.
1: Et j'ai pas de scoop à vous donner. J'ai pas encore de nouvelles.
0: On sait pas.
1: Mais en tout cas, voilà. Bon, c'est une affaire, comme souvent, la justice qui dure.
0: Ouais.
1: Mais, en tout cas, cette chanson-là, elle a existé. Il y a plein de gens qui l'ont entendue. Je l'ai chantée en festival.
0: Nous, on l'a encore. Alors, je sais que si on la joue, là, ça va mettre tout le monde dans la sauce et j'ai pas envie. Mais en tout cas, à la seconde où t'as le droit de la rechanter et où nous, on a le droit de la rediffuser, on le fera.
1: On la remettra. Je vous tiendrai au courant.
0: Ouais, vraiment.
1: Dès qu'on a le droit, on y va.
0: À la seconde. Je voulais aussi qu'on prenne le temps de parler deux secondes de cinéma. Vu que ton agenda musical est extrêmement chargé, je le rappelle, 9e album le 18 septembre, plus la grande tournée 2027, c'est sans doute l'un ou l'autre dans ton emploi du temps. Donc là, il n'y a pas forcément de projet de ciné dans l'immédiat.
1: Certainement pendant la tournée, je vais développer une petite idée ou commencer à écrire parce que j'ai des idées. Mais oui, c'est pas pour tout de suite. Le cinéma, c'est un truc de longue haleine. Une chanson, je peux l'écrire ce soir, la mettre en musique demain et elle est sur les plateformes demain soir.
0: Oui.
1: Le cinéma, c'est un autre délire. Hein, donc
0: c'est
1: ça prend du temps. Donc ce sera pas pour tout de suite. D'autant que là, la priorité, c'est vraiment la musique. C'est l'album et la tournée. Mais il y aura d'autres choses.
0: Ok, génial. Bon, bah, l'album, ce sera le 18 septembre pour le ciné. En attendant, sachez que Monsieur Aznavour, le merveilleux biopic réalisé par toi, Grand Corps Malade, et par Mehdi Idir, est disponible sur Netflix.
1: Ouais,
0: et ça, c'est une très bonne nouvelle. Voilà, si vous n'avez pas de code, ne m'énervez pas, prenez-les à quelqu'un et allez voir ce film qui est une merveille. Moi, j'ai beaucoup aimé, j'ai beaucoup pleuré aussi. Et j'ai appris beaucoup de choses sur Aznavour. Pourtant, je sais que, voilà, je l'avais étudié, le bonhomme. Mais
1: il a un passé incroyable, une jeunesse.
0: C'est ça.
1: Folle, des
0: sa
1: aventures,
0: jeunesse, ses parents.
1: La guerre, la résistance, plein de gens ne savent pas tout ce qu'il a vécu.
0: C'est ça.
1: Et on s'est beaucoup intéressé à sa jeunesse, justement.
0: Ouais, ouais. Bravo, je ne sais pas si je te l'avais dit, parce qu'évidemment, étant donné que c'était un film et pas de la musique, je ne sais pas si on en avait parlé vraiment, mais bravo, je suis très admiratif du travail sur Monsieur Aznavour.
1: Merci beaucoup.
0: Et donc, je te propose qu'on se dise au revoir en écoutant À chacun sa bohème.
1: Ça me va très très bien.
0: Ça te va très très bien. À la prochaine.
1: À bientôt. Et vous avez oublié, je vous ai retenu la phrase de streamer ça fort.
0: Streamer ça fort.
1: C'est toi, tu m'as appris ça.
0: Streamer fort.
1: Streamer ça fort, le mauvais rêve, le prochain rêve.
0: La plage. Ils disent tout. Alors, il faut streamer fort. J'en ai pas encore fini. Et le prochain rêve, featuring Stilto.
1: Ça marche. Merci pour l'accueil. Merci
0: à la prochaine. Salut.
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1: Il est trop fort, ce grand corps malade.
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1: C'est la chanteuse américaine Taylor Swift qui est officiellement la musicienne la plus riche du monde. Je sais, ça n'avance pas votre PEL en cette veille de vacances d'été, mais enfin, je voulais que vous le sachiez, elle a 36 ans, elle a 2 milliards de dollars, voilà. Bon, bah moi, à 36 ans, par exemple, je n'avais pas encore de livret A. J'espère que vous, ça va, niveau pognon. Ce qu'on va faire, c'est qu'on va enrichir encore un peu Taylor. On va écouter sa chanson qui, en vrai, nous fait du bien. Elle s'appelle « Shake It Off ».

0: et Off. Bon, alors elle est super cette chanson, mais quand même 2 milliards. Vous vous demandez peut-être comment Taylor Swift est aussi riche. Eh bien, c'est parce qu'en fait, elle s'est battue pour être propriétaire de tous ses enregistrements, tous les masters. Elle a même payé pour ça, pour les albums de ses débuts. Elle est à contre-courant total de Bruce Springsteen, Justin Bieber, Sting, Bob Dylan, Britney Spears, qui ont tous vendu leur catalogue à grosses sociétés spécialisées pour toucher, alors parfois 100 millions, 110 millions. Mais voilà, elle, elle a 2 milliards. Et nous, bah, toujours pas.
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0: Allez, on va jouer au blind test avec des chansons qui jouent. Tiens, justement, le cadeau du jour vous sera très très utile. Le 12 août, ce sont des lunettes spéciales pour observer en toute sécurité et avec style l'éclipse de soleil du 12 août prochain. Avec style, évidemment, puisque c'est le logo ici qui décore ces lunettes bleues, mais d'un bleu, plus bleu que le bleu de tes yeux, comme disait Charles Aznavour. Et nous allons jouer... Allô, qui est là pour jouer?
2: Bonsoir,
3: c'est François.
0: François, salut François.
3: Salut, Caroline.
0: Et Florence est avec nous aussi, c'est ça?
3: Florence, c'est Florence.
2: Oui, bonsoir.
0: Florence, bonsoir à tous les deux. Alors écoutez, en ce qui concerne le stylisme, des lunettes bleues le jour de l'éclipse, franchement, moi je trouve ça génial. Et je suis ravie de vous en offrir à chacun une paire. C'est important quand même de protéger ses yeux. Notez bien dans vos agendas le 12 août, l'éclipse totale de soleil.
3: Ouais, je la prends, super.
0: Ah bah oui, à chacun une paire de lunettes, ça c'est réglé. Maintenant... je vais pouvoir vous annoncer donc que le thème de ce soir, ce sont des chansons qui parlent de jouer, justement jouer de la musique, hein, bien sûr, pas jouer au football, c'est une autre émission, ça n'est pas la mienne. Et donc, il va falloir retrouver le plus rapidement possible le nom des interprètes des chansons que je vais vous passer. Il y aura un point par bonne réponse et à la fin, tout le monde gagnera, ok?
3: D'accord.
2: Ok.
0: Formidable. Alors, je vous propose une première chanson. Florence et François, je vous demande, s'il vous plaît, avant de me proposer une réponse, de bien donner votre prénom pour prendre la main. D'accord ?
2: Florence.
0: Allez, c'est parti.
3: François.
0: Oui, non mais...
2: Florence.
0: Oui, mais...
3: À chaque fois,
0: non,
3: ouais.
0: Une fois qu'il y aura la chanson. Parce que là, ça effectivement, joue. C'est plutôt Florence qui a dégainé la première. Mais non, c'est une fois qu'il y a la chanson. Ok, vous êtes prêts? On y va. Première chanson, dites-moi, qui chante ça?
2: France Gall.
3: François Gall.
0: Oui.

0: Il jouait du piano debout, c'est France Gall qui chante. Alors Florence et François, vous avez tous les deux trouvé France Gall. Par contre, François a bien donné son prénom dans la réponse. Florence a oublié. Mais c'est pas grave.
1: Ah mince.
0: Non, c'est pas grave, c'est pas grave. De toute façon, je vous ai entendu tous les deux. Vous êtes très forts. Vous trouvez sur l'intro France Gall. Je sens que j'ai des candidats sérieux. Donc il jouait du piano debout. Nous continuons sur ce thème avec un chanteur français.

0: tubes comme En apesanteur. Son nom ressemble un peu à Calimero, mais c'est pas ça.
1: Je ne pense
2: que François Calimero.
0: Oui.

0: c'est un bassiste aussi, Calogero, et je joue de la musique. France Gall jouait, Calogero jouait. Est-ce que Florence et François, vous êtes prêts pour que j'envoie la dernière chanson?
1: On est prêts, oui. Je suis prête.
0: Alors c'est parti.

0: je joue. Magnifique chanson de Julien Clerc qui décrit si bien la joie qui envahit le musicien quand il fait de la musique. Bravo, bravo François. Très bon candidat.
1: Merci.
0: Et Florence aussi, bravo pour cette belle participation, ma chère Florence.
2: Merci
0: d'être venue jouer avec nous. Je vous embrasse tous les deux et je vous envoie à chacun une paire de lunettes ici pour profiter pleinement et en toute sécurité de l'éclipse du 12 août. Et puis il y a une autre artiste qui joue. Elle s'appelait Brigitte Bardot et sur son album Bébé en 1964, elle racontait tout. Moi, je joue. Voici Bébé.
3: Moi, je joue.

0: interprétation incroyable signée Brigitte Bardot et une chanson que l'on doit à Jean-Max Rivière et Gérard Bourgeois qui tous les deux avaient aussi écrit et composé pour Françoise Hardy, Dalida, Juliette Gréco ou encore Sylvie Vartan dans les années 60.
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0: J'en reviens pas, j'avais oublié que c'est aujourd'hui les 40 ans de la mort de Coluche. Alors moi je suis assez vieille pour me souvenir exactement où j'étais et ce que j'ai pensé quand j'ai appris sa mort. Je suis sûre qu'il y en a beaucoup parmi vous qui ont des souvenirs émus et tristes de ce jour-là, 19 juin 1986. Coluche nous avait quitté beaucoup trop jeune, à l'âge de 41 ans et beaucoup trop violemment dans un accident. Pour lui rendre hommage, vous dire qu'il faut absolument regarder ses films, surtout ceux qui ont été considérés comme des nanars à l'époque. Vous n'aurez pas l'Alsace et la Lorraine en 1977, sa première réalisation. C'est à la fois infâme et sublime. Donc ne ratez pas ça, ne ratez pas Coluche dans 2h moins le quart avant Jésus-Christ, au début des années 80. Et puis évidemment aussi dans Ciao Pantin qui nous prouvait qu'il avait du drame en lui. Coluche était drôle, Coluche ses sketchs, ça vous les trouvez partout. Et puis Coluche chantait drôlement bien. Une de mes chansons préférées d'ailleurs, alors je vous propose qu'on la partage ensemble. C'est des conseils à un nourrisson, à un petit bébé qui vient de naître. Mais je crois que ça marche aussi à tous les âges de la vie. Alors écoutons la sagesse de Coluche en pensant à lui 40 ans après sa mort.
2: Alors, chanson que j'ai écrite à l'intention des nourrissons. Ça s'appelle... Vous avez vu, il y a de la lumière là. C'est chic. Conseil aux nourrissons. Tiens, je vous l'enlève. Allez, je la mets là.

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0: c'est au théâtre du Gymnase. Coluche chantait pendant ses spectacles entre deux sketchs. Le triomphe de Coluche au Gymnase, ça c'est le nom de l'album. Et ça date de 1978.
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0: Sur le nouvel album de Big Flo et Oli qui s'appelle Karma, il y a des chansons, oh là là, très très rap. Tout le monde dit ça, tout le monde dit, ah il est très très rap cet album. Comme si Big Flo et Oli à un moment avaient fait du zouk, ils s'étaient un peu perdus et hop ils sont revenus au rap. Et il y a des chansons, oui aussi, qui sont un peu loin du rap, qui sont un peu plus mélodieuses, où les garçons chantent, jouent de la musique. Je pense que ça apportera de jolis moments de respiration aussi dans leurs concerts. Et je voulais vous faire découvrir, si c'est pas déjà fait, une chanson d'amour, amour des mais amour quand même. Ça s'appelle Picasso et c'est Big Flo et Oli, comme peut-être vous ne les avez jamais entendus. À découvrir donc, c'est important et c'est sur Karma.

0: les images.
1: Big Flo et Oli, il y a une version live de cette chanson Picasso qui circule en ce moment sur les réseaux en vidéo et où Oli fait son plus beau solo de trompette. C'est incroyable parce qu'il a fait le conservatoire. Ils ont fait tous les deux le conservatoire, Big Flo et Oli, quand ils étaient jeunes. Et donc voilà, ça apporte encore plus de profondeur au morceau et ça tombe bien parce que c'est comme ça que ça va être joué sur leur tournée. Là, ils vont enchaîner plein de festivals d'été jusqu'au mois de septembre et ensuite tournée des Zéniths et Arena partout en France à partir du 2 octobre.
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1: Ah là là, Paula Abdul. C'est marrant comme aujourd'hui, plus personne ne parle d'elle, alors que dans les années 80, Paula Abdul, c'était notre reine, les gars. Une chanteuse et danseuse qui était absolument incroyable. Elle était partout à la télé, ses clips. Elle chantait hyper bien. Tout le monde voulait lui ressembler, danser comme elle, être habillée comme elle. Elle avait démarré comme chorégraphe pour les Jackson 5. Et puis après, pour Michael, évidemment, le plus intéressant des Jackson 5. Et puis après, elle avait sorti sa musique. Elle a vendu 20 millions d'albums dans sa carrière. Et c'est son anniversaire.

0: 64 ans aujourd'hui, la divine Paula Abdul et son Straight Up grand tube de 1988. On va garder le rythme pour remercier l'équipe de l'émission qui était là ce soir. Iris, Guy Tony, Kinan, Lageli, Elodie Bianca Maria, Sadika Raou et Franck Moilier. Rendez-vous demain à 20h avec les chansons préférées de Julie Zenati.
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3: Bonjour la France, bonjour la France qui a chaud. J'espère que tu vas bien la France, aujourd'hui c'est la finale. Ça va Éric Bastien?
4: Écoutez, on a égalité, c'est ça la parité Madame Damido. 2-2 aujourd'hui, je suis content.
3: Bien sûr. Alors à l'issue de cette magnifique finale, il y a deux prix. Le premier prix, c'est simple. C'est 2 jours en famille ou entre amis, parce que c'est un séjour pour 4 au Festival des Grandes Marées à Jullouville, au cœur de la baie du Mont-Saint-Michel. Alors vous allez pouvoir écouter plein d'artistes, mais vous allez surtout écouter Kenji,

0: sur place pour 4, une nuit avec petit déjeuner à l'hôtel du musée de Granville et 100 euros de carburant pour y aller. Si vous ne gagnez pas ça, quel est le deuxième prix?
1: Eh ben dans les groupes, il y aura Joe Malongo. Ça, c'est Joe Malongo avec ses musiciens. On les écoute depuis le début, les mariachi Malongo. Leurs trompettes, ils sont là. Ils vont vous donner le meilleur des concerts. Mais accessoirement, ils prendront le temps de fabriquer une machine, 32 dosettes et 6 verres en verre à gagner aujourd'hui.
0: Allez, Kinan, jingle. Alors, on appelle Leïla, Marie-France, Christophe et Aurélie. Comment ça va, les finalistes?
1: Bonjour.
2: Bonjour.
1: Bonjour.
3: Ça va beaucoup. Bonjour, Eric.
1: Bonjour.
3: Bonjour, Valérie. Bonjour à toute votre équipe.
0: Bonjour, tout le monde. Alors, on va faire une première demi-finale, Leïla contre Marie-France. Ce qui veut dire que Cricri et Aurélie, vous pouvez aller jouer et vaquer à vos occupations. Alors, Leïla, tu as joué avec nous lundi. Tu as été brillante, hein. 22 points, magnifique. Voilà, c'est totalement sans faute, hein, voilà. Tu es mariée à Thibaut, tu habites à Estrée, tu joues avec Issinor, parce que Estrée, c'est dans le Pas-de-Calais. Tu vends des chichis, des gaufres et des crêpes à Berck. Et quel temps il fait aujourd'hui à Estrée?
2: Ah, il fait super beau, super chaud, donc tout va bien.
0: Ah, super beau, super chaud. Tu vas aller te baigner, ouais, tu crois?
2: Je ne sais pas, peut-être.
0: Qu'est-ce que tu vas faire ce week-end?
2: Ce week-end, je travaille. Donc, je vais pas profiter beaucoup du soleil, mais il y a de l'animation, il y a des concerts, tout ça, donc c'est chouette.
0: Oh, bah c'est bien, oui, puisque je rappelle que dimanche, c'est la fête de la musique quand même. Hein.
1: La fête des pères.
0: Oui, d'accord, mais enfin, c'est aussi la fête de la musique. Voilà.
1: La fête des pères aussi.
0: Ouais. Bref, alors.
1: La fête quoi, dimanche? Bon.
0: Voilà, voilà. Il paraît que tu as un petit défaut dont on n'a pas parlé lundi. Tu n'aimes pas reconnaître que tu as tort.
2: Non, mais parce que j'ai jamais tort, je me trompe, c'est tout.
0: Bien sûr, évidemment, bien sûr, elle ne se trompe pas. Ah là là là là. Bon, bah écoute, j'espère que tu ne vas pas te tromper sur la première question qui peut te permettre de gagner le premier point. Tiens, je te mets un petit coup de Stomy Bugsy.

0: là là, ce que j'aimais cette chanson. Alors écoute bien, la fête des pères, évidemment, c'est dimanche. Eh bien, il paraît que ça a été popularisé en France grâce à une marque de briquets. Est-ce que c'est vrai que la fête des pères a été popularisée en France par une marque de briquets? Vrai ou faux? Top chrono, 5 secondes.
1: Je disais vrai.
0: Eh bien, t'as bien raison, parce que la marque de briquets Flaminaire, en 1952, lance la campagne publicitaire pour la fête des pères. Et du coup, pof, ça a pris. Et du coup, bah, c'est rentré dans les habitudes des Français. Donc, bonne fête à tous les papas pour dimanche. Et voilà, Leïla, premier point.
2: Exactement. Marie-France était avec nous mardi. Marie-France, nous avons fait équipe. On ne change pas une équipe qui gagne aujourd'hui, vendredi. T'es d'accord?
1: Oui, tout à fait.
2: Oh, oui. T'as une Quénois sur Dole, dans le Nord, encore le Nord, qui est représenté. Et je ne me trompe pas si je dis que c'est ton anniversaire aujourd'hui?
1: Non, c'est bien ça.
2: Eh ben, bon anniversaire.
0: Joyeux anniversaire.
2: Oh, quel plus beau cadeau que de t'offrir le séjour, bien sûr. On va tout faire pour que ce soit le cas. Bon anniversaire, effectivement, Marie-France, qui est mariée à Christian, rappelons-le, qui a deux enfants, Anaïs, qui a 40 ans, et Julia, qui a 34 ans. Est-ce que tu as des petits coins d'ombre à nous recommander dans ta région, là, ce week-end? Tu sais où tu vas aller un peu pour être au frais?
1: Ah oui, bon, en fait, nous, on est au bord de la Deule, hein, ouais. Qui est un canal, et on a la Lys qui est tout près, et là, c'est la Lys qui sépare la France de la Belgique, et on est souvent en Belgique, il y a un petit bar où il y a effectivement beaucoup d'animations le samedi et le dimanche, des petits orchestres, voilà, qui jouent du jazz, du rock, etc. C'est sympa, on est à l'ombre. Voilà, c'est super sympa.
2: Bah, c'est un bon plan. Non, mais c'est bien. Ah, bah, c'est vrai qu'on va un peu chercher les coins d'ombre là ce week-end. J'espère que bah, chez toi, il fait pas trop chaud. T'as quelle température aujourd'hui dans le Nord, à Quénois-sur-Deule?
1: Bah, ici, c'est 30 degrés déjà.
2: Ouais, 30 degrés déjà. Ah. Avec le pic de chaleur attendu lundi et mardi à la retraite. De travail dans le groupe EDF, on l'a dit, hein, toute ta carrière. Oui. On est ravis de te retrouver en tous les cas, Marie-France. Et on va t'offrir un premier point tout de suite avec une première question.
1: Oui.
2: Tu aimes le Nutella?
1: Oui.
2: Oh, ça, c'est la musique du Nutella.
0: C'est dégueulasse, le Nutella.
2: Non, c'est bon quand même.
0: Non.
2: Non, c'est bon.
0: Non, c'est pas bon pour la santé, le Nutella. C'est plein de saloperies.
2: Récemment, Ferrero a lancé un Nutella à la patate douce, testé uniquement sur le marché américain. Moi, je l'affirme. Après, est-ce que c'est vrai? Est-ce que c'est faux? Tu as 5 secondes pour y réfléchir, Marie-France. Parti. Vite. Comment?
1: Faux.
2: Faux, bien dit faux. Oui, tu as raison. La nouveauté s'appelle en réalité Nutella Peanut. C'est une version de la cacahuète, hein, ce que veut dire peanut. C'est la première nouvelle saveur officielle de Nutella depuis plus de 60 ans d'existence et c'est déjà commercialisé en Amérique du Nord. Bah là, c'est assez récent, hein, depuis le mois d'avril. C'est pas arrivé chez nous encore.
0: Bah tant mieux. Alors, Leïla, un point. Marie-France, un point. C'est une petite égalité parfaite.
2: Bah oui, c'est bien.
0: Bravo. Et là, tout de suite, on va parler de femmes. On va parler de femmes libérées. 1984, Cookie Dingler. Ne la laisse pas tomber.
2: Ah non.
0: Elle est si fragile, vous écoutez ici, vous chantez, on vous aime, à tout de suite.

0: laisse pas tomber.
1: Évidemment, on va pas laisser tomber. Cookie Dingler, 1984, tu l'as dit Valérie, joli souvenir sur ici.
0: Oui.
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0: Et ici, nous sommes avec Leïla et Marie-France qui jouent toutes les deux pour Ici Nord. Le Nord s'affronte, mon Dieu. En plus, elles sont à égalité, c'est magnifique. Alors, Leïla, il paraît que tu t'adores voyager avec ton mari, les Hautes-Pyrénées, la Normandie, et bientôt, t'aimerais bien visiter l'Ardèche.
1: C'est une bonne réponse.
0: Leïla ?
1: Leïla n'est plus.
0: Leïla ?
1: Alors, on l'a peut-être perdu.
0: Tu nous as quitté ?
1: Ah, on va la rappeler.
3: Bon, bon. Ah, vous m'entendez ?
0: Ah, là, je t'entends. Ne bouge plus.
3: Ah, bon. Oui, je disais que oui, on aimerait bien aller visiter les Gorges du Verdon.
0: Ah, c'est très beau, les Gorges du Verdon. C'est magnifique.
3: Apparemment.
0: Ah, oui, c'est très, très beau. Et alors, il paraît que tu aimerais aussi visiter l'Égypte.
3: Oui, c'est un rêve qu'on a depuis qu'on est tout petits tous les deux. Et on se dit pourquoi pas. Pour notre voyage de
0: neuf. Oh, mais oui, faire une petite croisière sur le Nil, là.
3: Mmh. Ah oui.
0: Ah oui, ben oui, c'est bien, on
1: il
0: adore.
1: Il fait chaud là-bas.
0: Oui, il fait chaud, mais enfin, c'est très très beau quand même. Hein.
1: C'est vrai.
0: On adore. Alors, ma chérie, c'est l'heure du quiz musical. Tu vas avoir deux tubes de l'été à reconnaître. Tu vas écouter un extrait, c'est l'un derrière l'autre, et tu devras me donner les deux artistes qui chantent. Écoute bien.
3: Ok. C'est...
0: C'est les années 80, qui est le groupe qui chante ?
3: Élégance Vacances.
0: Oh là là, Élégance Vacances, vacances, oublie tout. Oui, alors, est-ce que c'est Élégance ? Bien sûr que oui.
1: Bravo.
0: Vacances, j'oublie tout.
2: Vacances.
0: Plus rien à faire du tout. Je m'en vais en l'air, ça c'est super. Voilà, c'est fou. Alors, attention, là c'est un artiste des années 90. Écoute bien.

0: c'est qui chante?
1: C'est Lou Bega, Mambo Number 5.
0: Et c'est Lou Bega. La la la la la. Eh oui, Lou Bega, magnifique.
2: Ça lui fait trois points. Bon, Marie-France, on joue avec les tubes de l'été, entre autres. Hein, d'ailleurs, on jouera avec tous les tubes de l'été dans Au Taquet, puisqu'on sera là jusqu'au 17 juillet avec Valérie.
0: Absolument.
2: Exactement. Bon, Marie-France, j'ai quand même une petite anecdote, on l'a dit. Le Nord s'oppose, on va voir dans un instant. Et je te souhaite d'arriver en phase finale. Il t'arrive un truc pas drôle, assez régulièrement, c'est franchement pas drôle, c'est que tu te fais cambrioler, toi. C'est devenu une habitude à la maison. Hein.
1: Oui, trois fois.
2: Oui, bah quand même, c'est quand même beaucoup. Trois cambriolages. Alors, ce qui est amusant, c'est que à chaque fois, on te pique le lecteur DVD et le même film que tu rachètes et qui t'en repique à chaque fois.
1: Oui, le cinquième élément, on me l'a piqué trois fois.
2: Non, mais ça paraît dingue, c'est-à-dire le lecteur DVD ou le magnétoscope et à chaque fois, le cinquième élément, systématiquement.
1: Voilà.
0: Ce film, il faut plus racheter. Hein.
1: Non, mais je l'ai racheté, j'ai attendu 5 ou 6 ans avant de le
2: C'est dingue. Mais ils le savaient, ils sont revenus dès que tu l'as racheté. Non, il y a un truc avec le 5
1: ans. C'était incroyable.
2: Non, mais ça, c'est pas drôle. Hein. Franchement, si ça arrive, c'est pas un bon moment à passer. Courage à ceux à qui ça arrive en ce moment.
1: Oui, effectivement.
2: Bon, allez, nous allons jouer tout de suite avec deux tubes, je te l'ai dit. Hein, ces deux tubes de l'été, il y a possibilité de marquer 2 points, ce qui ferait que vous seriez à égalité. Voyons comment ça se passe. On est pile dans un tube des années 2000 et je crois que Valérie kiffe bien ce titre.

0: Alors, qui chante? Est-ce que tu as reconnu? Quelques secondes pour y réfléchir.
1: Camaro.
0: Oui, Camaro.
1: Femme like you.
0: Tu dis Camaro.
2: Camaro.
0: Camaro, oui.
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0: C'est bien, ça permet de s'ambiancer, c'est plutôt cool hein, pour un début de week-end. Voici un deuxième titre, on est encore une fois dans un tube, je pense que ça devrait aller, on y va.

0: Eh bien, qui chante? On y va.
1: C'est Mano.
2: Eh oui.
0: C'est Mano. Mano.
1: Oui. Mano, M-A-N-A-U.
0: Oh là là, la même l'orthographe.
2: Et qui c'était le fils du forgeron? Il s'appelait comment, le fils du forgeron? Hakim.
0: Bravo, en tous les cas.
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0: Eh ben, on est sur du 3-3.
2: Et 3-3, ça va être facile de départager ça encore. Bien, allez, c'est l'heure d'écouter. Ah, oh, on adore. Voilà, vous êtes invité, vous avez pas envie de sortir.
0: Ouais.
2: Ça arrive à tout le monde, hein. On a prévu un truc. Et puis, au dernier moment, on a un peu la flemme. Benabar. Eh ben, Benabar, il nous a expliqué comment ça fonctionne. Ouais. Vous écoutez ici, on écoute Benabar. À tout de suite.
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0: on n'y va pas à ce dîner.
1: Ah, moi, je viens au dîner, moi. Ah, mais tu m'invites ce soir dans mon dîner? Il n'y a pas un dîner ce soir?
0: Non, pas du tout.
1: C'est quand? C'est demain?
0: Non plus. Ah là là.
1: C'est quand ce dîner?
2: On est au taquet.
1: Tu ne m'invites pas?
0: Non, bah, j'ai pas de dîner, là.
1: D'accord.
0: Alors, Leïla et Marie-France jouent l'une contre l'autre, et pourtant, elles jouent toutes les deux pour Ici Nord. Laquelle des deux sera sélectionnée pour la finale? On ne sait pas. Est-ce que tu t'es tiré les cartes, Leïla? Est-ce que tu sais?
3: Non.
0: Alors, non?
3: Non, là, je l'ai pas fait, non.
0: Oh là là là là là là là là, il faut savoir que, on l'a dit, hein, Leïla, elle adore l'astrologie, elle est comme moi, elle demande tout le temps les signes astrologiques des gens. Voilà, mais oui, c'est comme ça.
3: D'ailleurs,
0: c'est...
3: Marie-France est Gémeaux aussi, elle est née aujourd'hui.
1: Ah oui, Marie-France.
0: Marie-France, t'es Gémeaux?
4: Oui, tout à fait, bah, tout exact. À fait Gémeaux.
0: C'est dur, eh, c'est dur les Gémeaux. Hein.
4: Ah oui. Oh, non. Non. Non. Non. Non.
0: Ça peut durer, mais je sais, tu n'as jamais tort, mon petit chat. Alors, dis donc, Leïla, il est quel signe, Thibaut? Je ne me rappelle plus.
3: Scorpion.
0: Ah, c'est pas mal, le scorpion. C'est pas mal. Ça se pique tout seul, c'est bien. Bah, c'est vrai, écoute. Bon, comme je ne sais pas, hein, si tu vas aller en finale ou pas, et que j'ai quand même envie de t'encourager à ce que tu sois prête, je vais te faire écouter un artiste que tu adores pour que tu te sentes bien. On va écouter Bad Bunny.

0: connais pas Bad Bunny?
1: Si, mais bon, il est beau comme un camion. C'est pas ma cam, quoi.
0: Oui, bah, il est très très beau quand même. Alors,
1: maintenant. Est-ce que c'est beau un camion?
0: C'est... Oui, c'est très beau un camion.
1: Un camion, c'est beau.
0: Bah, bien sûr.
1: À 38 tonnes.
0: Oui, ouais, tout d'accord. Est beau dans le camion.
1: Okay.
0: Voilà, alors, écoute-moi bien, ma chérie. C'est très très important que tu ailles en finale. Quel objet télépiloté permet aujourd'hui de réaliser facilement des images aériennes impressionnantes? Quel objet télépiloté permet de réaliser facilement des images aériennes? Top chrono.
2: Un drone.
0: Alors, est-ce que c'est la bonne réponse? Oui! Ça te fait 5 points, bien sûr que c'est un drone, voilà, il y en a... T'as 8 points, c'est
1: bravo.
0: Là, c'est magnifique.
1: 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Voilà.

0: Si on parle de la REF, Jean-Philippe Janssen en ce moment.
1: Oui,
0: hein.
1: Mon titi.
0: Vous l'avez bien vendu. C'est l'entretien à retrouver sur YouTube, la REF avec Valérie Davidot et Jean-Philippe Janssen. Tiens, Marie-France, avant cette dernière question, je rappelle que cette semaine, pour ceux qui n'étaient pas là...
1: De toute façon, je rappelle pour Marie-France que même si elle gagne, elle ne gagne pas.
0: Hein. Ça suffit.
1: Donc, voilà.
0: Ça suffit.
1: Bah, c'est la vérité, il faut lui dire la vérité.
0: Oui, mais j'y vais en douceur. Marie-France, elle a du... Marie-France, elle a du jukebox, elle a du 45 tours. C'est une collectionneuse de disques et pour te faire plaisir, ce que tu écoutes à la maison, c'est ça.
1: On m'a trop donné. C'est Johnny White.
0: Johnny White. Barry Hallyday.
1: Barry Hallyday.
0: Magnifique. Et deux jukebox qui jouent en même temps là. Bon, oh, c'était ouais, Barry White. Ouais, mais, non mais t'aimes Presley.
1: On adore Barry White.
0: Bon, alors qu'est-ce que c'est? Pourquoi la...
1: Parce que Leïla a 22 points, Marie-France en a 16. Même si elle marque, oui. Bah, c'est Leïla qui gagne.
0: Marie-France.
1: Mais partons avec l'honneur.
0: Parce qu'on récompense le parcours dans son ensemble. Et c'est vrai que voilà, Marie-France. Bon, question. Quel célèbre Français créateur de chaussures de luxe est mondialement connu pour ses célèbres semelles en rouge? Top chrono, 10 secondes. Ouais, Louboutin, on va pas perdre de temps. Oui, c'est effectivement Louboutin, Christian Louboutin, avec cette signature depuis 1993. Tu pars avec les honneurs, ouais, mais ça ne suffit pas.
2: J'aurais bien aimé un cadeau pour mon anniversaire.
0: Bien sûr, je comprends très bien. Alors, tu ne quittes pas, je te passe Maître Cadeau et je laisse Maître Cadeau se débrouiller.
1: Voilà, peut-être qu'on pourra te donner des petites places de cinéma.
0: Ouais.
1: Allez, on verra, je me débrouillerai.
0: Toujours faire plaisir.
1: On se débrouillera. Bon.
2: Merci à toute l'équipe, en tout cas.
1: Je te remercie à toi.
2: Et Valérie,
0: merci Marie-France.
1: Allez, Marie-France, tu as bien joué, Leïla, t'as compris? Tu vas en finale.
2: Bravo, Leïla.

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2: Alors, je rappelle que Leïla est qualifiée pour la finale dans quelques minutes. Je rappelle les cadeaux. Le premier prix, c'est 2 jours en famille ou entre amis au Festival Grande Marée à Julouville, au cœur de la baie du Mont-Saint-Michel, pour écouter Kenji, Julien Clerc, Benabar, Zaz, Christophe Maé, les Cooks. Vous dormez à l'hôtel du musée de Granville. Vous avez la nuit offerte avec le petit déjeuner. 100 euros de carburant pour aller là-bas. Et si vous ne gagnez pas ça, vous gagnez la magnifique machine à café expresso Malongo, c'est 32 dosettes et c'est 6 verres en verre. On accueille tout de suite Christophe et Aurélie. Comment ça va les amis?
3: Bonjour, eh ben ça va. Bonjour, rebonjour Valérie, bonjour Eric.
4: Salut.
3: Et bonjour à Aurélie.
2: Aurélie, t'es là?
4: Elle est là Aurélie?
2: Bon. Alors on va jouer. De toute façon, on joue avec Christophe ici, Brésisel, mon petit Breton qui a gagné hier, qui est conduit.
3: Pourvu que ça dure.
2: Bah pourvu que ça dure, qui a un chat psychopathe, hein, Dexter, qu'on appelle Titi. Voilà. Et alors on en a pas parlé hier parce qu'on sait qu'il a une asso qui sauvegarde le patrimoine breton. Mais on a parlé de sa passion pour la vitesse, etc. Mais on n'a pas dit qu'il collectionne beaucoup de livres. Tu as des revues sur l'aviation, la Formule 1. Hein, d'ailleurs, t'es passionné de Formule 1.
3: Oui, c'est vrai. Je suis passionné de F1.
2: Voilà,
3: depuis très longtemps.
2: Et pareil que tu as été au Brésil, ben oui.
3: Oui, j'ai été voir le Grand Prix du Brésil à Interlagos.
2: En quelle année?
3: Ça date. C'était en 1999.
2: Ah ouais.
3: Ça commence à faire vieux.
2: Ah oui. Alors, tu as des maquettes de voitures?
3: Oui, de Formule 1. J'ai 2 vitrines.
2: Alors,
3: j'en ai tellement que maintenant je ne collectionne plus que les belles voitures qui gagnent des courses et celles qui gagnent des championnats de Formule 1 tous les ans. Pas plus. Ma femme n'en peut plus.
2: Bah, tu m'étonnes. T'as combien de maquettes en fait?
3: J'en ai 180.
2: Ah ouais, une pensée émue pour Marie-Noël. Ta femme.
3: Ce ne sont pas des maquettes, ce sont des petites voitures de la marque Mini Champ.
2: Ah oui, d'accord.
3: Des répliques vraiment.
2: Magnifiques.
3: Qui valent 45 euros. Échelle à 43.
2: Okay.
3: Parce que les 1/18e prenaient trop de place. J'ai arrêté.
2: J'ai compris.
3: Elles sont chez mon fils dans un champ. Okay.
2: Bon, tu vas tout de suite remporter le premier point avec la première question. Vrai ou faux? Pour te mettre dans l'ambiance, je te mets une chanson.
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2: On va parler des râleurs, on va parler d'Éric Bastien et des hommes en général.
4: Bien sûr.
2: Écoute bien, des scientifiques ont calculé que râler, ça brûle autant de calories qu'une marche rapide. Est-ce que c'est vrai ou faux que râler brûle autant de calories qu'une marche rapide? Top chrono, 5 secondes.
3: Eh bien, je veux dire que non.
2: Bah t'as bien raison.
4: Ah, sinon je serais mince.
2: Sinon bah oui, comment te dire. Alors oui, parce que parler, s'agiter, s'énerver, ça fait dépenser de l'énergie, mais on est très loin des calories lorsque tu fais de la marche. Bravo, un point pour Christophe.
4: Aurélie est avec nous, elle est de retour. Aurélie qui habite à côté de Saint-Étienne.
6: Bonjour.
2: Alors je vais avoir ça toute la journée dans la tête.
4: C'est les verts.
2: Je suis rentrée chez moi. Non mais sérieusement, je suis rentrée chez moi mercredi. Je chantais ça, mon mec m'a dit ça, t'as craqué ou comment ça se passe?
4: Ah là là, Dominique Rocheteau, Jean-Michel Larquet, les grands là de l'épopée des verts. Et ouais. Exactement.
2: Manu France, moi j'ai le t-shirt vert.
4: Battenet, tout ça. Ben oui. Tu habites à Riorges. Riorges, c'est dans la Loire, donc c'est effectivement pas très loin. C'est à combien de kilomètres de Saint-Étienne d'ailleurs, Aurélie?
6: 3/4 d'heure.
4: Oui, voilà, la vol d'oiseau, c'est pas bien loin, on est d'accord. Bon, t'étais avec nous mercredi, t'as bien joué, bon, t'es ma candidate. On signale déjà que Marie-France, je l'ai perdue. Donc Aurélie, ne me reste plus que toi, pour éventuellement être dans la gagne ce vendredi. Je compte.
6: Dami d'Hollande.
4: Coiffeuse, qui a toujours rêvé de faire ça, tu nous l'as dit, tu nous as parlé de la coupe espagnole, la mini Yamal, hein, qui est un peu à la mode cet été, je me souviens très bien. Bon, comment ça va depuis mercredi? Pas trop chaud?
6: Bah écoutez, oui, il faut rester à l'ombre, à l'intérieur.
4: Ah oui.
6: Faut être tout frais, quoi.
4: Bah c'est ça. Bon, ça va, t'as ce qu'il faut, t'as des petits coins d'ombre un peu près de chez toi? T'as des piscines, des lacs, des choses.
2: Faut squatter les copains qui ont des piscines.
4: Ah ouais. Puis pas trop s'agiter, rester tranquille. Aurélie, oui. On va jouer tout de suite avec un premier point. Encore une fois, Aurélie, n'oublie pas, je n'ai plus que toi.
2: La pression que tu mets.
4: Plus que toi.
2: Allez.
4: Un extrait, écoute. Ça Ça, c'est le générique de Jeux sans frontières.
2: Ah ouais, génial.
4: Quelques années de mémoire sur Antenne 2.
2: Ah bah, c'est il y a longtemps, hein, j'étais petite. Hein.
4: C'était Guy Lux, je crois, qui avait créé ce truc-là. Jeux sans frontières. Vous étiez petite ? Tu étais petite ? Jeux sans frontières ?
2: Ouais.
4: Non, je suis dans 80.
2: Bah, j'étais petite.
4: Oui, tu n'étais pas jeune.
2: Voilà.
4: Je n'étais pas née. La question, la voici, elle vaut un point. Le Liechtenstein n'a aucune frontière avec l'Allemagne. Est-ce que c'est vrai ou faux? Le Liechtenstein n'a aucune frontière avec l'Allemagne. Top chrono.
6: Faux.
4: Alors, j'ai entendu un faux de loin. Hein. D'accord.
6: Ouais, faux. Ouais.
4: Ouais, c'est vrai. Non, tu as tort. Le Liechtenstein est une principauté de seulement 25 km de long qui est située entre la Suisse et l'Autriche. Et malgré sa proximité avec l'Allemagne, ben, je suis désolé, il n'y a pas de frontière du tout.
2: Allez, un point pour Cricri, pas de point pour Aurélie. Et là, tout de suite, on the line. Down, down, down. Alors ça, c'est le groupe de mon adolescence, les gars, j'adore. C'est Toto, Hold the Line, vous écoutez ici. On va bouger son body, on chantonne. À tout de suite, mes petits canards.

0: 1978, Toto on the line, exactement.
1: Ça veut dire quoi, hold the line?
0: Hold the line, alors qu'est-ce que ça peut bien vouloir dire, hold the line?
1: Hold the line.
0: Eh ben, la ligne.
1: Oui, hold, prends la ligne.
0: Téléphoner, prends la ligne, prends l'appel.
1: Voilà.
0: Ah, ça sonne, on prend l'appel, hold the line.
1: Hold the line.
0: Génial.
1: Allez, on reste en contact. Jingle, ouais. mon petit kiki.
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1: Alors, ici, nous sommes avec Christophe et ici, Brazizel contre Aurélie, ici, Saint-Étienne et Rocheteau et toute la clique. Alors, il paraît, mon petit Christophe...
3: Belle époque.
1: Bah, oui. Ah oui, il paraît que t'as du mal à aller te coucher.
3: C'est vrai.
1: Qu'est-ce que tu fais le soir? Alors, tu traînouilles?
3: Ouais, je bouquine, apparemment, tu es au courant de ma vie personnelle.
1: Bah bien sûr, tu sais, nous on a des informateurs, hein. Tu demanderas à Marie-Noël. Voilà.
3: Oui, Marie-Noël.
1: Alors, on n'arrive pas à se coucher, on est bordélique, on achète plein de trucs à chaque fois qu'on va quelque part, hein.
3: Oui, c'est vrai. J'ai récidivé il y a pas longtemps, on allait voir mon fils en Suisse.
1: Voilà, on a ramené des tas de conneries. Voilà, bien sûr.
3: Des souvenirs, des choses inutiles.
1: Ben voilà. Qu'on met dans des vitrines et que ça fait chier sa femme. Voilà, allez.
3: Voilà, ou des t-shirts.
1: Alors, mon chaton, nous allons reconnaître des airs connus, des tubes, etc. On en a deux à trouver pour marquer deux points. Alors, écoute bien le premier, c'est vraiment un énorme tube.

0: Alors, qui c'est qui chante? Top chrono.
1: Texas.
0: Les Clash?
1: Texas.
0: Non, mon chat, c'est Simple Minds. Mandela Day, Simple Minds. Tu te rappelles pas de cet énorme tube? Bon, alors là, tu n'as pas de point, mais la chanson d'après, normalement, si tout va bien, c'était, c'est vraiment un énorme tube. Écoute.

0: Eh oui, tu m'as dit quoi? Super train.
1: America.
0: Mais oui, bravo. Girlfriend. Eh oui, moi j'ai saigné tous les
1: ailes.
0: Ah, tu t'es réveillé, c'est bien, chouchou. Donc, t'as pas trouvé Simple Minds, mais tu m'as trouvé Super Trump, c'est magnifique, tu as 2 points.
2: Aurélie, on n'a pas encore 2 points, on va essayer justement d'aller chercher ces 2 points avec le quiz musical. Aurélie, ah, ici Saint-Etienne, Aurélie qui... Qu'est-ce qui se passe?
0: C'est pas Aurélie.
2: Qu'est-ce que j'ai dit?
0: Aurélie, c'est Aurélie.
2: Aurélie, c'est ce que j'ai dit.
0: Non, t'as dit Aurélie.
2: J'ai dit Aurélie?
0: Oui.
2: J'ai dit Aurélie.
0: Oui.
2: Oh là là là là. Aurélie.
3: Aurélie.
2: Aurélie, on aime David Guetta, Aurélie?
3: Ouais, j'adore.
2: Mettre toutes les musiques qui permettent de bien s'ambiancer en ce début de week-end. Il était au Stade de France, là, il y a quelques jours encore. T'as été le voir ou pas, d'ailleurs? T'en as profité?
3: Non, j'ai pas eu l'occasion, mais un jour, viendra.
2: Tu sais. Bah ouais, alors tu rêverais de déjeuner avec lui, mais surtout, ouais, aller le voir en concert, ça serait quand même quelque chose.
3: Ah bah oui, oui, ça doit être vraiment...
2: Bah oui. Alors, t'as un talent inutile dont j'ai pas parlé, Aurélie, cette semaine. C'est que petite, qu'est-ce que tu savais faire, petite?
3: J'arrivais à tuer les mouches avec mes doigts, en les attrapant.
2: D'accord.
0: Très bien, on va passer tout de suite au quiz musical. Voilà.
2: Bon, hier, on avait quelqu'un qui voulait faire une brochette avec son petit poisson rouge.
0: Oui, bien sûr.
2: Allez, Aurélie, on y va avec 2 tubes. Oui, parce qu'on ne choisit que des tubes. C'est à toi de les identifier pour 1 point. Écoute celui-ci.

0: Alors on y va, Rosanna. Bah, c'est qui Aurélie? C'est qui Aurélie?
1: C'est Toto.
0: C'est Toto. C'est Toto. Oui, ouais. C'est Toto.
2: Chanson écrite pour Rosanna Arquette.
0: Qui était dans le Grand Bleu.
2: Ouais.
0: Exactement. Bien vu, ça te fait un premier point. On est encore une fois de plus dans un tube que j'adore. Alors ça, franchement, moi je mets ça pour me mettre de bonne humeur quand ça va pas le matin. On y va. Chut, j'ai un enfant pas loin d'ici dans le studio. Extrait. Soleil.

0: Allez, franchement, top chrono, je vous mettez ça le matin quand ça va pas.
1: Last Dance.
0: Ouais, Last Dance, et tu m'as dit...
1: C'est
0: tu
1: Donna Summer.
0: Oui, c'est Donna Summer. So let's dance, the last dance, let's dance, last dance, tonight. Eh ben, de quoi? Eh, égalité, hein, je crois.
2: Égalité, mes petits chéris. Deux points chacun.
0: C'est
2: bon.
0: Le même scénar que tout à l'heure.
2: Même scénar, exactement le même.
0: Tu vas encore nous perdre, alors. C'est pas possible.
2: Voilà, voilà. Allez, je vous invite tout de suite à écouter Vita, ça fait mal. Une petite nouveauté qu'on adore. C'est parti.

0: Ce que Valérie va se dire dans un instant, quand elle aura tout perdu, elle va se dire, ça fait mal.
1: Ouais, bien sûr.
0: Ou peut-être moins. Hein. Kiki.
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1: Mais c'était Vita qui chantait. Oui. Comme il ne les annonce pas, il est tellement fier de sa vanne.
0: Oui, bah oui.
1: Alors, nous sommes avec Christophe et Aurélie, qui ont 2 points chacun. Bon. Hein ? Voilà. Dis donc, il paraît que tu as un talent inutile, mon petit Christophe. Tu es très souple. Tu touches le sol avec le plat de tes mains.
3: Oui, c'est vrai. Ça ne sert pas à grand-chose. Si.
1: Bah, si.
3: À pouvoir faire marcher la chaise dans n'importe quelle situation, par exemple.
1: Bah, oui, Éric Bastien ne sait pas le faire, ça, par exemple.
0: Non, bah.
3: Ramasser la monnaie que les copains font tomber.
0: Ah, ça, je sais faire, ça.
1: Ça, il sait faire.
0: Alors, ça, je veux dire.
1: Ça, je veux dire, il peut même se péter le dos pour ramasser 10 centimes.
0: Ah là, bah, je m'en fous, là.
1: Ah là là là.
0: Ah, les 10 centimes.
1: Comment te dire? Aïe, aïe, aïe, aïe. J'ai vu que tu étais nul dans les choses administratives. Ça veut dire quoi? C'est pas toi qui remporte, qui remplit les impôts, les machins, les trucs?
3: Ouais, ouais, c'est vrai. Pour tout ce qui est impôt, ma femme est comptable.
1: Ah oui.
3: Elle veut surtout pas que je le fasse. Surtout pas. Là, je suis en formation à Landivision dans un centre de formation routière, le CF Oudot.
1: Ah oui.
3: J'ai voulu ouvrir mon compte pour avoir ma carte de CQC de qualification conducteur. Eh ben, non, elle a pas voulu que je le fasse. C'est elle qui fait. Mais
1: elle fait bien. Bon.
3: D'ailleurs, ils sont sympas parce qu'ils m'ont libéré pour que je puisse jouer.
1: Eh ben, on les remercie. Alors,
3: on va faire de la pub.
1: Justement, tu vas jouer là. Est-ce que tu vas marquer les 5 points? On l'espère. Écoute bien.
3: Moi donc. Sinon, j'ai été ridicule.
1: Ouais, peut-être. Alors, écoute bien la question. Elle est simple.
3: On écoute.
1: Comment appelle-t-on la rubrique qui rappelle les événements marquants survenus à la même date, l'année d'avant ou dans le passé? Comment appelle-t-on la rubrique qui rappelle les événements marquants survenus à la même date dans le passé? Top chrono, 10 secondes. Qu'est-ce que tu me réponds?
3: Il y a un an.
1: Qu'est-ce que tu dis?
3: Il y a un an.
1: Non, ça s'appelle... Je t'adore de tenter des trucs, mon chat. C'est l'éphéméride. L'éphéméride, qui recense ça recense les événements, les fêtes, les faits historiques, voilà. Bon, bah voilà.
3: C'est vrai.
1: Tu restes à 2.
0: Bon, alors il y a 2-2. Aurélie, c'est simple. Soit tu m'as arqueté avec nous pour la phase finale, soit on devra vous départager en fonction des points que vous avez cumulés.
1: Vas-y.
0: Bah oui, allez. C'est ça. Je connais les règles quand même. Alors attention, Aurélie. Qu'est-ce qu'on fait? On attaque tout de suite ou.
1: Oh, on pourrait lui faire un petit encouragement.
0: Oui, vous voulez un petit encouragement?
1: Allez.
0: D'accord, avec une chanson que j'aime bien. Ok, d'accord. Ah, mais alors ça, d'accord. Ça, c'est Shakira.
1: Ben oui.
0: C'est Daïdaï. Tu suis la Coupe du Monde, d'ailleurs, je crois.
4: Ouais, j'aime bien.
0: T'as suivi le match hier de la Suisse, par exemple, qui a gagné?
4: Alors là, non. Non, j'ai pas regardé.
0: Lundi, prochain match des Bleus face à l'Irak, France-Irak, c'est à 23h et c'est à suivre en direct sur ICI.
1: Et on a France-Norvège d'abord, non?
0: Non, le prochain match, c'est lundi.
1: Ah bon? Je crois que c'était France-Norvège, je me trompe.
0: Bien sûr.
1: Allez.
0: Alors, allons-y, Aurélie. Je te rappelle que j'ai plus que toi, je te l'ai depuis tout à l'heure.
4: Oui.
0: Une question pour sauver l'honneur, pour que j'ai un candidat. Quelle émission culte animée par Anne Sinclair reposait sur un face-à-face avec un invité? Top chrono, 10 secondes. À la télévision, quelle émission culte animée par Anne Sinclair?
4: Le plateau, c'est
1: le JT. Et non, c'était 7 sur 7.
0: Mais bien sûr, générique, souviens-toi, 7 sur 7. C'est dimanche soir. Face à face, souvent des invités politiques. Ah non.
1: Voilà, eh bien, tu as compris que tu étais en finale, mon cri-cri.
0: Pourquoi, il a fait combien de points dans la semaine?
1: Eh bien, il a fait plus qu'Aurélie, il a fait 17, elle a fait 15.
0: Oh, Aurélie!
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1: La finale, mad, made in the middle land, because it's my team who is in finale. Je vais donc présenter mon candidat, Christophe, à ma gauche. Il joue avec ici Brazizel, il a 56 ans. Il vit avec Marie-Noël et son chat, c'est Dexter. Autant vous dire qu'il faut qu'il gagne, sinon ça va être une boucherie. Il collectionne les livres, il a été au Brésil, il aime la bagnole, la vitesse, les voyages. Bref, c'est mon poulain, c'est un champion. À ma droite.
0: Une fois encore, j'ai perdu tous mes candidats.
1: Oui.
0: J'en récupère quand même un candidat qui, malheureusement pour elle, devra jouer avec moi. C'est
1: eh oui.
0: Elle va peut-être pas le regretter. Isinor, 28 ans, elle habite Estrée dans le Pas-de-Calais. Elle est mariée à Thibaut. Leïla, c'est mon dernier espoir.
1: Moi, je coach des poulains, je coach des champions. Lui, il récupère mes poulains.
0: Et j'arrive même pas à les faire gagner.
1: Et il arrive même pas à les faire gagner. C'est une catastrophe.
0: Ah, je n'en peux plus.
1: Une catastrophe. Alors, je rappelle hein, quand même que nous jouons avec ici Braise Izel pour Christophe. Leïla, elle joue avec Isinor.
0: Exactement, Isinor.
1: Voilà, donc on est quand même sur une belle petite finale. Comment tu te sens, Christophe ?
3: Eh ben, je me sens bien, mais bon... Tu vas plutôt quoi.
1: Oh mon chat, tu vas t'en sortir. Mais non, tu vas t'en sortir. Tiens, pour t'encourager, je vais te faire écouter Julien Clerc.
3: Ah, oh, grand, c'est gentil.
1: Le rocker, je n'ai jamais su dire je t'aime.
3: Oui, mais maman.
1: Et oui, il sera là, hein, Julien Clerc.
0: C'est pas vrai.
1: Mais si, au Festival de Grande Marée, il est là,
5: Julien. Ça va, Mathieu.
1: Alors.
3: Bien. Moi,
1: je t'aime. Eh ben, c'est bien. Écoute bien ton bingo, mon chéri. Aujourd'hui, je me suis fait plaisir. Pour faire le bingo, j'ai été sur Internet et j'ai trouvé des trucs, mais de dingue. Voilà, je vais te demander de taper. Je vais te demander à mon top prono de me donner un maximum de formes de bouées, les bouées qu'on voit à la mer, oh à la piscine. Oh ah, bah, moi, j'ai tapé, hein, forme de bouée sur Internet.
0: Et j'ai l'impression que j'avais pris plein de trucs, hein.
1: Je te jure, moi-même, je suis tombée sur le cucul.
0: Forme de bouée,
1: oh là là.
0: Vous avez peut-être trouvé mon nom, d'ailleurs.
1: Non, il n'y avait pas ton nom, mais bon, c'était pas loin. Allez, un maximum de formes de bouées, top chrono, 10 secondes.
3: Alors, les bouées hamburgers, les bouées frites, les bouées ballons, les bouées rondes, évidemment.
1: Allez, ça fait 5, il y en a 5. Il y en a 5, t'avais flamant rose, pastèque, licorne, canard, fauteuil, beignet, orque, dauphin, cheval, tortue, bretzel. J'ai même trouvé une bouée saucisson.
0: Bien sûr.
1: Voilà, donc évidemment. Tu m'en as donné 5, Christophe.
0: Leïla, écoute, pour moi, pour ma famille, pour mes enfants, pour mon honneur, j'ai une enfant qui est là, qui voit son père échouer lamentablement depuis tout à l'heure.
1: Bah, depuis toujours d'ailleurs.
0: Oui, c'est vrai. Mes enfants sont à deux doigts de me foutre dehors.
1: Oui.
0: Donc bah, Leïla, s'il te plaît, marque 6 points. 6 points. Allez, 6. C'est pas grand-chose, s'il te plaît, écoute, 6. Fais un effort, Leïla.
1: Bah, encourage-la avec une chanson déjà.
0: Oui, bon.
1: Au lieu de lui gueuler dessus.
0: Oui, c'est mon coaching. Ouais. Allez, voici ce que tu aimes. Et non, il ne sera pas au festival, mais on l'aime quand même, Michael Jackson.
1: Eh oui,
0: ah là là, ouais.
1: Pauvre.
0: Elle adore Michael Jackson. Leïla, voici ton bingo préparé par Valérie. Et nous cherchons et nous te demandons 6 bonnes réponses. C'est tout ce que je te demande. Un maximum de sports nautiques, mais sans moteur. Tous les sports nautiques où il n'y a pas de moteur. Top chrono, 10 secondes.
5: Alors le pilotique, le wakeboard, le wake surf, la natation synchronisée, la planche.
1: Eh, ça fait 4 parce que le ski nautique a un moteur.
0: Bah oui, la planche à voile, le wake surf, tu l'as dit, l'aquagym, le canoë, le kayak, le raft, l'aviron, la natation, tu l'as un peu évoqué, encore le water polo. Leïla, tu me fous là.
1: Cricri, t'as gagné le premier prix. Deux jours avec 4 personnes de ton choix, enfin vous serez 4 au Festival des Grandes Marées à Jullouville, au cœur de la baie du Mont-Saint-Michel. Tu pourras écouter Kenji, Julien Clerc, Benabar, Zaz, Christophe Maé, The Cooks. Tu dormiras sur place à l'hôtel du musée avec le petit déj offert. C'est à Granville. 100 € de carburant pour y aller. Et ça va être magnifique. T'es content?
3: Je suis heureux. Et le
0: on est content.
3: Je suis
1: eh ben,
3: content.
1: Eh ben, c'est super.
3: Je vous remercie.
1: Et voilà.
3: Collègue,
1: et ben c'est génial. Bon, attends. Bravo à tous. Leïla, elle a gagné la machine à café Nespresso 32 dosettes 6 verres en verre. T'es contente?
0: Bravo Leïla quand même.
5: Contente, oui. Heureusement que j'aime le café, mais bon.
1: Ok. Bon, merci à tous pour cette semaine. Vous avez été formidables, nos candidats. Merci à l'équipe. Céline à la Réal, Kinan à la technique, Alex au standard, Gwen Coupez aux manettes du savoir,
0: bien
1: Eric
0: sûr.
1: Bastien à la bouée.
0: Oui.
1: Et voilà. Prenez soin de vous ce week-end. Faites hyper attention à vous, à vos enfants, aux animaux. Il va faire très chaud. Je vous aime. À lundi. Et il est bientôt 5h et c'est FX.
0: Ah, oh, ça c'est FX qui nous rejoint avec plaisir pour toute l'info. François-Xavier Canova, nous on se retrouve tout à l'heure à midi, Valérie.
1: Allez, yallah.

0: composé par Didier Barbelivien et magistralement interprété par Patricia Cass en 1987 sur l'album Mademoiselle Chante. Et elle chante précisément le blues sur votre radio ici.
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0: Courage pour la dernière ligne droite avant le week-end. Vous écoutez ici des 5h avec votre équipe du vendredi 26 juin qui vous accueille de bon matin. Emmanuel, Basile, Mélodie, Saveria et ce matin Lucie Amadieu pour l'actualité. Bonjour Lucie.
3: Bonjour François-Xavier, bonjour à toutes et à tous.
0: On va encore une fois beaucoup transpirer aujourd'hui.
3: À cause de la canicule qui persiste en supportant les Bleus aussi. Ce soir, troisième match pour les Bleus dans le Mondial. C'est contre la Norvège à 21h.
0: Et puis, existe-t-il un moyen de connaître le prix du carburant dans les stations-service près de chez vous, mais aussi les tendances des prix à la pompe à 2 semaines d'échéance? La réponse est oui. Et le détail, c'est avec Valère Correa dans 5 minutes. 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
0: Vendredi 26 juin, très beau réveil ici. Il est 5h, bienvenue. Les infos, Lucie, à la une.
3: Quelle température dans les classes ce matin pour les brevets des collèges? Plus de 850 000 élèves passent l'examen. Et ce, malgré la canicule, les épreuves de français sont maintenues alors qu'on suffoque depuis bientôt une semaine. Dans les établissements de l'académie de Metz-Nancy, chacun fait comme il peut, Marie Roussel. Et c'est bien ça qui pose problème.
4: Les consignes du ministère de l'Éducation nationale relèvent du bon sens. Emmanuel Bourrel, le directeur académique, nous les détaille.
5: Privilégier bien évidemment les salles les plus fraîches, limiter aussi les effectifs par salle, et puis dans le cadre du déroulement de l'examen, des pauses sont prévues et de permettre aussi aux élèves de pouvoir aller boire en cours d'épreuve.
4: Des stocks de bouteilles d'eau sont d'ailleurs prévus par les chefs d'établissement. Mais pour Clara Rago, du syndicat SNES-FSU, ces mesures sont loin d'être suffisantes. Dans son collège à Pulnoy, le personnel met lui-même des ventilateurs à disposition dans certaines salles de classe et s'est équipé en couverture de survie.
6: Ça va être l'horreur hein, dans les salles de classe. Parce qu'on n'arrive plus à faire baisser les températures. Et les élèves, ils vont devoir se concentrer.
4: Un amateurisme et un manque d'anticipation dénoncé également par Mohamed Ixi. Il représente la FCPE, la Fédération des parents d'élèves en Meurthe-et-Moselle.
7: Plus de 80% des établissements nécessitent des travaux de rénovation pour faire face au changement climatique. On n'a jamais essayé de prendre les choses sérieusement et dire voilà, on va préparer un plan pour les canicules.
4: Pour les syndicats enseignants comme pour la FCPE, cette gestion de crise vient accentuer un peu plus les inégalités entre les collégiens qui peuvent travailler dans de bonnes conditions et ceux qui suffoquent soit dans leur établissement, soit chez eux pendant leur révision.
3: Marie Roussel, d'ici Lorraine, les enseignants sont appelés à user de leur droit de grève là où c'est nécessaire pour protester contre des conditions de travail inacceptables, dit l'intersyndicale.
0: On va encore souffrir de la chaleur aujourd'hui.
3: 61 départements sont en alerte rouge canicule, 25 en orange, mais on a passé le pic de cette canicule. Les températures doivent vraiment baisser après-demain, dimanche. Cette situation pousse le gouvernement à activer le plan Orsan 3, le niveau de mobilisation des hôpitaux le plus élevé. Déjà à Paris, les hôpitaux disent être saturés. Une nouvelle cellule de crise interministérielle est prévue aujourd'hui. L'exécutif se dit mobilisé et se défend face aux critiques comme Emmanuel Macron hier soir anti-Paul Barcelone.
8: Des hôpitaux saturés, écoles fermées et donc l'image d'un pays pas suffisamment préparé à ces fortes chaleurs. Mais Emmanuel Macron se défend de n'avoir rien fait.
9: Ça fait maintenant plusieurs années que nous avons accompagné une transition de nos habitats, de nos bâtiments publics, de nos infrastructures publiques. Donc il y a un gros travail qui a été fait. Et je pense que l'honnêteté conduit à le regarder, à la fois de montants investis et de vraies transformations.
8: Alors il faut avoir l'humilité de reconnaître que ce travail n'est pas fini, avoue le président, qui tacle les oppositions sur la baisse du fonds vert qui permettait aux maires de rénover les bâtiments publics.
9: Il se trouve que quand j'avais une majorité absolue, ces fonds ont été votés. Il y a eu ensuite des choix qui ont été faits et qui sont le fruit de compromis ou de certaines formations politiques, à aller les voir pour leur demander pourquoi ils ont coupé ces fonds.
8: Mais au-delà de la querelle de boutique politique, le président évoque une crise sans précédent.
9: Nous nous sommes adaptés au réchauffement climatique, mais on ne s'adapte pas à un pic qui n'a pas d'équivalent aujourd'hui en Europe et qui n'a jamais eu d'équivalent dans notre histoire, c'est-à-dire un pic caniculaire qui dure aussi longtemps et qui est à 15 degrés au-dessus des normales saisonnières.
8: Des épisodes qui pourraient se multiplier et donc obliger Emmanuel Macron à perpétuellement se positionner en défense de son bilan.
3: La baisse des températures est prévue pour dimanche.
0: Donc il faut encore rester très prudent.
3: Vous retrouvez les consignes de vigilance sur notre site internet et l'application ici, parce que cette canicule a déjà fait de nombreuses victimes, à commencer par les morts par noyade. 55 personnes sont mortes noyées en l'espace de 8 jours partout en France, selon l'agence de vérification de l'information de Radio France. Toujours pour éviter les coups de chaud et se protéger face à la canicule, la SNCF autorise le report ou l'annulation de voyages gratuitement sur ces TGV jusqu'à la fin des fortes chaleurs.
0: 5h04 sur votre radio ici à la Coupe du Monde de foot. Lucie, les Bleus comptent bien décrocher la première place de leur groupe.
3: Et pour ça, il faut affronter la Norvège. Ce soir, le match a lieu aux États-Unis près de Boston. Sur le banc, pour diriger les Bleus, ce ne sera pas Didier Deschamps qui a dû rentrer en France pour les obsèques de sa maman. Mais Guy Stéphane, il s'est donc présenté hier devant la presse, un peu malgré lui.
2: J'ai la sensation que je ne suis pas à ma place, là. Devant vous. Ma place, elle est sur le terrain d'entraînement, en train de mettre le matériel et d'attendre que les joueurs arrivent. Il se trouve qu'on est dans une situation cruelle pour Didier et sa famille. Et donc, il faut assurer le troisième match. Important, pas décisif, mais important, parce qu'il peut, ça peut découler beaucoup de points derrière. Donc voilà, je m'efforce avec le staff de mettre demain la meilleure équipe possible, et aussi de faire vivre le groupe.
3: Guy Stéphane au micro de Xavier Monferrand avant la rencontre des Bleus ce soir face à la Norvège. Coup d'envoi à 21h, heure française, mais on se retrouve dès 20h30 sur votre radio ici pour vivre ensemble ce match. À suivre aussi sur notre site internet et l'application ici.
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0: Et la météo, Lucie, on est parti.
3: On va encore transpirer aujourd'hui.
0: Ouais, ça va être effectivement très très chaud. Vigilance rouge, vous l'avez précisé il y a quelques instants, qui reste maintenue pour le moment sur 61 départements. Ce vendredi, toujours 25 départements qui restent placés, eux, en vigilance orange canicule. La carte sera réactualisée par Météo France ce matin. Aux alentours de 6h, on vous tient évidemment au courant tout au long de la matinée de l'évolution des choses. Nous avons donc toujours ces fortes chaleurs, en tout cas en cette fin de semaine. Côté ciel, c'est plein soleil globalement pour aujourd'hui vendredi, avec tout de même quelques coups de tonnerre attendus à l'intérieur des terres normandes en matinée, et puis en après-midi ces orages que l'on devrait retrouver sur la Champagne, la Lorraine, mais aussi les Hautes-Alpes. Vos températures, elles sont encore extrêmement élevées dès ce matin, avec 28 degrés pour Périgueux, nous avons 29 à Tarbes et Millau, 30 degrés pardon pour Auxerre, 32 à Ajaccio, 33 du côté de Grenoble et d'Amiens, 34 pour Metz. En après-midi, un agréable 24 petits degrés, si on peut dire, pour Brest, mais ailleurs, ça reste très chaud, évidemment, de 30 à 38 degrés, la maximale atteinte notamment à Romans-sur-Isère. Vous nous retrouvez sur votre radio locale, ici, Isère, c'est plutôt logique.
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0: Mouvement musical qui puise ses racines dans les bars de la Nouvelle-Orléans aux États-Unis dès le milieu des années 60, et l'un des porte-étendards en la matière s'appelle The Jacksons. Comprenez Marlon, Jackie, Randy, Tito et un certain Michael. Réveil tonique, Blame It, and the Boogie, en ce vendredi à 5h07 sur votre radio.

0: The Jacksons, Blame It on the Boogies sur votre radio ici, 5h10. Merci de nous rester fidèles en ce vendredi.
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0: Lucie, cette canicule nous fait souffrir, nous, les humains, bien sûr, mais aussi nos amis, les bêtes. Est-ce que vous êtes au courant de la parade qu'un agriculteur tourangeau a trouvé pour donner un petit peu de fraîcheur à son cheptel de vaches?
3: Je sais pas, des ventilateurs géants comme pour
0: Bingo, oui, c'est ça. Alors, cet éleveur, qui en fait est basé à Chanet-sur-Latence et près de Tours, a installé un système de brumisation maison qui rafraîchit à la fois le hangar et bien sûr nos copines, les bovines.
3: Et comment ça marche?
0: Alors, il y a des tuyaux qui mènent en fait à une lance, laquelle pulvérise de l'eau. Ensuite, vous avez ces fameux ventilateurs géants qui, eux, diffusent la brume. Et cerise sur le gâteau, s'il vous plaît, notre éleveur a pensé à retirer les tourniquets de son hangar pour faciliter le déplacement des vaches. Résultat, quand même, jusqu'à 10 degrés en moins dans la journée. Hein ? Bah oui. Et tout le monde est content, visiblement. En tout cas, il est 5h11. Lucie, nous avons 10% des trains qui ont été supprimés par la SNCF à cause de la canicule.
3: Oui, la chaleur fait peser plusieurs menaces sur le réseau. Alors, les aiguilleurs doivent s'adapter en permanence. Reportage dans la tour de contrôle de la région Centre-Limousin, justement près de Tours, dans quelques minutes.
0: Et pour la musique de votre vendredi matin, les innocents arrivent. Un homme extraordinaire, c'est dans moins de 5 minutes sur votre radio ici. Tout de suite, par ici les économies.
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0: Bonjour Valère Correa.
5: Bonjour François-Xavier.
0: Chaque jour avec vous, un bon plan pour notre pouvoir d'achat. Aujourd'hui Valère, vous vouliez nous parler d'une application.
5: Imaginée par deux étudiants à Castres, Chiffrex est un bel outil gratuit pour non seulement voir les prix du carburant dans les stations-service autour de vous, mais aussi les tendances des prix à la pompe sur les deux semaines à venir. C'est malin parce que même si on est dans un contexte de baisse, il est intéressant d'avoir une vision à court terme pour décider si on est dans le meilleur moment pour faire le plein. L'articulation meilleur prix autour de vous et tendance des prix à venir permet vraiment d'optimiser le meilleur endroit et le meilleur moment. Il suffit d'identifier en fait le type de carburant dont vous avez besoin, activer la géolocalisation. En prime, vous avez les services annexes proposés dans les stations, gonflage de pneus, lavage, supérette.
0: Valère, cette appli, sur quoi est-ce qu'elle se base pour faire des prévisions et est-ce qu'elle est vraiment fiable?
5: 2 centimes d'erreur sur 30 jours, hein, c'est ce que j'ai découvert dans un article sur cette appli publié par nos amis de France Info. On y apprend aussi que c'est un algorithme qui fait le calcul en se basant sur les prix du baril de pétrole brut et les prix à la pompe. Autre info intéressante, vous avez les prix moyens en France sur chaque carburant. C'est pratique hein, pour situer le prix de sa station-service habituelle. Et si vous préférez naviguer sur votre ordi, bah bonne nouvelle, Chiffrex a aussi son site web. C'est carburant.chiffrex.fr. Voilà en tout cas un bon moyen d'y voir clair. C'est gratuit, c'est malin. C'est imaginé par des étudiants qui ont de la suite dans les idées. Et si vous avez aussi de la suite dans les idées pour faire baisser la note de carburant, comme d'hab, je suis preneur de vos bons plans. Mon mail, parici-les-économies@radiofrance.com.
0: Et j'ai envie de dire en route. Merci beaucoup Valérie. À demain. 13h05 pour le mag. En attendant, tous les bons plans de la semaine sont à retrouver sur ici.fr et l'application ici.
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0: 5h13, Lucie, ce matin, on revient ensemble sur la canicule qui a obligé la SNCF à supprimer près de 10% de ses trains, selon le PDG de SNCF Voyageurs.
3: Christophe Fanichet n'exclut pas d'annuler d'autres voyages, même dans les prochains jours. La chaleur dilate les rails, fragilise les caténaires et menace la clim des trains, sans parler des risques à côté, hein, incendie, panne de système. Alors, comment s'adapter à tous ces contretemps? Philippe Père d'ICI Touraine a visité le centre de gestion des circulations à côté de Tours. Pour la zone Centre-Limousin, l'activité y est particulièrement soutenue en ce moment.
6: Des écrans partout, avec des cartes, des lignes, des points verts, des points rouges. On est dans la tour de contrôle des aiguilleurs du rail de la zone Centre-Limousin.
7: On a beaucoup d'appels qui tombent. Là, on a eu pas mal d'incendies qui, de temps en temps, étaient aux abords des voies.
6: Le moindre incident remonte directement au coordinateur François Soudan, qui n'a pas arrêté cette semaine.
7: On a constaté une très forte augmentation du nombre d'incidents qu'on a eu à traité à peu près 3 fois plus que la normale. On a eu beaucoup d'incidents simultanés, surtout pendant les périodes de soirée, hein, quand il y avait les pointes de chaleur.
6: Et dans ce cas-là, on passe en cellule de crise, supervisée par le directeur territorial des opérations SNCF Réseau.
8: Bonjour, on va débuter donc l'ouverture de la salle de crise suite à un incendie qui s'est déclaré il y a une trentaine de minutes sur la ligne 604 000. On est entre Poitiers et Limoges.
6: Louis Moreau est en pleine simulation.
8: Bastien, tu peux déjà nous dire où sont retenus les trains?
9: Oui, alors on a 868-022 qui est retenu en gare du Dorat avec 30 personnes à bord. Ils ont la climatisation qui fonctionne.
8: Des premiers éléments de la part des pompiers, l'incendie est très important. Donc je vous propose l'interruption de circulation jusqu'à la fin de service.
6: Tout se fait sous l'œil de Fabien Santos,
10: directeur de l'établissement Infracirculation, Centre Limousin.
6: Particulièrement préoccupé face à cette canicule.
10: Nous avons eu des relevés donnés par nos capteurs qui faisaient apparaître des températures au rail qui dépassaient les 60 degrés. Au quotidien, nous devons nous adapter à la fois, potentiellement bien sûr, en renforçant nos opérations de maintenance et de surveillance, mais aussi, malheureusement, dans certains cas, nous devons adapter la vitesse des trains, voire même supprimer quelques trains pour pouvoir garantir l'intégrité des infrastructures.
6: Et pour surveiller en permanence les 2600 km de lignes de la zone, SNCF Réseau a cette semaine doublé son personnel d'astreinte.
3: Et face à cette canicule, la SNCF autorise les voyageurs à annuler ou reporter leur voyage en TGV gratuitement jusqu'à la fin de l'épisode de forte chaleur.
0: Merci beaucoup Lucie. 5h16 sur votre radio ici. Sylvie Vartan, 64 ans de carrière, chanteuse iconique bien sûr des années yéyé que vous adorez, documentaire exceptionnel à retrouver sur France 3. Il y a un petit aperçu ce matin dans vos coulisses télé, ça se passe dans 3 minutes. Juste avant, écoutons ensemble Les Innocents qui nous remémore l'existence de leur homme extraordinaire. Bienvenue et bon réveil, c'est votre radio ici ce matin.

0: un homme extraordinaire, titre emmené de bon matin par les innocents sur votre radio ici. 5h20, l'éphéméride de ce vendredi 26 juin 2026. Bonne fête au Anselme. Joyeux anniversaire à Danny Boone pour le passage à la soixantaine aujourd'hui. Et oui, ça y est, 54 ans pour le chanteur Garou. Et on pense également à une autre chanteuse, et c'est Indila. Indila célèbre notamment bien sûr pour sa dernière danse et qui fête ses 42 ans en ce vendredi. Pour remonter le temps ensemble, 1945, c'était le 26 juin à San Francisco aux États-Unis, les représentants de 51 pays fondent l'ONU, bien sûr, la fameuse organisation des Nations Unies. Et en 1997, une certaine J.K. Rowling est publiée le tome 1 de ce qu'elle est devenir un immense succès planétaire. Lucie, au hasard?
1: Vraiment, vraiment au hasard. Mmh. Je dirais Harry Potter.
0: Par exemple, à l'école des sorciers, notamment.
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0: Et il est 5h21. Accueillons celui pour qui les médias n'ont aucun secret, et le petit écran plus particulièrement. Bonjour Patrice Gascoigne.
3: Bonjour François-Xavier, bonjour à tous.
0: Pour les coulisses télé de ce vendredi, Patrice, vous nous proposez de passer notre soirée avec une véritable icône, c'est Sylvie Vartan, parce que France 3 lui consacre une soirée spéciale.
3: C'est l'histoire d'une star qui s'habille
4: comme un garçon, j'ai les cheveux longs. Comme un garçon, je porte un blouson, un médaillon, un gros ceinturon. Comme un garçon.
3: Comme un garçon et surtout comme tout le monde, comment ne pas aimer Sylvie Vartan et ses 64 ans de carrière? Et bien sûr, France 3, ce soir, dans un documentaire intitulé « Sylvie Vartan, vous et moi », elle se livre comme jamais. C'est l'occasion de revenir sur le destin exceptionnel de la chanteuse née en Bulgarie, icône des années yéyé. Elle ne cessera de se réinventer au fil d'une cinquantaine d'albums et de plus de 40 millions de disques vendus. Elle a accepté de s'entretenir longuement avec

0: Ce soir sur France 3.
1: Et la voilà qui partage l'affiche de l'Olympia avec un groupe inconnu du grand public venu de Liverpool qu'on appelle les Beatles et qui assure sa première partie.
2: La jolie Sylvie et les gentils Beatles ensemble à l'Olympia. L'occasion est trop belle pour les photographes.
3: Mais lequel vous a dragué des Beatles ?
4: Bon, non, mais enfin, dragué, tout bien, tout honneur. Non. C'est-à-dire qu'on nous mettait toujours ensemble dans les coulisses de l'Olympia chez Mimi. J'étais la seule fille, alors donc, il y a 15 000 photos, les mêmes. Alors, une fois, je regarde Ringo, une fois, je regarde John. Bon, c'était rigolo, parce qu'après, on se retrouvait. Parfois, on allait dans les clubs où on découvrait toutes les danses, le Madison, le Twist après, enfin, c'était très joyeux.
0: Voilà un exemple d'anecdote racontée par Sylvie Vartan à Augustin Trapenard dans ce documentaire inédit proposé ce soir par France 3. Sylvie Vartan, vous et moi, moi, comme un garçon, je reviens demain pour de nouvelles coulisses télé.
5: Comme un garçon, mais sans cheveux longs. Merci Patrice Gascon, à demain 6h20. Ça s'est passé à la fin du 19e siècle. Des savants auraient observé des hommes chauves-souris sur la Lune. Dites donc, vérification de cette info ce matin avec votre voyage dans le temps, signé Stéphane Bern, juste avant. Place à une artiste émergente qui revisite les plus grands succès pour en faire des chansons engagées. Son nom, Manon Lisa, et la voici pour vous chanter Le Petit Pêcheur sur votre radio ici, à 5h24. Bon réveil avec nous.

0: écoutez ici, très joli réveil avec Manon Lisa et le Petit Pêcheur en nouveauté. Le retour de la musique est imminent. Dans moins de 5 minutes, vous aurez droit à Alain Bachung.
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0: Monsieur Bachung, à vos côtés ce matin sur votre radio ici avec Gabi. Oh, Gabi, pour le moment, il est 5h27, voyage dans le temps, votre dose d'histoire avant l'actu avec vous Stéphane Bern. Bonjour, ce matin, nous voyageons avec vous au temps où la Lune était habitée.
2: À la fin du 19e siècle, des savants auraient observé des hommes chauves-souris sur la Lune. Pendant quelques semaines, tout le monde y croit. Août 1835, à New York, dans les pages d'un journal à un cent, le New York Sun, une série d'articles commence à faire

0: Au départ, rien d'extraordinaire. On y évoque les travaux d'un astronome sérieux, John Herschel, en observation au Cap de Bonne-Espérance. Un savant reconnu, un lieu réel, un contexte crédible, le décor est posé. Puis très vite, le récit dérape. Herschel aurait mis au point un télescope si puissant qu'il permettrait de voir la surface de la Lune comme si on y était. Un zoom fois 1000 avec des verres encore plus grossissants que les lunettes de Nana Mouskouri. Et ce qu'il y découvre dépasse tout ce que le 19e siècle peut imaginer. Des vallées couvertes de végétation, des édifices mystérieux et surtout des habitants, des créatures humanoïdes organisées et dotées d'ailes de chauve-souris.
1: Mais qui êtes-vous ?
2: Je suis Batman.
0: Le feuilleton est irrésistible. Les lecteurs en redemandent, les journaux reprennent, traduisent, amplifient. L'histoire traverse l'Atlantique. On en parle dans les cafés, dans les salons. L'époque est au progrès scientifique, alors pourquoi pas ? Mais en réalité, derrière ces découvertes, aucune lunette géante ni Herschel inspirée. Juste un journaliste, mythomane ascendant pipoteur, Richard Locke.
3: Mon ami mythomane n'a pas connu l'étrange.
0: Qui a soigneusement fabriqué son canular, calibré pour vendre du papier et pour tourner en dérision une époque un peu trop prête à croire aux merveilles scientifiques. Déjà au 19e siècle, une info spectaculaire faisait le tour du monde sans être vraie. Comme quoi, les fake news n'ont pas attendu Internet pour viser la Lune.
4: D'autant que là où il n'y a personne pour vérifier. Merci cher Stéphane Bern, à demain 6h43 pour le best-of de vos voyages dans le temps. Et votre exemplaire des guides de voyage Michelin, vous qui nous écoutez ce matin, c'est en jeu, je vous le rappelle, à l'occasion des 100 ans de cette très belle collection. Vous appelez Saveria tout de suite, 0810 055 056. Vendredi 26 juin 2026, il est 5h30. Toute l'actualité en France et dans le monde, place aux 90 secondes. C'est avec vous, Lucie Amadieu.
5: 55 personnes mortes noyées en l'espace de 8 jours, des hôpitaux saturés à Paris, des appels au SAMU en hausse partout en France. La canicule continue de mettre nos vies en danger, alors le gouvernement a activé le plan Orsan 3 hier, niveau le plus élevé de mobilisation des hôpitaux. Une nouvelle cellule de crise interministérielle se tiendra aujourd'hui. On va encore une fois subir cette canicule. 61 départements sont en alerte rouge, 25 en orange. La vague de chaud se décale à l'est, poussée par de l'air relativement plus frais à l'ouest, dit Météo France. La baisse des températures est attendue après-demain, dimanche. Mais d'ici là, plus de 850 000 collégiens passent leur première épreuve de brevet aujourd'hui. Ce n'est pas évidemment idéal, a reconnu le ministre de l'Éducation nationale hier. Des pauses plus longues, des bouteilles d'eau sont prévues. Une intersyndicale appelle les enseignants à la grève face à ces conditions de travail inacceptables. La SNCF autorise le report ou l'annulation de voyages en TGV gratuitement jusqu'à la fin de la vague de chaleur. Elle a supprimé près de 10% de ses trains à cause de la canicule. Au mondial de football, dernier match de la phase de groupe pour l'équipe de France. Les Bleus affrontent la Norvège ce soir, dirigée par Guy Stéphan qui remplace Didier Deschamps, rentré en France pour les obsèques de sa maman. Coup d'envoi à 21h, match à vivre en intégralité sur votre radio ici, son site internet et son application ici. Cette nuit, les Pays-Bas, le Japon, la Suède, l'Allemagne, la Côte d'Ivoire et l'Équateur se sont qualifiés pour les 16e de finale de la compétition.
4: 5h32, l'info du jour, vous le disiez Lucie, les collégiens passent leur première épreuve du brevet aujourd'hui.
5: Et dans des classes autour de 30 degrés voire plus, l'examen est maintenu malgré la canicule. Les candidats devront gérer leur stress, leurs connaissances écrasées par la chaleur. De quoi inquiéter Laura, collégienne à Bedé en Ille-et-Vilaine, qu'Antoine Camara a rencontré pour Issa Armorique.
6: Avant l'épreuve de français, Laura appréhende un peu.
7: Je sais qu'il y a des salles qui ont été supprimées parce qu'elles étaient trop chaudes ou la température était trop désagréable. Les pauses, comment ça va se passer, si on aura le droit de pouvoir boire et d'aller se servir pendant l'épreuve. Et que malgré la chaleur, j'arrive quand même à me concentrer, à trouver des idées, etc.
6: La collégienne a eu beaucoup de difficultés à réviser durant cette semaine de canicule.
7: Ce qui était un peu plus compliqué, c'était de tout mémoriser parce qu'avec la chaleur, c'est pas très agréable. Je devais boire beaucoup. Les exercices étaient assez compliqués à faire tout au long de la semaine. je pouvais pas non plus faire des épreuves de trop longue durée.
6: Et pour la mettre dans les meilleures conditions avant le début de l'examen, sa mère a pris un maximum de précautions.
1: On a acheté des petits ventilateurs, je sais pas si Laura pourra les utiliser pendant les épreuves. Alors à son éventail, on lui a dit surtout tu bois, tu emmènes une banane, tu manges, parce que les hypoglycémies avec ces fortes chaleurs, ça arrive très souvent avec le stress en plus.
6: La première épreuve, celle de français, dure 3 heures.
5: Il y aura une pause d'un quart d'heure au milieu pour se rafraîchir. Les enseignants sont appelés à faire grève par une intersyndicale qui dénonce des conditions de travail inacceptables.
4: Merci beaucoup Lucie. Il est 5h33 sur votre radio ici. Reparlons de votre météo de ce vendredi 26 juin 2026. Nous avons toujours cette vigilance rouge qui est maintenue pour le moment sur 61 départements et toujours 25 départements placés en vigilance orange canicule par Météo France. Carte qui sera réactualisée par Météo France évidemment tout à l'heure aux alentours de 6h, et on vous informe bien sûr sur votre radio ici de l'évolution de la situation en temps réel. Nous avons donc toujours ces fortes chaleurs en cette fin de semaine. Côté ciel, c'est plein soleil globalement pour aujourd'hui vendredi, avec tout de même quelques coups de tonnerre attendus à l'intérieur des terres normandes en matinée, et puis en après-midi des orages que l'on devrait retrouver sur la Champagne, la Lorraine mais aussi les Hautes-Alpes. Pour vos températures, elles sont encore extrêmement élevées dès ce matin, avec 28 degrés pour Andaille, nous avons 29 à Saint-Flour-et-Cahors, 30 degrés à Dijon, 32 à Propriano, 33 du côté de Tourcoing et de Saint-Étienne, 34 à Épernay. En après-midi, un agréable, si j'ose dire, 24 degrés pour Saint-Malo, mais ailleurs ça reste très chaud, de 30 à 38 degrés, la maximale atteinte notamment à Valence. Vous nous retrouvez sur votre radio locale, ici Drôme Ardèche.
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4: Un texte sur les minorités, ceux que la différence fait tomber dans les puits de solitude, ceux qui ne peuvent pas dormir et qui ne font que des conneries. Alors, je précise, cette citation n'est pas de moi. Nous la devons au parolier Boris Bergman, qui définissait comme tel ce standard écrit par ses soins et chanté, bien sûr, par le grand Alain Bachung. Vous retrouvez ce matin Gabi au Gabi sur votre radio ici, 5h34. Bienvenue à vous.

0: Alain Bachung et son inoubliable Gabi au Gabi pour votre réveil du vendredi. Ici, 5h38.
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0: Sur votre radio ici, chaque jour, on vous alerte face aux arnaques et fake news du moment. C'est dans votre rendez-vous, c'est pas vrai.
3: Vigilance lorsque vous réservez sur internet une table au restaurant. Aude Razo nous en parle dans moins de 5 minutes.
0: Et côté musique, vous aurez droit à Bernard Lavillier et Nicoletta, s'il vous plaît. Ils seront là avec leurs idées noires juste avant 6h sur votre radio ici. Au préalable, nous retrouvons Michel ce matin. Bonjour Michel.
4: Oui, bonjour.
0: Ravi de vous accueillir sur l'antenne d'ici. Michel, vous êtes à Font-Romeu dans les Pyrénées-Orientales. Vous êtes avec nous de bon matin, vous faites partie des Lève-Tôt alors.
4: Tout à fait. Bon, j'habite Font-Romeu, mais je travaille donc actuellement. Je fais la tournée sur les Pyrénées pour faire mes livraisons.
0: D'accord, livraison 2.
4: Livraison de charcuterie pour la charcuterie Bonjon à Sayagouz. Je fais un petit peu de publicité.
0: Oui, bah vous avez raison. Écoutez, tant qu'à faire. Ça fait longtemps que vous êtes du coup dans le transport de charcuterie, mon cher Michel?
4: Ah, ça va faire 2 ans pour mon patron, bientôt.
3: Vous commencez toujours à cette heure-ci ou vous commencez plus tôt parce qu'il fait chaud en ce moment?
0: Ouais.
4: Je commence toujours à peu près à cette heure-ci. Je pars de Sayagouz vers 4h30 à peu près.
0: 4h30, donc vous faites résolument partie des Lève-Tôt. Michel, est-ce qu'il y a la climatisation dans le camion? Rassurez-nous un peu avec Lucie quand même.
4: Alors, dans ma cabine, il y a la climatisation, mais derrière moi, j'ai le frigo, et le frigo tourne à 1 à 2 degrés à peu près.
0: Ah oui, d'accord. Donc ça veut dire que vous avez les effets du frigo aussi de derrière qui rafraîchissent
4: voilà,
0: la cabine
4: alors, ouais. Voilà, c'est ça. Oui, c'est ça. Lorsque je livre mes clients, je fais un petit coup de frais dans le frigo.
3: Et vous dormez dans votre camion la nuit ou pas? Parce que ça donne envie.
4: Non, du tout. Je dors à la maison et je suis au frais à la montagne quand même.
0: Ah bah écoutez, c'est magnifique. Surtout qu'aujourd'hui, on imagine aisément que dans les Pyrénées-Orientales, on aura encore dépassé les 30 degrés, mon cher Michel, non?
4: Tout à fait. Là, actuellement, il fait 23 degrés et je suis sur la commune du Solé.
0: D'accord, 23 degrés à 5h40, ça nous en promet de belles encore pour ce matin, effectivement. En tout cas, Michel, on est ravis de vous avoir eu avec nous ce matin sur l'antenne d'ici. On a le plaisir également de vous envoyer votre guide de voyage Michelin. C'est à l'occasion du 100e anniversaire des guides Michelin. De quoi peut-être organiser vos vacances d'été, par exemple, si vous en prenez?
4: Les vacances d'été, c'est plutôt vacances d'automne. Parce
0: d'automne?
4: Que je travaille d'automne vers octobre, à peu près.
0: Bon, bah, il y aura ce qu'il faut dans le guide de toute façon. On vous envoie ça directement à la maison. On vous fait une bise, mon cher Michel.
4: Merci à vous et bonne journée à tous.
0: Et bah, de même, plein de courage à vous pour les livraisons. Et on vous retrouve évidemment très bientôt sur notre antenne, Michel, qui nous écoute à Font-Romeu dans les Pyrénées-Orientales.
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0: C'est pas vrai, le rendez-vous anti-arnaque Aude Razo. Il faut être prudent quand on réserve une table au restaurant.
8: Oui, parce que les escrocs usurpent maintenant les sites web des restaurants. Mettons que vous avez envie de vous faire plaisir ou de faire plaisir à quelqu'un, un très joli cadeau, une table dans un bon restaurant prestigieux. Vous allez sur le site web, vous réservez et on vous demande un acompte. Vous versez une avance, ça se fait, hein, c'est vrai, dans certains établissements haut de gamme parce que le restaurant très demandé veut s'assurer que vous n'allez pas lui claquer entre les doigts à la dernière minute. Sauf que vous êtes tombé sur un faux site web. Il copie la page du vrai restaurant, l'escroc se met votre argent dans la poche et douche froide le jour où vous vous présentez tout heureux de passer un bon moment et de bien manger. On vous explique que non, il n'y a pas de réservation. Je vous en parle parce que c'est arrivé en Espagne très récemment. Plusieurs restaurants prestigieux ont été usurpés.
0: Donc Aude, on fait très attention au site web sur lequel on réserve.
8: Voilà, vous vérifiez une fois, deux fois, trois fois l'adresse du site et ça vaut pour tout, hein, vos réservations de vacances, les sites de commerce en ligne. Vous tapez le nom dans Google Google. Généralement, le site honnête arrive tout en haut et on met ceinture et bretelles pour être sûr de chez sûr. On passe un coup de fil au resto, si c'est un resto, et on fait un petit recoupement sur Internet. Est-ce que le nom de ce site est cité ailleurs? Tenez, on fait le test ensemble. Je veux aller à Disneyland, au Futuroscope, au Parc Astérix, à Europa Park. Je tape le nom du parc. À chaque fois, c'est bien le site officiel qui arrive en haut. Et petite vérification, le site est bien cité partout, sur des blogs, sur des sites touristiques. Allez, c'est bon, je réserve.
0: Et en vous souhaitant un bon appétit, bien sûr. Merci beaucoup, Audrazo. Chronique à retrouver sur ici.fr, page C'est pas vrai. Et si vous êtes vous-même témoin, victime d'une arnaque, notre adresse mail, ici.arnaque, avec un S, @radiofrance.com. 5h43, retrouvons ensemble Damien de David, qui tout comme vous s'est mis à l'heure d'été, avec Next Summer, sur votre radio ici. Bonjour à vous.

0: soirée du vendredi sur votre radio. Ici Damiano David et son excellent Next Summer. C'est l'été, on vous remercie de le démarrer avec nous d'ailleurs sur votre radio. Ici, cette météo qui reste caniculaire, hein, bien évidemment, en ce vendredi, toujours cette vigilance rouge maintenue pour le moment sur 61 départements et toujours 25 départements placés en vigilance orange canicule avec donc ces fortes chaleurs toujours. Côté ciel, c'est plutôt en tout cas ensoleillé pour ce vendredi. Nous avons tout de même quelques coups de tonnerre qui sont attendus à l'intérieur des terres normandes pour ce matin et puis en après-midi des orages que l'on devrait retrouver sur la Champagne, la Lorraine mais aussi les Hautes-Alpes. Pour les températures, nous avons 28 degrés à Périgueux, 29 à Tarbes et Millau, 30 degrés pour Auxerre, 32 à Ajaccio, 33 degrés pour Grenoble et Amiens, 34 degrés à Metz et puis en après-midi un petit 24 degrés pour Brest, mais ailleurs ça reste très chaud évidemment, entre 30 et 38 degrés avec la maximale atteinte notamment à Romans-sur-Isère où vous nous retrouvez sur votre radio locale ici Isère. On est ravis de vous accueillir en cette fin de semaine sur votre radio ici. Dans un instant, à la une des kiosques, un nouveau magazine féminin trimestriel qui fait son apparition. Il s'appelle 20 ans plus tard. On en reparle ensemble, bien évidemment. Et puis, chaque matin sur votre radio ici, on parle de ce qui fait votre quotidien, l'actualité qui marque votre journée avec l'équipe d'ici matin dans votre région. Bonjour.
1: Très bon début de journée, c'est l'équipe d'ici matin qui nous rejoint en studio à 5h48, tour d'horizon de l'actualité près de chez vous. Bonjour.
2: Bonjour à tous, bonjour Johan. La nuit a encore été tropicale dans nos Savoies. L'actu, ce sera à 6h avec Bleuette Dupin. Bonjour Bleuette.
3: Oui, bonjour Charlène, bonjour à tous. On va revenir sur la coulée de boue à Maglan.
2: Oui.
3: Pas de blessés, hein, mais des dégâts. 5 maisons ont été impactées. Puis évidemment, une grosse frayeur. Hein, les recherches ont duré toute la nuit de mercredi à jeudi. On reviendra aussi sur la mort de Bernard Brémond. C'est le fondateur d'Avoria. Ah oui. La station lui rend hommage avec Jean Vuarnet et puis l'architecte Labro. Ils avaient vraiment eu une vision très hors norme, hein, puisque Avoria, c'est la station sans voiture, avec des bâtiments extrêmement modernes. Ça tranchait complètement à l'époque, c'était à la fin des années 60. On entendra d'ailleurs Bernard Brémond qui nous avait accordé une longue interview il y a quelques années.
2: On vous retrouvera Bleuette Dupin dans un instant. La canicule se poursuit, hein, avec des nuits sans fraîcheur. Nos deux départements sont encore en vigilance orange canicule aujourd'hui. On verra la carte Météo France qui sera mise à jour d'ici quelques minutes et on suffoque, hein, donc dans nos Savoies avec des maximales autour de 34-37 degrés et des orages toujours localisés sur le relief en fin d'après-midi, notamment à Morzine et Chamonix. Dans le détail, ça donnera 37 degrés cet après-midi à Chambéry, 36 à Albertville, 29 du côté de Morzine. Et puis évidemment, on vous offrira des cadeaux. Vous restez branchés, ça tombera avant 7h30. Vous retrouvez ici Pays de Savoie dans un instant.
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0: 5h49, la une de la presse, Lucie.
5: Avec un nouveau magazine féminin trimestriel qui, début juin, a fait son apparition dans les kiosques, son nom, 20 ans plus tard.
0: Avec nous ce matin, sa rédactrice en chef. Bonjour Delphine Plisson.
6: Bonjour.
0: Ravi de vous accueillir. Nous avons donc dès aujourd'hui en kiosque, 20 ans plus tard, nouveau trimestriel féminin. Racontez-nous pourquoi tout d'abord ce nom, justement, 20 ans plus tard.
6: Oh ben c'est clairement un petit clin d'œil au magazine 20 ans que je lisais comme beaucoup de jeunes femmes quand j'avais 20 ans. Et il était temps d'imaginer la suite, c'est le prolongement et la version 20 ans plus tard.
0: Alors qu'est-ce que l'on retrouve dans cette version prolongée, ma chère Delphine, racontez-nous.
6: Alors c'est un magazine trimestriel généraliste qui parle de culture, d'allure, de beauté, de bien-être, de santé, de déco, de tourisme, de cuisine. Ça parle de tout ce dont on parle pendant les dîners entre nanas. Mmh. C'est un magazine qui est destiné aux femmes donc de 40 ans et plus et qui essaye de parler le plus sérieusement possible de sujets de fond, de reportages, d'enquêtes, d'interviews, de portraits avec le plus de légèreté possible parce qu'on a la chance en France en 2026 pour les femmes de 40 ans et plus d'avoir une tranche de vie bonus d'une vingtaine d'années qu'on peut désormais complètement investir. Et ça, c'est génial.
0: De l'info et de la légèreté. Dans votre magazine, exactement, on parle notamment, Delphine, de déco pour les nuls.
6: On parle de choses très sérieuses. Ouais. On parle des aidants, on parle de la gestion de patrimoine, on parle de la santé, mais on parle aussi de choses beaucoup plus légères et on essaye de traiter tout avec le même sérieux et la même joie. Et donc, on parle évidemment d'éco pour les nuls, car qui ne s'est pas retrouvé avec un vase très moche à Noël, entre autres sujets. Et comment est-ce qu'on s'organise pour vivre tout ça et transcender tout ça au quotidien?
0: Il y a également évidemment de l'humour, on le disait, c'est sur un ton léger. Vous nous évoquez la bibliothèque arc-en-ciel. Qu'est-ce que c'est que ça, dites-moi?
6: Alors, c'est typiquement un des petits articles dans la déco pour les nuls. Le sujet, c'est vraiment, on sait très bien qu'on a, dans le meilleur des cas, pas mal de bouquins à la maison, et on sait très bien qu'on passe pas mal de temps en réunion, en ligne, etc. Donc on s'est amusé à se dire, très bien, mettons en fond la bibliothèque, rendons-la un peu sexy, donc rangeons-la par couleur, ça donnera du sens, ça sera plus sympa, ça fait partie des dizaines de petits tips un peu décalés, un peu marrants, qui permettent voilà, de réinventer notre vie au quotidien, ce qu'on adore faire en général.
0: Et que l'on retrouve évidemment dans le magazine, il y a parmi les personnalités d'ailleurs qui ont collaboré avec vous pour ce premier numéro, Sarah Poniatowski, Mélissa Thurio, Perla Servan-Schreiber ou en couverture Élodie Bouchèze. Merci beaucoup en tout cas Delphine Plisson d'avoir
6: avec
0: été à mes côtés
6: plaisir.
0: Ce matin.
6: On est surtout ravis de pouvoir parler de toute la France. Il y a des sujets sur le Pays Basque, il y a des sujets sur un marin-pêcheur à Granville, il y a plein de sujets sur les nouveaux sports à Metz, à Bordeaux, à Marseille. On a vraiment pris beaucoup de plaisir à travailler avec 30 femmes qui viennent elles-mêmes de toute la France et qui composent ce magazine qu'on a a priori, je l'espère, envie de lire avant tout.
0: Oui, on découvre tout ça évidemment avec vous. Merci encore d'avoir été à mes côtés.
6: Merci Delphine. Merci, à bientôt.
0: À bientôt, chère Delphine. Et 20 ans plus tard, le magazine, c'est à la une des kiosques. 5h52, les congés d'été arrivent. Alors, comment faire pour supporter la charge mentale liée au départ en vacances? C'est tendance. Muriel Jourdan sera avec nous. C'est juste après le duo Bernard Lavillier, Nicoletta, Idée Noire, pour le réveil du vendredi sur votre radio ici.

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0: Idée noire, la visite de Bernard Lavilliers, épaulé par Nicoletta, évidemment, ce matin sur votre radio ici. 5h56, c'est tendance avec Muriel Jourdan, notre radar des tendances chaque matin. Ce vendredi, Muriel, on s'intéresse avec vous à la charge mentale qui est liée au départ en vacances.
1: Oui, si vous comptez partir en famille à quelques jours cet été, il y a des chances que votre cerveau ne puisse pas s'arrêter. Mais pas de panique, hein, tout ça est normal. C'est la période, ça y est, l'été arrive. C'est la saison du décollement des cuisses sur les chaises en plastique. Et c'est la pleine saison de ce petit nuisible qui vous joue la 5e symphonie de Mozart dans le creux de l'oreille. Mais c'est aussi le moment de l'angoisse des départs en vacances, la charge mentale de penser à tout, gérer les enfants, les occuper pendant le trajet, ne rien oublier. Que se passe-t-il vraiment dans les coulisses des départs en vacances? Comment sont les parents? Eh bien, comme nous avons tendance à être un peu de mauvaise foi, j'ai interrogé des petites personnes qui font moins d'1m50 et qui n'ont pas la langue dans leur poche. La vérité sortant de la bouche des enfants, je suis allée les cuisiner pour savoir comment étaient leurs parents la veille d'un départ en vacances.
2: Moi, ma mère, elle a toujours peur d'oublier un truc. Oh, il faut prendre ça, il faut prendre ci. Mon père, il court dans tous les sens et on n'arrive pas à attraper mon chien. C'est chiant.
3: Bah, ma mère, elle commence à péter un câble partout. Et si elle me voit pas, elle commence à crier mon prénom. C'est devient...
1: Stressant.
3: Ouais, pour elle.
1: Il faut le comprendre, ce stress. Selon un sondage IFOP de 2022, 66% des Françaises disent en avoir fait plus cette année que leur conjoint dans l'organisation des voyages et des vacances. Et 48% des femmes se chargent du choix de l'hébergement contre 26% des hommes. Alors forcément, bah, ça crée des tensions. Et toi, comment sont tes parents avant de partir?
2: Moi, c'est plutôt mon papa qui est un peu stressé parce qu'il met les bagages dans la voiture. Et en fait, faut pas se tromper d'itinéraire. Ouais, des embouteillages. N'allez pas trop sur la route, s'il vous plaît, comme ça, il y a moins de monde.
1: Merci d'avoir fait passer le message. Rendez-vous très bientôt sur les aires d'autoroute avec un bon sandwich triangle à 8 euros.
0: Ah oui, un régal. En 2023, Muriel, une autre étude de l'IFOP a dévoilé que 70% des femmes rentraient plus fatiguées de leurs vacances contre 57% des hommes. On dit quoi? Merci la charge mentale, de nouveau?
1: Oui, pas étonnant du tout. Hein. Et lorsqu'il s'agit de faire un gros voyage, de prendre l'avion et d'avoir des escales, alors là, la charge mentale pèse le poids d'un âne mort, si j'en crois cette écolière de 10 ans.
2: Moi, c'est super difficile, parce qu'en fait, vu que cette année on était allé au Sri Lanka, il fallait peser toutes les valises. Et du coup, on a pesé toutes les valises.
4: Elle avait au moins 13 valises.
2: Et ma maman, elle est tout le temps en train de crier, mais il faut faire ça, il faut faire ça, il faut faire ça. Mais moi, j'en ai gros sur la patte.
5: Ah bah moi aussi, je suis stressé avant de partir en vacances. Surtout quand je pars en train.
1: Ah bah oui papy, t'as peur que le train soit en retard.
5: J'ai peur qu'il soit à l'heure. Ça m'est jamais arrivé, ça me stresse.
1: Bref, la charge mentale en ce moment, c'est tendance. Allez, force et courage, ou plutôt force et bagages.
0: Ouais, bonnes vacances quand même. Merci beaucoup Muriel Jourdan. Lucie Amadieu, je crois savoir que vous êtes bientôt en vacances, vous, charge
6: Tout
0: mentale
6: à fait.
0: Ou pas?
6: Mon principal stress, c'est les trains quand même. Les ouais. trains avec la canicule là, j'ai un peu peur que ce soit annulé, mais sinon
0: vous partez quand?
6: À 8h30 après les 90 secondes.
0: Ah là, aujourd'hui. Ah oui, effectivement. Bon, on va croiser les doigts pour que ça se passe bien. Alors, Lucie, pour les vacances bien méritées. Pour vous qui nous écoutez, évidemment, aussi. Allez, il est temps de retrouver l'équipe d'ici matin qui s'installe sur votre radio ici jusqu'à 9h. Et bien sûr, ça se passe dans votre région. Bon.
7: Merci beaucoup, Johan Guérin. Bonjour, ça y est, les yeux commencent à s'ouvrir. Nos Savoies s'éveillent en ce vendredi 26 juin. Bon réveil et bienvenue.
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7: Je vous souhaite un excellent réveil avec Ici, Pays de Savoie. Il est 6h. Ici, Pays de Savoie, première radio sur l'actu locale avec vous, Bleuette Dupin. Et une vingtaine d'habitants de Magland n'ont pas dormi chez eux pour la deuxième nuit.
9: Oui, des habitants du hameau du Chéran, surpris par une coulée de lave torrentielle mercredi soir au moment d'un gros orage. Cette coulée de boue s'étend sur plus d'un kilomètre et demi. Deux personnes ont été légèrement blessées. Une soixantaine de secouristes ont été mobilisés jeudi jusqu'à 2h du matin pour s'assurer qu'il n'y avait pas d'autres victimes. Le maire, Johan Ravaillé.
10: Sincèrement, on n'est jamais préparé pour ça, même si on a un PCS, un plan communal de sécurité, qui est en place, puisqu'on a vécu ça il y a 2 ans, je vous dis, avec les inondations, mais on n'est jamais trop préparé, surtout qu'en plus c'est arrivé la nuit. Nous, quand on arrive sur le site la nuit, on voit pas grand chose, malgré les pompiers qui ont un peu d'éclairage, nous des lampes, ça a été un peu choquant pour nous, alors j'imagine pour les habitants, hein. Et puis je pense que pour eux, là on en a vu 2-3, ça a été de voir l'étendue des dégâts, parce qu'un peu plus haut, alors qu'il y a des voitures qui sont sous des coulées de boue, et puis c'est pas juste de l'eau, c'est pas des voitures inondées, il y a des blocs rocheux, on en voit là quelques-uns, des petits, mais il y a des beaucoup plus gros, il y a un peu de dégâts. On a déjà eu ce genre de phénomène en 1900 1992, mais c'est pas vraiment un site qui est identifié pour ce genre de coulée de boue. Okay. Et comme je vous dis, une heure de pluie importante, c'est descendu de la montagne.
9: Le maire de Maglan, Johan Ravaillé, des dégâts aussi au reposoir, le col de la Colombière, est d'ailleurs fermé à la circulation. Le corps de l'homme de 23 ans qui s'est noyé dans le lac d'Annecy au large de Sévrier mardi dernier a été retrouvé. La victime a été localisée grâce au sonar des pompiers à plusieurs dizaines de mètres de profondeur et à proximité du lieu de l'accident. Mardi, en début d'après-midi, cet homme nageait près d'une embarcation qu'il avait louée avec sa compagne. Un autre jeune homme de 23 ans s'est noyé aussi mardi dans le lac d'Annecy dans les mêmes circonstances. Au niveau des Marquisas, les services de secours appellent les principes de précaution, notamment ne pas plonger ou ne pas s'immerger brutalement après une longue exposition au soleil. Un incendie hier soir, un peu après 20h, au 7e étage d'un immeuble de l'avenue de Cran à Annecy, a fait 4 blessés légers, dont 2 enfants de 10 et 6 ans qui ont été hospitalisés. 7 personnes ont été incommodées par les fumées, mais ça n'a pas nécessité d'hospitalisation.
7: On attend un léger mieux aujourd'hui côté canicule.
9: On a dit léger, hein. Le littoral atlantique repasse en tout cas en vigilance orange. Et 11 départements quittent la vigilance rouge. Il en reste quand même toujours 61. Nous, on est toujours en orange. Nouveau record hier avec une température moyenne, vous savez, c'est la moyenne température jour et nuit, qui a atteint 30 degrés en France. Les syndicats enseignants appellent leurs collègues à se mobiliser et à user de leur droit de grève ou de leur droit de retrait si nécessaire. Les collégiens de 3e, eux, vont plancher ce matin sur l'épreuve de français du brevet. Le ministre de l'Éducation a maintenu l'épreuve, hein, malgré des températures qui peuvent être très élevées dans certaines classes. Et puis nos amis les bêtes souffrent aussi. Les troupeaux de bovins et d'ovins ne sont pas tous en alpage. Et les agriculteurs tentent de trouver des solutions dans le GAEC, des chênaies à Mérieux en Combe de Savoie. Thomas Dantin a installé des grands ventilateurs au plafond depuis plusieurs années. Mais même avec ça, les vaches ont du mal.
11: Celles qui souffrent quand même le plus, ça reste les vaches laitières, parce que en plein après-midi, même avec les ventilateurs, elles sont quand même dans le bâtiment, parce qu'elles sont mieux dans le bâtiment que dehors. Là, on peut voir que c'est ouvert pour qu'elles puissent sortir. En fait, dès que le soleil pointe, il fait tellement chaud qu'elles re-rentrent et du coup, elles mangent un peu plus dedans. Ouais. Elles boivent beaucoup plus. Là, elles doivent être un peu plus de 100 litres d'eau par vache et par jour quand on a des épisodes comme ça. Et puis, la production de lait diminue un peu. Après, c'est surtout sur leur état général. C'est vrai que ça les fatigue. Faudrait pas qu'on garde un épisode de canicule aussi important, aussi longtemps. Et ce qui fait la différence, c'est la fraîcheur des nuits. Quand les nuits descendent en dessous de 20 degrés, elles arrivent à récupérer un peu et à être un peu mieux quand même.
9: Un reportage complet au GAEC des chênaies de Mérieux sur ici.fr. À cause de la chaleur, le marathon du Mont Blanc adapte les horaires de départ de certaines épreuves. Demain, le 23 km est avancé au départ à 7h au lieu de 8h. Et puis le mini-cross partira à 8h30 au lieu de 14h.
7: La station d'Avoria rend hommage à Gérard Brémond.
9: Le dernier des 3 cofondateurs de la station encore en vie est mort. Il avait 88 ans. Avec Jean Vuarnet, l'architecte Jacques Labraud, ils avaient tous les 3 imaginé à la fin des années 60 une station de ski sans voiture, avec une architecture originale. Gérard Brémond, lui, n'avait pas 30 ans. J'ai fait Avoriaz et Avoriaz m'a fait, disait celui qui a aussi fondé Pierre et Vacances. Il s'était confié au micro de Luc Besançon en 2017.
12: C'était l'inconscience de la jeunesse. Parce que si on avait connu toutes les difficultés à l'avance, on ne serait sûrement pas lancé dans tout ça. C'était effectivement irréaliste. Il y avait 2 points qui heurtaient les financiers et l'administration. Et l'establishment, c'était d'une part la station sans voiture. Quelle folie de séparer l'homme de sa voiture au XXe siècle. Et la deuxième chose, c'était l'architecture. Pourquoi vous faites pas des immeubles en béton comme à Sion-Tony avec un peu de bois, comme ils font au Ménuire, comme ils font dans certaines autres stations? On n'a pas voulu faire une guerre idéologique. Ce qu'on a voulu tout simplement, c'est faire ce qui nous plaisait.
9: Gérard Brémond, qui est donc mort à 88 ans, il était aussi le fondateur de Pierre et Vacances et il a été à l'origine du concept de nouvelles propriétés. Vous savez, c'est des particuliers qui achètent les appartements secondaires, qui confient la location au groupe, tout en se réservant des droits de séjour. Et c'était Gérard Brémond. Le Comité international olympique a validé la réinscription au programme des JO 2030 du ski alpinisme comme sport additionnel. Le ski alpinisme qui a fait ses débuts olympiques à Milan-Cortina au mois de février, avec le sprint et le relais mixte. Mais en 2030, il y aura aussi l'épreuve individuelle et ça ravit nos champions olympiques de relais mixte, hein, Thibaut Anselmet et Émilie Arop. L'individuel, c'est l'essence du ski alpinisme avec plusieurs montées, plusieurs descentes hors piste sur environ 1h30.
7: Et l'équipe cycliste savoyarde, ma petite entreprise, a une championne de France.
9: La Bretonne Célia Lemoëlle est devenue championne de France du contre-la-montre individuel hier à la Tour du Pin. La coureuse de l'équipe Ma Petite Entreprise a 25 ans. Elle avait remporté le titre chez les Espoirs il y a 4 ans. Mais là, c'est son premier succès chez les professionnels. Et elle en est la première surprise.
13: Mon objectif suprême hier, c'était un peu le podium. J'ai jamais été en élite et ça aurait été déjà une grosse, grosse performance, un peu une victoire pour moi, pour l'équipe. Et là, gagner le titre, quoi, devant en plus, voilà, Cédrine, Maëva, qui ont fait des perfs incroyables dernièrement, je me dis, mais, ouais, franchement, la grosse surprise. C'est vrai qu'en plus, j'ai pas forcément les temps intermédiaires exacts, donc, en fait, je savais pas que je jouais autant. Je me suis arrachée jusqu'à la ligne parce que je sais que l'année dernière, je joue le podium pour 15 secondes, donc je me dis, allez, faut y aller jusqu'au bout. Mais, incroyable, quoi.
9: Voilà, et elle a donc devancé Maëva Skiban et la tenante du titre, Cédrine Kerbaol. Je crois bien qu'il y a du foot ce soir. France-Norvège, c'est le dernier match de phase de groupe dans ce mondial aux États-Unis. Ça se jouera à Foxborough, près de Boston. Les Bleus sont déjà qualifiés pour les 16e de finale de la compétition, mais une première place leur permettrait d'éviter des déplacements pour la suite de la compétition. Le coup d'envoi, c'est à 21h et ce sera à suivre en direct sur ICI Pays de Savoie.
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9: Un petit point route, Charlène.
7: Eh bien, 7h06 à 6h07, ça circule bien dans nos pays de Savoie. Les voyants sont au vert, j'ai envie de dire. On vous accompagne évidemment en cette période de canicule sur ICI Pays de Savoie. La canicule va se poursuivre aujourd'hui dans nos deux Savoies qui sont toujours en vigilance orange canicule. On suffoque donc avec des températures maximales autour de 34 et 37 degrés. Dans le détail, ça donne cet après-midi 37 degrés à Chambéry, 36 du côté d'Albertville et Bonneville. On aura 35 à Annecy et 29 à Morzine. Le week-end, lui, s'annonce tout aussi chaud et même un peu plus brûlant encore. 38 degrés attendus demain en Savoie. Et lundi, on devrait enfin respirer.
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7: Pour vous réveiller dans la joie et dans la bonne humeur sur ICI Pays de Savoie, une sélection musicale bien sélectionnée pour vous. Et c'est Céline Dion qui vous souhaite un bon réveil avec On ne change pas.

0: Et elle ne change pas, Céline Dion. Un nouveau titre arrive dès la semaine prochaine, intitulé « Bonjour, pardon, merci ». La star l'a annoncé elle-même sur les réseaux sociaux.
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0: Et bonjour à tous, vendredi 26 juin, on fête de nombreux anniversaires aujourd'hui. Joyeux anniversaire d'abord à Danny Boone, il passe le cap des 60 ans. Ça va Danny, pas trop dur?
3: Je vais bien, tout va bien, je suis gay, tout me plaît. Je ne vois pas pourquoi ça n'irait pas.
0: 10 ans de plus pour elle, mais dans sa tête, c'est toujours dans la tête l'âge évidemment. Eh oui, joyeux anniversaire à Véronique Jeuneste. Actrice qui a collectionné les bandits entre 1992 et 2014 dans la série culte Julie Lescaut, série inspirée du roman. Celui qui oh là là, mais voyez comme il est jaloux celui-ci. Oui, joyeux anniversaire à vous aussi, Garou. 54 bougies à souffler aujourd'hui et surtout des cadeaux à gagner. 100 euros de fromage de Savoie pour l'apéro et puis le passeport de l'été, animaux, attractions, plein d'activités pour vous occuper cet été en Rhône-Alpes.
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0: Et bienvenue les Pays de Savoie, 6h14, pas de désert médical dans Ici Matin. C'est l'heure de votre consultation avec le docteur Kirzek. Et on a bien besoin de vous en cette période de chaleur. Ça joue sur notre morale. Bonjour docteur.
8: Bonjour à toutes et à tous. On oublie souvent de parler de l'autre victime de la canicule, c'est notre cerveau en fait. Quand il fait chaud, on se sent plus à cran, plus fatigué, parfois même un peu déprimé. Et ce n'est pas qu'une impression, c'est une réalité physiologique. On appelle ça le stress thermique. Quand le thermomètre grimpe, notre cerveau, par l'intermédiaire d'une région qui s'appelle l'hypothalamus, hein, j'en ai souvent parlé, qui est un peu le thermostat, le cerveau va déclencher une véritable course pour maintenir notre corps à 37 degrés. Le problème, c'est que cela se fait au détriment d'autres fonctions. Sur le plan physique, on observe une fatigue nerveuse intense. Le corps va pomper l'énergie pour se refroidir, ce qui va nous épuiser. Sur le plan cognitif, c'est ce qu'on appelle le brouillard cérébral. On perd en concentration, notre temps de réaction augmente, on a du mal à garder les idées claires. Et quant à l'humeur, c'est un peu le cocktail explosif. On devient plus irritable, plus impulsif, parfois même plus agressif avec les autres, sans oublier l'impact sur le sommeil. Quand on dort mal, le moral en prend un coup et l'anxiété va monter mécaniquement. Bref, c'est un cercle vicieux.
0: Et est-ce que tout le monde est logé à la même enseigne? Y a-t-il des personnes plus vulnérables que les autres?
8: Tout le monde est affecté, c'est certain, mais certains sont en première ligne. Les enfants d'abord, leur système de régulation est immature. La chaleur peut sérieusement entraver la capacité à se concentrer et à apprendre. Les personnes âgées aussi, leur sensation de soif diminue avec l'âge. Ça va favoriser la déshydratation, souvent accompagnée de confusion ou d'agitation. Les personnes souffrant de troubles psychiatriques aussi, dépression, bipolarité, schizophrénie, sont particulièrement exposées. Leurs symptômes peuvent être exacerbés par la chaleur et l'anxiété qui va grimper en flèche aussi. Et attention aux personnes sous traitement psychotrope, les antidépresseurs, les antipsychotropes, le lithium, ça peut perturber le thermostat qu'on a, ça va atténuer la sensation de soif et ça va augmenter le côté un peu léthargique et la fatigue et ça peut augmenter le coup de chaleur. Donc quelques réflexes. Un, on ralentit. C'est une nécessité biologique, la sieste, on s'accorde du temps, on évite les efforts. Deux, on hydrate. On hydrate son cerveau, on boit de l'eau régulièrement. Trois, on va rafraîchir son espace de vie, on ferme les volets la journée, on aère la nuit, un petit brumisateur. On surveille son entourage, un petit coup de fil à une personne âgée, un moment calme avec ses enfants aussi. Et puis on consulte sans attendre si l'irritabilité ou l'anxiété deviennent trop envahissantes, si les idées se brouillent ou si vous avez un traitement psychiatrique, vous en parlez à votre pharmacien ou votre médecin traitant. Allez, d'ici là, portez-vous bien.
0: Merci beaucoup, docteur Kirzek. Diana Ross, Upside Down, ça peut nous aider, tiens, à supporter cette période caniculaire. Bon réveil.

0: fait déjà tourner la tête dès ce matin à 6h20. C'était Diana Ross avec Upside Down sur ICI Pays de Savoie. Bon réveil. Et tous les matins, une crapahute dans nos Savoies à la recherche de vos petits bonheurs. Christophe Garnier est avec nous et son micro. Ce matin, Christophe, tu pars à la recherche d'une maison atypique près du lac du Bourget.
1: Il faut quand même avouer qu'ici, dans les deux Savoies, on a la chance de voir des maisons assez exceptionnelles. Et il y en a une ici, à Grenier-sur-Aix. Alors, c'est pas par le luxe qu'elle est extraordinaire, cette maison. C'est parce que je l'ai vue construire au fil des mois. C'est une maison qui a été construite en container. Et là, ça commence à ressembler un peu à la fin. Alors, ça bosse encore un peu quand même. Bonjour. C'est chez vous ici ?
2: C'est chez moi.
1: Ah, formidable. J'étais en train de dire, on voit des maisons extraordinaires ici dans les Savoies. Celle-là, on est une.
2: Ouais, c'est vrai qu'elle est différente.
1: Alors maintenant qu'elle est isolée à l'extérieur, on peut peut-être plus trop se rendre compte, mais moi, je crois que je me souviens comment elle était faite.
2: Ouais, elle est avec des containers maritimes. En gros, c'est une maison d'ossature métallique à base de 5 containers maritimes recyclés qui étaient en fin de vie. Ils ont navigué 20 ans sur les mers en provenance d'Asie. Surtout vu la mer, le détroit de. Peut-être bien celui où il y a la guerre d'ailleurs. Ah ouais.
1: Vous êtes du métier ?
2: Absolument pas.
1: Qu'est-ce qui vous a lancé dans ce projet un peu hors norme, un peu original ?
2: Alors je pense que j'ai dû voir un petit reportage, quelque chose, où des autoconstructeurs se lançaient dans ce projet-là. Je me suis dit, bon, bah, j'ai envie de construire ma maison. De toute façon, j'ai pas les moyens pour la faire construire ou l'acheter déjà faite. La seule solution, c'est de la faire moi-même. Je suis pas maçon, je suis pas charpentier. Je me suis dit, bon, on va partir sur une ossature métallique. Ça reste, entre guillemets, plus simple. Alors c'est complexe, mais c'est plus simple.
1: Moi, tout de suite, en voyant le chantier évoluer, je me dis, en termes de budget, ça doit être intéressant.
2: Les containers m'ont coûté 25 000 euros livrés. Donc en gros, toute la structure de la maison m'a coûté 25 000.
1: Ouais, c'est-à-dire, ce serait tout le travail des maçons, en gros.
2: Ouais, voilà. Et à partir de là, on met des renforts. Alors j'ai dû apprendre à souder, mais des tutos YouTube, il y en a plein. Et puis on se retrouve à faire des soudures relativement propres.
1: Vous avez appris plein de métiers ?
2: Ah bah je touche à tout, Là je fais un peu de terrassement. Hier j'ai fait des travaux publics pour mes évacuations, j'ai fait bon de l'isolation, j'ai fait de la charpente.
1: Votre milieu d'origine ?
2: Moi je suis sportif de haut niveau. J'étais aux Jeux Olympiques cet hiver au mois de février, puis maintenant je suis dans la maison.
1: Jeux Olympiques en quoi ?
2: En ski cross. Mon activité de skieur professionnel me permet d'avoir du temps quand j'ai du temps. C'est-à-dire que j'ai pas que 2 heures tous les jours, soit je suis là pendant une semaine non-stop, ça je suis pas là.
1: Et alors le résultat est à la hauteur de vos espérances ?
2: Je suis assez satisfait du résultat. Pour l'instant il fait frais dedans.
1: Saison c'est pas mal.
2: Ouais, alors je sais pas si c'est parce que c'est le froid qui rentre la nuit et il met du temps à sortir ou si c'est parce que la maison est bien isolée, j'espère.
1: Je peux vous demander votre prénom ? J'ai pas suivi les Jeux Olympiques cet hiver.
2: Terence Chiknavorian.
1: Et ce qui m'amène c'est ça ?

0: vous écoutez ici matin, Pascal Obispo et Francis Cabrel. Il faudrait que pleuve l'amour ce matin sur ici Pays de Savoie. Il fait chaud, la nuit a encore été chaude aussi. On va voir si la journée va s'améliorer avec Catherine Viguier et votre horoscope dans un instant.
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0: L'horoscope, c'est avec Catherine Viguier. Catherine, journée un peu difficile.
3: Les taureaux et les scorpions ont du fil à retordre.
4: Bélier, vos finances sont toujours d'actualité, mais c'est pour un but précis et important pour votre avenir.
5: Taureau, ce soir, quelque chose sera passé ou aura cassé, nécessaire dans tous les cas.
6: Gémeaux, ce soir, vous serez passé à autre chose, mais avant, préservez-vous, protégez-vous.
7: Cancer, quoi qu'il en soit, vous aurez des satisfactions et ce sera mérité.
8: Lion, eh bien, c'est important, vous assurer face à une situation familiale ou liée à votre domicile.
9: Vierge, face à une conjoncture astrale délicate, vous saurez vivre et vous protéger.
10: Balance, tout ce qui vous relie à votre univers intérieur, votre cours zen, votre psy, sera une réussite aujourd'hui.
11: Scorpion, c'est un échange qui vous fait mal et il faut assurer sans être trop dur, trop cassant.
12: Sagittaire, votre vie intérieure a toute sa place ce vendredi et vous êtes ravi d'aider votre prochain.
13: Capricorne, ce soir, vous vous sentirez plus à l'aise, vous aurez pris votre décision.
14: Verseau, vous vous investissez pleinement dans votre vie professionnelle, quitte à prendre une nouvelle direction.
15: Vous, cher poisson, ça se passe bien.

0: Bien, c'est une belle période pour vous, vraiment. Et pour nous tous, trouvons notre place où que l'on soit.
1: Merci beaucoup Catherine Viguier. Si vous avez manqué votre signe, pas de panique, vous pouvez aller le retrouver et le réécouter sur ici.fr. 6h28, ici Pays de Savoie vous accompagne encore dans cette période de canicule. Canicule qui va encore durer ce week-end. On attend des températures qui vont dépasser les 37 degrés, notamment 38 demain en Savoie. Mais rassurez-vous, on est là pour vous donner des petits coups de pouce et puis des idées de sortie également pour vous mettre au frais dans nos Pays de Savoie.
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1: Et bonjour, bonjour à tous ceux qui nous voient à l'image, merci d'être là comme chaque matin. Canal 3, Canal 33 à la télé. On souhaite une très bonne fête à Anthelme aujourd'hui. Oui, alors Anthelme, c'est un peu la success story hein, du 10e siècle. Ce Savoyard est né au château de Chigny entre Monastère de la Grande Chartreuse et près de Grenoble. Sérieux bosseur et trépieux, le voilà qui a gravi tous les échelons. Alors si vous connaissez un Anthelme aujourd'hui, n'oubliez pas de lui souhaiter sa fête, même s'il y a quand même peu de chances qu'il y en ait trois dans votre carnet d'adresses. Bleuette Dupin et Lucie Amadieu pour l'actu dans un instant. 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Dans deux minutes, l'info d'ici Bleuette Dupin. On parle des conséquences de cette canicule sur l'économie.
3: Oui, on n'a pas tous la clim au boulot. On ne peut pas tous être en télétravail. La productivité est impactée par les températures. On sera avec le secrétaire général du MEDEF en Haute-Savoie.
1: Mais tout de suite, c'est le 90 secondes.
4: Plus de 850 000 collégiens passent le brevet aujourd'hui malgré la canicule. Les épreuves n'ont pas été reportées mais aménagées avec distribution d'eau et pause plus longue. Une intersyndicale appelle à faire grève pour dénoncer des conditions de travail inacceptables. Aujourd'hui encore, on va souffrir de la chaleur. La canicule se décale à l'est tandis que des orages amènent un air un peu plus frais par l'ouest. 61 départements restent en vigilance rouge canicule, 22 sont en orange. Les températures doivent baisser à partir de dimanche après-demain. Face à cette situation, une nouvelle cellule interministérielle de crise se réunit aujourd'hui. Hier, le Premier ministre Sébastien Lecornu a activé le plan Orsan 3 pour une mobilisation du système de santé à son niveau le plus haut. Déjà, les hôpitaux de Paris disent être saturés. La chaleur a déjà fait de nombreuses victimes, notamment chez les baigneurs. 55 personnes sont mortes noyées en France en l'espace de 8 jours. 2 ans après la collision de 2 avions Rafale en Lorraine, l'enquête conclut à une erreur de pilotage, dit le bureau d'enquête et d'analyse. Un moniteur et son stagiaire sont morts dans le choc. Un troisième pilote avait été blessé. 3e et dernier match de la phase de groupe pour les Bleus au Mondial. L'équipe de France affronte la Norvège ce soir 21h heure française. On se retrouve dès 20h30 sur votre radio ICI, mais aussi sur votre site internet et l'application ICI. Avec les derniers qualifiés de la nuit, de belles affiches se dessinent pour les 16e de finale comme Maroc, Pays-Bas et Brésil-Japon.
1: Merci beaucoup Lucie Amadieu. Bleuette Dupin, l'info d'ici, c'est la canicule qui impacte forcément les entreprises et les salariés.
3: Oui, la France tourne au ralenti, c'est ce qu'a dit le patron du MEDEF, Patrick Martin. Il y a les conditions de travail, la baisse de production, les prix en hausse aussi, notamment sur des productions agricoles qui sont affectées par les fortes températures. On en parle avec Xavier Deflache, c'est le secrétaire général du MEDEF de Haute-Savoie.
5: Cette canicule, un certain nombre de conséquences sur les entreprises et le travail en Haute-Savoie. Globalement, on peut quand même dire que même si elle ne perturbe pas totalement le rythme de travail, il y a quand même une forme de ralentissement, de légère baisse de la production. Enfin voilà, ça paraît assez logique. Et puis évidemment, il y a un certain nombre de mesures qui sont prises par les employeurs pour justement protéger la santé de leurs salariés face à cette canicule.
6: Et comment les entreprises s'adaptent à cette canicule, à ces fortes chaleurs?
5: Déjà, la loi oblige l'employeur à mettre en place, si vous voulez, un certain nombre de mesures et d'actions, justement, pour prévenir et réduire les risques. Ça va, par exemple, de l'adaptation de l'organisation du travail, notamment les horaires de travail. On connaît tous, je pense, dans notre entourage, les salariés qui commencent dorénavant très tôt le matin. Il y a aussi des moyens techniques pour réduire le rayonnement solaire, les choix d'équipements de travail appropriés qui permettent, compte tenu du travail à accomplir, de maintenir une température corporelle stable, la fourniture d'équipements de protection individuelle. Enfin voilà, il y a pas mal d'adaptations de la part des employeurs pour faire face à ce phénomène climatique.
6: Vous l'avez dit, cet épisode de canicule, il impacte la productivité des entreprises. Sauf que les canicules, il va y en avoir de plus en plus, de plus en plus longues, de plus en plus chaudes dans les années à venir. Est-ce que pour vous, c'est un risque pour la productivité des entreprises en Haute-Savoie ?
5: Alors, en Haute-Savoie et ailleurs, hein, clairement, il y a des rapports d'experts en la matière qui chiffrent très concrètement les impacts économiques de la canicule à des horizons de temps différents. Tout ça, je chiffre évidemment en milliards d'euros pour l'économie française et pour les économies européennes. Mais c'est vrai que la France est particulièrement sujette au changement climatique, hein, plus que d'autres économies européennes et, ou d'autres régions dans le monde. Donc oui, il va falloir s'y adapter.
3: Le secrétaire général du MEDEF de Haute-Savoie, Xavier Deflache, joint par Mathieu Launois. Parmi les secteurs de l'économie touchés par la canicule, il y a bien sûr l'agriculture. On y reviendra avec l'invité ici, Pays de Savoie. Ce sera 8h moins le quart. Le président de la Chambre d'agriculture Savoie-Mont-Blanc. Et puis dans le journal de 7h, direction Maglan, les recherches ont duré une bonne partie de la nuit de mercredi à jeudi pour s'assurer qu'il n'y avait personne sous la coulée de boue qui a surpris tout le monde dans le hameau du Chiron. Sur la route, Charlène.
1: Eh bien, à cette heure-ci, à 6h34 sur la route, il ne se passe pas grand-chose dans nos pays de Savoie. Vous êtes certainement au frais chez vous et vous avez bien raison. Au niveau de la météo, aujourd'hui, la canicule va se poursuivre encore avec, après une nuit tropicale. Nos deux départements sont toujours en vigilance orange canicule et on suffoque. Oui, les maximales seront encore autour de 34 et 37 degrés aujourd'hui avec des orages toujours localisés sur le relief en fin d'après-midi. Midi, on attend notamment des orages du côté de Morzine et de Chamonix, apportant localement de grandes quantités de pluie, accompagnées aussi de rafales de vent. Dans le détail, les températures, ça donne 36 degrés cet après-midi à Albertville. On aura 29 du côté de Morzine, 35 à Annecy et 37 pour Chambéry. Ce sera encore très chaud ce week-end, puisqu'on annonce encore des températures bien brûlantes. Lundi, courage, on devrait à nouveau respirer.
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1: Parmi vos artistes préférés sur Ici, Pays de Savoie, vous allez croiser, dans un instant, tout de suite même, Laurent Voulzy avec Rock Collection.

0: Easy avec Rock Collection. Cette musique, moi, ça me donne envie de voir un coucher de soleil. Eh bien, c'est facile pour le voir. Vous allez sur Facebook sous la photo de Christian, la photo du jour, puisqu'on lit toutes vos températures. On souhaite notamment la bienvenue et le bonjour à Bernard, à Nanar. Avant 7 heures, je vous donnerai des idées de sortie et des astuces pour supporter cette période caniculaire aussi qui va encore durer pendant quelques jours. Et puis, on prendra aussi des nouvelles de nos animaux avec le docteur Fabin. Demain, c'est la journée mondiale contre l'abandon et vous allez l'entendre. Les premières victimes ne sont pas celles que vous croyez. Et à 6h39, eux, ils nous attendent sur la place du village. Ce matin, Philippe et Xavier sont à Rochefort.
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3: Bonjour Philippe.
4: Bonjour Xavier, bonjour à toutes et à tous.
3: Vous nous parlez aujourd'hui d'un étonnant moulin à poivre.
4: Eh oui, et pas n'importe où, Xavier, je vous emmène à Rochefort. C'est un tout petit village de 150 habitants, situé dans l'avant-pays savoyard. Et là, c'est un village qui est connu pour son château, où a vécu un célèbre aventurier qui s'appelle Mandrin. Alors, Mandrin était extrêmement connu. Il a été arrêté dans ce château et il a été exécuté quelques jours après. Donc, c'était la fin de la cavale de ce Louis Mandrin. C'était un marchand qui avait été ruiné et qui était devenu le chef des contrebandiers. Il s'est attaqué très courageusement aux fermiers de l'impôt, à ceux qui récupéraient l'impôt. C'était au temps de Louis XV. On l'appelait le prince des voleurs. C'était un bandit au grand cœur. Un peu le Robin des Bois. Le Robin des Bois français. Et là, alors, on a bien sûr visité le château. On a évoqué Mandrin et on va découvrir dans ce village une petite épicerie. On va y venir justement à ce moulin à poivre tenu depuis 50 ans par Claudia Artaud. Elle est aidée à cette époque par sa fille Jocelyne.
3: Ça sent l'épicerie authentique quand même.
4: Ah, ça sent l'épicerie. Ça sent une odeur quand on rentre dans ces épiceries. Alors toutes les deux sont très conscientes d'être des survivantes d'une autre époque. Elles nous disent on est ouvert tous les jours, 7 jours sur 7, jusqu'à 9 heures du soir. On ne compte pas les
3: heures. Dans un petit village.
4: Tout petit village. Et elle nous dit, on fait même crédit si les gens n'ont pas de sous. Si les gens n'ont pas de sous, on fait crédit. On marque les crédits et les gens payent plus tard. C'était une autre époque, on se faisait véritablement confiance. Et l'épicerie de Rochefort, c'est aujourd'hui, nous disent-elles, l'unique lieu de rencontre pour les gens du village. C'est un peu le cœur du village et les anciens apprécient beaucoup. Mais elles nous disent quand même, les jeunes aujourd'hui, avec leur voiture, ils vont plutôt faire les courses dans les grandes surfaces en ville et donc ils viennent beaucoup moins chez nous.
3: Oui, c'est certain, mais pourtant on y trouve plein de choses et même des choses étonnantes.
4: On va y venir justement. Elle nous dit, chez nous on trouve de tout, même des articles très rares comme par exemple les assaisonnements, les fameuses épices. Et elle nous dit, on moule à la demande. Alors on est très curieux, mais qu'est-ce que ça veut dire? On a un moulin à poivre qu'elle nous sort, le moulin à poivre qui fonctionne à la main bien sûr. Et ce moulin il existe depuis 3 générations. On pèse le poivre et on le vend par 50 grammes, figurez-vous. Et ça coûtait à l'époque à peu près 1 euro les 50 grammes. Elles nous disent, c'est du bon poivre qui vient de Provence. On a toujours fait ça, on a toujours tourné notre poivre. Et elles nous disent même que certaines personnes ont même voulu nous acheter le moulin à poivre. On n'a jamais voulu le vendre. Et bien, nous, on l'a vu ce moulin, on l'a vu tourner d'ailleurs, Xavier.
0: Merci beaucoup Philippe, merci Xavier. Vous avez un chat à la maison, et bien ça va vous concerner. À suivre, c'est les conseils de notre vétérinaire, le docteur Pierre Fabin.
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0: Et il est 6h43, bon réveil. Demain, c'est la journée mondiale contre l'abandon. Et le contexte n'est pas très joyeux pour nos animaux. À l'heure actuelle, en France, un animal est abandonné toutes les 2 minutes. Docteur Pierre Fabin, qui sont les premières victimes?
7: Alors, contrairement à l'image qu'on a tous du chien attaché sur la route des vacances, la première victime chez nous, c'est le chat. Sur les plus de 300 000 animaux recueillis l'an dernier, la très grande majorité sont des félins. Et pour eux, les abandons explosent littéralement après le mois de juin. Mais pourquoi ? Parce que c'est la période des naissances. Les refuges se trouvent submergés de cartons remplis de chatons non désirés. Et ce n'est que la partie visible du problème. Dans nos villes et nos campagnes, des millions de chats errants survivent dans des conditions effroyables. L'errance, ce n'est pas la liberté romantique. C'est la faim, la soif, les maladies et les voitures. La grande majorité des chatons nés dehors n'atteignent même pas l'âge de 6 mois.
0: Et si les chats sont victimes des naissances incontrôlées, qu'en est-il du côté des chiens ? Est-ce qu'on retrouve des races particulières dans les refuges ?
7: Alors pour les chiens, le drame vient surtout de l'achat impulsif et des phénomènes de mode. En ce moment, les refuges saturent avec deux grands profils, les chiens de type malinois et les molosses. Beaucoup de gens craquent sur un chiot magnifique vu sur internet sans se renseigner une seule seconde sur ses véritables besoins. Un malinois, c'est un athlète qui exige un travail physique et mental intense au quotidien. Si vous le laissez seul 8 heures en appartement, il va tout détruire par frustration.
0: Alors, face à ce triste constat qui se répète chaque été, comme on le disait, que peut-on faire concrètement à notre échelle de citoyen pour aider ces animaux abandonnés ?
7: La priorité absolue, ça reste la stérilisation. Faites stériliser votre animal, c'est le seul levier efficace pour bloquer cette machine à abandon. C'est un acte de protection animale indispensable. Ensuite, vous pouvez agir sur le terrain dès ce week-end. À l'occasion de cette journée mondiale, l'association Solidarité Peuple Animal organise une immense collecte nationale. Il faut savoir que la majorité des refuges ont moins de 3 mois de trésorerie devant eux. Ils sont à bout de souffle. Plus de 900 magasins et supermarchés participent partout en France. Alors ce samedi, en faisant vos courses, achetez simplement un paquet de croquettes, de la litière ou de la pâtée en plus et déposez-les aux bénévoles à la sortie.
0: On fait un bon geste pour nos animaux ce week-end. Merci beaucoup, docteur Pierre Fabin. Vous savez tout. Voilà, c'est fini et c'est Jean-Louis Aubert.

Jean-Louis Aubert avec Voilà, c'est fini. Très bonne fin de semaine avec Ici Matin et Ici Pays de Savoie. Bienvenue si vous nous rejoignez et bienvenue à vous qui êtes branchés déjà sur Facebook pour nous donner vos températures aujourd'hui puisqu'il fait encore très très chaud dans nos pays de Savoie. Vous nous écrivez sous la photo de Christian aujourd'hui. Magnifique photo sur qui donne sur le lac d'Annecy avec un coucher de soleil. J'ai envie de dire oui, c'est un coucher ou un lever de soleil. Peut-être un coucher de soleil, selon moi. Armand nous écrit depuis Seyssel où il fait déjà 22 degrés. Georges nous écrit depuis Saint-Jean-d'Eau. Bonjour Georges, 20 degrés actuellement. Gabi nous écrit depuis le Val-d'Arc où il fait 21 degrés. Et moi, vous savez ce que j'aime bien sous vos messages météo, c'est quand ils sont accompagnés de vos photos. On a notamment Armand qui nous a envoyé une jolie photo d'une libellule. Voilà, pour la voir, rendez-vous sur Facebook, sur notre page Ici Pays de Savoie. Et si vous n'êtes pas abonné d'ailleurs, vous pouvez vous abonner à la page, nous mettre un petit pouce bleu. Ici Pays de Savoie à vos côtés dans cette période caniculaire et on vous donne des bons plans de sortie. Vous avez chaud, oui, c'est étouffant chez vous, oui, peut-être, et vous n'avez personne à proximité pour vous aider. Eh bien, des associations prennent le relais, comme l'association Le Soleil à l'hôpital d'Annecy-Rumilly. Besoin d'eau, besoin d'aide pour faire vos courses ou simplement un petit peu de compagnie, contactez l'association. Vous avez toutes les informations sur notre site ici.fr. Vous êtes, vous, du côté de Thonon-les-Bains. Eh bien, la plage municipale est ouverte jusqu'à 20h. La baignade du lac est autorisée, mais actuellement, elle est non surveillée. Donc, il faut rester vigilant, notamment si vous avez des enfants. Au centre-ville, profitez aussi, au centre-ville de Thonon-les-Bains, des fontaines de la place Henri Bordeaux et du brumisateur du square Aristide Briand. On va prendre un peu de hauteur, tiens, pour chercher la fraîcheur. Direction les Ménuires, demain à partir de 11h. Ça vous laisse le temps de faire la grasse matinée. Je vous propose une promenade gourmande et poétique. Oui, c'est très compatible. C'est un spectacle original, festif et participatif. Alors, je vous explique le principe un petit peu. Vous vous promenez en musique accompagné par de gigantesques marionnettes qui vont vous raconter les souvenirs, les saveurs et les recettes qui ont marqué les habitants du territoire. Goût d'enfance, spécialité savoyarde, repas de fête et rêves gourmands sont au cœur de cette création poétique portée par la compagnie Les Grandes Personnes. Entre masques, objets animés et personnages géants, eh bien le spectacle se transformera et transformera les rues des Ménuires en véritable théâtre à ciel ouvert. Ouais, ça promet, hein. Vous habitez Chambéry? Eh bien, plusieurs espaces fraîcheurs sont ouverts, comme les musées, par exemple, aujourd'hui. Remontez le temps au Moyen-Âge au musée des Beaux-Arts ou l'âge de bronze au musée savoisien. Place du Château aussi, vous pouvez vous rafraîchir avec les jets d'eau. Et puis, les piscines du Buisson Rond et Aqualudique sont ouvertes. Et puis, vous, si vous avez plus de 65 ans, que vous êtes isolé ou en situation de handicap, le Centre communal d'action sociale vous contacte régulièrement pour prendre de vos nouvelles. En cas d'absence de réponse, un proche est prévenu et si nécessaire, une intervention à domicile peut être déclenchée. Et on le rappelle, hydratez-vous pendant cette période de canicule, mouillez-vous la nuque et puis les avant-bras également. Oui, vous l'entendez, c'est The Weeknd qui arrive avec Blinding Lights sur votre radio ici, Pays de Savoie. 6h53, je vous souhaite un très très bon réveil et une bonne fin de semaine.

0: Un réveil en musique avec The Weeknd et ici Pays de Savoie. Justement, c'est bientôt le week-end. On se détend avec ici matin, 6h57 à suivre. C'est le coucou suisse.
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0: Allez, on va muscler son visage et les zygomatiques. 6h58, c'est le coucou suisse. Xavier Monpied a passé la frontière pour rejoindre Jean-Michel Mattei au bord du lac de Neuchâtel.
11: Bonjour Jean-Michel.
12: Bonjour Xavier.
11: Direction Yverdon aujourd'hui. C'est chouette Yverdon.
12: Yverdon, c'est le canton de Vaud toujours. Oui. Et donc, c'est deux copains. Il y en a un qui dit, chaque fois que je rentre chez moi un peu bourré, ma femme me fait un esclandre pas possible. L'autre il dit, écoute, tu sais quoi, je vais te donner un conseil. Prochaine fois que tu rentres bourré chez toi, avant de sonner, avant d'appuyer sur le bouton, tu te mets tout nu, tu te déshabilles et quand les portes s'ouvrent, tu jettes tes vêtements et jamais ta femme osera te laisser dehors.
11: Faut pas qu'il y ait un voisin, mais pourquoi pas.
12: Puis là, après, il se remet que t'as pas, il fait ça à jouer, t'as suivi mes conseils, ben, il dit, figure-toi que je rentrais, je fais comme tu m'as dit, je suis rentré, j'étais bourré, j'ai appuyé sur le bouton, je me suis mis tout nu, les portes se sont ouvertes, j'ai jeté les vêtements et d'un seul coup, les portes se sont fermées et j'ai entendu Yverdon Ouest, 2 minutes d'arrêt.
0: Le coucou suisse.
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0: Très bon réveil avec Ici Matin, il est 7h. Ici Pays de Savoie, première radio sur l'actu locale avec vous, Bleuette Dupin. Et à Maglan, on se souviendra de cette canicule de juin 2026.
13: Et de l'orage de mercredi soir qui a entraîné une coulée de lave torrentielle dans le hameau du Chéran. 2 habitants ont été blessés, hospitalisés à Sallanches. 21 autres personnes ont dû être évacuées et relogées depuis. 5 habitations sont touchées. Les secours ont passé la nuit de mercredi à jeudi à s'assurer que personne n'était resté coincé, Richard Vivion.
14: De la boue, des blocs de roches et des branches d'arbres, cette coulée de lave torrentielle longue de 1,7 km a été aussi soudaine que violente.
15: Ça fait très peur, effectivement.
14: Madeleine habite le hameau de Chéron.
15: J'ai entendu un gros bruit derrière, j'ai cru que c'était une voiture, un truc, quelque chose qui tombait. Et on a vu la coulée de boue, j'ai couru dans la maison chercher mes parents. Et le temps que j'aille les chercher, la coulée était là, ça avait tout traversé dans le jardin.
14: Et 5 maisons ont été touchées, la boue est entrée à l'intérieur de l'une des habitations. C'est ici d'ailleurs que 2 personnes ont été blessées, témoigne le maire de Maglan, Johan Ravaillé.
16: Oui, on avait un couple de retraités. Ils ne l'ont pas vu arriver, la boue. Hein, ça a cassé la baie vitrée. La boue s'est engouffrée tout de suite dans la pièce.
14: Le travail des secouristes a été extrêmement délicat. Le capitaine Nicolas Martin explique qu'une 60aine de pompiers ont été mobilisés.
17: Avec l'engagement de spécialistes en sauvetage des bléments associés à des équipes cynotechniques, des spécialistes de secours en eau vive, mais aussi des spécialistes en télépilote de drone, de manière à pouvoir avoir une cartographie exacte du phénomène et apprécier un peu son étendue.
14: Et en 1992, une coulée de boue, beaucoup moins importante, celle-là avait déjà touché ce hameau de Maglan.
13: Mais vous, pour vous permettre de vous rendre compte, on vous a mis les photos sur ici.fr. Autre coulée de boue au col de la Colombière, côté reposoir. Là, la route départementale reste fermée à la circulation de ce côté du col. Le corps d'un homme de 23 ans qui s'est noyé dans le lac d'Annecy au large de Sevrier mardi dernier a été retrouvé hier. hier. La victime a été localisée à plusieurs dizaines de mètres de profondeur à proximité du lieu de l'accident. Il nageait près d'une embarcation qu'il avait louée avec sa compagne mardi en début d'après-midi. Un autre homme de 23 ans s'est noyé mardi aussi dans le lac d'Annecy dans les mêmes circonstances. Au niveau des Marquisats, la gendarmerie de Haute-Savoie sera demain après-midi sur la plage d'Albigny d'Annecy pour faire de la prévention. La canicule avec un nouveau record hier de température moyenne. Vous savez, la moyenne entre température du jour et température de la nuit. Eh bien, elle a atteint hier 30 degrés. Mais il y a un léger mieux, surtout sur le littoral atlantique qui repasse en orange. On a aujourd'hui 11 départements qui quittent la vigilance rouge. Il en reste quand même 61. Ça va à peu près du centre jusqu'au nord du pays. Les syndicats enseignants appellent leurs collègues à user du droit de grève et du droit de retrait en cas de température insoutenable. Une pensée pour les collégiens de 3e. Ils planchent ce matin sur l'épreuve de français du brevet. Ils auront droit à des pauses fraîcheurs, a dit le ministre de l'Éducation. Dans l'info d'ici à 7h30, on entendra comment un agriculteur tente d'apporter un peu de fraîcheur à son troupeau de vaches. C'est à Mérieux, près d'Yenne. Invité d'ailleurs à 8h moins le quart, le président de la Chambre d'agriculture. On évoquera avec lui les difficultés et les conséquences de cette canicule sur toutes les filières agricoles.
2: Et à cause des températures suffocantes, le marathon du Mont-Blanc adapte les horaires de départ de certaines épreuves.
13: Le départ du 23 km demain matin sera avancé à 7h au lieu de 8h. Et puis le mini-cross qui était prévu à 14h partira finalement à 8h30. Vous avez peut-être croisé des coureurs à pied par 30 degrés, des coureurs cyclistes aussi en pleine ascension à 11h midi. Eh bien, pratiquer du sport en pleine chaleur n'est pas sans risque, même si on est un grand sportif. Écoutez le docteur Philippe Dalmont, il est médecin référent des situations sanitaires exceptionnelles à l'hôpital de Chambéry.
6: Le sport, c'est bon pour la santé à partir du moment où on n'en demande pas trop à son corps. Or, la chaleur augmente les efforts d'une façon telle que les personnes risquent non seulement un coup de chaleur, mais une hyperthermie maligne. Et ça, l'hyperthermie maligne, parfois, ça ne pardonne pas et les gens meurent. On ne peut plus maîtriser la hausse de température. Et on a beau mettre des glaçons sur la personne en réanimation, la personne meurt. Et ça peut arriver à des gens très jeunes. Donc non, c'est pas raisonnable de faire en ce moment du sport. Alors peut-être à la fraîche vers minuit, pourquoi pas. Mais sinon, non, il faut rester tranquille et ne pas imposer à son corps plus qu'il ne faut, puisque déjà la canicule nous en impose beaucoup.
13: Et pour permettre aux hôpitaux de faire face, le Premier ministre a annoncé l'activation du niveau 3 du plan Orsan. Ça permet de renforcer les effectifs hospitaliers, de faire appel à la réserve sanitaire ou à des étudiants pour la régulation au SAMU. Ce niveau permet aussi de pouvoir déprogrammer des opérations et de rappeler des personnels. 6 mois après sa création, l'équipe cycliste savoyarde Ma Petite Entreprise a une championne de France, la bretonne Célia Lemoëlle. Elle est championne de France du contre-la-montre individuel qu'elle a remporté hier à la Tour du Pin. Elle a devancé la tenante du titre, Cédrine Kerbaol. Célia Lemoëlle a 25 ans. Elle avait remporté le titre chez les Espoirs il y a 4 ans, mais c'est son premier succès en professionnel. Elle est dans la sélection pour le Tour de France cycliste qui partira le 1er août de Lille.
2: Et puis du football, c'est la saison, les Bleus de nouveau en piste ce soir.
13: Troisième match de Coupe du Monde de foot aux États-Unis, ce sera ce soir face à la Norvège avec l'objectif de finir premier du groupe puisque la France est déjà assurée d'être en 16e de finale. Le coup d'envoi, c'est à 21h heure française. Et comme personne n'a envie d'être enfermé à la maison en ce moment, on peut parier que vous serez nombreux à regarder le match en terrasse, là où les bars vous accueilleront, exemple au Cardinal, un des pubs irlandais de Chambéry, Tommy Cataneo.
18: Oui, ici on s'est mis en mode mondial, des guirlandes de fagnons ornent la terrasse, des affiches de Kylian Mbappé sont scotchées sur les portes et toutes les télés du bar retransmettent les matchs.
19: Mbappé qui hérite de ce ballon et qui vient déclencher une frappe magistrale.
20: On diffuse vraiment tous les matchs du mondial en plus. Et pour tous les matchs de la France, on a deux grandes télés à l'extérieur, on fait une jolie install terrasse.
18: Adrien est l'un des responsables du pub.
20: On est plutôt content de l'affluence, on espère qu'il y en aura plus et que ça va continuer comme ça.
18: Et pour pouvoir accueillir tous ses clients, le gérant réorganise un peu sa terrasse. L'idée, c'est de tout aligner pour faire de grandes tablées entre lesquelles les serveurs vont se faufiler.
20: Pierre, on fait passer les bières au bout de ligne, ça se passe bien en général, il n'y a pas trop de soucis à ce niveau-là.
18: Pendant toute la durée du mondial, Adrien a renforcé son équipe en embauchant des extras. Il a aussi fait le plein de bières et de coca.
20: Sur une soirée classique, on est plutôt sur 4-5 fûts de bière. Là, on est plutôt sur le double, quoi. Clairement, la Coupe du Monde, c'est toujours un événement marquant, je pense, pour tous les établissements et les débits de boissons. Donc, très clairement, on est au taquet là-dessus.
18: Et surtout, à fond derrière les Bleus, en espérant qu'ils aillent le plus loin possible dans cette Coupe du Monde.
13: Voilà, coup d'envoi 21h et ce sera retransmis sur ICI Pays de Savoie avec l'avant-match dès 20h30. Avoria rend hommage à Gérard Brémond. C'est le dernier des trois cofondateurs de la station qui était encore en vie. Il est mort hier à 88 ans avec Jean Vuarneil, l'architecte Jacques Labro. Ils avaient imaginé une station de ski sans voiture. C'était totalement fou à la fin des années 60. Tellement tendance aujourd'hui.
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13: Allez, on roule à la fraîche.
2: Exactement, on roule à la fraîche à 7h07. Pas de difficultés actuellement dans nos pays de Savoie. Deux événements quand même à vous signaler, notamment dans le secteur de Chambéry, sur l'A43 entre Chambéry et Albertville. Il y a ce véhicule en panne au niveau de Châteauneuf. Pour l'instant, pas de difficultés. Mais si vous êtes dans le coin, soyez vigilants. Et puis un tout petit peu plus loin, juste après Moutier, également, on a ce véhicule en panne encore au niveau de Montgiraud. Partout ailleurs, les voyants sont au vert dans nos pays de Savoie. Au niveau de la météo, toujours aussi chaud et caniculaire dans nos Savoies. Nos Savoies sont toujours en vigilance orange canicule aujourd'hui, avec des orages aussi qui seront localisés sur les reliefs. On attend des orages cet après-midi, en fin d'après-midi plutôt vers 17h à Morzine et Chamonix, et puis de la pluie également avec une grande quantité d'eau attendue, et puis des rafales de vent. Dans le détail cet après-midi, les températures, on aura 35 degrés à Annecy, 36 du côté de Bonneville, 29 à Morzine et 37 pour Chambéry. Alors attention, demain ça va encore augmenter puisque ce week-end on aura encore chaud. 38 degrés attendus demain, notamment dans nos Savoies. Et lundi on devrait enfin respirer.
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2: Espérons qu'il nous rafraîchisse celui-là. C'est Julien Clerc qui arrive avec Lily. Vous voulez aller danser, 7h08, bienvenue à vous.

0: Julien Clerc aura 80 ans l'année prochaine et il s'est dit, bah tiens, pourquoi pas faire une tournée. Vous le retrouvez notamment le 2 février 2027, il sera à Voiron au Grand Angle. À suivre dans un instant, c'est Mon œil. Et cette question, pourquoi les Bleus ont-ils arrêté d'être coiffés comme jamais ?
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3: Mon œil, c'est avec David Ossiou et j'ai envie de dire cocorico ce matin. Dernier match des Bleus ce soir avant les 16e de finale de la Coupe du Monde. France-Norvège, la qualification est déjà dans la poche.
4: C'est vrai, il n'y a pas beaucoup de suspense. Je ne dirais pas qu'on s'ennuie, mais c'est sage, c'est très sage. Pour l'instant, la seule folie des Bleus, c'est quand ils arrivent à Clairefontaine, version mannequin. Mais regardez leur coiffure, pas de mulet, pas de crête. Aucune couleur improbable. On a connu mieux en dinguerie, non? Avec l'équipe de France, avec Pogba, la crête bien dégagée, avec Cissé, sa toile d'araignée. Et puis les autres sélections aussi. Vous vous souvenez de Ronaldo et sa petite touffe sur l'avant du crâne en 2002? Beckham et sa crête iroquoise à l'Euro 2002 aussi. À l'époque, un footballeur qui se ratait chez le coiffeur, ça faisait le tour du monde et ça soudait aussi une équipe. Finalement, chez les Français, le dernier des fantaisistes, c'est Griezmann. Bleu, blond, rose, argent. Il a changé de tête comme de maillot, mais cette Coupe du Monde américaine, il la regarde depuis les tribunes. Alors on peut penser, et vous pouvez penser que les coiffures des joueurs, ça n'a aucune importance. Peut-être pas. Il y a un chercheur français, Christian Bromberger, qui a longuement expliqué dans ses recherches le complexe de Samson. Comme dans la Bible, on coupe les cheveux du héros et il perd sa force. Les footballeurs, eux, y croyaient un peu aussi. Mais alors, qu'est-ce qui leur arrive? Aujourd'hui, on dirait que nos champions sont bridés par leurs sponsors, par leurs clubs, des entreprises qui ne laissent pas leurs cadres se raser une étoile sur le crâne. D'ailleurs, Nike a ouvert un vrai salon de coiffure à Paris qui est réservé à ses joueurs. Coupe nette, dégagée, calibrée, image lissée pour les sponsors. Alors, on a gagné en sérieux, on a perdu en folie. Et moi, je l'avoue, la folie me manque un peu. Mais c'est pas fini, hein. D'ici ce soir, il y a bien un des Bleus qui peut trouver un rendez-vous chez un coiffeur.
3: Merci beaucoup, David Ossiou. Le match France-Norvège, ce soir, coup d'envoi 21h, et c'est à suivre sur votre radio, ici, Pays de Savoie, évidemment. Retour en musique, puisqu'il est 7h07. On vous réveille ce matin, Amy Winehouse avec Back to Black. Très bon réveil, bienvenue à vous.

0: Elle avait une voix magnifique, c'était Amy Winehouse avec Back to Black sur ICI Pays de Savoie. 7h19, tiens, on salue Sylvie depuis Arcine qui nous écrit sur Facebook pour nous donner la température. Il fait 22 degrés actuellement. On souhaite un bonjour également à Fabienne qui nous écrit depuis Vétramontou où il fait 17 degrés. Nouveau départ, chaque jour ICI Pays de Savoie dresse le portrait d'un entrepreneur de Savoie ou Haute-Savoie. Ce matin, on va aller se rafraîchir chez Optimair, entreprise de chauffage et le Graal du moment, la climatisation, basée à Viry, près de Saint-Julien-en-Genevois. Bonjour Davy.
1: Oui, bonjour, comment allez-vous?
0: Mais ça va très bien, et vous-même?
1: Oui, bah écoutez, tout va très bien. Hein.
0: Bon, bah super.
1: Bon, en ce moment, c'est la course. Hein.
0: Bah oui, j'imagine. Votre entreprise, Davy, elle existe depuis 2020. Mais vous, ça fait 19 ans hein, que vous êtes dans le secteur. J'ai envie de vous demander d'abord, qu'est-ce qui vous a poussé à devenir votre propre patron?
1: L'expérience de vie, l'échange, la rencontre avec les clients, l'envie de liberté, d'indépendance, et puis de développer des projets tous différents les uns les autres. Et puis voilà. Quelque chose de très agréable.
0: Alors, vous êtes donc climatiseur chauffagiste. J'imagine qu'en ce moment, la période, elle est plutôt chargée, hein, c'est tendu.
1: Ah oui, c'est très tendu. On a environ une vingtaine d'appels par jour pour des demandes de climatisation en pause. Et on a déjà aussi bien à faire avec nos clients qui sont en contrat.
0: Ouais.
1: Donc, c'est pour ça qu'actuellement, on cherche encore une personne supplémentaire pour rejoindre nos équipes.
0: Parce qu'actuellement, vous avez un seul salarié, hein, c'est ça?
1: Oui, tout à fait. Oui, tout à fait. Un salarié sur le terrain et puis quelqu'un aussi en plus au secrétariat.
0: Oui. Donc vous le disiez, hein, vous faites de la pause, mais vous faites du suivi aussi chez les gens. Comment ça se passe? Vous faites des révisions de climatisation?
1: Je fais principalement du suivi et du dépannage parce que, dans le secteur du Genevois et dans le Pays de Gex, il y a beaucoup d'attentes à ce niveau-là. Il y a très peu de dépanneurs, il y a très peu de gens qui sont capables de faire du multimarque. Du coup, ce qui nous demande beaucoup d'énergie et aussi une forme d'assiduité et puis de service client qui est important, quoi.
0: Alors vous êtes chauffagiste climatiseur aujourd'hui, pourtant vous avez une formation d'électrotechnique. Cette formation, elle vous a aidé pour devenir chauffagiste ou au contraire ça a été un frein?
1: Eh ben non, tout au contraire, c'est que à la base j'ai un BTS électrotechnique que j'ai passé au lycée Jean Monnet à Annemasse il y a très très longtemps et qui m'a permis de devenir un bon dépanneur à la base, parce que pour dépanner du chauffage comme la climatisation, c'est vrai que l'électricité c'est primordial. Pour comprendre la régulation et optimiser le confort de chacun, c'est primordial. Donc je conseillerais beaucoup de passer par là et compléter ça avec une formation en génie climatique derrière, soit en licence, soit en master.
0: Ouais. Vous me disiez, alors hors micro, donc je le dis, c'est difficile aujourd'hui de recruter dans ce secteur?
1: Oui, tout à fait. Bah, on est dans un secteur à flux tendu, hein, où il y a très peu de jeunes, malheureusement, qui font ces formations en type génie climatique et le reste.
0: Pourquoi?
1: Par méconnaissance, je pense, des fois des métiers.
0: Ouais.
1: Et parce qu'on a toujours cette histoire de se dire que les travaux manuels, ce sont des métiers qui ne payent pas. Aujourd'hui, c'est un métier qui est porteur. C'est des métiers qui payent bien. Donc j'espère que l'avenir pour nos enfants va plus se tourner vers ça, surtout que des métiers comme ceux-là ne seront pas remplacés demain par l'intelligence artificielle.
0: Et oui, bien sûr, c'est important de le dire. Merci beaucoup David Saunier. 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Merci beaucoup Davy, bon courage en cette période et très très bonne journée, bonne fin de semaine à vous. Et oui, on poursuit évidemment puisque, vous l'entendez, c'est l'heure de vous offrir des cadeaux, c'est l'heure de mettre vos lunettes, d'aller chercher votre téléphone et de composer le 0806 00 10 10 pour jouer avec nous.

0: 34 degrés, tiens, je viens de regarder quelle température il fait à Rome, à peu près comme dans nos pays de Savoie. Dans quelques minutes, on joue, on vous offre 100 euros de fromage de Savoie à OP.
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0: Ding dong, c'est l'heure de jouer. On joue avec Adrien. Bonjour Adrien.
6: Oui, bonjour.
0: Comment ça va?
6: Ça va.
0: Bon, bah, super. Bah, ça va très bien. Je vous remercie. Alors, ce matin, 100 euros de fromage à gagner, fromage AOP IGP de Savoie. Je vais vous donner une année de référence. C'est l'année 1990 qui nous intéresse ce matin. Et il va falloir me dire si cet extrait qu'on va vous passer a été un tube avant ou après 1990. À vous de me dire. Avis Adrien, avant ou après 1990?
6: Il y aura après.
0: Après? Vérifie, mais non, c'était avant, c'était en 1983. Rose Lorenz sortait ce titre Africa. Bon bah tant pis, pas de planche apéro pour cet été. Hein.
6: Pardon?
0: Pas de planche apéro pour vous cet été.
6: Pas loupé, on mangera autre.

0: C'est pas grave. En tout cas, vous connaissez le chemin. 0806 00 10 10 pour tenter votre chance. D'autres jeux arrivent dans ici matin. Et vous, Adrien, je vous souhaite une très très bonne journée. Vous nous appeliez depuis Vailly.
1: Oui, c'est ça, ouais.
0: Bon, il fait un petit peu chaud là.
1: Non, au boulot.
0: Ouais. Vous êtes au boulot, ok. Ça va, vous avez la clim?
1: Côté du magasin, oui, dans le labo moins.
0: Bon, faut se mettre du bon côté. Faut se mettre du bon côté. Adrien, on vous embrasse et puis on vous souhaite une très très bonne journée. 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
0: C'est ici.
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0: Dans l'info d'ici, on entendra que l'agriculture souffre aussi de la chaleur, Bleuette Dupin.
3: Le bonheur n'est pas dans le pré en ce moment pour les troupeaux, des prés jaunis par la canicule et des vaches qui font moins de lait direction un GAEC de l'avant-pays savoyard.
0: Mais tout de suite, c'est l'info partout en français dans le monde. C'est le 90 secondes avec Lucie Amadieu.
4: France-Norvège, troisième match des Bleus au Mondial de foot avec un objectif, la première place du groupe, mais sans Didier Deschamps cette fois. Il est rentré pour les obsèques de sa maman. Guy Stéphane le remplace. Rendez-vous à partir de 20h30 sur votre radio ici. En France, la canicule au cœur d'une nouvelle cellule de crise interministérielle aujourd'hui. Le gouvernement a activé le plan Orsan 3, niveau le plus élevé. Ça permet notamment de renforcer les effectifs hospitaliers grâce à la réserve sanitaire. Cette chaleur extrême continue de mettre nos vies en danger. 55 personnes sont mortes noyées en l'espace de 8 jours, plus 40% d'appels enregistrés par le SAMU et des hôpitaux saturés à Paris. La situation ne va pas s'améliorer avant dimanche. Baisse prévue des températures, mais aujourd'hui, encore 61 départements sont en alerte rouge canicule, 22 en orange. Malgré cette chaleur extrême, plus de 850 000 collégiens passent leur brevet à partir de 9h. Une pause d'un quart d'heure et des bouteilles d'eau sont prévues. Les enseignants sont appelés à faire grève pour dénoncer, selon l'intersyndicale, des conditions de travail inacceptables. Près de 10% des trains ont été supprimés. Le PDG de SNCF Voyageurs n'exclut pas d'en annuler davantage. Des reports et annulations de voyages en TGV sont possibles gratuitement jusqu'à la fin de la vague de chaleur. Et puis les petites boîtes jaunes en métal cachou la jaunie bientôt de retour. La production des célèbres bonbons à la réglisse doit reprendre après plus d'un an d'arrêt.
0: Merci beaucoup Lucie et Mathieu. Bleuette Dupin, l'info d'ici, ce sont aussi les animaux qui souffrent de la chaleur.
3: Et les vaches ne sont pas toutes en alpage. Quand il fait plus de 30 degrés en journée, elles sont même à la peine. En Pays de Savoie, certains agriculteurs ont commencé à aménager leurs bâtiments ces dernières années avec notamment des ventilateurs. Reportage près de Yenne d'Annabelle Galotti.
5: Il est 10h du matin, le soleil tape fort et d'ailleurs les vaches de Thomas Dantin sont déjà toutes dans le bâtiment.
6: En fait là on voit, là, on ouvre le portail le matin à 6h pour qu'elles puissent aller dehors. Donc elles sortent, mais vraiment très peu de temps. Et là, le portail est encore ouvert et on peut voir qu'elles sont toutes dedans.
5: Et là, on voit des arbres. Elles préfèrent pas aller se mettre sous les arbres.
6: Faut croire que non.
5: Nous sommes à Mérieux, près de Novalaise. Si le lac d'Aiguebelette n'est pas loin, dès qu'on va dans les terres autour de la ferme, les foins sont jaunâtres, brûlés. Et dans ce contexte de canicule à répétition, Thomas Dantin du GAEC des Chenets, avec son père et son frère, ont investi depuis plusieurs années pour que les vaches souffrent le moins possible de la chaleur.
6: Alors on a fait des aménagements puisqu'on a mis les ventilateurs pour qu'elles aient un peu plus de confort l'été. Nous, on les a mis en 2020. À l'époque, on avait dû investir un peu plus de 20 000 euros dans des ventilateurs.
5: Il y en a plus d'une dizaine dans le bâtiment.
6: En plus, on a des brises-vent et puis des brises-vues. Et ça permet de faire un peu d'ombre tout en ayant une ventilation aussi dynamique, naturelle.
5: Idéalement, il faudrait aussi isoler la toiture de ce bâtiment de plusieurs centaines de mètres carrés. Ce n'est pas au programme par rapport au coût. Pas de brumisateur non plus. Cette fois-ci, c'est par rapport à la consommation d'eau.
6: Souvent, quand on est en canicule, on est aussi en restriction d'eau. Alors du coup, nous, sur l'exploitation, on n'a pas fait le choix de les arroser.
5: Sachant que les vaches, pendant ces périodes de forte chaleur, boivent plus de 100 litres d'eau chacune par jour. Et même avec les ventilateurs et les brise-vents, elles accusent le coût de la canicule.
6: La production de lait diminue un peu, mais c'est surtout sur leur état général, c'est vrai que ça les fatigue. Faudrait pas qu'on garde un épisode de canicule aussi important, aussi longtemps. Et ce qui fait la différence, c'est la fraîcheur des nuits. Quand les nuits descendent en dessous de 20 degrés, elles arrivent à récupérer un peu et à être un peu mieux quand même.
5: Comme les éleveurs, finalement, qui eux aussi ont très peu de marge pour aménager leurs horaires.
6: On attaque à 5h30 jusqu'à 7h le soir, du coup... On décale pas les horaires, après nous on s'adapte, on fait comme tout le monde, ouais, on fait avec.
3: Voilà, reportage au GAEC, déchaîné à Mérieux, hein. On est là entre Yenne et le lac du Bourget. Et puis on apprend que les éleveurs suisses ont l'interdiction de monter leurs bêtes dans les alpages en France, notamment au Salève. Par crainte du retour de la dermatose nodulaire, hein, l'année dernière, les 6000 bovins suisses qui pâturent chaque année en France de mai à octobre étaient restés bloqués en Suisse à cause des restrictions de mouvement liées à la maladie. Dans le journal de 8h, on entendra Bernard Brémond, c'est l'un des trois fondateurs de la station d'Avoria. Il est décédé hier à 88 ans. Avoria, vu comme une station futuriste à la fin des années 60, on dirait peut-être visionnaire aujourd'hui, hein, puisqu'il avait imaginé avec les deux autres fondateurs une station de ski sans voiture. Sur la route, Charlène.
0: À cette heure-ci, sur la route, il ne se passe pas grand-chose dans nos pays de Savoie. Je regarde avec vous en direct. Les routes sont vertes. Vous n'êtes pas là. Il y a un léger ralentissement, en effet, du côté d'Annemasse, et notamment à Étrembières, mais pas de difficultés particulières. Au niveau de la météo, canicule encore, canicule toujours dans nos Savoies, toujours en vigilance orange. La canicule se poursuit avec des nuits sans fraîcheur et des maximales suffocantes jusqu'à 37 degrés en pleine. Dans le détail, ça vous donne 32 degrés à Bourg-Saint-Maurice, 35 du côté d'Annecy cet après-midi et 30 degrés attendus à Chamonix. La nuit prochaine, elle s'annonce encore tropicale avec 25 degrés notamment en ville. Et demain, la chaleur va atteindre son paroxysme avec un thermomètre qui va grimper jusqu'à 38 degrés. Pendant cette période de chaleur, hydratez-vous, mouillez-vous le corps, la nuque et les avant-bras. Ça fait vraiment du bien. Fermez les volets aussi la journée et ouvrez-les la nuit si la température vous le permet. Et surtout, ne faites pas de sport, privilégiez les activités douces. Et puis allez-y mollo, sur les plats en sauce et gras. Préférez des petites crudités en cette saison. 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
0: La bonne humeur tous les jours sur Ici, Pays de Savoie, avec de la bonne musique. Et c'est Madonna qui arrive avec Into the Groove, 7h36.

0: The Groove avec Madonna. C'est toujours très bon, ça, à réécouter sur votre radio ici Pays de Savoie.
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0: Toute la musique que vous aimez revient dans un instant avec un petit jeune qui ne manque pas de talent, Julien Lib. Et puis, Stéphane Bern nous emmènera au temps où la Lune était habitée. Vous n'y croyez pas? Eh bien, rendez-vous à 7h57. Mais d'abord, l'invité d'ici matin, la chaleur a aussi des conséquences sur la filière agricole. On en parlera avec votre invité, Bluette Dupin.
3: Oui, c'est dans 10 minutes. Nous serons avec le président de la Chambre d'agriculture des Deux-Savoies, Cédric Laboret. Lui-même est éleveur dans les Bauges. Les troupeaux ne sont pas tous en alpage, au frais à 2000 mètres d'altitude. Et même en alpage, il faut de l'eau, encore plus d'eau en ce moment. Ils sont à 150 litres d'eau par jour pour une vache.
0: Et nous, on poursuit dans ici matin pour vous réveiller. Bienvenue à vous. Alors, écoute,
3: ici sport, on va parler sport.
0: Bah oui,
3: Charlène.
0: On parle de sport, pardon. Mais
3: et
0: écoutez,
3: si on parle
0: je suis complètement
3: sport pareil. Aujourd'hui, on parle forcément.
0: Bah, on parle de la coupe du monde, des Bleus ce soir.
3: Absolument, on parle forcément football avec un objectif pour les Bleus, décrocher la première place de leur groupe. L'équipe de France affronte la Norvège. Ça se passe près de Boston, aux États-Unis. C'est donc son troisième match de poule de coupe du monde. Ce sera sans Didier Deschamps. Il est rentré en France après le décès de sa mère. Et il y aura un match dans le match ce soir, un duel de buteurs entre Kylian Mbappé et Erling Haaland, Xavier Monferrand.
4: Quand un journaliste norvégien demande à Kylian Mbappé qui est le meilleur attaquant de ce mondial, le capitaine des Bleus répond sans hésitation.
5: Lionel Messi.
4: C'est vrai que l'Argentin est devant les autres avec 5 buts en 2 matchs dans cette Coupe du Monde. Ce n'est qu'un de plus que Kylian Mbappé et Erling Haaland. Le cyborg aux longs cheveux blonds est une menace très sérieuse pour le milieu de terrain des Bleus, Aurélien Tchouaméni, qui l'a déjà affronté en club.
6: Il peut marquer à tout moment. C'est un joueur de classe mondiale. Il est très adroit devant le but. Les petits moments où on n'est pas concentré, on peut le payer cash, mais on sera prêt pour ce combat-là.
4: Du haut de son 1m95, Erling Haaland est un dragster. Si la Norvège en est là, en remportant tous ses matchs de qualification et les deux premiers au mondial, elle le doit beaucoup à son attaquant phénomène pour Christian Monge, journaliste au quotidien norvégien Dagbladet.
7: On n'a jamais vu une machine à but comme Haaland et c'est fou qu'il soit norvégien. On est quoi, 5,5 millions en Norvège et c'est peut-être un des 5 meilleurs joueurs au monde. On sait que tant qu'on a Haaland, on a une chance de marquer.
4: Et c'est peu de le dire, Erling Haaland a inscrit 59 buts en 52 matchs avec la Norvège. C'est un de moins que Kylian Mbappé, oui, mais en presque deux fois moins de sélection.
3: Et un match nul ce soir suffirait aux Bleus pour décrocher la première place du groupe. Bon, bien sûr, on préfère nous une victoire.
0: Ah oui.
3: Match est à suivre sur ici, Pays de Savoie. Le coup d'envoi, c'est 21h, mais l'avant-match, c'est à partir de 20h30 chez nous.
0: Vous avez un petit prono, vous, Bluette?
3: Ah, un petit 2-1.
0: Oui, un petit 2-1, ça serait 2-1. Bien. Oui, ouais. J'y crois aussi. Les Bleus, ce sera donc ce soir à 21h et vous pouvez le suivre sur ici, notre radio.
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0: Autrement, c'est avec Julien Lib. Bon réveil, bienvenue à vous.
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0: Il est jeune, mais il a beaucoup de talent. C'est Julien Lib sur Ici Pays de Savoie à 7h46. On vous fait un petit coucou sous la photo Facebook sur Ici Pays de Savoie. Vous nous écrivez pour nous donner les températures. René nous écrit depuis Frangy, où il fait actuellement plus de 22 degrés, presque 23. Coucou à Claude également qui nous écrit depuis Seynaud, 22 degrés. Vous nous écrivez évidemment sous cette photo Facebook, la jolie photo de Christian, vue sur le lac d'Annecy. On continue en musique avec Daniel Balavoine, Lipstick Polychrome, et on me dit que notre invité est arrivé en studio. On parle de la canicule. La chaleur nous impacte tous. Elle a des conséquences sur toutes les activités économiques. Les agriculteurs sont particulièrement concernés. Nous sommes avec le président de la Chambre d'agriculture Savoie-Mont-Blanc-Bleuette.
1: Oui, bonjour, Cédric Laboret.
2: Oui, bonjour.
1: Vous êtes éleveur dans les Bauges. Comment ça se passe avec vos vaches ces derniers jours? Elles sont en extérieur?
2: Oui, moi, elle pâture jour et nuit. Mais bon, là, on essaye de les sortir vraiment plus tôt possible le matin pour qu'elle pâture à la fraîche. Et puis après, à partir de 11h midi, elles se mettent sous les arbres à l'ombre et puis elles attendent, quoi, voilà.
1: Qu'est-ce qui change pour les nourrir, les abreuver dans ces conditions de canicule?
2: Faut faire hyper attention sur l'eau, parce que là, ça supporte pas qu'il reste 3-4 heures sans eau, quoi. Donc, faut vraiment faire attention au bac, attention aux flotteurs. Si on a des flotteurs qui fuient, l'eau coule par terre, puis après, elles ont plus d'eau. Puis surtout qu'elles aient des bacs assez grands, parce que quand elles viennent boire, elles boivent en quantité d'un seul coup. Et du coup, il faut que les bacs soient assez grands. Voilà, c'est vraiment une attention de tous les jours. Et on sait qu'un animal qui est pas trop bien, si en plus il manque d'eau, ça peut être dangereux pour lui, donc on fait en sorte que ces animaux, ils aient de l'eau en permanence et en abondance.
1: Là, les prés dans les Bauges, les prés sont encore verts. Enfin, vous avez entamé des fourrages ou pas ?
2: Moi, pour l'instant, je pâture. La plupart de mes collègues, ils pâturent encore, quoi. Mais voilà, là, aujourd'hui, on a fini la première coupe. La deuxième coupe, il y a un peu deux stratégies. Il y en a qui l'ont fauché pour l'enlever avant qu'elle soit totalement cramée. Il y en a d'autres, ils espéraient un peu sur les orages de ces derniers soirs pour dire ça va pousser encore un peu, parce qu'il n'y a pas grand-chose. Donc, il y a peu de deuxième coupe pour l'instant, et il y avait une première coupe qui n'était pas abondante. Donc, c'est vrai que ça met un peu tout le monde en tension, parce que tout le monde se dit s'il faut commencer à donner le stock de fourrage là à partir de fin juin, début juillet... Ça va quand même être compliqué pour avoir du fourrage pour l'hiver prochain, quoi.
0: Invité ici Pays de Savoie ce matin, le président de la Chambre d'agriculture Savoie-Mont-Blanc, Cédric Laboret.
1: Est-ce que les viticulteurs, les maraîchers aussi des Pays de Savoie vous font remonter des conséquences de ces jours caniculaires?
2: Aujourd'hui, notamment les maraîchers, quand ils veulent faire des semis ou repiquer des légumes, il leur faut de l'eau, on a un problème avec le stockage d'eau, donc ça c'est un premier problème. Et puis le deuxième problème, c'est qu'avec les fortes températures, de toute façon, même en arrosant, il y a certains légumes qui ont plus de mal à pousser, ils prennent du retard, ils ont du mal à prendre. Et du coup, ça va poser des problèmes. Alors, pas forcément dans l'immédiat, mais dans un mois, quand ces légumes, ils auraient dû être prêts à consommer, ils risquent de manquer ou d'être dans des diamètres ou des calibres plus petits ou des choses comme ça. Voilà.
1: Quand vous dites on a un problème de stockage d'eau, c'est-à-dire il n'y a pas assez de stockage d'eau, c'est ça, en Pays de Savoie?
2: Oui, on est un territoire qui historiquement a été arrosé, donc du coup le stockage d'eau n'est pas quelque chose de répandu. Et puis aujourd'hui, on est face quand même à des règles qui empêchent les projets. La Chambre d'agriculture, elle accompagne des projets, notamment par exemple le secteur de l'épine au-dessus de Chambéry, qui est quand même la Motte-Servolex, tout ce secteur-là, qui est quand même un gros secteur maraîcher et arboricole. On n'arrive quand même pas à sortir d'un projet pour que ce soit individuel ou collectif. On a essayé les deux pour voir si il y avait un qui était plus facile à sortir que l'autre, mais dans les deux cas, on n'arrive pas à sortir des projets pour que ces gens ils puissent irriguer.
1: Quand vous dites on n'y arrive pas à cause de quoi? C'est quoi? C'est réglementaire? C'est des oppositions?
2: Il y a beaucoup de la réglementation. On est sur un territoire qui est hyper contraint. Donc du coup, quand par exemple vous avez interdiction de faire une retenue d'eau dans une zone où il y avait une zone humide, ça pose énormément de problèmes, parce que même si on comprend qu'il faut laisser un débit réservé pour les ruisseaux l'été ou autre, ça, il n'y a pas de souci. Mais quand vous dites aux producteurs, faudra que le volume que vous fassiez, il soit trois fois le volume que vous avez besoin pour pouvoir restituer au milieu en permanence de l'eau, comment vous voulez qu'ils le fassent qu'il le fasse, quoi. Mm-hmm. Donc en fait, voilà. Aujourd'hui, malgré le fait que la DDT essaye de nous accompagner pour monter ses projets, mais ça fait rien. On n'arrive pas à les faire, donc ouais, c'est un vrai problème. Et après, quand il y a la canicule, que les gens ils ont plus de légumes et que leurs légumes sont en train de crever, tout le monde dit oh, bah quand même faut les accompagner. Et puis après on est en hiver, on essaie de monter les projets, puis on n'y arrive pas, quoi. Voilà. Mmh.
1: Ça veut dire aussi effectivement beaucoup plus d'anticipation et revoir beaucoup de choses. Merci à vous Cédric Laboret d'avoir été avec nous ce matin. Je vous libère. On entend vos animaux derrière, donc on imagine bien qu'il y a beaucoup de boulot. Que vous êtes très sollicité aujourd'hui de jour comme de nuit. Bonne journée à vous. Merci.
2: Merci, merci beaucoup, au revoir.
0: Bon réveil avec Ici Matin et retour en musique, Daniel Balavoine, Lipstick Polychrome.

0: les hommes ou pour les femmes, je ne suis pas certaine que le maquillage soit une bonne idée avec ces chaleurs. Hydratez-vous, mouillez-vous le visage, la nuque et les avant-bras, c'est bien mieux. Toute l'actu locale arrive dans moins de 5 minutes.
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0: C'est l'heure de notre cours d'histoire. Bonjour cher Stéphane, alors ce matin, on va remonter au temps où la Lune était habitée par des créatures bizarres, mi-homme, mi-animal.
4: À la fin du 19e siècle, des savants auraient observé des hommes chauves-souris sur la Lune. Pendant quelques semaines, tout le monde y croit. Août 1835, à New York, dans les pages d'un journal à 1 cent, le New York Sun, une série d'articles commence à faire du bruit. Au départ, rien d'extraordinaire. On y évoque les travaux d'un astronome sérieux, John Herschel, en observation au Cap de Bonne-Espérance. Un savant reconnu, un lieu réel, un contexte crédible, le décor est posé. Puis très vite, le récit dérape. Herschel aurait mis au point un télescope si puissant qu'il permettrait de voir la surface de la Lune comme si on y était. Un zoom fois 1000 avec des verres encore plus grossissants que les lunettes de Nana Mouskouri. Et ce qu'il y découvre dépasse tout ce que le 19e siècle peut imaginer. Des vallées couvertes de végétation, des édifices mystérieux et surtout des habitants. Des créatures humanoïdes organisées et dotées d'ailes de chauve-souris.
5: Mais qui êtes-vous ?
6: Je suis Batman.
4: Le feuilleton est irrésistible. Les lecteurs en redemandent, les journaux reprennent, traduisent, amplifient. L'histoire traverse l'Atlantique. On en parle dans les cafés, dans les salons. L'époque est au progrès scientifique, alors pourquoi pas ? Mais en réalité, derrière ces découvertes, aucune lunette géante ni Herschel inspiré. Juste un journaliste, mythomane ascendant pipoteur, Richard Locke.
7: Mon ami mythomane n'a pas connu l'étrange.
4: Qui a soigneusement fabriqué son canular, calibré pour vendre du papier et pour tourner en dérision une époque un peu trop prête à croire aux merveilles scientifiques. Déjà au 19e siècle, une info spectaculaire faisait le tour du monde sans être vraie. Comme quoi les fake news n'ont pas attendu Internet pour viser la Lune.
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0: Et on vous souhaite un très bon réveil avec Ici Matin. Il est 8h. Ici Pays de Savoie, première radio sur l'actu locale avec vous, Bleuette Dupin. Il fait beaucoup trop chaud pour faire du sport.
8: Oui, les médecins alertent. Attention aux coups de chaud si vous courez, si vous faites du vélo par des températures caniculaires. Plus de 30 degrés, ça peut aller même jusqu'à la crise cardiaque. Hier, elles ont eu très très chaud. Les coureuses qui sont dans les championnats de France. Hier, c'était le contre-la-montre qui a d'ailleurs été remporté par Célia Lemoël de l'équipe cycliste savoyarde Ma Petite Entreprise, hein, à la Tour du Pin. La coureuse a 25 ans, elle l'a dit à son arrivée, c'était très éprouvant. Le thermomètre à Pont-de-Beauvoisin avoisinait les 40 degrés pendant ce contre-la-montre Antonin Carmen.
9: Une à une, les concurrentes s'écroulent à l'arrivée, si possible à l'ombre. Ce contre-la-montre est synonyme de souffrance, même pour l'expérimentée Marie Lenette.
10: On a l'impression de ne pas forcément se mettre à bloc parce que le cœur il monte direct et du coup... C'est juste que même pour notre santé, je suis pas sûre que ce soit très très bon.
9: À deux pas, Michael Amand, un des fondateurs de l'équipe Ma Petite Entreprise, tient lui un brumisateur.
11: Elles font un effort incroyable sur un temps terrible et on arrose pas que nos athlètes, on arrose tout le monde parce qu'il faut toutes les féliciter, c'est des grandes championnes.
9: Sur le parking des équipes, un autre lieu est très prisé, La Fontaine. Parmi les premières arrivées, la chambérienne Solène Marnoni.
10: Ben là, faut dire qu'il fait près de 40 degrés, donc on est en grande période de canicule. Forcément, on essaye d'être un peu acclimaté à l'entraînement. Mais là, quand on passe la ligne, le but, c'est vraiment de refroidir le corps le plus vite possible. Donc je me suis jetée dans une fontaine. Et puis comme ça repart demain, il faut vraiment que l'organisme y soit prêt pour pouvoir repartir. Quoi.
9: Pour faire face à la canicule, les organisateurs ont ajouté des ravitaillements et ouvert à l'arrivée un camion climatisé Il faudra bien ça, la chaleur ne baissera pas d'ici à dimanche.
8: Oui, les organisateurs d'autres épreuves adaptent aussi les horaires. Par exemple, le marathon du Mont Blanc pour demain, le départ du 23 km est avancé d'une heure à partir de 7h. Et puis le mini-cross, lui, partira à 8h30 au lieu de 14h. Une pensée pour les collégiens de 3e. Ils planchent ce matin sur l'épreuve de français du brevet avec parfois des conditions un peu difficiles, à des salles surchauffées. Ils auront droit à des pauses fraîcheurs, dit le ministre de l'Éducation. Léger mieux côté température, surtout sur le littoral atlantique qui repasse en orange. On a ce matin 11 départements qui ont quitté la vigilance rouge. Il reste quand même 61 départements en rouge, à peu près du centre jusqu'au nord du pays. Un incendie hier soir, peu après 20h, au 7e étage d'un immeuble de l'avenue de Cran à Annecy, a fait 4 blessés légers, dont 2 enfants âgés de 10 et 6 ans qui ont été hospitalisés. 7 personnes ont été incommodées par les fumées, mais ça n'a pas nécessité d'hospitalisation. Le corps de l'homme de 23 ans qui s'est noyé dans le lac d'Annecy au large de Sévrier mardi dernier a été retrouvé hier. La victime a été localisée grâce au sonar des pompiers à plusieurs dizaines de mètres de profondeur à proximité du lieu de l'accident. Mardi, en début d'après-midi, il nageait près de l'embarcation qu'il avait louée avec sa compagne. Un autre jeune homme de 23 ans s'est noyé mardi dans le lac d'Annecy aussi, dans les mêmes circonstances, au niveau du lac des Marquisas. Les services de secours appellent les principes de précaution, notamment de ne pas plonger, de ne pas s'immerger brutalement après une longue exposition au soleil. La gendarmerie sera d'ailleurs demain après-midi à Annecy sur la plage d'Albigny pour faire de la prévention.
5: Et une vingtaine d'habitants de Maglan n'ont pas dormi chez eux pour la deuxième nuit.
8: Des habitants du hameau du Chéron, surpris par une coulée de lave torrentielle mercredi soir au moment d'un gros orage. La coulée de boue s'étend sur plus d'un kilomètre et demi. Vous avez des photos sur ici.fr. 2 personnes ont été légèrement blessées. Une soixantaine de secouristes ont été mobilisés jusqu'à 2h du matin, jeudi, pour s'assurer qu'il n'y avait pas d'autres victimes. Le maire, Johan Ravaillé.
12: Sincèrement, on n'est jamais préparé pour ça, même si on a un PCS, un plan communal de sécurité qui est en place, puisqu'on a vécu ça il y a 2 ans, je vous dis, avec les inondations. Mais on n'est jamais trop préparé, surtout qu'en plus, c'est arrivé la nuit. Nous, quand on arrive sur le site la nuit, on ne voit pas grand-chose, malgré les pompiers qui ont un peu d'éclairage, nous, des lampes. Ça a été un peu choquant pour nous. Alors j'imagine pour les habitants, Et puis je pense que pour eux, là on en a vu 2-3, ça a été de voir l'étendue des dégâts. Parce qu'un peu plus haut, alors qu'il y a des voitures qui sont sous des coulées de boue, et puis c'est pas juste de l'eau, c'est pas des voitures inondées, il y a des blocs rocheux, on en voit là quelques-uns des petits, mais il y a des beaucoup plus gros, il y a un peu de dégâts. On a déjà eu ce genre de phénomène en 1992, mais c'est pas vraiment un site qui est identifié pour ce genre de coulées de boue. Mais comme je vous dis, 1 heure de pluie importante, c'est descendu de la montagne.
8: Johan Ravaillé, le maire de Maglan. Des dégâts aussi au reposoir. Le col de la Colombière reste fermé à la circulation ce matin côté reposoir après une coulée de boue sur la départementale.
5: Et la station d'Avoria rend hommage à Gérard Brémond.
8: Oui, le dernier des 3 cofondateurs de la station est mort à 88 ans avec Jean Vuarnet et l'architecte Jacques Labro. Ils avaient imaginé à la fin des années 60 une station de ski sans voiture avec une architecture très originale. Gérard Brémond n'avait pas 30 ans à l'époque. Et il disait « J'ai fait Avoria et Avoria m'a fait ». Il s'était confié au micro de Luc Besançon en 2017.
13: C'était l'inconscience de la jeunesse. Parce que si on avait connu toutes les difficultés à l'avance, on ne serait sûrement pas lancé dans tout ça. C'était effectivement irréaliste. Il y avait 2 points qui heurtaient les financiers et l'administration et l'establishment. C'était d'une part la station sans voiture. Quelle folie de séparer l'homme de sa voiture au XXe siècle. Et la deuxième chose, c'était l'architecture. Pourquoi vous ne faites pas des immeubles en béton comme à Sion-Tony avec un peu de bois, comme ils font au Ménuire, comme ils font dans certaines autres stations? On n'a pas voulu faire une guerre idéologique. Ce qu'on a voulu tout simplement, c'est faire ce qui nous plaisait.
8: Gérard Brémond, qui est mort donc à 88 ans, il a aussi été le fondateur de Pierre et Vacances. Le concept d'une nouvelle propriété, vous savez, les particuliers qui achètent des appartements secondaires, qui confient la location au groupe tout en se réservant des droits de séjour, eh bien c'était lui, Gérard Brémond. Le Comité international olympique a validé la réinscription au programme des JO de 2030 du ski alpinisme comme sport additionnel. Le ski alpinisme qui a fait ses débuts olympiques à Milan-Cortina en février avec le sprint et le relais mixte. Mais en 2030, il y aura aussi l'épreuve individuelle. Et ça ravine aux champions olympiques de relais mixte, Thibaut Anselmet et Émilie Arop. L'individuel, c'est l'essence du ski alpinisme avec plusieurs montées et plusieurs descentes hors piste sur environ 1h30. Objectif objectif, la première place de leur groupe pour les Bleus ce soir. L'équipe de France de football affronte la Norvège à 21h heure française. Ça se passe à Foxborough, c'est près de Boston. Ce sera la troisième et dernière rencontre de phase de groupe aux États-Unis. Les Bleus sont déjà qualifiés pour les 16e de finale, mais une première place leur permettrait d'éviter des déplacements pour la suite de la compétition. Le coup d'envoi, c'est à 21h et c'est à suivre sur ICI Pays de Savoie avec l'avant-match dès 20h30.
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8: Est-ce qu'on a plus de monde à cette heure-ci sur les routes ?
15: Globalement, ça circule bien dans les Pays de Savoie. Alors oui, hormis vos bouchons habituels, notamment dans proximité de la Balme de Sillingy, entre Annecy et la Balme de Sillingy sur cette départementale 1508, c'est là que vous êtes le plus nombreux actuellement. 9 minutes de temps supplémentaire sur votre trajet à prévoir. Vous, si vous êtes ailleurs sur la route et témoin d'un événement, vous nous appelez au 0806 00 10 10. La canicule, elle se poursuit avec des nuits sans fraîcheur. Nos deux départements sont encore en vigilance orange canicule aujourd'hui et c'est annoncé par Météo France demain. On suffoque avec des températures et des maximales très élevées, 34 à 37 degrés. Dans le détail, ça donne 37 degrés cet après-midi du côté de Chambéry, 36 à Albertville et Bonneville. On aura 35 à Annecy et 29 du côté de Morzine. Le week-end, lui aussi, s'annonce tout aussi chaud et même encore un peu plus brûlant avec 38 degrés attendus demain, notamment en Savoie. Lundi, on devrait enfin pouvoir respirer, on l'espère.
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15: Si vous nous écoutez sur la route et vous êtes actuellement dans les bouchons, le peu de bouchons qu'il peut y avoir dans nos Pays de Savoie, voici une bonne nouvelle. C'est une chanson, une musique. Paris Latino, Bandolero, 8h09, bienvenue à vous.

0: Paris Latino avec Bandolero sur Ici Pays de Savoie, 8h12.
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0: Période caniculaire dans nos pays de Savoie. Si vous avez très chaud chez vous et aucun endroit pour vous rafraîchir, il y a des EHPAD aussi qui vous accueillent, notamment à Chambéry-Sillingy ou encore Thonon-les-Bains. La Haute-Savoie est aussi en vigilance orange canicule. La Savoie aussi. Pensez à vous hydrater et à vous rafraîchir. On vous a répertorié plusieurs lieux de fraîcheur aussi sur ici.fr. Bienvenue à vous, 8h13 et bon réveil dans Ici Matin. Ce week-end, eh bien, peut-être que vous êtes déjà en train de prendre votre café en ce vendredi 26 juin. 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Dans une minute, Aude Razo nous donne des conseils pour éviter une arnaque au restaurant.
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0: 8h15, c'est pas vrai, c'est le rendez-vous anti-arnaque. Aude Razo, il faut être prudent quand on réserve une table au restaurant.
5: Oui, parce que les escrocs usurpent maintenant les sites web des restaurants. Mettons que vous avez envie de vous faire plaisir ou de faire plaisir à quelqu'un, un très joli cadeau, une table dans un bon restaurant prestigieux. Vous allez sur le site web, vous réservez et on vous demande un acompte. Vous versez une avance, ça se fait, hein, c'est vrai, dans certains établissements haut de gamme parce que le restaurant très demandé veut s'assurer que vous n'allez pas lui claquer entre les doigts à la dernière minute. Sauf que vous êtes tombé sur un faux site web. Il copie la page du vrai restaurant, l'escroc se met votre argent dans la poche et douche froide le jour où vous vous présentez tout heureux de passer un bon moment et de bien manger. On vous explique que non, il n'y a pas de réservation. Je vous en parle parce que c'est arrivé en Espagne très récemment. Plusieurs restaurants prestigieux ont été usurpés.
0: Et donc, on fait très attention au site web sur lequel on réserve.
5: Voilà, vous vérifiez une fois, deux fois, trois fois l'adresse du site et ça vaut pour tout, hein, vos réservations de vacances, les sites de commerce en ligne. Vous tapez le nom dans Google, généralement le site honnête arrive tout en haut et on met ceinture et bretelles pour être sûr de chez sûr. On passe un coup de fil au resto, si c'est un resto, et on fait un petit recoupement sur internet. Est-ce que le nom de ce site est cité ailleurs ? Tenez, on fait le test ensemble. Je veux aller à Disneyland, au Futuroscope, au Parc Astérix, à Europa Park. Je tape le nom du parc, à chaque fois c'est bien le site officiel qui arrive en haut. Et petite vérification, le site est bien cité partout, sur des blogs, sur des sites touristiques. Allez, c'est bon, je réserve.
0: Merci beaucoup, Aude. Arnaque au restaurant et arnaque par mail aussi. Aude vous donne plein d'autres conseils anti-arnaque sur ici.fr. Retour en musique sur Ici Pays de Savoie. Oui, vous allez survivre à la canicule. I will survive. Hermès House Band.
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0: Girls Band, I Will Survive, 8h20 sur ICI Pays de Savoie. Et tous les matins, il crapahute dans nos Savoies à la recherche de vos petits bonheurs. Christophe Garnier, ce matin, tu pars à la recherche d'une maison atypique près du lac du Bourget.
1: Il faut quand même avouer qu'ici, dans les deux Savoies, on a la chance de voir des maisons assez exceptionnelles. Et il y en a une ici, à Grédy-sur-Aix. Alors, c'est pas par le luxe qu'elle est extraordinaire, cette maison. C'est parce que je l'ai vue construire au fil des mois. C'est une maison qui a été construite en container. Et là, ça commence à ressembler un peu à la fin. Alors, ça bosse encore un peu quand même. Bonjour, c'est chez vous ici?
2: C'est chez moi.
1: Ah, formidable. J'étais en train de dire, on voit des maisons extraordinaires ici dans les Savoies. Celle-là, on est une.
2: Ouais, c'est vrai qu'elle est différente.
1: Alors maintenant qu'elle est isolée à l'extérieur, on peut peut-être plus trop se rendre compte, mais moi, je crois que je me souviens comment elle était faite.
2: Ouais, elle est avec des containers maritimes. En gros, c'est une maison d'ossature métallique à base de 5 containers maritimes recyclés qui étaient en fin de vie. Ils ont navigué 20 ans sur les mers en provenance d'Asie. Surtout vu la mer, le détroit de peut-être bien celui où il y a la guerre d'ailleurs. Ah ouais.
1: Vous êtes du métier?
2: Absolument pas.
1: Qu'est-ce qui vous a lancé dans ce projet un peu hors norme, un peu original?
2: Alors je pense que j'ai dû voir un petit reportage, quelque chose, où des autoconstructeurs se lançaient dans ce projet-là. Je me suis dit, bon, bah, j'ai envie de construire ma maison. De toute façon, j'ai pas les moyens pour la faire construire ou l'acheter déjà faite. La seule solution, c'est de la faire moi-même. Je suis pas maçon, je suis pas charpentier. Je me suis dit, bon, on va partir sur une ossature métallique. Ça reste, entre guillemets, plus simple. Alors c'est complexe, mais c'est plus simple.
1: Moi, tout de suite, en voyant le chantier évoluer, je me dis, en termes de budget, ça doit être intéressant.
2: Les containers m'ont coûté 25 000 euros livrés. Donc en gros, toute la structure de la maison m'a coûté 25 000.
1: Ouais, c'est-à-dire, ce serait tout le travail des maçons, en gros.
2: Ouais, voilà. Et à partir de là, on met des renforts. Alors j'ai dû apprendre à souder, mais des tutos YouTube, il y en a plein. Et puis on se retrouve à faire des soudures relativement propres.
1: Vous avez appris plein de métiers?
2: Ah bah je touche à tout, Là je fais un peu de terrassement. Hier j'ai fait des travaux publics pour mes évacuations. J'ai fait bol d'isolation, j'ai fait de la charpente.
1: Votre milieu d'origine?
2: Moi je suis sportif de haut niveau. J'étais aux Jeux Olympiques cet hiver au mois de février. Puis maintenant je suis dans la maison.
1: Jeux Olympiques en quoi?
2: En ski cross. Mon activité de skieur professionnel me permet d'avoir du temps quand j'ai du temps. C'est-à-dire que j'ai pas que 2 heures tous les jours. Soit je suis là pendant une semaine non-stop, soit je suis pas là.
1: Et alors, le résultat est à la hauteur de vos espérances?
2: Je suis assez satisfait du résultat. Pour l'instant, il fait frais dedans.
1: Saison, c'est pas mal.
2: Ouais, alors je sais pas si c'est parce que c'est le froid qui rentre la nuit et il met du temps à sortir ou si c'est parce que la maison est bien isolée. J'espère.
1: Je peux vous demander votre prénom? J'ai pas suivi les Jeux Olympiques cet hiver.
2: Terence Chiknavorian.
1: Et ce qui m'amène, c'est ça. C'est quoi le dernier petit bonheur de Terence, s'il vous plaît?
2: Bah, c'est là.
1: Oh, c'est un gros bonheur, ça.
2: C'est tâche par tâche. C'est pas la maison au global. C'est d'avoir fini l'isolation extérieure. C'était un gros boulot. Ça m'a pris 3 semaines qui étaient assez dures quand même. Je suis content de ça. Je suis content de moi. J'avance petit à petit là-dessus. Et puis, il faut aussi que j'oublie pas ma carrière sportive qui est pas terminée. Donc, il faut que je jongle un peu avec les deux.
0: Est-ce que manger une glace, c'est du sport, ça? Moi, je vous pose la question. Christophe Garnier a goûté une super glace au litchi à Bourg-Saint-Maurice. Son petit bonheur est à retrouver sur ici.fr. Allez, on se frotte les mains, c'est le moment que vous attendez chaque été. Le passeport de l'été est arrivé et avec lui de très nombreuses activités dans nos Savoies, mais aussi dans la Drôme ou encore en Isère. 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Pour tenter votre chance, on vous attend. C'est Amir qui arrive. Oui, il arrive avec la fête. Il a le sens de la fête, notre Amir.

0: artiste qui nous chante La Fête. Tout de suite, on joue.
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0: 8h27, c'est l'heure de vous gâter avec le passeport de l'été. Et on accueille notre candidat du jour, le dernier de la semaine, c'est Guillaume. Bonjour Guillaume.
3: Bonjour.
0: Comment ça va du côté de Rumilly ?
3: Ça va. Là, je suis à Megève, mais ça va.
0: Ah, vous êtes à Megève, donc pour le travail, vous prenez un petit peu de temps pour nous. Vous connaissez le principe de ce jeu, Guillaume ?
3: Les jeux, ouais. Après, celui-là spécialement, je sais pas, je me rappelle plus.
0: Bon, c'est pas grave, je vais tout vous expliquer, vous inquiétez pas. Je vous donne une année de référence. C'est l'année 1979 qui nous intéresse ce matin. On va écouter un extrait. Est-ce que cet extrait a été un tube avant ou après 1979 ? À vous de me dire, Guillaume.

0: Alors, à votre avis, est-ce que ça a été un tube avant ou après 1979, Guillaume ?
1: C'est pas tout jeune, mais je dirais après quand même.
0: Après ? Eh bien, on vérifie, c'est une bonne réponse. Bravo. Take On Me, en effet, chanté par le groupe AA. Donc, Guillaume, il y avait un cadeau pour tous les participants de cette semaine. On a eu beaucoup de participants et beaucoup de gagnants. Alors, on va faire rouler les tambours, là. On va vérifier qui a gagné. On va procéder au tirage au sort de la semaine pour le passeport de l'été. Je tire au sort, attention, roulement de tambour. Et c'est... Mais, Guillaume, bah c'est vous. Mais félicitations. Mais bravo, vous allez y aller avec qui ? Vous allez aller où ?
1: Bon, je vais aller avec... Ma femme m'abandonne le week-end prochain, donc j'en vais profiter avec les enfants.
0: Vous avez combien d'enfants ?
1: Deux
0: enfants, ils ont quel âge ?
1: 3 et 5 ans.
0: Bon, bah voilà, il y a plein d'activités quand même à faire dans ce passeport de l'été, ou à Libye, les aigles du Léman, on le disait, la ferme des crocodiles, il y a le musée de l'eau également pour se rafraîchir. Donc, un beau programme pour vous, Guillaume. Encore félicitations. J'espère que vous êtes ravis. En tout cas, bon courage pour le boulot aujourd'hui. Vous faites quoi ?
1: Moi, je livre des hydrocarbures.
0: D'accord. Et vous êtes au frais dans votre camion ?
1: Moi, dans le camion, ouais, là dehors, il fait 25, ça va encore. C'est un peu couvert ce matin.
0: Bon, ouais, c'est encore un peu nuageux. En tout cas, bon courage pour ce week-end qui s'annonce encore caniculaire. Et merci encore d'avoir joué avec nous, Guillaume. Dernière question avant de vous lâcher. Quelle est votre radio locale en Savoie et Haute-Savoie ?

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1: Dans l'info d'ici, Bleu Dupin, on parle des conséquences de cette canicule sur l'économie.
3: Et nous serons avec le président du MEDEF, le secrétaire général du MEDEF de Haute-Savoie dans 2 minutes.
1: Et pour tout de suite, c'est le 90 secondes, Lucie Amadien.
4: Distribution des copies dans une demi-heure. Plus de 850 000 collégiens passent le brevet. Ils commencent par l'épreuve de français. En pleine canicule, une pause d'un quart d'heure et des bouteilles d'eau sont prévues. Une intersyndicale appelle les profs à se mettre en grève pour dénoncer, je cite, des conditions de travail inacceptables. Pour éviter qu'une telle situation ne se reproduise, EDF annonce débloquer 80 millions d'euros pour notamment équiper en clim, ventilateurs et brumisateurs les établissements scolaires, les crèches et les centres de loisirs. Le groupe promet de fournir plus de 10 000 établissements jusqu'à fin septembre. En attendant, aujourd'hui encore, on va souffrir de la chaleur. 61 départements restent en vigilance rouge canicule, 22 sont en orange. Les températures doivent baisser après-demain. Face à cette situation, une nouvelle cellule interministérielle de crise se réunit aujourd'hui. Hier, le Premier ministre Sébastien Lecornu a activé le plan Orsan 3 pour une mobilisation du système de santé à son plus haut niveau. Les hôpitaux de Paris disent être saturés. La chaleur a déjà fait de nombreuses victimes, notamment chez les baigneurs. 55 personnes sont mortes noyées en France en l'espace de 8 jours. Et puis à la Coupe du monde de football, 3e match pour les Bleus aux États-Unis. L'équipe de France affronte la Norvège ce soir. Rendez-vous dès 20h30 sur votre radio ici pour vivre le match en intégralité. Objectif, la première place du groupe. Les Bleus seront dirigés par Guy Stéphan. Didier Deschamps est rentré en France pour les obsèques de sa maman.
1: Merci beaucoup Lucie. L'info d'ici, Bleuette Dupin, la canicule impacte forcément les entreprises et les salariés.
3: La France tourne au ralenti, a dit le patron du MEDEF, Patrick Martin. Il y a les conditions de travail, les baisses de production, les prix en hausse, notamment sur des productions agricoles affectées par les fortes températures. On en parle avec Xavier Deflage, c'est le secrétaire général du MEDEF de Haute-Savoie.
5: Cette canicule, un certain nombre de conséquences sur les entreprises et le travail en Haute-Savoie. Globalement, on peut quand même dire que même si elle ne perturbe pas totalement le rythme de travail, il y a quand même une forme de ralentissement, de légère baisse de la production. Enfin voilà, ça paraît assez logique. Et puis évidemment, il y a un certain nombre de mesures qui sont prises par les employeurs pour justement protéger la santé de leurs salariés face à cette canicule.
6: Et comment les entreprises s'adaptent à cette canicule, à ces fortes chaleurs?
5: Déjà, la loi oblige l'employeur à mettre en place, si vous voulez, un certain nombre de mesures et d'actions, justement, pour prévenir et réduire les risques. Ça va, par exemple, de l'adaptation de l'organisation du travail, notamment les horaires de travail. On connaît tous, je pense, dans notre entourage, les salariés qui commencent dorénavant à très tôt le matin. Il y a aussi des moyens techniques pour réduire le rayonnement solaire, les choix d'équipement de travail appropriés qui permettent, compte tenu du travail à accomplir, de maintenir une température corporelle stable, la fourniture d'équipements de protection individuelle. Enfin voilà, il y a pas mal d'adaptations de la part des employeurs pour faire face à ce phénomène climatique.
6: Vous l'avez dit, cet épisode de canicule, il impacte la productivité des entreprises. Sauf que les canicules, il va y en avoir de plus en plus, de plus en plus longues, de plus en plus chaudes dans les années à venir. Est-ce que pour vous, c'est un risque pour la productivité des entreprises en Haute-Savoie?
5: Alors, en Haute-Savoie et ailleurs, clairement, il y a des rapports d'experts en la matière qui chiffrent très concrètement les impacts économiques de la canicule à des horizons de temps différents. Tout ça, je chiffre évidemment en milliards d'euros pour l'économie française et pour les économies européennes. Mais c'est vrai que la France est particulièrement sujette au changement climatique, plus que d'autres économies européennes ou d'autres régions dans le monde. Donc oui, il va falloir s'y adapter.
3: Le secrétaire général du MEDEF de Haute-Savoie, Xavier Deflage, il était joint par Mathieu Launoy. Dans le journal de 9h, on entendra un agriculteur qui a aménagé ses bâtiments pour permettre à ses vaches de supporter un petit peu mieux la canicule. On ira dans l'avant-pays. sur la route, Charlène.
1: Sur la route à cette heure-ci, ça circule encore très bien dans nos pays de Savoie. Pas de problème particulier. En revanche, si vous, vous êtes témoin d'un événement, comme d'habitude, vous nous appelez au 0806 001010. Canicule encore, canicule toujours dans nos Savoies. Toujours en vigilance orange aujourd'hui avec des maximales suffocantes autour de 34 à 37 degrés en pleine. Il reste un voile nuageux, notamment à cause des orages hier soir. Des orages qui vont rester localisés sur les reliefs en fin d'après-midi, accompagnés de vent et de fortes pluies. Dans le détail, ça donne 22 degrés cet après-midi à Val d'Isère, 32 du côté de Bourg-Saint-Maurice, 33 à Saint-Jean-de-Maurienne, 35 à Annecy et 30 du côté de Chamonix. La nuit prochaine, elle s'annonce encore tropicale avec 25 degrés en ville et demain, la chaleur va atteindre son paroxysme avec un thermomètre qui va grimper jusqu'à 38 degrés. Période de canicule, hydratez-vous et surtout mouillez-vous le corps, la nuque, les avant-bras, fermez les volets l'après-midi et prenez soin de vos animaux. On promène sa boule de poil le matin et le soir et surtout on vérifie la température du sol. Si ça brûle la main, c'est trop chaud et ça peut aussi brûler leur petit coussinet. 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
1: On vous accompagne, canicule ou pas, dans la joie et la bonne humeur sur Ici, Pays de Savoie avec France Gall. On part du côté de Hong Kong. Hong Kong Star.

0: Loire, c'était France Gall.
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0: Avant 9h, on va voyager en musique, direction les États-Unis avec Bruno Mars. Et Renaud, lui, nous parlera des bonbons de notre enfance. Cette petite poudre acidulée, vous savez, qui portait le nom de Mistral gagnant. On ira aussi à Aix-les-Bains dans 5 minutes, mais en habit d'époque. À quoi ressemblait la vie en 1817? Stéphane Cagnon a reconstitué le patrimoine aixois grâce à l'IA, l'intelligence artificielle. Vous verrez tout à la télé également et sur l'appli ici.fr. Mais pour l'heure, on va aller du côté de Rochefort, car ils nous attendent à cette heure-ci, à 8h40. Philippe de Paris et Xavier Montpied.
3: Bonjour Philippe.
4: Bonjour Xavier, bonjour à toutes et à tous.
3: Vous nous parlez aujourd'hui d'un étonnant moulin à poivre.
4: Eh oui, et pas n'importe où, Xavier, je vous emmène à Rochefort. C'est un tout petit village de 150 habitants, situé dans l'avant-pays savoyard. Et là, c'est un village qui est connu pour son château, où a vécu un célèbre aventurier qui s'appelle Mandrin. Alors, Mandrin était extrêmement connu. Il a été arrêté dans ce château et il a été exécuté quelques jours après. Donc, c'était la fin de la cavale de ce Louis Mandrin. C'était un marchand qui avait été ruiné et qui était devenu le chef des contrebandiers. Il s'est attaqué très courageusement aux fermiers de l'impôt, à ceux qui récupéraient l'impôt. C'était au temps de Louis XV. On l'appelait le prince des voleurs. C'était un bandit au grand cœur. Un peu le Robin des Bois. Le Robin des Bois français. Et là, alors, on a bien sûr visité le château. On a évoqué Mandrin et on va découvrir dans ce village une petite épicerie. On va y venir justement à ce moulin à poivre, tenu depuis 50 ans par Claudia Artaud. Elle est aidée à cette époque par sa fille Jocelyne.
3: Ça sent l'épicerie authentique quand même.
4: Ah, ça sent l'épicerie. Ça sent une odeur quand on rentre dans ces épiceries. Alors toutes les deux sont très conscientes d'être des survivantes d'une autre époque. Elles nous disent on est ouvert tous les jours, 7 jours sur 7, jusqu'à 9h du soir. On ne compte pas les
3: dans
4: heures.
3: Dans un petit village.
4: Tout petit village. Et elle nous dit, on fait même crédit si les gens n'ont pas de sous. Si les gens n'ont pas de sous, on fait crédit. On marque les crédits et les gens payent plus tard. C'était une autre époque, on se faisait véritablement confiance. Et l'épicerie de Rochefort, c'est aujourd'hui, nous disent-elles, l'unique lieu de rencontre pour les gens du village. C'est un peu le cœur du village et les anciens apprécient beaucoup. Mais elles nous disent quand même, les jeunes aujourd'hui, avec leur voiture, ils vont plutôt faire les courses dans les grandes surfaces en ville et donc ils viennent beaucoup moins chez nous.
3: Oui, c'est certain, mais pourtant on y trouve plein de choses et même des choses étonnantes.
4: On va y venir justement. Elle nous dit, chez nous on trouve de tout, même des articles très rares comme par exemple les assaisonnements, les fameuses épices. Et elle nous dit on moue à la demande. Alors on est très curieux, mais qu'est-ce que ça veut dire? On a un moulin à poivre qu'elle nous sort, le moulin à poivre qui fonctionne à la main bien sûr. Et ce moulin il existe depuis 3 générations. On pèse le poivre et on le vend par 50 grammes, figurez-vous. Et ça coûtait à l'époque à peu près 1 euro les 50 grammes. Elles nous disent c'est du bon poivre qui vient de Provence. On a toujours fait ça, on a toujours tourné notre poivre. Et elles nous disent même que certaines personnes ont même voulu nous acheter le moulin à poivre, on n'a jamais voulu le vendre. Et bien, nous, on l'a vu ce moulin, on l'a vu tourner d'ailleurs.
0: Mais quelle chance! La place du village, c'est tous les jours avec les frères de Paris et à retrouver sur ici.fr. À suivre, c'est toute la musique que vous aimez, Bruno Mars avec I Just Might.
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0: Bon réveil avec Ici Pays de Savoie, 8h44. C'est une nouveauté qui arrive. Il s'appelle Bruno Mars. Alors en réalité, non, il s'appelle Pete. Pete, c'est son vrai nom, Pete Jean Hernandez, et il chante.

0: si ça vous fait bouger cette chanson, Bruno Mars avec I Just Might, une nouveauté déjà dans votre playlist ici Pays de Savoie. Tiens, je regardais quelle température il faisait chez vous sur Facebook, puisque vous nous écrivez tous les jours pour nous donner votre température. Bonjour à Denise qui nous écrit depuis Gruffy. Il fait actuellement 23 degrés. On sent que ça augmente un petit peu. Vos messages, ils sont toujours accompagnés d'une petite photo, et moi j'avoue que j'adore ça. Bonjour à Pierre également qui nous écrit depuis Armois sur les hauteurs de Thonon-les-Bains. 25 degrés actuellement. En effet, ça chauffe.
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0: Voici la voix d'Elvire, la muse du poète Lamartine. Grâce à l'intelligence artificielle, lui a ressuscité le poète du lac du Bourget et les paysages d'Aix-les-Bains du 19e siècle. La voix qui m'est chère, c'est un court-métrage de moins de 10 minutes à visionner sur la plateforme YouTube. Et nous sommes avec le réalisateur aixois et créateur d'Aix-Rétro AI ce matin. Bonjour Stéphane Cagnon.
3: Bonjour Charlène.
0: Stéphane, Alphonse de Lamartine, c'est le poète du lac du Bourget et de la région aixoise plus largement. Comment vous avez choisi de le raconter dans ce court-métrage ?
3: C'est une fiction poétique. Il y a une partie historique qui va correspondre à la ville d'Aix-les-Bains, des lieux qui ont existé et qui n'existent plus, comme la pension Perrier par exemple, des lieux qui ont changé, l'arc de Campanus qui en 1800, dans les années 1810, était semi-enterré au centre-ville. Donc voilà, j'ai vraiment voulu reconstituer des lieux, la chambre de Lamartine avec son mobilier, et raconter, je dirais, le poème Le Lac, mais avec le regard d'Elvire. C'était pour donner un peu une voix, c'est pour ça la voix qui m'est chère, avec le poème également, mais donner une voix à la muse de Lamartine.
0: Oui, voilà, vous avez la base historique, elle est respectée, mais vous avez choisi de faire évoluer le scénario. C'est la première fois que vous faisiez ça avec l'IA ?
3: Alors en fait, j'ai créé ce concept Aix-Rétro AI il y a plus d'un an maintenant, et j'ai commencé par animer la belle époque à Aix-les-Bains, le 19e siècle, le début 20e siècle, et puis montrer comment les gens vivaient à l'époque, les fêtes qu'il pouvait y avoir, les bâtiments, les animations de la belle époque, quoi, l'hippodrome. Et donc c'était vraiment un moyen déjà pour moi de redécouvrir ma ville, parce que je suis aixois, je suis né à Aix-les-Bains, mais effectivement il y a des choses que j'avais oubliées ou que je ne connaissais pas. Donc j'ai fait plusieurs petites vidéos, on va dire, d'animation d'anciennes cartes postales ou d'anciennes photos que des collectionneurs peuvent me prêter, et puis j'animais comme ça. Mais j'avais tout le temps dans l'idée de faire un court-métrage. Pourquoi ? Parce que ça dure pas trop longtemps et ça demande pas un travail non plus trop conséquent par le travail de recherche et bien entendu le travail avec l'IA finalement.
0: Alors justement, pourquoi l'IA ? Parce que autrement ça n'aurait pas été faisable ?
3: Ben voilà, en fait, c'est vrai que je suis quelqu'un qui aime bien déjà expérimenter, tester les choses depuis tout temps. J'avais des idées de scénario, mais je pouvais pas forcément les matérialiser. Pourquoi ? Parce que tourner un court-métrage, c'est un coût. Et l'IA m'a permis en fait de couvrir tous les aspects de réalisation d'un film, que ça soit l'écriture du scénario, que ça soit la création des personnages, une cohérence également des images, puisqu'il faut que le personnage garde sa cohérence tout le long de la vidéo. Et puis après, bah, c'est vraiment, le but, c'était quand même de faire passer une émotion.
0: Alors du coup, vous parlez des émotions que vous faites passer à travers ce court-métrage, mais le message derrière, c'est quoi ?
3: Le message, ça serait de dire la peur, enfin, ça serait la peur d'être oublié. Voilà, si on se ramène à la vie du quotidien, on a des arrière-grands-parents, arrière-arrière-grands-parents, et puis à un moment, ces personnes-là, bah, elles sont oubliées parce qu'il n'y a plus personne pour penser à elles, en fait. Donc c'est cette peur-là, peut-être, qui peut être mise en avant.
0: Oui.
3: Maintenant, chacun va interpréter à sa manière, par rapport à son vécu. C'est pas forcément ça que je vais mettre en avant. C'est vraiment un tout, passer 6 minutes devant une vidéo qui provoque quelque chose, en fait. Voilà.
0: D'accord.
3: Et pour les exploits, qui provoquent également, bah, je reconnais deux tresserves, la vue du Revard, la vue de la Dent du Chat, à l'époque, la grotte de Lamartine. Voilà, donc c'est vraiment deux aspects, le côté patrimoine Aix-les-Bains, puis ce côté émotion qui est en plus à côté.
0: Donc ressusciter Alphonse de Lamartine, vous l'avez fait Stéphane Cagnon, dans ce court-métrage sorti le 31 mai et que l'on retrouve sur YouTube. Merci beaucoup Stéphane d'avoir été avec nous dans Ici Pays de Savoie ce matin.
3: Merci beaucoup Charlène, c'est très gentil.
0: Et on poursuit en musique avec Renaud, un souvenir d'enfance, Mistral gagnant.

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0: À 8h55, retour en enfance avec Renaud et Mistral gagnant. Non, pas de désert médical dans Ici Matin, c'est l'heure de votre consultation avec le docteur Kirzek et on a bien besoin de vous docteur en cette période de chaleur. Ça joue sur notre morale, il paraît. Bonjour docteur.
1: Bonjour à toutes et à tous. On oublie souvent de parler de l'autre victime de la canicule, c'est notre cerveau en fait. Quand il fait chaud, on se sent plus à cran, plus fatigué, parfois même un peu déprimé et ce n'est pas qu'une impression, c'est une réalité physiologique. On appelle ça le stress thermique. Quand le thermomètre grimpe, notre cerveau par l'intermédiaire d'une région qui s'appelle l'hypothalamus, hein, j'en ai souvent parlé, qui est un peu le thermostat, le cerveau va déclencher une véritable course pour maintenir notre corps à 37 degrés. Le problème, c'est que cela se fait au détriment d'autres fonctions. Sur le plan physique, on observe une fatigue nerveuse intense. Le corps va pomper l'énergie pour se refroidir, ce qui va nous épuiser. Sur le plan cognitif, c'est ce qu'on appelle le brouillard cérébral. On perd en concentration, notre temps de réaction augmente, on a du mal à garder les idées claires. Et quant à l'humeur, c'est un peu le cocktail explosif. On devient plus irritable, plus impulsif, parfois même plus agressif avec les autres, sans oublier l'impact sur le sommeil. Quand on dort mal, le moral en prend un coup et l'anxiété va monter mécaniquement. Bref, c'est un cercle vicieux.
0: Et est-ce que tout le monde est logé à la même enseigne? Y a-t-il des personnes plus vulnérables que d'autres?
1: Tout le monde est affecté, c'est certain. Mais certains sont en première ligne. Les enfants d'abord, leur système de régulation est immature. La chaleur peut sérieusement entraver la capacité à se concentrer et à apprendre. Les personnes âgées aussi, leur sensation de soif diminue avec l'âge. Ça va favoriser la déshydratation, souvent accompagnée de confusion ou d'agitation. Les personnes souffrant de troubles psychiatriques aussi, dépression, bipolarité, schizophrénie, sont particulièrement exposées. Leurs symptômes peuvent être exacerbés par la chaleur et l'anxiété qui va grimper en flèche aussi. Et attention aux personnes sous traitement psychotrope, les antidépresseurs, les antipsychotropes, psychotique, le lithium, ça peut perturber le thermostat qu'on a, ça va atténuer la sensation de soif et ça va augmenter le côté un peu léthargique et la fatigue et ça peut augmenter le coup de chaleur. Donc quelques réflexes. Un, on ralentit. C'est une nécessité biologique, la sieste, on s'accorde du temps, on évite les efforts. Deux, on hydrate son cerveau, on boit de l'eau régulièrement. Trois, on va rafraîchir son espace de vie, on ferme les volets la journée, on aère la nuit, un petit brumisateur. On surveille son entourage, un petit coup de fil à une personne âgée, un moment calme avec ses enfants aussi. Et puis on consulte sans attendre si l'irritabilité ou l'anxiété deviennent trop envahissantes, si les idées se brouillent ou si vous avez un traitement psychiatrique, vous en parlez à votre pharmacien ou votre médecin traitant. Allez, d'ici là, portez-vous bien.
0: Et merci beaucoup, docteur. À vous qui nous avez suivis à la télé, je vous souhaite une très très bonne journée et un bon week-end avec Ici Pays de Savoie.
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0: La journée continue sur Ici Pays de Savoie avec Karine Roy et une émission aujourd'hui consacrée.
4: J'adore faire la poule.
0: Hein. Vous aimez faire la poule?
4: Ah oui, j'adore ça. Par contre, je vous le dis tout de suite, je ne pondrai pas un œuf ce matin.
0: Quel dommage, parce que moi j'adore prendre des œufs le matin.
4: C'est très très bon, effectivement, pour la santé. Bon, vous avez déjà eu des poules, Charlène?
0: Mais jamais.
4: Non, dans votre appartement?
0: Mais j'aurais bien aimé.
4: Appartement, non.
0: C'est un peu petit.
4: Bon, par contre, il y en a de plus en plus qui ont des poules à la maison. Est-ce que vous avez pris des poules pour les œufs et finalement vous êtes attaché à vos poulettes? Comment cette aventure a-t-elle commencé? Quelle est la plus grosse bêtise de vos poules? Un potager ravagé, une fugue chez les voisins, une ponte dans un endroit improbable? Les poules nous offrent parfois des scènes dignes d'une comédie. Et du coup, comme tous les matins dans Bienvenue chez vous, on a décidé d'écouter vos petites histoires croustillantes et de poules et d'œufs. D'ailleurs, en ce moment avec la canicule, les œufs sont tout petits.
0: Ah oui.
4: On donnera quelques petits conseils. Bienvenue aujourd'hui pour celles et ceux qui ont un poulailler à la maison. Je vous attends dès maintenant au 0806 00 10 10.
0: Bonne journée.
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4: 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Il est 9h. 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Bleuette du pain, on attend un léger mieux aujourd'hui côté canicule.
6: Alors, pas forcément chez nous, hein, vous nous referez un point sur les températures à la fin de ce journal, mais sur le littoral atlantique qui repasse en vigilance orange. 11 départements ont quitté la vigilance rouge ce matin. En Pays de Savoie, on a encore 3 journées suffocantes avant une baisse annoncée lundi. On pense bien aux collégiens de 3e, ils débutent l'épreuve de français du brevet en ce moment. Le ministre de l'Éducation a maintenu l'épreuve malgré des températures qui peuvent être très élevées dans certaines classes. Il y aura des bouteilles d'eau à leur disposition, a annoncé le ministre. Nos amis les bêtes souffrent aussi. Les troupeaux de bovins et d'ovins ne sont pas tous en alpage. Les agriculteurs tentent de trouver des solutions. Dans le GAEC, des Chênaies, à Mérieux, on est entre Yenne et le lac du Bourget. Thomas Dantin a installé des grands ventilateurs au plafond depuis plusieurs années. Mais même avec ça, les vaches ont du mal.
7: Celles qui souffrent quand même le plus, ça reste les vaches laitières. Parce que en plein après-midi, même avec les ventilateurs, elles sont quand même dans le bâtiment. Parce que elles sont mieux dans le bâtiment que dehors. Là, on peut voir que c'est ouvert pour qu'elles puissent sortir. En fait, dès que le soleil pointe, il fait tellement chaud qu'elles re-rentrent et du coup, elles mangent un peu plus dedans. Ouais. Elles boivent beaucoup plus. Là, elles doivent être un peu plus de 100 litres d'eau par vache et par jour quand on a des épisodes comme ça. Et puis, la production de lait diminue un peu. Après, c'est surtout sur leur état général. C'est vrai que ça les fatigue. Il ne faudrait pas qu'on garde un épisode de canicule aussi important, aussi longtemps. Et ce qui fait la différence, c'est la fraîcheur des nuits. Quand les nuits descendent en dessous de 20 degrés, elles arrivent à récupérer un peu et à être un peu mieux quand même.
6: Et vous retrouverez un reportage complet dans ce GAEC des Chênaies à Mérieux sur ici.fr. Un incendie hier soir, un peu après 20h, au 7e étage d'un immeuble de l'avenue de Cran à Annecy. Il a fait 4 blessés légers, dont 2 enfants âgés de 10 et 6 ans qui ont été hospitalisés. 7 autres personnes ont été incommodées par les fumées, mais ça n'a pas nécessité d'hospitalisation pour elles. Les secouristes ont retrouvé hier soir le corps de l'homme de 23 ans disparu dans le lac d'Annecy au large de Sévrier mardi dernier. La victime avait coulé après s'être mise à l'eau depuis un bateau loué avec sa compagne. Même scénario de noyade pour un autre jeune homme de 23 ans aussi, mardi, au niveau des Marquisas. La gendarmerie sera demain après-midi sur la plage d'Albigny à Annecy pour faire de la prévention auprès des plaisanciers et des baigneurs.
4: À Maglan, on se souviendra de cette canicule de juin 2026.
6: Et de l'orage de mercredi soir qui a entraîné une coulée de lave torrentielle dans le hameau du Chéron. 2 habitants ont été blessés et hospitalisés à Sallanches. 21 personnes ont dû être évacuées puis relogées. 5 habitations sont touchées. Les secours ont passé la ligne mercredi à jeudi à s'assurer que personne ne restait coincé, Richard Vivion.
8: De la boue, des blocs de roche et des branches d'arbres, cette coulée de lave torrentielle longue de 1,7 km a été aussi soudaine que violente.
9: Ça fait très peur, effectivement.
8: Madeleine habite le hameau de Chéron.
9: J'ai entendu un gros bruit derrière, j'ai cru que c'était une voiture, un truc, quelque chose qui tombait. Et on a vu la coulée de boue, j'ai couru dans la maison chercher mes parents. Et le temps que j'aille les chercher, la coulée était là, ça avait tout traversé dans le jardin.
8: Et 5 maisons ont été touchées, la boue est entrée à l'intérieur de l'une des habitations. C'est ici d'ailleurs que 2 personnes ont été blessées, témoigne le maire de Maglan, Johan Ravaillé.
10: Oui, on avait un couple de retraités, ils ne l'ont pas vu arriver, la boue, ça a cassé la baie vitrée, la boue s'est engouffrée tout de suite dans la pièce.
8: Le travail des secouristes a été extrêmement délicat. Le capitaine Nicolas Martin explique qu'une 60aine de pompiers ont été mobilisés.
11: Avec l'engagement de spécialistes en sauvetage des bléments associés à des équipes cynotechniques, des spécialistes de secours en eau vive, mais aussi des spécialistes en télépilotes de drone, de manière à pouvoir avoir une cartographie exacte du phénomène et apprécier un peu son étendue.
8: Et en 1992, une coulée de boue beaucoup moins importante, celle-là, avait déjà touché ce hameau de Maglan.
6: Et vous avez les photos sur ici.fr. Autre coulée de boue au col de la Colombière, côté reposoir. La route départementale reste fermée à la circulation de ce côté du col. La mort du cofondateur d'Avoria, Gérard Brémond, avait 88 ans. Avec Jean Vuarnet et l'architecte Jacques Labro, ils avaient imaginé à la fin des années 60, une station de ski sans voiture et avec une architecture très moderne. La coprésidente de l'Office du tourisme d'Avoria, Annie Famoz, souligne que Gérard Brémond lègue à Avoria la vision d'une station audacieuse, innovante et résolument tournée vers l'avenir. Gérard Brémond a aussi fondé Pierre et Vacances et il disait « J'ai fait Avoria et Avoria m'a fait ». Les Bleus de nouveau en piste ce soir. 3e match de Coupe du Monde de football aux États-Unis face à la Norvège. Objectif terminé premier du groupe puisque la France est déjà assurée d'être en 16e de finale. Le coup d'envoi ce sera à 21h heure française et ce sera à suivre en direct sur ICI Pays de Savoie. 6 mois après ses débuts, l'équipe cycliste savoyarde Ma Petite Entreprise a une championne de France, la Bretonne Célia Lemoyne. Morel est devenue championne de France du contre-la-montre individuel hier à la Tour du Pin. La coureuse de l'équipe Ma Petite Entreprise avait remporté le titre chez les Espoirs il y a 4 ans, mais c'est son premier succès en pro. Et ce n'est sans doute que le début. Vivement le Tour de France, hein, à partir du 1er août pour les femmes.
4: Oui, on suit de près, effectivement, ces coureurs. On vous fera vivre le tour de l'intérieur, femmes et hommes, avec des émissions spéciales. On vous a préparé un petit cocktail, ma foi, très sympathique, avec des émissions en direct et avec nos coureurs. Voilà, la petite histoire ici, Pays de Savoie, radio partenaire du vélo et du tour.
6: Sur la route, Karine.
4: Alors, sur la route, ça coince sur la route départementale 1006 à Cognin. Pour entrer dans Chambéry, vous avez 7 minutes de plus sur votre temps de trajet. C'est chargé aussi dans Chambéry, dans le quartier de Bellevue. C'est chargé aussi au bord du lac d'Annecy à partir de l'Étra jusqu'à l'entrée d'Annecy. Vous avez 11 minutes de plus sur votre temps de trajet. La qualité de l'air se dégrade. On adapte sa conduite sur la 43. Sur la voie rapide urbaine de Chambéry, il est recommandé de réduire sa vitesse de 20 km/h. Encore une journée où il va falloir trouver un petit peu de fraîcheur. Le soleil s'impose largement aujourd'hui avec simplement un léger voile en altitude. En pleine, le temps reste calme, sec. Des orages pourront éclater à partir de 14h, mais surtout en montagne. Ça concerne surtout du côté du Mont Blanc et des frontières suisses, italiennes et savoyardes aussi. Les températures restent exceptionnelles. On aura jusqu'à 37 degrés de maxi, 36 degrés à Annecy, à Annemasse, 37 degrés à Saint-Genis-les-Vieux village et 36 degrés à Chambéry. Adoptez les bons réflexes en cette période de canicule. Il faut boire de l'eau régulièrement sans attendre d'avoir soif. On ferme les volets, les fenêtres en journée, puis aérer la nuit et le tôt le matin. Et même en faisant ça, hier, c'était vraiment caniculaire. On porte des vêtements légers, amples et de couleur claire et on reste dans les endroits les plus frais possibles. Bibliothèque, cinéma, centre commercial climatisé. On fera un point à 9h30 avec des tas de conseils pour trouver le frais.
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4: Voilà, on vous accompagne à chaque instant et on vous rafraîchit aussi avec la musique d'ici Pays de Savoie. On replonge dans les années 80 pour s'arrêter en 81 et retrouver Michel Sardou, Être une femme. Dans un...

0: époque, Michel Sardou ouvrait un débat, celui du rôle des femmes entre modernité, travail, famille et liberté. Comme souvent avec lui, ça ne laissait personne indifférent. C'était être une femme.
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0: Ce matin, je vous emmène dans le poulailler. Ah, ça picore, ça cacate, ça pond. Et c'est vrai que les poules finissent souvent par prendre une place tout à fait étonnante dans nos vies. Vos amis les poules qui pondent des œufs, recyclent les épluchures, animent le jardin et parfois elles n'en font qu'à leur tête. Comment l'aventure a-t-elle commencé? Vous, si vous avez une ou plusieurs poules à la maison, combien de poules avez-vous? Ont-elles un prénom? Et surtout, ont-elles déjà provoqué quelques situations cocasses ce matin? Dans Bienvenue chez vous, jusqu'à 10h moins le quart. Racontez-nous votre vie avec vos poules et dites-nous ce qu'elles ont changé dans votre quotidien. Le numéro de téléphone pour en parler, c'est le 0806 00 10 10. Pour en parler, j'accueille une passionnée, Emeline, qui a fait des poules son métier. Bonjour Emeline.
3: Bonjour.
0: Vous élevez différentes races et vous les connaissez sur le bout des doigts. Derrière la fermette d'Emeline à Aigbel, il y a beaucoup de savoir-faire mais aussi beaucoup d'affection pour ces animaux, souvent plus attachants qu'on l'imagine. Ça fait combien de temps que vous êtes lancée dans l'aventure, vous?
3: Eh ben, ça fait 8 ans que le projet a commencé et 6 ans qu'il y a les animaux. Ça passe vite, hein.
0: Oui. Et vous êtes là. Je suis ravie, en tous les cas, de vous avoir à mes côtés. Comme veut la tradition de ce rendez-vous, on va retrouver Micheline, qui est en Savoie, à Coise Saint-Jean-Pied-Gautier. Bonjour Micheline.
4: Bonjour.
0: Vous avez des poules?
4: Oui, j'ai deux poules. Il est fort utile d'avoir deux poules à la maison. Vous avez toutes les maisons, en principe tous les jeunes ont une maison avec une petite pelouse. Et les trois quarts de temps, ils ne veulent pas abîmer la pelouse. Moi, j'ai acheté un poulailler qu'on remue tous les matins. Je le remue d'un mètre à 1,20 m tous les matins. Ils me labourent un petit peu de pelouse, mais ça ne fait rien. Ils ont leur verdure et j'ai des œufs pratiquement toute l'année. Parce qu'il faut savoir qu'une poule nouvelle à l'année donne à peu près 300 œufs quand c'est une poule de l'année, une jeune qui se met à pondre. Mais quand ils ont, moi j'achète des poules de réforme, c'est-à-dire quand ils les balancent, quand ils veulent les tuer, moi j'en achète deux et mes poules me redonnent à peu près 200 œufs pour l'année. Donc ça me donne ma consommation. Une poule mange de tout, les restes de porte, les restes des... Si vous avez des enfants, moi je ne sais plus le crocher, moi j'ai 86 ans, mais quand c'est des jeunes, ils ont des restes de porte, des restes de jambon. Une poule mange absolument de tout. En plus de ça, quand je mange des huîtres, je casse avec un marteau pour avoir un peu de vitamines pour mes poules. Et je vous dirais franchement que c'est très utile et beaucoup de gens devraient en faire autant. Surtout qu'on habite dans des petits villages où il n'y a pas grand épicerie, que les œufs, on les a sous la main, on n'a pas besoin de cavaler tout de suite. Moi, je cherche pour l'œuf. Il faudrait le dire à beaucoup de jeunes pour qu'ils le fassent, mais ça leur semble toujours à un monde de deux poules. Et, ah bah oui, mais nous, vous les vieux, bah oui, nous les vieux, on a des bonnes combines.
0: Merci Micheline pour cette bonne combine. 200 œufs par an, bah ça vaut le coup. Alors, des réactions déjà par rapport à ce témoignage?
3: Ah bah Micheline a tout dit, hein. Elle connaît très bien les poules.
0: Elle est extra. Oui. Comment est née votre passion pour les poules, vous, Emeline? Racontez-nous comment ça a commencé.
3: Eh ben, j'ai eu l'occasion de découvrir les poules grâce à un ami qui travaillait à la maison de l'agriculture, là où je travaillais aussi. Il m'avait visité son poulailler et bah moi, habitante de Lyon, née à Lyon à la base,
0: sans poule.
3: Voilà, j'avais jamais vu une poule. Et voilà, je me suis mis un petit peu là-dedans, au fur et à mesure. Et puis j'ai eu l'occasion de me dire, bah pourquoi pas me lancer, découvrir ce métier, me former. Et voilà, l'aventure a commencé.
0: Combien de poules vous avez aujourd'hui?
3: Eh ben, nous, c'est des lots de 2500. Et donc, on est à minima à deux lots, donc 5000 poules au minimum sur la ferme.
0: Ah ouais. Est-ce qu'on peut vraiment parler de passion quand on élève des poules?
3: Bah oui, parce que c'est des animaux, c'est tous les jours, toute l'année, ça s'arrête jamais. Et on s'adapte donc avec le soleil, avec la météo. Donc oui, il faut être passionné pour s'adapter à leur bien-être en permanence.
0: Elles n'ont pas tout un petit nom, j'imagine.
3: On essaye. Mais on s'en souvient pas toujours.
0: De plus en plus de Français adoptent des poules. Et vous, pour avoir des œufs frais, pour réduire les déchets, pour le plaisir d'avoir des animaux dans le jardin, comment avez-vous franchi le pas? Êtes-vous devenu accro à la vie du poulailler? Ce matin, partagez vos expériences et vos meilleurs conseils. Et nous aussi, on aura plein de conseils. Parce qu'avec la canicule, y a des choses, des réflexes qu'il faut avoir. On vous donnera ça dans quelques minutes. Après tout, ici Pays de Savoie, c'est la radio des bons plans. Le numéro de téléphone à composer, c'est le 0806 00 10 10.
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0: Chez Biolay, même quand le titre s'appelle Écran total, il ne s'agit vraiment pas de soleil. Et oui, on va le retrouver. Derrière cette image estivale, il y a cette chanson de départ, d'absence et cette écriture très cinématographique qui traverse tout son travail. Ah, moi, c'est quelqu'un que j'aime beaucoup. Ah, et aussi en tant qu'acteur. Le voici en tant que chanteur, Benjamin Biolay, Écran total.

0: moi je trouve que cet écran total nous fait du bien. Hein. Enfin, je suis sûre que vous êtes de mon avis. C'est la dernière chanson de Benjamin Biolay qui l'était il y a quelques jours au théâtre antique de Vienne. Et croyez-moi, ils ont eu chaud aussi dans ce théâtre antique. 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
0: Vous aussi, vous avez des poules à la maison et est-ce qu'elles ont du caractère? Certaines sont timides, d'autres bavardes, gourmandes ou alors aventurières. Est-ce que vous avez une poule préférée, une championne de l'évasion, une vedette de jardin? Ce matin, venez nous raconter les petites et grandes histoires de votre basse-cour. Quand certains comptent les moutons pour s'endormir, elles comptent les poules toute la journée. C'est Emeline. Emeline, vous êtes éleveuse, fondatrice de la fermette d'Emeline à Aigbel et vous connaissez mieux que personne ces animaux qui ont envahi nos jardins et parfois même nos cœurs. C'est très attachant quand même comme animal. D'ailleurs, j'ai vu passer sur les réseaux sociaux il y a quelques jours quelqu'un qui se promène toujours avec sa poule.
3: Eh bien oui, en fait, les animaux aiment les humains comme nous. Hein, et nous, on fait particulièrement des poules très dociles. On dit un peu des poules de compagnie. Elles adorent, elles sont curieuses. Voilà.
0: Ouais, c'est clair, curieuse et tout à fait attachante. On va retrouver en Savoie Chana Pascal qui a souhaité être avec nous aussi ce matin. Pascal, bonjour.
4: Bonjour tout le monde.
0: Alors vous avez combien de poules?
4: Alors j'en ai 7 et un coq.
0: D'accord, et avec la canicule, que vous arrive-t-il concrètement?
4: J'ai plus un seul œuf. Et donc ils ont de l'herbe, ils ont de l'espace. Poulailler propre, hein, nettoyer régulièrement. Comment je leur donne du complément, hein, c'est donc il y a même des petits morceaux d'huîtres, enfin ils ont tout ce qu'il faut, de l'eau bien sûr quoi. Ils sont belles, ils ont l'air en pleine forme, et j'ai plus un œuf.
3: Eh oui, c'est normal ou pas? Eh ben oui, elles s'économisent, hein, comme nous, on est au ralenti, elles produisent moins, elles ont chaud, donc c'est sûr que si le poulailler est très exposé à la chaleur, bah là clairement, hein, elles se mettent sur le transat en mode j'attends que ça passe. Ce qui est important pour revenir en ponte, donc c'est déjà mettre le poulailler à l'ombre au maximum, quoi, que vraiment ça soit ventilé, qu'elles se sentent, qu'elles aient le moins chaud possible. Et puis après, c'est faire attention à ce qu'elles mangent. Il faut qu'elles mangent. On dit qu'une poule pond par le bec. Donc, plus elle va manger, plus elle va pondre. Là, elles ont trop chaud, elles mangent plus. C'est comme nous, on mange tôt le matin, tard le soir, mais à midi, voilà, on peut pas manger beaucoup. Donc pour cela, on va essayer de les laisser tranquilles. Par exemple, ne pas leur servir à manger pendant un long moment pour qu'elles dépensent pas d'énergie. Et voilà, ça va les apaiser. Elles vont avoir l'estomac vide. Et par contre, le soir et tôt le matin, c'est là qu'on donne à manger. Et du coup, elles vont être bien. Et elles vont consommer de l'énergie à bon escient et elles vont se remettre à pondre.
0: Ouais, alors on a parlé de la nourriture, on n'a pas parlé de l'eau qui est aussi indispensable évidemment. Hein, il faut en mettre beaucoup plus en ces périodes de canicule.
3: Bien évidemment, c'est essentiel, de l'eau claire, de l'eau fraîche, renouvelée tous les jours à volonté bien évidemment. Et puis voilà, faut faire comme nous, adopter les mêmes gestes.
0: Ouais, les mêmes réflexes. Ben oui, parce que ça peut aller jusqu'à mourir une poule qui n'est pas soignée en temps de canicule. Tous les animaux souffrent. Hein.
3: Tout à fait. Alors, les poules pondeuses ont cette chance d'être un peu plus fines, un petit peu plus dynamiques que, par exemple, des grosses poules mixtes ou de chair qui, elles, sont plus lourdes. Et forcément, dépensent plus d'énergie pour se déplacer.
0: Donc, Pascal, parler de compléments alimentaires, c'est important de les complémenter aussi au niveau de la nutrition ou pas?
3: Bon, c'est pas obligatoire. En fait, dans un bon aliment poule pondeuse, vous allez retrouver tout ce qu'elles ont besoin, donc des minéraux, des vitamines et surtout le calcium et la protéine essentielle pour la production d'œufs. Donc, broyer la coquille d'huître, c'est génial parce qu'on est vraiment sur un aliment naturel avec le magnésium, l'iode, tout ça qu'on va trouver. C'est génial. Vraiment, là, elles ont tout ce qu'il faut.
0: Peut-être que depuis quelques semaines ou depuis quelques années, vous dites « Ah, j'aimerais bien avoir une poule ». D'ailleurs, une poule ou deux poules, quelle race? Est-ce qu'il y a des races particulièrement affectueuses ou originales? On installe le poulailler où? Est-ce que j'ai suffisamment de terrain? Ce sont toutes des questions qu'on se pose. Eh bien, vous aurez la réponse dans quelques minutes. Elles vous suivent partout, vos poules? Elles accourent dès que vous ouvrez la porte? Elles ont élu domicile sur votre terrasse ou dans vos massifs de fleurs? Ce matin, on parle de ces animaux attachants qui ont parfois plus de personnalité qu'on n'imagine. Le numéro de téléphone à composer, c'est le 0806-00-1010. On vous accueille avec grand plaisir. Après s'être délecté d'un titre de l'année 1992, quelle année pour la Savoie avec les Jeux Olympiques? You Gotta Be, ce sera à Désiré.
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0: Ça aussi, c'était un titre solaire. Ça fait du bien, hein. C'était Désiré avec You Gotta Be.
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0: Les cocottes sont de retour dans nos jardins. Pour certains, elles permettent d'avoir de bons œufs frais. Pour d'autres, elles sont devenues, comme on l'a dit, Emeline, hein, tout à l'heure, de véritables animaux de compagnie. Alors, pourquoi avez-vous choisi d'en avoir? Vous en avez combien d'ailleurs? Quel plaisir vous procure-t-elle? Et quel défi aussi parfois? Ce matin, dans Bienvenue chez vous, racontez-nous votre aventure avec vos poulettes. Je vous présente quelqu'un dont les collègues arrivent au travail en caquettant. Une invitée qui connaît les secrets des poulaillers, les caractères des poules et même leurs petites manies. Emeline, de la fermette d'Emeline à Aiguebelle. Vous êtes avec nous encore pendant quelques minutes. On va retrouver à la biole Anne qui a souhaité être avec nous ce matin. Bonjour Anne.
3: Oui, bonjour.
0: On vous écoute.
3: Je voudrais savoir qu'est-ce qu'on peut donner à des poules qui restent enfermées, quoi, comme verdure, parce qu'ils réclament, ils sortent la tête par les trous du grillage pour choper un petit bout de verdure, quoi. C'est compliqué, quoi. Bah, parce que bon, mais ils ont du blé, ils ont du maïs, ils ont des trucs pour qu'ils pondent. C'est des poules qu'on a récupérées dans une ferme, quoi. Parce que c'est des élevages de poules pour

0: les œufs, puis tous les ans elle renouvelle sa quantité, quoi. Mmh. Et puis avant les poules, quoi, à des gens comme ça. Quoi.
1: Bon, alors que répondre à Anne? Qu'est-ce qu'on peut donner à ces poulettes qui apparemment sont un peu enfermées, hein?
2: Oui, c'est ça. Ben, en fait, c'est tout le but, hein, c'est de leur offrir quand même un maximum d'espace, parce que elles sont curieuses, elles ont envie de gratter, de se rouler, elles ont envie de manger des feuilles d'arbres. Voilà, ça reste un animal entre guillemets de ferme, de jardin. Donc les petits poulaillers, comme on voit, qui sont déjà montés, qui sont déjà faits, qu'on peut acheter en boutique, on va dire que ça c'est la maison des poules. Oui. Mais c'est pas la terrasse, c'est pas le jardin des poules. Ça leur permet de manger, de dormir. Voilà, elles sont en sécurité pour la nuit, mais leur offrir un espace extérieur, c'est ce qui fera qu'elles seront bien dans leurs plumes, qu'elles seront bien dans pour produire. Donc après, pourquoi pas leur donner en effet la tonte du jardin. Après, faut pas qu'elle ait fermenté. Voilà, faut quand même qu'elle soit fraîche. Hein.
1: Un petit peu plus d'espace et tout ira pour le mieux. Merci Anne, vous êtes à la Biolle. C'est vrai que quand on veut avoir des poules, bon, j'imagine qu'il y a des conditions qui doivent être réunies par rapport à la taille du jardin, par exemple. Ça peut être un frein.
2: Eh ben oui, forcément, parce qu'elles vont s'ennuyer. Après aussi, on va saturer par les parasites. En fait, l'espace où elles sont, si ce n'est pas renouvelé, il va y avoir une pression parasitaire qui va être importante. Et puis, elles vont se lasser. Elles peuvent même s'embêter, hein, les unes avec les autres, se chamailler. Donc, c'est vraiment important de leur offrir un maximum d'espace pour se divertir.
1: Une ou deux poules pour démarrer?
2: Eh ben, c'est des animaux grégaires qui aiment vivre en groupe pour se rassurer aussi. Elles aiment bien se blottir les unes contre les autres, parce que l'hiver il peut faire froid. Elles aiment discuter. C'est un animal domestique parce qu'elle est présente dans les foyers, mais on n'est pas non plus tout le temps avec elle comme un chien ou un chat. Donc bien évidemment au minimum deux poules dans le poulailler.
1: Une race plutôt qu'une autre?
2: Eh ben, les poules rousses, ce sont les bonnes pondeuses. Si vous voulez avoir des œufs, faut partir sur une poule de couleur rousse. Après, on va avoir différentes races, des races mixtes, par exemple la grise du Vercors, qui est une race locale.
1: Il y a des races locales ici dans nos pays de Savoie aussi.
2: Oui, tout à fait. Ouais. Et donc ces races vont être autant pour la ponte que pour si on veut ensuite les manger. Mais si elles sont aussi bonnes pour la nourriture, elles vont faire moins d'œufs. Voilà.
1: Et d'ailleurs, il y a des poules noires. Et en ce moment, il y a un film depuis le 27 mai dernier dans des salles de cinéma où on peut avoir du frais. Ça peut faire du bien. Il y a un film de Georgie Pelfi qui s'appelle Cocotte. Vous n'avez pas encore vu. Mais oui. Magnifique, hein, cette poule noire. On en parle du renard?
2: Eh bien oui, la prédation, hein, ça reste le nerf de la guerre. C'est facile de prendre des poules, mais les garder en vie, voilà, c'est quand même le but du jeu. Donc on fait attention au renard, à la buse aussi quand elle voit en extérieur.
1: Oui, la buse.
2: Voilà, et la fouine, hein, qui peut passer dans un trou d'une pièce de 2 euros. Donc il faut vraiment sécuriser le poulailler. Il faudrait enterrer le grillage pour pas que le renard puisse passer, gratter, hop, passer sous le grillage. Et puis bien évidemment, veiller à ce que ce soit ventilé quand même, hein, comme on l'a dit, avec les fortes chaleurs, il faut que le soir, le poulailler se rafraîchisse, mais en même temps, veiller à leur sécurité, qu'elles puissent dormir, tranquillement.
1: Oui, avoir des poules a peut-être changé votre vie. Cela peut sembler surprenant, mais beaucoup de propriétaires de poules racontent qu'elles sont devenues bien plus que de simples pondeuses. Compagnes du quotidien, source de fou rire, sujet de discussion avec les voisins. Ce matin, venez partager vos anecdotes et vos souvenirs de poulailler, comme on l'a entendu tout à l'heure avec Micheline, avec Anne et avec Pascal. On vous attend au 0806 00 10 10.
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1: La Savoie et la Haute-Savoie sont toujours placées en vigilance orange canicule par Météo France, avec des coins fraîcheurs que vous allez d'ailleurs pouvoir retrouver sur notre site internet ici.fr. Piscine à 2 euros et ventilateur dans les classes à Annecy. Bon, on arrive en fin d'année scolaire, bien heureusement. À Annecy, la mairie active sa cellule de crise canicule afin de tester ses dispositifs contre les fortes chaleurs, avec notamment une petite idée, tiens, que j'ai trouvé sympa, le restaurant municipal municipal, le Ritz à Annecy, qui est ouvert le dimanche. Les restaurants seniors seront ouverts jusqu'à 17h et une offre de transport est mise en place pour accompagner les personnes vulnérables dans des lieux climatisés. Il n'y aura pas d'annulation d'événements extérieurs cette semaine, sauf arbitrage de la préfecture, évidemment. On est sur le coup. L'entrée des piscines municipales est passée au tarif unique de 2 euros et ça, c'est formidable pour se rafraîchir. Des espaces fraîcheurs à Thonon-les-Bains, avec la ville de Thonon qui ouvre la plage municipale jusqu'à 20h depuis mardi. Le maire rappelle que la baignade du lac et sur les autres plages de la ville est autorisée mais pas surveillée. Quand on voit les 55 décès qu'on a eus là depuis quelques jours à cause des baignades, soyez extrêmement prudents. Mouillez-vous la nuque avant de vous lancer. Puis une salle climatisée aussi à Valéry et Valgelon-la-Rochette. La mairie de Valéry met son salon d'honneur à disposition des habitants qui en auraient besoin pour passer un moment au frais, faut le noter. Pensez aux bons réflexes en période de canicule. Restez dans ces endroits les plus frais possibles. Dans toutes les villes de nos pays de Savoie, on peut aller dans les bibliothèques, les cinémas pour aller voir Cocotte, comme je le disais tout à l'heure, les centres commerciaux climatisés. On limite les efforts, on se rafraîchit plusieurs fois par jour avec une douche tiède, un brumisateur ou alors un gant humide.
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1: Ah, nous, on va continuer, tiens, pour se rafraîchir avec un seul tube. Mais un tube énorme. En 1981, Jean Schulteis sortait Confidence pour Confidence, une chanson au style très reconnaissable qui va rester dans toutes les mémoires des années 80 et dans toutes vos têtes. C'est-à-dire que si je vous donne un petit coup de fil tout à l'heure en fin de journée, vous me direz, Karine, oh, mais qu'est-ce que vous avez fait? J'ai encore cette chanson dans la tête. On l'écoute? Voici Jean Schulteis.

0: Confidence pour Confidence, c'était Jean Schulteil.
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0: Ça picore et ça caquette hein, ce matin avec vos poules. Vous me rappelez, Emeline, combien de poules vous avez sur votre élevage à Aigbelle ?
3: Eh bien, actuellement, 5000 cocottes.
0: Oh, ça fait du bruit le matin.
3: Le matin, quand ça pond, tout à fait.
0: Vos poules ont-elles déjà fait une bêtise mémorable ? Peut-être une fugue chez le voisin, une ponte dans un endroit improbable, une disparition suivie d'un retour triomphal ? On veut tout savoir. Vous avez encore quelques minutes hein, pour pouvoir nous appeler, comme d'autres l'ont fait auparavant. Ce matin, racontez-nous les aventures de vos poules et dites-nous pourquoi vous ne pourriez plus vous en passer. Elle sait reconnaître une poule bavarde, une poule timide, une poule aventurière et même une poule fugueuse. Autant dire qu'elle est la personne idéale pour nous parler de ces animaux qui séduisent de plus en plus de Français. Emeline de la fermette d'Emeline à Aigbelle qui est avec nous ce matin. C'est vrai que mais c'est incroyable le nombre de personnes qui ont des poules chez eux. De plus en plus de Français en ont. Bon, faut dire qu'au prix de la viande, prix de la bidoche aujourd'hui, la consommation d'œufs a explosé. Ceci explique peut-être cela. Hein.
3: Et oui, la poule, c'est l'animal de compagnie le plus présent dans les foyers français. L'œuf est la protéine la moins chère, donc très accessible. On prône aussi de plus en plus les petits déjeuners non sucrés. Ouais. Donc du coup, on mange des œufs le matin.
0: Et, c'est bon.
3: Et voilà, c'est de la protéine, donc ça cale bien. C'est un aliment sain. Et puis voilà, donc c'est génial d'avoir des œufs frais dans le poulailler à la maison.
0: Quel bonheur. Et puis alors, quelle éducation aussi hein, au respect des animaux et
3: tout
0: au respect de la vie quotidienne. Et puis apprendre aussi la gestion des déchets à nos enfants et nos petits-enfants. Une belle école. Véronique est avec nous, elle est en Haute-Savoie, à Sévrier. Sévrier, bonjour Véronique. Ah, on a perdu Véronique. Bon, on va voir comment ça se fait. On la récupérera dans quelques instants. Qu'est-ce que les poules changent dans une vie ? Qu'est-ce qu'elles ont changé dans votre vie, à vous, Emeline ?
3: Eh ben, les poules, c'est tous les jours, c'est toute l'année, ça ne s'arrête jamais. Donc, c'est vraiment... On se raccroche en fait à la nature, au soleil, au vivant. Nous, les poules, on les ferme l'hiver à 16h30, dès qu'il fait nuit. L'été, c'est 22h30 pour les rafraîchir le plus possible. Voilà, on est toujours auprès d'elles. Quand elles sont petites, on doit les éduquer à pondre correctement dans leur nid. Et puis, quand elles partent, c'est un petit peu triste de les voir partir. On est tout le temps auprès d'elles pour assurer leur bien-être toute l'année. Et c'est toujours un plaisir d'échanger avec nos clients, avoir... leur retour, leurs anecdotes, c'est génial.
0: Oui, c'est clair. Une poule, ça dort et ça se couche. Comment ça se passe la nuit ?
3: Alors oui, c'est vrai qu'on se dit toujours une poule, c'est perché. Alors nous, il faut savoir, ça dépend des lots de poules, mais en gros, c'est 50-50. Il y en a 50% qui vont dormir en groupe, en tas par terre, dans leur litière. Et puis d'autres, des fois, une toute seule sur un perchoir. Et sinon, elles sont très bien rangées sur leur perchoir dans le poulailler.
0: On sait que le coq se réveille à l'aube, mais une poule fait pareil ou alors elle se réveille bien plus tard ?
3: Alors, nous, les poules, en fait, elles ont, comme à la maison, une lumière. Donc, on les réveille à 6h le matin et on les couche à 22h toute l'année. Comme ça, elles ont 8h de sommeil et 16h d'éclairage, ce qui leur permet vraiment de faire le cycle de l'œuf. C'est pour ça qu'en hiver, en fait, on n'a pas forcément des œufs dans le poulailler. C'est parce que le soleil se lève trop tard, se couche trop tôt et elles n'ont pas le temps de faire le cycle de l'œuf. Et donc, si vous voulez des œufs toute l'année, il faut mettre une petite lumière pour les poules.
0: Ah, voilà encore un bon plan.
3: Et oui.
0: Quand je vous disais tout à l'heure qu'ici, Pays de Savoie, c'était la radio des bons plans. On peut parler aussi des avantages d'avoir quelques poules dans son jardin.
3: Eh bien, voilà, comme je disais, on va vivre avec un petit peu plus la nature, avec un animal qui se lève à l'aube. On a donc cet avantage aussi qu'elle va manger toutes les petites araignées, les petits insectes. Ça éloigne des serpents. Et oui, les poules vont faire la chasse aux serpents. Ça mange les déchets, bien évidemment.
0: Ça réduit la poubelle.
3: Voilà, tout à fait. Et puis, ça va créer du compost à remettre dans le poulailler. Et puis, pour les enfants, c'est super d'avoir un petit but, d'aller chercher les œufs, de se dire, est-ce qu'il va y avoir des œufs aujourd'hui dans le poulailler ? Mais c'est génial.
0: Ah oui, ça c'est clair. Quelle est la chose la plus drôle que vous ayez vue dans votre élevage ou alors l'histoire la plus incroyable qui vous soit arrivée avec une poule, Emeline ?
3: Eh bien, je dirais, c'est le matin où la porte du poulailler est restée ouverte et qu'on avait 20-30 poules dans le centre de conditionnement. Ah, c'était rigolo, hein, ce jour-là. Donc depuis, on ferme la porte à clé parce qu'elle saute en fait sur la poignée pour se percher, pour dormir.
0: Maline.
3: Et oui, et elles ouvrent la porte. Et donc le matin, il fallait faire le ménage, là, du coup. Hein, ouais.
0: Ah, elles sont plus malines qu'on imagine, alors, ces poules.
3: Elles s'étaient perchées sur les boîtes d'œufs.
0: Les poules, c'est vrai, on la cote. Avoir des poules dans son jardin, c'est devenu tendance. Mais pourquoi les aimez-vous autant? Pour les œufs, pour leur compagnie, pour leurs petites habitudes qui vous font rire? Comment sont-elles arrivées chez vous? Et aujourd'hui, combien en avez-vous? Ce matin, vous pouvez nous raconter votre histoire avec vos poules. Vous avez encore quelques minutes. On n'a pas récupéré Véronique. Donc Véronique, si vous souhaitez nous rappeler, 0806 00 10 10. Chaque année, vous proposez vos poules à l'adoption. On va y revenir dans quelques petits instants après avoir fredonné l'un des grands succès de George Michael qui va s'installer dans moins d'une minute avec Faith.
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1: Ben voilà, typiquement, c'est le moment où George Michael était passé de Wham à une image un petit peu plus rock. Faith, c'était clairement un tournant.
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1: Chez certains, ce sont les chiens qui règnent. Chez d'autres, ce sont les poules. Ce matin, on parle de ces habitantes, pas comme les autres, de nos jardins avec Emeline de la fermette d'Emeline. Vous êtes installée à Aiguebelle. Derrière la fermette d'Emeline, à Aiguebelle, il y a des centaines de volailles, des milliers de volailles, 5000. Beaucoup de travail et surtout beaucoup d'amour pour ces animaux. Devenus les stars de nos jardins à Vérin-Thuellin. On va récupérer un dernier témoignage de Valérie qui a souhaité être avec nous ce matin. Bonjour.
4: Oui, bonjour.
1: Oui, Valérie, vous avez des poules ?
4: Oui, j'ai mon coq qui est en train de chanter derrière. Donc, ouais.
1: Magnifique. Magnifique. Alors, racontez-nous, vous avez combien de poules, vous, à la maison ?
4: Alors, on a 7 poules, un coq.
1: D'accord, et tout se passe bien.
4: Et 5 bébés qui viennent d'arriver.
5: Oh, des petits poussins.
4: Qui sont nés la semaine dernière. Ouais, ils sont étalés sur 6 jours.
1: D'accord, bah oui, okay. Normal. Et alors, c'est le bonheur à la maison. Le bonheur est dans le poulailler chez Valérie.
4: Ben, je suppose, parce que au départ, on avait récupéré les poules de notre voisin qui partait en EHPAD.
1: Ouais.
4: Donc, sa petite fille nous avait donné les poules. On n'avait pas de poulailler, on n'avait rien du tout. On a construit le poulailler. Entre-temps, la maison du voisin s'est vendue. Il y avait plein de volailles chez eux et tout. Donc, nous, on gardait notre vieille poule, notre petite poule Elsa. Et puis un jour, pour l'anniversaire de mon mari, j'entends Cocorico au milieu de ma cour. J'ai dit, qui c'est qui m'a fait une blague ? On avait des amis, je dis, oh non, vous m'avez pas posé un coq.
1: Eh oui !
4: On sort, petit coq était là, tranquille. Mes amis me disent, non, non, c'est pas nous, c'est pas nous. Bon, il était avec notre petite poule Elsa, là, notre vieille poule Elsa. Et puis, le soir, on va pour coucher la poule, pas de coq. Bon, ils vont. Et le lendemain matin, recocorico sous nos fenêtres. Ah. Donc, je vais voir le voisin. J'ai dit, donc, t'aurais pas perdu un coq? Il me dit, bah, si. J'avais récupéré une poule et deux coqs. Et ben, je les ai tués hier. Et je trouvais pas le deuxième. Ah, ben, je dis, cherche pas, il est chez moi. Et depuis, il est chez nous.
1: Ah, bah c'est bien, mais c'est une très très belle histoire. Merci de nous l'avoir racontée, Valérie. Alors, elle nous parlait de sa poule Elsa à un moment. Vous avez une poule qui est d'ailleurs sur votre boîte d'œufs, Andy. Hein.
5: Eh oui, donc, ma Andy, ça. En fait, c'est l'une des premières poules vraiment d'élevage donc, que j'ai moi-même récupérée quand je me suis formée en stage. C'est une poule qui s'était coincée une patte et du coup, que j'ai dû amputer, en fait, parce qu'elle était blessée. Et donc, je lui ai coupé la patte, je l'ai vraiment soignée. Et je l'ai gardée et donc voilà, c'est Andy parce qu'elle était handicapée. Et oui, et c'est celle qui est sur les boîtes, mais on ne voit pas qu'elle a qu'une patte.
1: Elle est magnifique, c'est sûr. Merci Valérie, vous êtes à Vérin-Thuellin. Chaque année, vous proposez vos poules à l'adoption. Donc ça, c'était récemment et ça fait un carton. Toutes les poules partent.
5: Ah bah oui, elles sont réservées. On a commencé les réservations en février pour des adoptions en juin et début mai, un mois avant, elles étaient déjà toutes réservées. Donc là, ça y est, on a ouvert les réservations en juin pour le mois de décembre.
1: Et donc ça se fait naturellement. C'est naturel. Faut vous en séparer parce qu'à un moment, les œufs ne sont plus du bon calibre.
5: Exactement.
1: Et puis d'autres peuvent en profiter. C'est la retraite des poules alors.
5: Oui, voilà. En fait, les œufs, donc plus les poules sont âgées, plus elles sont grosses. Et donc plus elles sont grosses, plus elles font des gros œufs. Donc des œufs qui ne rentrent plus dans les boîtes. Donc on ne peut plus fermer les boîtes pour les commercialiser. Et puis plus les œufs sont gros, puis sont fragiles, donc on veut pas non plus avoir des œufs qui cassent dans les boîtes. Donc on propose toutes nos poules à l'adoption, qui font le bonheur des particuliers, puisque dès le jour même ou le lendemain, on a des œufs dans le poulailler.
1: Ah, c'est chouette, et ça c'est comme ça tous les ans, et il faut s'inscrire assez rapidement dès le mois de février.
5: Voilà, vous pouvez dès maintenant en fait réserver les poules et toute l'année sur notre
1: site
5: internet.
1: Tout de suite, hein. On peut déjà le faire.
5: Ouais, exactement, voilà.
1: Magnifique. Bon, et puis vous avez des nouvelles de vos poulettes.
5: Ah bah oui.
1: Ça doit vous faire quelque chose quand même quand elles partent.
5: Bah forcément, parce que comme je dis, nous c'est des métiers passion en fait. C'est tellement engageant qu'on fait pas ça, on fait ça par passion parce qu'on aime les poules. Donc forcément, les voir partir, ça nous fait une petite larme à l'œil.
1: Merci pour tous vos témoignages. Merci d'avoir été avec nous, Emeline. Aujourd'hui, les véritables vedettes de l'émission n'étaient ni moi, ni vous, mais bien les poules. Je vous souhaite une belle journée. Si l'une de vos pensionnaire décide de rendre visite aux voisins cet après-midi. Pensez à nous raconter la suite une prochaine fois.
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1: Ah oui, c'est la journée mondiale contre l'abandon demain. On va en parler justement avec le docteur Pierre Fabin, qui dit que les refuges tirent la sonnette d'alarme en ce moment. Donc évidemment, on va évoquer ce sujet bien triste qui revient chaque année après avoir écouté Vita. C'est vrai.

0: moi, c'est la dernière chanson de Vita où il est question d'amour, de peur et surtout de perdre l'autre. Pas mal hein, cette chanson pour rafraîchir, c'est nickel chrome.
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0: Notre vétérinaire Pierre Fabin est avec nous chaque matin pour ses bons conseils. Et demain, docteur, se tient à la journée mondiale contre l'abandon dans un contexte terrifiant puisqu'un animal est abandonné toutes les deux minutes en France. Qui sont les premières victimes?
3: Alors, contrairement à l'image qu'on a tous du chien attaché sur la route des vacances, la première victime chez nous, c'est le chat. Sur les plus de 300 000 animaux recueillis l'an dernier, la très grande majorité sont des félins. Et pour eux, les abandons explosent littéralement après le mois de juin. Mais pourquoi ? Parce que c'est la période des naissances. Les refuges se trouvent submergés de cartons remplis de chatons non désirés. Et ce n'est que la partie visible du problème. Dans nos villes et nos campagnes, des millions de chats errants survivent dans des conditions effroyables. L'errance, ce n'est pas la liberté romantique. C'est la faim, la soif, les maladies et les voitures. La grande majorité des chatons nés dehors n'atteignent même pas l'âge de 6 mois.
0: Ouais, face à ce triste constat qui se répète chaque année, que peut-on faire concrètement à notre échelle de citoyen pour aider ces animaux abandonnés ?
3: La priorité absolue, ça reste la stérilisation. Faites stériliser votre animal, c'est le seul levier efficace pour bloquer cette machine à abandon. C'est un acte de protection animale indispensable. Ensuite, vous pouvez agir sur le terrain dès ce week-end. À l'occasion de cette journée mondiale, l'association Solidarité Peuple Animal organise une immense collecte nationale. Il faut savoir que la majorité des refuges ont moins de 3 mois de trésorerie devant eux. Ils sont à bout de souffle. Plus de 900 magasins et supermarchés participent partout en France. Alors ce samedi, en faisant vos courses, achetez simplement un paquet de croquettes, de la litière ou de la pâtée en plus et déposez-les aux bénévoles à la sortie.
0: Et pensez-y, hein, c'est vrai qu'à l'occasion de cette journée mondiale contre l'abandon, et n'oublions surtout pas que la meilleure protection reste quand même la responsabilité, donc notre responsabilité. Avec cette période de chaleur, le 31-15, Urgence Vétérinaire avait alerté sur une hausse des coups de chaleur chez les chiens parfois mortels, donc notez bien ce numéro. Pour nos animaux, laissez de l'eau fraîche à dispo en permanence, sortez les chiens uniquement tôt le matin ou en soirée et évitez le bitume brûlant qui peut leur brûler les coussinets.
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0: Une excellente fin de semaine à l'écoute des programmes d'ici. Il est 10h. Ici, Pays de Savoie, première radio sur l'actu locale, Bleuet Dupin.
7: Trop de personnes continuent à pratiquer une activité physique malgré les températures. C'est l'alerte du Premier ministre qui appelle à la responsabilité. Une soixantaine de compétitions sportives ont été annulées sur tout le territoire, indique la ministre de la Jeunesse et des Sports, Marina Ferrari. 61 départements sont toujours en vigilance rouge canicule dans toute la France, essentiellement du centre du pays jusqu'au nord. Nous sommes toujours en orange avec la perspective de baisse de température à partir de lundi. Les secouristes ont retrouvé le corps de l'homme de 23 ans qui avait disparu dans le lac d'Annecy au large de Sévrier mardi dernier. La victime avait coulé après s'être mise à l'eau depuis un bateau qu'il avait loué avec sa compagne. Même scénario de noyade pour un autre jeune homme de 23 ans mardi aussi. Mais au niveau des Marquisats, la gendarmerie sera demain après-midi sur la plage d'Albigny à Annecy pour faire de la prévention. Un incendie hier soir à Annecy un peu après 20h. Ça s'est passé au 7e étage d'un immeuble de l'avenue de Cran. L'incendie a fait 4 blessés légers, dont 2 enfants âgés de 10 et 6 ans. Ils ont été hospitalisés. 7 personnes ont été aussi incommodées par les fumées. La mort du cofondateur d'Avoria, Gérard Brémond, avait 88 ans. Avec Jean Verneuil et l'architecte Jacques Labro, ils avaient imaginé à la fin des années 60 une station de ski sans voiture, avec une architecture très moderne. Gérard Brémond, qui a aussi fondé Pierre et Vacances, disait « J'ai fait Avoria et Avoria m'a fait ». Les Bleus de nouveau en piste ce soir. 3e match de Coupe du Monde de football aux États-Unis face à la Norvège, avec l'objectif de finir premier du groupe, hein, puisque la France est déjà assurée d'être en 16e de finale. Coup d'envoi heure française, 21h, ce sera à vivre en direct sur ICI Pays de Savoie avec l'avant-match à partir de 20h30. sur la route, Karine.
0: Alors, c'est très calme, mais évidemment, avec ces chaleurs, la qualité de l'air se dégrade sérieusement. Un épisode de pollution est en cours sur notre zone depuis plusieurs jours, lié à cette canicule. Nous sommes en vigilance jaune sur la zone urbaine des Pays de Savoie, autrement dit Chambéry, Aix-les-Bains, Annecy et dans l'avant-pays savoyard. À ce stade, pas de restrictions, mais il est recommandé de réduire la vitesse de 20 km/h sur ces secteurs. L'autoroute A41, A43, par exemple, Chambéry en direction d'Annecy, en direction de Genève, sur la voie rapide urbaine de Chambéry, voie rapide d'Annecy. Pour toute information complémentaire, un article de la rédaction d'ici Pays de Savoie est en ligne pour plus de détails, donc vous n'avez qu'à cliquer, c'est super bien fait. Voilà, comme ça, vous savez tout. Bon, ça va encore chauffer aujourd'hui, c'est une journée 100% estivale, mais presque trop, je dirais. Un soleil qui domine jusqu'à ce soir avec seulement un voile d'altitude. La chaleur sera étouffante, voire écrasante, jusqu'à 37 degrés encore, voire 38 dans certains coins de nos pays de Savoie, 37 à Annecy, à Annemasse, on aura ces températures là aussi, à Belmont-Tramonnet, 36 à Eton, ainsi qu'à Chambéry, et 32 degrés au bord du Léman, à Thonon-les-Bains par exemple. En montagne, le décor changera au fil des heures. Après une matinée calme, les nuages prendront rapidement de l'ampleur et des orages éclateront dès 14h, notamment près du Mont-Blanc et des frontières, et puis les derniers orages devraient encore gronder en soirée, avant de s'éloigner au cours de la nuit. Et puis avec cette chaleur, on n'oublie pas la bouteille d'eau, les volets fermés en journée. Et si vous partez, vous promenez, si vous êtes en altitude, si vous avez la chance d'avoir quelques degrés de moins, de retour avant que les orages ne s'invitent.
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0: Ah, on a besoin d'avoir un ventilateur ou alors une petite clim. Moi, j'ai pensé à un autre truc. Je me suis dit que un bon petit succès des années 80 pourrait faire l'affaire. On se rafraîchit avec Kim Carr.

0: Quel tube, Kim Carnes avec Bette Davis Eyes. Merci à Guy qui nous signale que sur la 41 en direction de Genève, à la sortie numéro 13, il y a un poids lourd qui est en difficulté. Son pneu vient d'exploser. Merci à Guy si vous êtes sur cette portion d'autoroute. Donc c'est sur la 41 en direction de Genève, à la sortie numéro 13.
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0: Alors évidemment, vous êtes peut-être à quelques heures ou à quelques jours de prendre vos grandes vacances. J'espère qu'elles seront bonnes, que vous allez pouvoir en profiter. Je ne voudrais pas vous porter la poisse, mais imaginez-vous tomber malade. Que se passe-t-il lorsqu'on tombe malade juste avant de partir en vacances? Et si l'arrêt maladie survient pendant les congés, est-ce que les jours de vacances sont perdus? Entre arrêt de travail, congés payés, indemnisation, les règles ont évolué ces dernières années. Alors dans quelques minutes, Sylvia Depierre, dans son rendez-vous du Conseil pratique, nous aidera à y voir plus clair. Allez, en attendant, on va retrouver Marine avec Escroc. C'est sa dernière chanson.

0: Moi, je l'aime bien, Marine. Elle est du Nord, en plus. Hein. Cette fille, elle a un capital sympathie incroyable. C'est son nouveau titre, Escroc. Morceau quand même très perso, où elle parle de ses doutes, de la pression et de cette impression de ne jamais être assez... On a aussi ce sentiment, là, hein, quand même, de temps en temps. Je suis sûre que vous vous reconnaissez aussi.
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0: Mais la voilà. Elle débarque dans le studio à quelques heures des vacances. Je ne te le souhaite pas de tomber malade.
3: Ah ben non, non.
0: Surtout toi. Avec nous tous les matins dans le rendez-vous du conseil pratique, avec ses bons conseils et puis des experts au quotidien. C'est vrai que les vacances, on n'a jamais été aussi près. Et la loose, ce serait de tomber malade juste avant ou alors pendant ses vacances.
3: Ce sont des choses qui arrivent. Hein. Moi, la dernière fois que j'ai eu 15 jours de vacances, j'ai chopé une petite gastro et j'ai mis KO quelques jours quand même. Alors, il faut savoir qu'en la matière, il y a eu quelques petits changements récents de législation. On va faire le point justement avec Béatrice Renard-Marsili. Elle est juriste savoyarde spécialisée en droit social. Première situation, Béatrice. Que se passe-t-il quand un salarié tombe malade juste avant de partir en congé ?
4: Alors, le salarié malade, donc avant son départ en congé, est considéré en arrêt de travail pour maladie. Donc, il y a deux possibilités. Si sa maladie cesse avant la fin des congés qui étaient prévus, il est en congé payé dès la fin de son arrêt de travail jusqu'à la date de fin des congés qui était prévue initialement, et donc il perçoit l'indemnité de congé payé correspondante. Par contre, si la maladie dépasse la période de congé payé qui était prévue initialement, il n'est pas considéré en congé, mais il est considéré en arrêt de travail. Il conserve donc les congés qu'il n'a pas pris du fait de son arrêt maladie, et il pourra demander à en bénéficier ultérieurement, même après la période de référence. Alors, c'est quoi la période de référence ? C'est la période de prise des congés dans l'année. Généralement, elle s'étend du 1er juin au 31 mai de l'année suivante. Selon les secteurs d'activité, elle peut être différente. Par exemple, dans le BTP, c'est du 1er mai au 30 avril. Et c'est donc la période au-delà de laquelle les congés non pris sont en principe perdus.
3: Autre hypothèse, Béatrice, le salarié tombe malade pendant ses congés. Qu'est-ce qui se passe ?
4: Alors, jusqu'au 10 septembre 2025, si la maladie du salarié survenait durant ses congés, le salarié était considéré en congé et non pas en arrêt de travail. Ce qui signifiait que la maladie n'avait pas d'incidence sur les congés payés. Et sauf disposition de la convention collective ou usage d'entreprise plus avantageux, le salarié ne pouvait donc pas exiger de prendre ultérieurement le congé dont il n'avait pas pu bénéficier du fait de son arrêt. Mais sous l'influence du droit européen, la Cour de cassation a dû opérer un revirement de jurisprudence, donc c'est ce qu'elle a fait le 10 septembre 2025. Et désormais, dès lors qu'un salarié placé en arrêt maladie pendant ses congés payés a notifié à son employeur cet arrêt, il a le droit de voir ses congés reportés. Donc concrètement, lorsqu'un salarié est tombé malade pendant ses congés, l'employeur doit informer le salarié sur le nombre de jours de congés dont il dispose, ainsi que sur la date jusqu'à laquelle ces jours de congés peuvent être pris. Il doit le faire dans le délai d'un mois à compter de la reprise du travail, donc à compter du retour de congé si l'arrêt de travail s'est terminé avant la fin des congés payés initialement prévus, ou alors à compter de la fin de l'arrêt de travail si l'arrêt de travail s'est terminé après la fin des congés initialement prévus. Cette information, donc, l'employeur peut la faire par tout moyen conférant date certaine à sa réception, donc en général c'est ou sur le bulletin de paye ou par courrier. Et le salarié dispose d'un délai de 15 mois pour reporter ses congés non pris à compter de l'information faite par l'employeur.
3: Voilà, donc cette modification législative va dans le sens du salarié. Maintenant, si vous êtes malade donc pendant vos vacances, faites-vous faire quand même un arrêt maladie, envoyez-le à votre employeur et comme ça vous récupérerez les jours où vous étiez malade. Merci en tout cas Béatrice Renard-Marsili, elle est juriste savoyarde spécialisée en droit social. Elle a une page Facebook vraiment très intéressante si on s'intéresse au droit social. Ça permet d'être au courant de l'actualité, puis elle fait des rappels. Ça s'appelle Légis Savoie, allez voir et puis je mets le lien sur ici.fr.
0: Voilà, ici.fr où vous allez pouvoir retrouver tous ces conseils pratique de l'année, ben voilà, un par jour, lorsque vous êtes en vacances, comme ça vous restez bien informé avec votre radio préférée. On imagine Sylvien, un Britannique qui marche dans Manhattan, il est parfaitement sapé, un petit peu à contre-courant, hein, observé mais jamais intégré, c'est ça en fait, An Englishman in New York, une chanson sur l'identité, sur le regard des autres et la fierté d'être différent, et je pense que c'est important de mettre ça en avant. Voici Sylvien.

0: Ben voilà, eh, ça c'est mieux qu'un ventilo. Hein. Vous mettez devant le saxo, mais vraiment à quelques centimètres, et vous avez du frais. Oh, ça fait du bien. Merci en tous les cas. Eh oui, merci à Sting avec Englishman in New York. Alors ce soir, c'est moi qui vous invite. Je vais vous réaliser un risotto. Vous savez, crémeux, parfumé, facile à personnaliser. Le risotto est un grand classique qui fait toujours son effet. Alors ce matin et dans quelques minutes, dans le rendez-vous cuisine, Mélanie du blog Mélanie Pumpkin nous proposera une version pleine de saveurs avec du pesto et du chèvre. Mais pour l'instant, on va se régaler d'un titre avec un artiste que moi j'adore, c'est Emmanuel Moir.
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0: Emmanuel Moir qui sera avec sa chanson qui parle d'après, l'après d'une rupture, l'après d'un bouleversement. Beau malheur, elle s'appelle et elle arrive dans moins d'une minute.
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0: qu'elle est assez réconfortante, cette chanson d'Emmanuel Moir, surtout lorsqu'on est passé par là ou lorsqu'on est en plein dedans. En fait, il met des mots sur ce mélange un peu étrange, hein, la tristesse de perdre et la douceur de se relever. C'était Beau Malheur avec Emmanuel Moir.
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0: Tous les matins, c'est le rendez-vous cuisine, et le vendredi matin, on cuisine avec son robot culinaire. Et vous savez, celui qui prend la poussière, là, que vous avez acheté une blinde et qui reste dans le placard, faut le ressortir, évidemment. Il y a plein de recettes proposées par Mélanie du blog Mélanie Pumpkin qu'on peut retrouver sur ici.fr. Bonjour Mélanie.
3: Bonjour Karine, bonjour à tous.
4: Il y a quelque chose qui me dit que nous allons aller direction l'Italie pour retrouver une de vos recettes avec un robot culinaire, du risotto pesto chèvre.
3: Oui, tout à fait. Aujourd'hui, je vais vous proposer une recette que tout le monde adore, le risotto. Alors, c'est un risotto un peu particulier avec des saveurs que j'affectionne particulièrement. Le pesto, parce que j'ai du basilic encore dans mon jardin. Et le chèvre frais, parce que je suis une accro au fromage, vous l'aurez compris. Donc, dans un premier temps, on va préparer le pesto. Alors, dans le bol du robot, toujours avec mon robot, bien sûr, on met du basilic frais, évidemment. Alors, si vous en avez dans votre jardin, c'est parfait. Sinon, il y en a encore sur les étals du marché. Vous mettez donc le basilic, des pignons de pin, de l'huile d'olive et de l'ail. Et avec le robot, on mixe plusieurs fois pour obtenir une belle consistance de pesto. Une fois que c'est bon, vous réservez pour la fin de la recette. Donc le pesto est prêt, on va préparer le risotto. Dans le bol du robot qu'on a nettoyé un petit peu, hein, quand même, on va émietter des échalotes, rajouter de l'huile d'olive et faire rissoler tout ça. Une fois que les échalotes ont bien pris, on va verser dessus le riz spécial risotto. Attention, c'est important. Pour faire un bon risotto, il faut prendre du riz spécial. On va faire revenir toujours dans le bol du robot. Alors très attention, il y aura de la vapeur. Vous ne mettez pas le verre doseur de votre robot, sinon vous allez vous brûler. Ensuite, on recouvre de vin blanc qu'on vient faire cuire une petite minute. On rajoute de l'eau avec un bouillon, du sel, on mélange avec la spatule pour bien décoller le riz et ça part en cuisson entre 12 et 15 minutes en fonction du riz et de votre robot. Une fois que la cuisson est terminée, vous allez verser le pesto dans le robot. On va mélanger un petit coup pour vraiment imprégner le pesto à toute la préparation. La recette dans le robot est terminée. On va verser tout ça dans nos assiettes, préparer de belles assiettes de risotto. Et dessus, on vient parsemer le chèvre frais.
0: Ça a l'air très très bon. Ça promet un joli voyage de saveurs entre l'onctuosité du riz, le parfum du basilic et le caractère du fromage de chèvre. J'adore. Si vous avez manqué une étape, retrouvez la recette complète sur notre site internet ici.fr. À suivre le rendez-vous jardin avec Christophe Garnier qui va nous emmener dans le jardin de Guillaume. Nous sommes en Savoie, à Mouxies, un Paris un peu fou sous nos latitudes. Figurez-vous qu'il s'est lancé dans la culture des citronniers. Quels sont les secrets pour faire pousser ces agrumes chez nous? Quelle variété choisir et comment les protéger du froid? Christophe est allé lui rendre visite et nous racontera cette aventure, je dirais cette belle aventure au jardin. En attendant, on parle d'amour.

0: One Love en 1977, un morceau, enfin je dis un hymne reggae devenu mondial, hein, repris partout et encore aujourd'hui, très associé à l'idée de paix et de partage.
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0: La Savoie, la Haute-Savoie sont toujours placés en vigilance orange canicule par Météo France, entre événements annulés, piscines gratuites ou à tarif réduit. Je vous donne quelques mesures mises en place près de chez vous, notez-les. Les piscines à Annecy sont toujours à 2 euros et tout au long de la semaine et du week-end, donc c'est bien d'en profiter. Il y a des bénévoles aussi qui sont à vos côtés avec l'association Le Soleil à l'hôpital d'Annecy-Rumilly qui propose ses services à celles et ceux qui ont besoin d'aide, d'eau, de courses, d'un passage à domicile ou simplement d'un peu de compagnie. Vous pouvez les contacter en message privé sur les réseaux sociaux. Les bénévoles sont présents en Haute-Savoie et en Savoie pour apporter soutien et solidarité aux personnes les plus fragiles, indique l'association. Qu'est-ce qu'on a encore? Les églises qui sont ouvertes et l'église notamment de Vieux-la-Chiéze. L'église est exceptionnellement ouverte en journée afin d'offrir à toutes les personnes incommodées par la chaleur un espace frais et reposant, des tables et des chaises qui sont mises à disposition. L'accès est libre toute la journée et c'est vrai que pousser la porte, ça va vraiment vous rafraîchir. Piscine gratuite aussi en Savoie à La Rochette. La commune de La Rochette ouvre gratuitement les portes de la piscine la semaine, les lundis, mardis, jeudi et vendredi de 12h à 13h30 jusqu'à la fin du mois de juin. Attention, la jauge est limitée à 60 personnes. Pensez aux personnes fragiles, hein. Prenez régulièrement des nouvelles de vos proches âgés, isolés ou malades. Vérifiez qu'ils boivent suffisamment et que leur logement reste bien au frais. N'hésitez pas à contacter le 15, hein, si une personne fait un malaise ou alors a des signes inquiétants. Et puis un petit rappel quand même en voiture. Ne laissez jamais un enfant ou un animal seul dans une voiture, même quelques minutes. Et emportez toujours votre bouteille d'eau lors de vos déplacements.
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0: Et vous, est-ce qu'il y a une chanson qui vous fait oublier le reste quand vous l'entendez? Ah, moi j'en ai une. Je vous la partage. Voici Michel Berger.

0: Ici Pays de Savoie, celui qui chante, c'était Michel Berger.
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0: Qui a volé, a volé, a volé, a volé.
3: L'orange du marchand.
0: L'orange du marchand, c'est toi?
3: Ah, c'est pas moi. Ah non, c'est pas moi.
0: Oh, mon œil. Mesdames et messieurs,
3: faut pas voler. Puis maintenant, de toute façon, on peut les cultiver, les oranges.
0: Oui, c'est vrai. Oui, c'est vrai qu'on en voit de plus en plus, et notamment du côté de Brison-Saint-Innocent, mais il y en a aussi ailleurs. C'est ce que nous allons voir donc dans quelques instants. Comment ça va, Christophe?
3: Eh ben super. Bonjour Karine. Bonjour à tous.
0: Bonjour, bonjour. Alors c'est vrai, quand on pense aux oranges, aux citrons, on a tout de suite l'impression de fruits venus de loin et de ces pays où il fait toujours chaud. Alors que si on regarde bien, depuis des siècles, dans la plupart des grandes demeures, on trouve des orangeries, des lieux dans lesquels on fait hiverner les agrumes, que ce soit les orangers, les citronniers ou les mandariniers.
3: Eh oui, mais vous aurez constaté, vous aussi, que les temps changent un petit peu. Il y a donc de moins en moins d'orangeries dans les grandes demeures. Et puis plus ça va, moins on a besoin de les hiverner, les agrumes. D'ailleurs, certains, en faisant toujours très attention au choix des variétés, tentent la culture en pleine terre, chez nous, ici, dans les Savoies. Alors, il y a un essai en cours depuis quelques années de citronniers à la mode Cervolex. Et à Mouxie, je suis allé rencontrer Guillaume, qui lui aussi a des agrumes, qui passent toute l'année dehors, et dont un en pleine terre.
4: Oui. J'essaye, pareil, c'est des tests. Donc, choisir la bonne variété, le bon porte-greffe, isolé du vent du nord au maximum, et des vents dominants. Donc là, j'en ai un Yichang Lemon, là, qui est en pleine terre depuis un an. Cet hiver, il a pris moins 11, et il n'a pas bougé.
3: Donc ça, celui-là, il est en pleine terre, donc forcément, il n'a pas été rentré, il n'a pas été protégé non plus.
4: Pas de protection. Il a pris moins 11 cet hiver. L'arbre est petit, donc j'espère qu'il va s'adapter petit à petit, et puis quand il grossira, il pourra supporter des températures encore plus négatives.
3: Ici, le terrain n'est pas très grand, donc ça, c'est le seul qui est en pleine terre. On en a sur la terrasse, là, qui sont en pot. Et eux n'ont pas été rentrés non plus cet hiver.
4: Non, j'ai un mandarinier Satsuma là, que j'ai uniquement protégé le pot, parce qu'il faut quand même avoir une protection au niveau racinaire. Je mets des grosses couvertures autour, bien évidemment abritées du vent du nord, mais la partie aérienne, je l'ai laissée telle qu'elle, et elle n'a pas du tout souffert. Le mandarinier, c'est la première année qu'il fleurit, donc vous voyez, il est encore jeune, il a 2 ans. Et j'espère récolter là, les premières mandarines cette année.
3: Alors quand on pense agrumes, on pense tout de suite soleil et chaleur, mais en même temps, c'est quand même des arbres qui ont besoin d'avoir un vrai hiver.
4: Ah oui, comme pas mal de plantes, il leur faut une certaine quantité de froid pour le repos végétatif et après pouvoir produire.
3: C'est des plantes gourmandes, les agrumes. Si on va en jardinerie, par exemple, on voit du terreau spécial agrume, de l'engrais spécial agrume.
4: Moi, j'essaye de faire simple, donc ça demande déjà de l'arrosage régulier, drainant, jamais de coupelle sous les pots, un bon drainant en dessous, moi je mets un bon lit de cailloux, je les arrose tous les jours, mais par contre, il faut que l'eau s'écoule. Au niveau de l'engrais, je mets un peu de compost, moitié terre végétale, moitié terreau. Je mets pas forcément du terreau pour agrumes. Un peu de corne broyée de sang séché pour la croissance. Et après, un peu d'engrais pour les fruits. J'en mets 2 ou 3 fois par an. Tout en bio, bien évidemment.
3: Ça a des prédateurs
4: Ouais, beaucoup. Il y a beaucoup de cochenilles. Quelques pucerons.
3: On peut s'en protéger de la cochenille?
4: Non, je fais attention comme pour mes bébés, mais tous les jours je fais un tour, je regarde avant qu'il y ait un gros développement, ça m'arrive d'en enlever quelques-unes, je les enlève à la main et puis...
3: Pour ceux qui n'osent pas encore se lancer dans les agrumes ici en Savoie parce que climat, le point de départ c'est le choix des bonnes variétés.
4: Des bonnes variétés, des bons porte-greffes. La majorité de mes variétés, c'est des variétés japonaises. Ils ont de la neige, ils ont du froid, c'est des agrumes qui s'adaptent très bien. Sur des pépinières spécialisées, bien évidemment, je les ai pris, qui ne se trouvent pas en jardinerie. Faut vraiment analyser bien son terrain avant de faire le choix du porte-greffe et du greffon.
3: Et là, la récolte, ce sera quand, les mandarines?
4: Celui-ci, normalement, à partir de mi-octobre jusqu'à fin novembre. Et celui-ci, là, c'est sa 3e année. Il commence à me faire quelques fleurs. Je vais voir ce que l'arbre supporte. Je vous tiendrai au courant.
0: On espère bien. Si vous aussi vous rêvez d'agrumes dans votre jardin ou votre terrasse, les conseils de Guillaume devraient quand même vous inspirer. À suivre, j'ai testé avec Laure Béchade. Si vous avez envie de prendre un grand bel bol d'air pur, eh bien Laure vous emmènera dans un petit coin de paradis niché au cœur de nos montagnes. En Haute-Savoie, qu'a-t-elle découvert sur son chemin? Réponse dans quelques minutes après avoir chanté avec Amel Ben. Pourquoi tu restes? C'est le titre de sa dernière chanson et elle arrive dans moins d'une minute.
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0: On pourrait rejoindre la question d'Amel Bent. Hein. Est-ce qu'on reste par amour, par habitude, par peur ou un peu de tout cela à la fois? Je vous laisse réfléchir. C'était sa dernière chanson d'Amel Bent.
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0: Oh, mais qui voilà? C'est Laure Béchade avec son rendez-vous J'ai testé. Laure qui parcourt nos pays de Savoie. Elle nous déniche bien souvent de jolies balades à faire et qui réserve bien des surprises.
3: Et cette balade que je vais vous conter aujourd'hui est l'une de mes préférées, patrimoniales et épicuriennes, entre gourmandise et histoire. J'ai testé une balade gourmande au reposoir. Je vous raconte. Alors, le reposoir, c'est un petit village niché au pied du col de la Colombière, du Bergy et des Aravis. Rien que ça, imaginez le décor, hein, de rêve sur la route des Grandes Alpes. Qui dit mieux, qui le sait? C'est la carte postale de montagne à 17 minutes seulement de Cluse à vol de Gypaète. Ben oui, au-dessus du reposoir niche et vole notre rapace des montagnes. Niche aussi ici 550 âmes, dont le champion de Highline Nathan Paulin, pure souche. Et je crois bien que j'ai rencontré la majorité de ces joyeux, hein, tous à l'œuvre sur la dernière fête de la rando, où j'ai eu l'occasion de faire cette balade gourmande. 7 stands gourmands jalonnaises parcours sur la boucle incontournable à faire si vous venez ici au reposoir et qui vous emmène, qui m'a emmené vers l'essentiel de ce havre de paix, de simplicité, de beauté plurielle.
0: Ah oui, et quelles sont les beautés que tu as appréciées?
3: Mais d'abord, la petite brioche aux myrtilles, hein, pour accompagner ma montée vers la merveille du reposoir, sa chartreuse célèbre, un bijou du patrimoine fondé en 1151, bijou bordé d'un étang où les poissons se la coulent douce, et ici, seuls les cloches et les grillons ont le droit de chanter. Silence. Il faut entrer visiter le cloître et l'église. Puis, moi, je me suis élevée au-dessus de la chartreuse architecturale, et là, devant mon nez, la pointe percée monumentale, sans mots, je croise la joyeuse Cagny-Rando, puis je plonge dans la forêt, l'épicéa à plein nez, et en sortie, arrêt au stand 3, devant la ferme de Vallon, un bout de reblochon, hein, qui est né ici, je le rappelle, grâce ou à cause des moines chartreux, un bout de reblochon, donc, et ça repart vers les alpages, les foins ont été faits, arrêt au stand 4, là, ce sont les rillettes de la ferme des Cabrettes que je savoure, avant le fromage du reposoir, hein, qu'on mange qu'ici, le lait au lait, produit par un jeune de l'entrée du village. Tout ça au son des clarines des belles abondances, hein, je redescends en nature peinture, drée dans le pentu. Passage à la ferme d'en haut et sa tartinade aux herbes servie par Romy, 15 ans, jeune pousse du reposoir. Alors le bilan, ben, il est réjouissant, hein. 3 heures de balade enchantée avec ses beaux arrêts et ses belles âmes rencontrées. Oui, il y a de la magie ici. Allez-y aussi goûter à cette magie parce qu'on n'a qu'une vie et c'est ici maintenant qu'on la vit.
0: Mais si vous avez envie de vous évader le temps de quelques heures, cette randonnée pourrait bien trouver une place sur votre liste des prochaines escapades. Bon, il n'y a plus qu'à faire le plein maintenant, hein, parce que là, c'est en Haute-Savoie. Et faire le plein au meilleur prix, c'est devenu parfois un vrai sport pour de nombreux automobilistes. Et si une application pouvait non seulement vous indiquer les stations les moins chères autour de vous, mais aussi vous aider à anticiper l'évolution des prix dans les jours à venir. Aujourd'hui, Valère Coréard nous présentera une innovation imaginée par 2 étudiants français qui pourraient bien faire économiser quelques euros à chaque passage à la pompe. Quand je vous disais encore tout à l'heure que ici Pays de Savoie, c'était la radio des bons plans, pour tout savoir, vous restez avec nous, ce sera après Imagination.

0: Ben voilà le piano. C'est chouette ça, les années 80, c'est toute ma jeunesse ça. Gros tube de 82 pour Imagination avec Justin Illusion.
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0: Voilà le rendez-vous des bons plans avec Valère Coréard pour nous donner du pouvoir d'achat, on en a bien besoin. Et aujourd'hui Valère, tu voulais nous parler d'une application.
3: Imaginée par deux étudiants à Castres, Chiffrex est un bel outil gratuit pour non seulement voir les prix du carburant dans les stations-service autour de vous, mais aussi les tendances des prix à la pompe sur les deux semaines à venir. C'est malin parce que même si on est dans un contexte de baisse, il est intéressant d'avoir une vision à court terme pour décider si on est dans le meilleur moment pour faire le plein. L'articulation meilleur prix autour de vous et tendance des prix à venir permet vraiment d'optimiser le meilleur endroit et le meilleur moment. Il suffit d'identifier en fait le type de carburant dont vous avez besoin, activer la géolocalisation. En prime, vous avez les services annexes proposés dans les stations, gonflage de pneus, lavage du bas.
0: Sur quoi cette appli se base pour faire des prévisions? C'est vraiment fiable?
3: 2 centimes d'erreur sur 30 jours, c'est ce que j'ai découvert dans un article sur cette appli publié par nos amis de France Info. On y apprend aussi que c'est un algorithme qui fait le calcul en se basant sur les prix du baril de pétrole brut et les prix à la pompe. Autre info intéressante, vous avez les prix moyens en France sur chaque carburant. C'est pratique pour situer le prix de sa station-service habituelle. Et si vous préférez naviguer sur votre ordi, bonne nouvelle, Chiffrex a aussi son site web. C'est carburant@chiffrex.fr. Voilà en tout cas un bon moyen d'y voir clair. C'est gratuit, c'est malin. C'est imaginé par des étudiants qui ont de la suite dans les idées. Et si vous avez aussi de la suite dans les idées pour faire baisser la note de carburant, comme d'hab, je suis preneur de vos bons plans. Mon mail, parisilleséconomies@radiofrance.com.
0: Voilà, comme quoi quelques minutes de comparaison peuvent parfois se traduire par de vraies économies sur l'année. Tous ces bons plans sont à retrouver évidemment sur ici.fr. À 11h, vous allez retrouver toute l'actualité locale de nos pays de Savoie et à suivre une belle déclaration d'amour.
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0: À moi, franchement, je ne résiste pas. Je dis oui à François Fellman.
1: Savoir sûr. 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

0: Moi, franchement, lorsqu'il m'a écrit cette chanson, je ne résistais pas. Donc, cette belle déclaration. Je peux vous dire que je m'envole avec François Feldman. Ma valise est prête. Et oh cette année, là. Pour l'occasion, je fais péter le string. Ah, je m'envole vers le Brésil.
1: Oh, waouh!
0: Avec François. Ouais, ça va être chouette. Ouais.
1: Alors. D'accord.
0: Les vacances sont là. Hein.
1: Oui, elles sont là, mais ça va peut-être pas suffire une carte carburant de 100 euros.
0: Ah bah non, là pour remplir l'avion, voilà. C'est beaucoup plus, hein, que 100
1: ça
0: euros.
1: Ça va être compliqué, Karine.
0: Mais bon, c'est un très très beau cadeau qu'on offre
1: exactement.
0: Tous les jours.
1: Et il va tomber aujourd'hui.
0: Et il va tomber aujourd'hui.
1: Exactement. Il tombe dans le Roblox Show aujourd'hui. 0806 00 10 pour participer avec nous et encore vous qualifier.
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1: Merci d'être avec nous sur Ici, Pays de Savoie. Il est 11h. Ici Pays de Savoie, première radio sur l'actu locale avec vous, Tommy Cataneo, bonjour.
3: Bonjour Charlène, bonjour à tous. Et on vous reparle aujourd'hui encore de la canicule et de cette vague de forte chaleur qui traverse le pays. 61 départements sont toujours en vigilance rouge et dans ce contexte, plusieurs événements sont annulés. C'est le cas d'une soixantaine de compétitions sportives partout en France ou encore du festival de musique Solidays qui devait avoir lieu près de Paris ce week-end. Chez nous, la Savoie et la Haute-Savoie sont toujours en vigilance orange. À cause de la chaleur, le marathon du Mont-Blanc adapte les horaires de départ de certaines épreuves programmées demain. Le départ du 23 km du Mont-Blanc est avancé à 7h au lieu de 8 et le mini-cross des enfants partira à 8h30 au lieu de 14h. Pour essayer de rendre ces températures un peu plus supportables, le conseil départemental de la Haute-Savoie débloque en urgence une aide de 100 000 euros pour acheter des clims et des ventilateurs et les installer dans les EHPAD, les structures qui accueillent des personnes handicapées ou qui prennent en charge des mineurs. À Annecy, les pompiers sont intervenus hier soir pour un incendie au 7e étage d'un immeuble situé avenue de Cran. 4 personnes ont été légèrement blessées après avoir inhalé des fumées, dont 2 enfants de 10 et 6 ans qui ont dû être hospitalisés. Au total, 27 pompiers ont été mobilisés. En football, les Bleus vont tenter ce soir de terminer premier de leur groupe. L'équipe de France affronte la Norvège pour son 3e et dernier match de poule de la Coupe du Monde qui se déroule en ce moment sur le continent américain. Les deux équipes qui jouent ce soir à 21h heure française près de Boston sont déjà qualifiés pour les 16e de finale de la compétition. Le match sera à suivre sur notre antenne à partir de 20h30. Et puis la station d'Avoria rend hommage à l'un de ses fondateurs. Gérard Brémond est décédé hier à l'âge de 88 ans. Avec Jean Vuarnet et l'architecte Jacques Labrou, ils avaient imaginé à la fin des années 60 une station de ski sans voiture avec une architecture très moderne. Gérard Brémond était aussi le fondateur du groupe Pierre et Vacances. Allez Charlène, on file tout de suite sur la route, voir comment ça circule à cette heure-ci. Pas de gros soucis.
1: Non, pas de gros problèmes dans nos pays de Savoie, hormis vos embouteillages habituels, notamment dans le secteur d'Annecy, sur la départementale 1508 qui entoure le lac d'Annecy, entre Annecy et Saint-Jorieux. Si je ne me trompe pas,
3: Jorieux,
1: voilà, tout à fait. 9 minutes supplémentaires à prévoir sur votre temps de trajet. Partout ailleurs, rien à signaler. 0806 00 10 si vous êtes témoin d'un événement. Au niveau de la météo, aujourd'hui, c'est encore chaud. L'épisode caniculaire se poursuit. Nos deux départements sont encore en vigilance orange canicule. Demain également, Météo France nous l'a confirmé. Et on suffoque dans nos Savoies avec des maximales autour de 34 à 37 degrés. Avec des orages toujours localisés sur les reliefs en fin d'après-midi, notamment à Morzine et Chamonix. Ces orages y vont apporter encore beaucoup de pluie aujourd'hui et ça va être accompagné de rafales de vent. Chaleur étouffante à Chambéry cet après-midi avec 37 degrés. Chaleur étouffante à Albertville avec 36, 35 degrés à Annecy et 29 du côté de Morzine. Et le week-end, lui, il s'annonce encore brûlant, voire davantage. 38 degrés demain attendu en Savoie. Courage, lundi, on devra enfin respirer.
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1: Juste après l'émission, peut-être que vous irez vous balader, mais c'est pas conseillé aujourd'hui, en tout cas, dans cet épisode caniculaire. Restez chez vous, barricadés, à écouter de la bonne musique. La musique proposée par Ici, Pays de Savoie, et celle-ci en fait partie. Un trio, Fredericks, Goldman et Jones.

0: qu'on peut bien faire juste après Frédéric, Goldman et Jones? Eh bien, on joue dans le Rebloch Show.
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0: Tous les jours de 11h à midi dans le Rebloch Show, on vous offre des cadeaux. Et cette semaine, on vous donne un coup de pouce à la pompe. On vous offre une carte carburant d'une valeur de 100 € pour vous aider à partir en vacances, pour vous aider dans votre quotidien aussi. Pour ça, eh bien, c'est très simple. Il y a des questions. Il faut répondre à 3 épreuves. Il va y avoir 2 candidats qui vont s'affronter aujourd'hui. Attention, on chausse les gants de boxe. Oui, c'est l'heure de chausser vos gants de boxe. 2 candidats vont s'affronter jusqu'à midi. On accueille d'abord notre première, c'est Sylvie. Bonjour Sylvie.
3: Bonjour.
0: Sylvie, vous êtes prête?
3: Oui.
0: Prête pour jouer au Rebloch Show. Vous êtes une habituée?
3: Ça fait 3 fois là que j'essaye de tenter ma chance, oui.
0: Pour la carte carburant? Pour d'autres cadeaux?
3: Je crois, oui, il semble, oui.
0: Ah. Bon, bah, vous la voulez vraiment. Bah, écoutez, je croise les doigts pour
3: J'aimerais
0: vous.
3: J'aimerais
0: bien. Bah, oui, j'imagine. Je croise les doigts. 3 épreuves. Merci. Des questions autour de la musique, des questions autour des pays de Savoie et surtout un maximum de rebloches à collecter. Sylvie, on y va autour de la première épreuve.

0: Sylvie, est-ce que vous aimez les karaokés?
1: Oui, mais disons, je ne suis pas fan. J'aime bien chanter, mais je ne suis pas trop fan de karaoké.
0: J'allais dire, bon, pas dommage. J'allais dire chouette, parce que ça, c'est un karaoké que je vous propose.
1: Ah, bon, bah, c'est pas grave.
0: Donc, je vais vous passer trois extraits. Trois extraits comme si on allait chanter dessus. Et puis, il va falloir me donner le groupe ou l'artiste qui chante normalement sur, cette mélodie. On tend bien l'oreille.
1: Je ne chante pas, ça va.
0: Oh, bah, comme vous voulez. Hein. Moi, vous êtes libre d'être comme vous êtes sur ICI Pays de Savoie. Vous faites comme vous voulez. Premier extrait. Alors, Sylvie, qui chante?
1: Jean-Louis Aubert, je pense.
0: Ah, ben, bah, il en
1: Cendrillon.
0: Fait partie. Oui, c'est Cendrillon, en effet.
1: Et c'était. Téléphone.
0: Mais oui! Jolie petite histoire qui commence pour vous, oui. Sylvie, avec deux rebloches déjà. On y va, deuxième extrait. Alors, avez-vous reconnu?
1: Oui, France Gall.
0: C'est France Gall.
1: Je pense. Oui.
0: On l'a même en chanson. Merci beaucoup, Sylvie, en effet. En tout cas, vous avez quatre rebloches déjà dans cette deuxième épreuve. Troisième extrait, le dernier. Troisième salle, troisième ambiance, j'ai envie de dire.
1: Oui. Je pense que c'est Georges Brassens, Les Copains d'abord.
0: Bon, vérifie.
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0: Ben oui, c'était bien Georges Brassens, Les Copains d'abord. Sylvie, excusez-moi, mais vous êtes super en fait en karaoké. Vous n'aimez pas ça, mais vous êtes très bonne.
1: Alors, en reconnaissance de chanteur de groupe, oui, ça peut aller. Donc, mais après chanter.
0: Bon, on va voir de quel bois vous vous chauffez pour la deuxième épreuve, cette fois-ci autour des Pays de Savoie. Bon, je vais vous le dire déjà, il n'y a pas de karaoké prévu. En revanche, il y en a un autre qui arrive. Vous pouvez chanter, Sylvie. Supertramp, Dreamer, 11h11.

0: toute la musique que vous aimez avec Ici Pays de Savoie est ici. C'était Dreamer, Supertramp.
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0: Que diriez-vous d'une escapade au bord du lac du Bourget ou bien un week-end à bivouaquer à la montagne à la fraîche? Eh bien, c'est possible avec Ici Pays de Savoie. On vous offre cette semaine une carte carburant d'une valeur de 100 €. 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Sylvie est toujours avec nous dans cette première étape du jeu. 6 rebloches déjà pour vous, Sylvie. On va passer à l'étape supérieure. Deuxième épreuve autour des Pays de Savoie. Alors, Sylvie, est-ce que vous connaissez les charades?
3: Oui.
0: Ouais, tout voilà. Eh bien, on va jouer aux charades. Je vais vous poser 3 questions, 3 cols, j'ai envie de dire. Et puis vous, vous aurez 6 rebloches à collecter au total, 2 points par bonne réponse. On y va, c'est parti.
3: D'accord.
0: Mon premier est le contraire de laid. Mon deuxième est le contraire de faible. Et mon tout est un fromage. De quoi s'agit-il ?
3: J'entends plus, allô ?
0: Oui, vous m'entendez ? Sylvie, vous m'avez entendu ?
3: Voilà. Alors, le troisième, j'ai pas entendu.
0: Alors, mon premier est le contraire de laid.
3: Oui.
0: Mon deuxième est le contraire de faible. Et mon tout est un fromage.
3: Oui. J'ai trouvé. C'est le Beaufort.
0: C'est le Beaufort. En effet, bravo. Vous m'avez fait peur, Sylvie. Je me suis dit, mais Sylvie, elle vit pas dans nos Savoies. Alors, vous m'entendez bien là, Sylvie, ça va?
3: Oui, ça va mieux.
0: Bon, bah, super. Alors, on continue ensemble. Mon premier est un animal aux grandes oreilles. Mon deuxième est une note de musique. Et mon tout est une ville surnommée la Venise des Alpes. C'est quoi?
3: Annecy.
0: C'est Annecy. Eh bien sûr, oui. Évidemment. Ça paraît tellement évident que vous hésitez.
3: Oui, j'ai hésité quand même.
0: J'ai senti.
3: Le temps que ça aille jusqu'au cerveau, que voilà, qu'il soit bien connecté.
0: J'ai senti le moment de flottement. Sylvie, troisième question, troisième charade. Mon premier est le féminin de son. Mon deuxième est la conjugaison. Alors là, bon courage, je vous laisse. Mon deuxième est la conjugaison du verbe se lever, mais se lever à la première personne du singulier. Et mon tout est une montagne.
3: Ah, le salève.
0: Mais en fait, Sylvie, en fait, pour vous, je peux pas vous avoir. Ok, bon, bah, c'est un sans faute, quoi. Donc, ça fait 12 déjà. C'est trop bien, Sylvie, bravo. Bien. Allez, on croise les doigts. On continue d'y croire, Sylvie. Le Reblochon Show, c'est votre jeu tous les jours de 11h à midi. Vous faites comme Sylvie. Vous nous appelez au 0806 00 10 10. Vous avez encore un petit peu de temps pour vous qualifier et tenter de remporter cette carte cadeau d'une valeur de 100 € qui va tomber aujourd'hui dans Ici Pays de Savoie. C'est à qui le tour ? C'est toujours à Sylvie, avec nous, jusqu'à midi. Mylène Farmer.

nouveau et c'est déjà dans la playlist Ici Pays de Savoie, c'est à qui le tour avec Mylène Farmer. Merci d'être avec nous sur Ici Pays de Savoie. 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
7: Et dans le Reblochot Show ce matin, nous avons une candidate qui joue très très bien, Sylvie. Accumule actuellement 12 rebloches dans cette première manche du Reblochot pour tenter de remporter cette carte carburant d'une valeur de 100 euros. Sylvie, c'est parti, c'est la dernière épreuve, on donne tout, c'est l'épreuve mystère. Alors, on va jouer au mot fléché, Sylvie. Je vais vous donner une définition. Le nombre de lettres est éventuellement une lettre, ça on verra. Vous devez trouver le mot. Les mots sont au singulier, ils sont au masculin et puis ils sont aussi au féminin. Premier mot, c'est l'action de se venger en 9 lettres. C'est un nom féminin que je cherche. En 9 lettres, l'action de se venger.
8: Vous avez plusieurs propositions?
7: Oui, vous pouvez, allez-y.
8: Une revanche?
7: Ah, c'est en 9 lettres, revanche? Alors attendez, je compte.
8: Je sais pas, j'ai pas compté.
7: Attendez, je compte en direct. 1, 2, 3, 4, 5, 6, 7, 8. Ah là là, non, il en manquait une. Non, il en manque une. Je cherchais le mot vengeance. Ni, je peux pas vous donner le point.
8: C'était simple.
7: C'était simple, mais pas si évident non plus. Allez, on tente de se rattraper. Deuxième mot. Il y en aura 6 au total, donc on va avoir le temps de se rattraper. C'est un mot que je cherche quand on dit que quelque chose n'est pas irrigué, et c'est aussi le contraire de mouillé, en 3 lettres.
8: Sec, alors.
7: C'est sec.
8: Ok.
7: Oui, en effet.
8: Là, on est d'accord.
7: Là, on est d'accord, pas de doute. En effet, c'est bien sec, comme le temps en ce moment.
8: Je m'entends pas très bien.
7: Ouais, vous m'entendez?
8: Le son n'est pas super. Oui, mais le son n'est pas super. Des fois, il faut vraiment nous prêter à l'oreille pour bien comprendre tout ce que vous dites.
7: Alors nous, en effet, on a l'impression que vous êtes un peu dans une grotte. Est-ce que vous captez bien?
8: Oui, mais
7: que...
8: voilà, c'est un petit peu ça. Je suis à la montagne, un petit peu.
7: Ah, voilà, c'est... Bon, j'espère que vous êtes au frais au moins. Vous êtes peut-être au frais au moins, Sylvie. Écoutez, dans votre grotte. Troisième mot, Sylvie. Et si vous n'entendez pas, vous me faites répéter, évidemment. En 4 lettres, c'est la fleur qui symbolise la beauté et elle est de couleur bleue en 4 lettres.
8: L'iris, peut-être.
7: C'est l'iris, en effet. Un point.
8: Dis donc, je ne savais pas. Hein. C'était à tout hasard.
7: C'est vrai, à tout hasard. Moi, j'ai envie de dire un truc, Sylvie, faites-vous confiance, hein, parce que vous êtes plutôt douée. Quatrième question, c'est un signe de chaleur en 5 lettres et ça commence par un S. Quand il fait très chaud, voilà.
8: Signe de chaleur.
7: Oui, c'est un signe de chaleur en 5 lettres. En ce moment, c'est
8: avec un S comme Sophie.
7: Avec un S comme Sophie, en effet. En 5 lettres.
8: Sec, sèche.
7: Non, c'était la sueur. La sueur. Un signe de chaleur, voilà. C'était la sueur. Bon.
8: Voilà.
7: C'est pas grave. En 6 lettres, Sylvie, je cherche un bout de cigarette en 6 lettres.
8: Mégot ?

0: Les cigognes, alors la cigogne.
1: C'est la cigogne, en effet. Sylvie, bon, okay. Je récapitule, on est à 12, 13, 14, on est à 15 points, Sylvie. Oh, c'est plutôt bien.
0: Super.
1: Ouais, c'est sympa.
0: Bah oui.
1: Mais c'est pas joué encore, parce qu'on va avoir un nouveau candidat ou une nouvelle candidate dans quelques minutes. Alors Sylvie, je vous donne rendez-vous à midi, hein, je vous embrasse en attendant.
0: D'accord.
1: Et puis vous essayez de trouver un endroit où vous captez bien, comme ça on vous reprend juste après pour peut-être vous annoncer une bonne nouvelle. À tout à l'heure Sylvie, et nous on poursuit sur les 6 pays de Savoie, évidemment, en musique. Paul Young, Every Time You Go Away. Dans un instant, un nouveau candidat et puis des nouvelles questions.

0: Vous êtes en voiture, au frais, avec la clim, à écouter Paul Young, Every Time You Go Away. 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Pour ça, c'est très simple. Il faut jouer au 0806 00 10 10. Vous avez encore un petit peu de temps pour participer.
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0: À vos côtés pour vous proposer des sorties sympas.

0: notamment ce week-end une sortie pour votre dimanche à Saint-Martin-de-Belleville de 10h à 17h. Voici le programme. D'abord un atelier. Vous pouvez frapper votre pièce de monnaie et repartir avec. Des ateliers artisanaux aussi. Fabriquer votre bâton de marche, tiens, ou votre porte-clé fait main. Des calèches vous transportent du parking jusqu'au moulin, comme ça vous n'avez pas trop chaud. Et puis il y a un concert également qui sera prévu, un duo de guitare avec Octopus Garden, le groupe Octopus Garden. Et puis pour ceux qui veulent en découdre, un quiz interactif, un quiz ludique et amusant autour des énergies durables, oui, pour apprendre en s'amusant. Une visite guidée également. Le moulin de Saint-Martin-de-Belleville sera ouvert, il est remis en marche pour l'occasion. Un guide expert vous emmène à la découverte de son fonctionnement et de la vie d'autrefois. Plusieurs créneaux disponibles aux horaires communiqués sur place selon l'affluence et pour les gourmands. Pour les plus gourmands, il y aura même une tarte aux myrtilles sur place. C'est gratuit, c'est dimanche et c'est à Saint-Martin-de-Belleville.
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0: Le jour s'est levé, oui, il s'est bien levé et il fait déjà très chaud dans nos pays de Savoie. Téléphone, 11h32.

0: téléphone et ce classique, Le jour s'est levé, sorti en 1985.
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0: Et oui, le Reblochot, c'est votre jeu tous les jours de 11h à midi pour vous gâter. Et ce matin, on vous offre la carte carburant d'une valeur de 100 euros. On accueille notre deuxième candidate. C'est une matinée 100% fille, j'ai envie de dire. Bonjour Solange.
3: Bonjour Solange.
0: Ça va, vous allez bien ?
3: Très très bien, merci.
0: Du côté de Tresserve, hein, vous nous appelez. Hein.
3: Exactement.
0: Ouais. Bon, j'imagine qu'il fait chaud là aussi.
3: Ben, ça parfois.
0: Ouais, pas de surprise. Vous avez des petites astuces, vous, pour vous protéger de la chaleur ?
3: Eh ben, on va en montagne.
0: Dans la montagne. Bah oui, vous avez raison, il faut prendre un petit peu de hauteur pour prendre l'air frais.
3: Exactement.
0: C'est ce que vous avez prévu de faire aujourd'hui ?
3: Ben oui.
0: Vous allez aller où ?
3: On va aller chez elle.
0: Ouais.
3: Et on va manger au plan d'eau.
0: Ah, sympa, ok. Donc c'est là, vous allez y aller pour ce midi ou plutôt en fin de journée ?
3: Voilà. Non, pour ce midi, parce qu'on mange au resto là-bas à midi.
0: D'accord, vous avez préparé une petite salade, des petits trucs à manger ?
3: Non, on mange au restaurant du
0: Plan d'eau. Oui, vous allez au restaurant, pardon. Bah oui, mais bien sûr, vous avez raison, il vaut mieux se faire servir. C'est encore mieux. Solange, on est là, non pas pour parler restaurant, quoique moi ça me va, mais surtout pour vous faire gagner ce cadeau, la carte carburant ce matin. Sylvie a fait 15 points, on va tenter de faire mieux qu'elle pour la gagner, cette carte. On y va sur la première épreuve.
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0: Bon, vous avez compris un petit peu le thème, hein, je vous ai planté le décor. Je vous emmène au karaoké, Solange. J'espère que vous aimez ça. Oui. Ah, mais oui, non, vous inquiétez pas, ça va bien se passer. Comme tout à l'heure avec Sylvie, on va jouer au karaoké ensemble. Trois extraits, deux rebloches par bonne réponse. Il va falloir me trouver le nom des artistes. Ça peut être un groupe, ça peut être un chanteur. Trois extraits, on y va avec le premier. Alors, Solange, de quel groupe s'agit-il ?
3: Bah, j'ai aucune idée.
0: C'est vrai, vous n'avez pas reconnu ? Oh, vous n'avez pas reconnu le Kissa, Kissa ?
3: Bon.
0: Bon. Ah oui.
3: Les démons de midi.
0: Les démons de minuit, de midi aussi, pourquoi pas, mais c'est...
3: Voilà.
0: C'était Émile et Images. Bon, allez, on continue, Solange. C'est pas grave, il reste encore plein de questions, vous inquiétez pas. Deuxième extrait, c'est parti. Solange, à votre avis.
3: Écoutez, je sais pas.
0: Allez-y au hasard, c'est pas grave, faut sortir quelque chose. Peut-être que ce sera bon. Oui. Solange.
3: Jean-Jacques Goldman.
0: C'était l'aventurier signé Indochine. Donc non, on était loin de Jean-Jacques Goldman. Oui. Troisième extrait, Solange, on tend bien l'oreille, celui-ci, vous allez la voir. Non, vous l'avez pas. Non, mais en plus, Solange, je suis désolée parce que j'ai aucun talent, donc je ne vous aide pas en chantant, je ne vais pas vous aider. On vérifie, c'était lui.
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0: Ah oui, c'était Gilbert Montagné, mais malheureusement, je ne peux pas vous l'accorder, Solange, ce point. C'était bien, après, c'est un peu tard. C'est zéro la tête à Toto, mais il y a l'épreuve des Pays de Savoie qui arrive dans un instant. Et là, ce sera des questions autour de nos Savoies, donc peut-être l'occasion pour vous de vous rattraper. Solange, vous restez avec nous, vous écoutez le Reblochot de 11h à midi. Et on joue pour tenter de remporter cette carte cadeau ce matin à suivre. Eddie Mitchell, la dernière séance.
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0: La dernière séance, c'est avec Eddie Mitchell et c'est avec Ici Pays de Savoie.
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0: Dans le Rebloche Show, ce matin, une carte cadeau, une carte carburant d'une valeur de 100 € à remporter. Peut-être pour Solange ou pour Sylvie. Solange, on entre dans la deuxième étape, deuxième épreuve.
3: Oui.
0: Solange, on va jouer communes qui n'existent pas. Je vais vous donner 6 noms de communes. Solange, j'entends un bip bip. Vous êtes rentrée dans une grotte, Solange. Elle n'est pas avec nous. Elle ne va pas pouvoir jouer avec nous, Solange. On va tenter de la rejoindre. Moi, je vous attends au 0806 00 10 10 ce matin pour tenter de remporter cette carte cadeau, cette carte carburant. Alors oui, c'est un cadeau. Je dis carte cadeau parce que c'est un cadeau que Ici Pays de Savoie vous fait. 100 € pour vous aider dans votre quotidien, pour vous aider à partir en vacances, puisque c'est les vacances qui approchent. Le mois de juillet arrive la semaine prochaine. 11h46, vous chopez votre téléphone et vous nous appelez pour jouer avec nous. Shakira, tiens, on va l'écouter en attendant de choper votre téléphone. Waka waka. Ouais.

0: vibré aux côtés de nos Bleus lors de la Coupe du Monde 2026. C'était Waka Waka.
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0: On joue toujours avec Solange, que l'on a retrouvée pour tenter de remporter cette carte carburant d'une valeur de 100 euros. Solange, on passe à la deuxième épreuve. Voilà, Solange. La deuxième épreuve, elle est consacrée et dédiée à nos pays de Savoie. On va jouer aux communes qui n'existent pas. Je vous pose plusieurs questions, trois questions. Première, est-ce que la commune de Gruffy existe ?
3: Oui.
0: À votre avis, ça existe ?
3: Oui,
0: en effet, ça existe. Deux rebloches pour vous. Est-ce que Dossard, ça existe ?
3: C'est en Haute-Savoie, ça.
0: Dossard.
3: C'est en Haute-Savoie.
0: Dossard, est-ce que ça existe pour vous ? Oui. C'était Dossard.
3: C'est un petit piège. Ça inclut la Haute-Savoie aussi ?
0: Oui, j'ai fait un petit piège. En fait, c'était Dossard, près du lac d'Annecy, oui. Et pas Dossard. Je vous ai fait... C'est un petit piège. Oui, j'ai été mauvaise, j'avoue. Solange, troisième question. Est-ce que Eton existe ?
3: Oui.
0: Ça existe. C'est où ?
3: C'est vers... en Maurienne.
0: C'est entre Saint-Pierre d'Albigny et Albertville, en effet. Donc ça vous fait quatre rebloches. On remonte, Solange. On se rattrape. Oui. On remonte. Et on poursuit avec vous dans la dernière épreuve. C'est l'épreuve surprise.
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0: Encore quelques minutes pour Solange pour tenter de remporter cette carte carburant d'une valeur de 100 euros. Dans le Reblochon Show, 4 rebloches pour vous, Solange. Dernière épreuve, l'épreuve surprise. Et comme avec Sylvie, on va jouer au mot fléché. Je vais vous donner des définitions et le nombre de lettres et il va falloir trouver un mot. Le premier mot qu'on cherche en 4 lettres, il est synonyme d'opinion. C'est exprimer ce que l'on pense, ce que l'on ressent à propos d'un sujet.
3: Avis.
0: C'est un avis, en effet, ça vous fait un point, en effet. Boire par petite gorgée en 7 lettres, on dit qu'on...
3: Sirote.
0: Et donc le verbe en 7 lettres ?
3: Siroter.
0: Oui, c'est siroter, en effet, un point. On y séjourne et on y dort pendant les vacances en 5 lettres.
3: Camping.
0: En 5 lettres ?
3: Hôtel.
0: Camping, c'est un peu plus... Je vous accorde 0,5, mais je ne peux pas vous accorder le point. Ça, c'est pas possible. Vous m'avez répondu camping. On aime s'y promener en 6 lettres. Qu'est-ce que c'est ? Il y a des arbres.
3: On aime se promener en 6 lettres. Une balade.
0: Alors, attendez, je vérifie. Balade, parce que je ne sais pas... Oui, ça fait 6 lettres aussi. C'est pas ce que j'attendais, mais je l'accepte. Ça fait un point, en effet. De petite taille en 4 lettres et commence par un N.
3: Un quoi ? Non, j'ai pas entendu.
0: De petite taille en 4 lettres. Ça commence par un N.
3: Le petit quoi ?
0: De petite taille.
3: Petite taille nain ?
0: C'est un nain. Oui, en effet, c'est un nain, en effet. Et dernière question, c'est la période actuelle qui nous fait transpirer en 8 lettres.
3: Canicule.
0: C'est la canicule, en effet. Alors, je compte les points. Solange, on est à 8,5. 8,5, malheureusement, ce n'est pas pour vous, Solange. On va accueillir la gagnante, la grande gagnante, c'est Sylvie. Félicitations Sylvie, bravo à vous.
4: Super.
0: C'est génial, vous voyez, vous l'avez remportée finalement, cette carte carburant. Elle est pour vous.
4: Ah ouais, super.
0: Vous allez faire quoi avec nouvelle.
4: Je vais mettre de l'essence dans ma voiture.
0: Alors ça c'est sûr, mais pour aller où ?
4: Mais après je limite mes déplacements. D'accord. Parce que au niveau environnemental je trouve que c'est bien, mais je vais promener mon fils au Châtelard par exemple pour aller me promener, aller voir mes enfants ce week-end. Oui, normalement c'est prévu.
0: Génial.
4: Que j'aille voir. Il y a l'anniversaire de mon fils aujourd'hui, de mon deuxième, et demain on a rendez-vous sur Annecy justement pour passer un moment au lac ensemble.
0: Voilà. Et ben on lui souhaite un très très joyeux anniversaire à votre fils. Merci. Aujourd'hui, et on vous souhaite un très très bon week-end. Sylvie, merci beaucoup d'avoir été avec nous sur Ici Pays de Savoie. La carte carburant de 100 euros a donc été remportée par la gagnante du jour, Sylvie. Et on remercie évidemment Solange qui a joué avec nous et on l'embrasse. Ici Pays de Savoie, eh bien, la journée continue. Dans un instant, ce sera le journal à midi. Et puis, juste après, vous retrouverez également au taquet. Mais tout de suite, c'est toujours la musique avec nous. Philippe Timsit, Henri porte des lilas.

0: Henri, porte des lilas, titre signé Philippe Timsit. La journée continue sur Ici Pays de Savoie et nous on continue de vous accompagner dans cette période de canicule. Vous cherchez peut-être des endroits pour vous mettre au frais ce week-end. Eh bien il y a la cascade de Saint-Benoît à la Norma. Elle est très facile d'accès hein, le long de la route touristique des forts de l'Essaillon. La départementale 215 notamment, il faut l'emprunter entre Aussois et Avrieux. C'est au niveau de la chapelle de Saint-Benoît. La cascade elle est haute de 90 mètres et il y a son petit ruisseau aussi qui vont vous rafraîchir, tel un brumisateur géant. Thonon-les-Bains, également, la ville de Thonon a mis à disposition des espaces rafraîchis pour les seniors. La résidence aussi autonomie Les Ursules vous accueille du lundi au dimanche de 9h à midi et puis de 15h à 18h. Et puis à tous seniors également, là c'est l'impasse du manège qui vous accueille du lundi au vendredi la semaine, donc de 9h à midi et de 14h à 17h30. Dans un instant, vous retrouverez au taquet, mais d'abord, c'est le journal.
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0: On vous souhaite un très très bon appétit avec Ici, Pays de Savoie. Il est midi. Ici Pays de Savoie, première radio sur l'actu locale avec vous, Tommy Cataneo. Tommy, malheureusement les journées se suivent et se ressemblent.
2: Au menu du jour, toujours beaucoup de soleil et des températures étouffantes. 61 départements sont toujours en vigilance rouge à la canicule. Et dans ce contexte, plusieurs événements sont annulés. C'est le cas d'une soixantaine de compétitions sportives partout en France ou encore du festival Solidays qui devait avoir lieu près de Paris ce week-end. Chez nous, la Savoie et la Haute-Savoie sont toujours en vigilance orange à cause de la chaleur. Le marathon du Mont-Blanc adapte les horaires de départ de certaines épreuves programmées demain. Le départ du 23 km est avancé d'une heure. Départ à 7h au lieu de 8. Et puis le mini-cross des enfants qui devait avoir lieu à 14h partira finalement à 8h30. Pour essayer de rendre ces températures un peu plus supportables, le conseil départemental de la Haute-Savoie débloque en urgence une aide de 100 000 euros pour acheter des clims et des ventilateurs et les installer dans les EHPAD, les structures qui accueillent des personnes handicapées ou qui prennent encore en charge des mineurs.
0: Des ventilateurs, figurez-vous qu'il y en a aussi dans les étables.
2: Oui, parce que nos amis les vaches aussi souffrent de cette canicule. En tous les cas, Annabelle Galouti, celles qui n'ont pas la chance d'être en alpage.
3: Il est 10h du matin, le soleil tape fort et d'ailleurs les vaches de Thomas Dantin sont déjà toutes dans le bâtiment.
4: On ouvre le portail le matin à 6h pour qu'elles puissent aller dehors. Donc elles sortent, mais vraiment très peu de temps.
3: Nous sommes à Mérieux, près de Novalaise. Si le lac d'Aiguebelette n'est pas loin, dès qu'on va dans les terres autour de la ferme, les foins sont jaunâtres, brûlés. Et dans ce contexte de canicule à répétition, Thomas Dantin du GAEC des Chenets, avec son père et son frère, ont investi depuis plusieurs années pour que les vaches souffrent le moins possible de la chaleur.
4: Alors on a fait des aménagements puisqu'on a mis les ventilateurs pour qu'elles aient un peu plus de confort l'été.
3: Il y en a plus d'une dizaine dans le bâtiment.
4: En plus, on a des brises de vent, ça permet de faire un peu d'ombre tout en ayant une ventilation aussi dynamique, naturelle.
3: Idéalement, il faudrait aussi isoler la toiture de ce bâtiment de plusieurs centaines de mètres carrés. Ce n'est pas au programme par rapport au coût, pas de brumisateur non plus, cette fois-ci c'est par rapport à la consommation d'eau.
4: Souvent, quand on est en canicule, on est aussi en restriction d'eau.
3: Sachant que les vaches, pendant ces périodes de forte chaleur, boivent plus de 100 litres d'eau chacune par jour, et même avec les ventilos et les brises vents, elles accusent le coût de la canicule.
4: La production de lait diminue un peu, mais c'est surtout sur leur état général, c'est vrai que ça les fatigue.
2: Un reportage d'Annabelle Galotti au GAEC des Chenets du côté de Mérieux dans l'avant-pays savoyard. Les conséquences de ces fortes chaleurs sur les exploitations agricoles, on en parlait aussi ce matin avec Cédric Laboré, président de la Chambre d'agriculture Savoie-Mont-Blanc. Il était notre invité, son interview est à réécouter sur notre site internet ici.fr. À Annecy, les pompiers sont intervenus hier soir pour un incendie au 7e étage d'un immeuble situé avenue de Cran. 4 personnes ont été légèrement blessées après avoir inhalé des fumées, dont 2 enfants de 10 et 6 ans qui ont été hospitalisés. Au total, 27 pompiers ont été mobilisés.
0: Et puis du football. Dernier match de poule de Coupe du Monde pour les Bleus ce soir.
2: Oui, l'équipe de France affronte la Norvège à 21h heure française près de Boston. Les deux équipes sont déjà qualifiées pour les 16e de finale de la compétition. Et de l'autre côté de l'Atlantique, les supporters tricolores devraient quand même être nombreux ce soir à regarder regarder le match en terrasse. En tous les cas, les bars sont prêts à les accueillir. Au Charlie's à Chambéry, Aurélien, le gérant, a tout prévu.
5: Sur un soir classique, on est 4 à bosser. Sur un soir de match, on peut être jusqu'à 10 à travailler. Alors forcément, on s'adapte. On a plus de débit et des consommations qui sont différentes. On a l'habitude, on a une communauté qui est très rugby. Donc déjà, sur les matchs de rugby, on a beaucoup l'habitude d'accueillir des gros flux pour les matchs. Mais c'est vrai que pour l'équipe, c'est une autre manière de travailler. On s'adapte quelques heures avant le match pour changer la configuration du bar, pour accueillir au mieux. On a 4 écrans à l'intérieur et un écran à l'extérieur pour diffuser. C'est aux États-Unis, c'est un peu une première sur ce format-là. Donc il y a des matchs à 23h, ça pose un peu moins de problèmes. Après, quand c'est à minuit, on a le droit, exceptionnellement grâce à la mairie, de fermer à 2h du matin. Par contre, quand c'est à 2h du matin, on ne peut pas les passer. Et à 19h, il faut s'adapter avec la chaleur. Que ce soit en extérieur, sur la terrasse ou à l'intérieur, à la climatisation. Tout le monde est le bienvenu pour soutenir l'équipe de France.
2: Aurélien, le gérant du Charlie's à Chambéry, où le match sera donc diffusé ce soir, France-Norvège à 21h. Vous pouvez aussi ce match l'écouter à la radio sur notre antenne ici, Pays de Savoie. L'avant-match commencera à 20h30. Et puis, la station d'Avoria rend hommage à l'un de ses fondateurs. Gérard Brémond est décédé hier à l'âge de 84 ans. C'est lui, avec Jean Vuarnet et l'architecte Jacques Labrault, qui avait imaginé à la fin des années 60 cette station de ski sans voiture, avec une architecture très moderne. Allez, on fait un point sur la météo. Chaud et encore très beau.
0: Eh oui, caniculaire encore et toujours. Nos deux départements sont encore en vigilance orange canicule avec des maximales étouffantes entre 34 et 37 degrés cet après-midi. Et puis des orages également à prévoir sur les reliefs en fin d'après-midi. Dans le détail, 36 degrés à Albertville, 29 du côté de Morzine. Et ce week-end, on attend 38 degrés demain dans nos Pays de Savoie. Je vous souhaite un très très bon week-end avec ici Pays de Savoie. Vous avez rendez-vous avec Otaki, Valérie Damido et Eric Bastien.
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7: Bonjour la France, j'espère que tu vas bien la France. On a tous chaud et on s'aime quand même. C'est la finale aujourd'hui.
8: Oui, bonjour.
7: Ça va Eric Bastien?
8: Bonjour, écoutez, on est vendredi.
7: Ouais, c'est ravioli.
8: Non mais je pensais faire un petit peu mieux, mais on est quand même sur une égalité.
7: Oui, bon, on a 2-2 quoi, il croyait qu'il allait mettre minable. Mais c'est non, vrai. Mais non, pas du tout.
8: Deux candidats chacun.
7: Voilà, on a deux candidats chacun qui vont s'affronter pour gagner soit en premier prix, deux places VIP pour assister au concert de Katy Perry.
8: C'est bien pour un début de week-end, ça.
7: Ouais, ça sera le dimanche 12 juillet au Zénith de Nancy. Donc vous aurez évidemment un espace privatif pour faire un petit cocktail dînatoire, des boissons à discrétion, un parking réservé, 100 euros de carburant pour aller là-bas. Et puis vous passerez la nuit dans une suite pour deux personnes avec les petites déj. Donc ça, c'est le premier prix. Le deuxième prix, c'est quoi?
8: Attendez, vous cherchez un bon café? Mais pourquoi vous cherchez encore, Valérie? Tu le sais, c'est Joe Malongo, notre légende habituelle. Tous les jours, du lundi au vendredi, il prépare avec toutes ses petites...
7: Il a des petits... dosettes et...
8: Non, parce que c'est comme le Père Noël. Il a des petits lutins qui travaillent pour lui dans son atelier. 32 dosettes, oui.
7: Et six verres en verre.
8: Bien sûr, pour une cafetière extraordinaire.
7: Et toute la semaine, je vous rappelle qu'on a fait gagner aussi les perdants.
8: C'est vrai.
7: Puisque quoi qu'il arrive, tous ceux qui participent à l'émission gagnent deux places pour aller au cinéma avec un film ici qui s'appelle Les Parfaits, Arnaque en famille avec Audrey Fleurot et Ramzi Bedia. Il est l'heure à présent, eh bien...
8: Ah oui, il est temps, hein.
7: Ah, il est temps d'accueillir nos finalistes de la semaine, Mathieu, Florence, Anne-Sophie et Guillaume. Comment?
8: Bonjour.
7: Ça va?
9: Bonjour.
8: Bonjour.
7: Vous êtes en forme? Vous êtes tous prêts à gagner?
10: Oui.
9: Oui.
7: Très bien. Alors, la première demi-finale, c'est Mathieu, ici Lorraine, contre Florence, ici Pays de Savoie.
8: Un chacun.
7: Voilà. Bah oui, tu vas pas le répéter bah 50 oui. fois. Oh là là. On dirait une personne ancienne. Alors,
8: et
7: allez,
8: Florence.
7: La deuxième demi-finale, ce sera Anne-Sophie contre Guillaume.
8: Un chacun.
7: Aïe, aïe, aïe, aïe. J'appelle la Fédération Française des EHPAD. Pouvez-vous récupérer votre prototype? Alors, Mathieu et Florence, comment ça va?
10: Bah, moi, ça va bien. très bien, chaudement, mais ça va.
8: Ben oui.
7: Ok, Mathieu, combien il fait chez toi?
11: Il doit faire 27.
7: Oh bah,
11: dans la maison.
7: Ah, dans la maison. Ouais, c'est déjà pas mal, hein, parce que chez moi, il fait 31. Comment te dire? Alors, tu as 46 ans. Je rappelle que tu habites à Terreville. Tu étais avec nous mercredi. Tu as des poissons rouges, des perruches et un lapin. Alors, on n'en avait pas parlé, mais alors tout le monde t'appelle Chacha. C'est drôle, ça, pourquoi Chacha?
11: C'est par rapport à mon nom de famille, en fait.
7: Ah, voilà, d'accord. Parce que Mathieu, normalement, c'est Matt, non?
11: Oui, c'est Matt, mais... Quelqu'un un jour m'a appelé Chacha et c'est resté depuis des années.
7: Ah, Mike.
8: En même temps, Matt, ça va bien avec Échec. Hein. Échec et Matt. Ouais. Voilà.
7: Merci, Kinan, qui, de plus en plus, à chaque fois qu'il vient participer à l'émission, sa casquette s'enfonce tellement il a honte. Voilà. Alors, tu as une petite manie qui m'a fait beaucoup rire. Il paraît qu'avant de manger les aliments, tu les renifles. Pourquoi?
11: Ah, ben, je renifle tout ce que je mange. Oui, ben, je sais pas, c'est un toc. J'ai peut-être peur d'être empoisonné.
7: Ah ouais, d'accord, mais tu crois que tu vas sentir le poison s'il y a du poison?
11: Non, mais c'est surtout l'odeur qui donne l'appétit, donc je pense
7: d'accord.
11: que c'est lié à ça.
7: Ok.
8: Les animaux, ils font ça. Ouais, ils sentent tout.
7: Bah, les animaux, oui, bah oui, surtout les petits chiens.
8: Oui.
7: Voilà. Alors, je vais te poser la première question, vrai ou faux, afin que tu puisses gagner le premier point, car tu vas le gagner.
8: Merci de me rappeler.
7: Je le sais. Tiens, une petite musique d'ambiance. Ah, Volvic, un volcan s'allume.
8: Une Valérie s'éteint.
7: Voilà. Alors, écoute bien cette question, Mathieu. Il existe un volcan en Indonésie qui crache de la lave bleue. Il existe un volcan en Indonésie qui crache de la lave bleue. Vrai ou faux? Top chrono, 5 secondes.
11: Je dirais vrai.
7: Eh ben, t'as bien raison. Il s'appelle le Kawajen. Il est célèbre parce qu'il a des flammes bleues qui sont visibles la nuit. Et en fait, bon, c'est pas vraiment de la lave bleue, c'est les gaz qui s'enflamment et ça fait du bleu. Mais on dirait vraiment le la lave bleue. Premier point pour Mathieu.
8: Bon, et comment ça, Florence, depuis lundi?
10: Ben, ça va très bien, merci, vous, Eric.
8: Bon, ça va, écoute, je suis content de te retrouver, de jouer avec toi. T'as été super à l'aise lundi à Chapéry, en Haute-Savoie, avec ton chéri Jean-Sébastien. Et puis toute la petite famille. Est-ce qu'on avait parlé de ton charou, Aïka? Je sais pas si on avait parlé de ton charou, hein.
10: Non, pas du tout.
8: Voilà, c'est bien de mettre à l'honneur les chats.
7: Moi, j'aimerais savoir comment ça s'appelle, les habitants de Chapéry.
8: Chapériens.
10: Voilà, parfait.
8: Oh là là là là. Chapérienne, exactement. Florence qui est bénévole l'hiver auprès du Secours Populaire. Ça, c'est top. Et tu tiens le magasin solidaire. C'est
7: le
8: bien,
7: magasin,
8: ça.
7: Ouais.
8: Le magasin.
10: Oui,
8: ben, c'est bien.
10: C'est ça.
8: Ben, c'est chouette, ça, d'aider le Secours
10: Populaire. Il faut les aider, hein, il faut les soutenir.
8: Il faut aider tout le
7: monde. C'est important. Puis alors, pour les SDF en ce moment, la canicule, c'est pas...
8: Exactement.
7: N'hésitez pas à donner de l'eau aux gens que vous voyez seuls dans la rue.
8: Et oui, Florence adore les lotos de village. Elle gagne souvent. Je vous rappelle qu'elle gagne même beaucoup, puisque à Annecy, elle avait gagné une voiture décapotable en jouant au casino. Elle est très chanceuse, la nana. Mais ouais, on en a parlé cette semaine.
7: Mais là,
8: je me sens bien avec toi, Florence. D'ailleurs, on va jouer. On va tout de suite montrer à quel point on est au taquet. Je crois que c'est le titre de l'émission.
10: Allez, on y va.
7: Oh là là.
8: Oui, tout à fait. Voilà, ça c'est
7: qu'est-ce
8: pas
7: qu'il y a, tu t'es coincé le pied?
8: Non, j'ai voulu faire une voix de ténor, mais je crois que c'est pas ça. Un chanteur ténor possède une voix très grave. Est-ce que c'est vrai ou faux? Top chrono, 5 secondes, ça vaut un point. Un ténor, c'est très grave?
10: Sa voix, je dirais faux.
8: Tu dis faux, le ténor possède, t'as raison, possède au contraire l'une des voix les plus aiguës chez les hommes.
10: Un point.
7: C'était quand même sur le gong, hein, la réponse.
8: J'ai pas entendu.
7: Maître Coupez, intervenez, parce que...
8: Bon, non, avec la canicule, j'ai plus de notion du temps, vous savez, donc...
7: Voilà, donc,
8: mais faut qu'elle fasse gaffe la
7: Mathieu,
8: prochaine fois.
7: Mathieu, je te donnerai un petit avantage sur la prochaine question. Voilà.
10: Alors, aussi pour moi.
7: Non, tu viens de l'avoir, ton avantage, mon petit chat. On t'a laissé répondre après le gong.
8: Fini
7: la
8: joker.
7: Alors là, c'est pas le tout, mais vous écoutez ici, vous vous dites, mon Dieu, il fait chaud. Qu'est-ce qu'elle va nous mettre comme musique pour supporter la canicule?
8: C'est
7: vrai,
8: c'est quoi?
7: Là, c'est 1988. Hein, alors, moi, c'est un de mes chanteurs préférés de quand j'étais ado. C'est Étienne Dao, le monde est bleu comme toi. Allez, bleu comme toi, je vous aime, à tout de suite.

0: comme toi, Étienne Daho.
1: Quelle voix de ténor.
0: Vous avez vu, hein, 1988, Étienne Daho. Ah mais non, c'est une voix aiguë, les ténors.
1: Oui, donc...
0: Moi, j'ai pas une voix aiguë, quand même.
1: Non, allez, jingle.
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0: La voix de taquet, une voix de ténor, un peu.
1: Oh là là.
0: La voix qui parle de temps en temps.
1: Bah non, il a une voix plutôt grave, au contraire.
0: Ah oui, d'accord.
1: Cherche le nom de la personne qui a une voix grave.
0: Alain Gazal.
1: Voilà. Bah, Alain, il a une voix un petit peu de séducteur.
0: Ah bah, c'est un beau gosse, Alain, attendez. C'est la voix de la radio, hein.
1: Eh bah, c'est super. Alors, nous allons évidemment passer au quiz musical. C'est un petit peu un moment difficile parce qu'il va falloir connaître la chanson. Bon, je sais que Mathieu était assez doué en chanson française, on va pas se mentir.
3: Oui.
1: Bah, comment il ose pas trop dire qu'il est bon ou pas, il a... Allez, alors, écoute-moi bien. C'est des tubes vraiment d'été. Hein. Le truc, évidemment...
0: Un peu sadique, voilà.
1: Bah, l'autre, c'est un sadique, hein, je te le dis tout de suite. Bah, oui, c'est lui qui prépare les quiz.
0: Ça donc, rime avec Eric. Hein,
1: oui. Alors, sadique comme il est, figure-toi que là, d'habitude, on a quand même 10 secondes d'extrait. Puis non. Ceux du non, fais chier. Non, je vais leur compliquer la vie. Et là, vous allez avoir 5 secondes pour reconnaître l'artiste. Il y en a un après l'autre. Donc, concentre-toi bien, mon petit bonhomme. On y va, c'est parti.
4: On dirait le sud.
1: Qu'est-ce que c'est ? Qui c'est qui chante ?
3: Nino Ferrer.
1: Nino Ferrer. D'accord ?
0: J'aurais dû mettre 2 secondes.
1: Oh, et ça suffit maintenant hein, de traumatiser les candidats, là. Ah, oh, nom de Zeus. Oui, bien sûr, le sud. Le sud. Down. Le temps dure longtemps. On adore cette chanson.
0: Bien sûr.
1: Bravo Mathieu, ça te fait donc un premier point. Alors, même punition avec la deuxième chanson à reconnaître. Il nous a mis 5 secondes.
0: 5 secondes.
1: T'es content de toi ?
0: Pour l'instant, c'est bien. Il a trouvé, hein.
1: Oui, oui, mais enfin, t'es content de toi ?
0: Pour l'instant, ça va.
1: Allez, écoute bien.
0: Je suis toujours content de moi.
1: Ça, on le sait. Allez, écoute bien.
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1: Alors, qu'est-ce que
3: Thierry
1: c'est ?
3: Thierry Hazard.
0: Franchement, je vous mets 2 secondes la semaine prochaine. C'est pas possible.
1: Mais tu arrêtes maintenant de traumatiser tout le monde, là. Ça suffit,
0: trop
1: oui.
0: Simple.
1: Bien évidemment, c'est Thierry Hazard. Le jerk.
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5: De la musique pop.
1: Ouais, sur de la musique pop.
0: Exactement.
1: Ça te fait donc 3 points, Mathieu. Bravo.
0: Florence, alors comme ça, on collectionne les parfums.
6: Oui.
0: Bah, raconte-moi un petit peu.
6: J'adore les garder.
0: Et alors pourquoi ? Je sais pas, c'est quoi ? C'est le flacon ? C'est la beauté des flacons que tu aimes ?
6: Non, c'est pour le souvenir aussi, les cadeaux qu'on m'a offerts, des enfants, des gens qui m'apprécient, et puis pour pas les jeter en fait.
0: Ok, donc tu gardes les bouteilles de marque, même vite, t'en as quoi,
6: voilà.
0: Combien ?
6: Une trentaine.
0: Ça va.
6: Ouais.
0: Allez, voici donc ton quiz. Comme tu l'as compris, dans la sadicité, sadisation, de sadique, quoi.
1: Oui.
0: J'ai mis que 5 secondes. Voici le premier extrait.
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0: Eh ben, qui chante ? Pardon ?
6: Étienne Daho.
1: Et j'étais sur la route toute la sainte journée.
0: Tu crois que c'est Étienne Daho, ça ?
1: Et non.
0: C'est là, Gérald de Palmas.
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0: Ah ouais.
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0: Ah, j'aurais dû inverser là avec Mathieu.
1: Mathieu, tu l'avais
6: bah
1: bien
6: oui.
1: sûr.
6: Ouais, je l'avais.
1: Bah oui, Mathieu, c'est une pointure en chanson.
0: Ouais, pointure.
1: Le seum international.
0: Tu l'as vu mon 43
1: hein. Ouais, je l'ai vu, ouais. Tu l'as vu mon 250
0: hein. Voici un deuxième, dis donc Florence.
6: Ouais.
0: La France compte sur toi, s'il te plaît.
6: Bah ouais, je crois que je vais
4: voir. MD, dis-moi oui.
0: Si, il y a le titre de la chanson
6: dedans.
0: Oui. Et bah voilà Florence.
1: Dis-moi oui.
6: C'est pas
0: super
6: perdu.
0: Non mais non.
1: Bon.
0: Jamais.
1: Alors Mathieu, tu as 3, Florence tu as 2. C'est pas mal. Voilà, je veux dire voilà, Mathieu, tu restes bien.
0: On a connu
1: bien...
0: quand même des candidats bien meilleurs que ça, mais bon après.
1: Alors, je serai toi, je rangerai mon seum de part de vers moi dans ma petite poche parce que là tu es ridicule.
0: Ouais.
1: Bien, allez, on va tout de suite écouter un truc qu'on adore, ça sent l'été, ça sent les vacances. C'est ce que j'écoutais quand j'étais petite. D'ailleurs, c'est sorti l'été de la canicule, 1976, comme quoi tous les 50 ans, je pense qu'il y a une canicule.
0: Tu n'es pas petite en 76.
1: Bah, j'avais 11 ans.
0: En 76?
1: Bah oui, je suis née en 65. Voilà, donc j'étais petite, j'étais à l'école.
0: C'est pas votre âge.
1: Elle est Elton John et Kiki dit I don't go breaking my heart.
0: Breaking my heart.
1: Allez, vous écoutez ici, on vous aime à tout de suite.

0: Elton John et Kid Idi avec Don't Go Breaking.
1: Kid Idi,
0: Don't Go Breaking My Heart. C'est vrai que c'est Kid Idi, oui, pardon.
1: Kid Idi. Oh là là là là.
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1: C'est
0: la fin de saison.
1: C'est un peu problématique. Hein. Alors, Mathieu, ici Lorraine à 3. Florence, ici Pays de Savoie à 2. Mathieu, si tu l'emportes, tu l'emportes.
0: Encore une grande phrase.
1: Encore une grande phrase.
0: Si tu l'emportes, tu l'emportes.
1: Voilà, hein, donc Terville compte sur toi, la Moselle compte sur toi, voilà, tes enfants comptent sur toi.
0: Tu l'emportes.
1: La France compte sur toi, le Dami Dolande compte sur toi. Il y a un moment donné.
0: Oui, c'est avec ça qu'on va avoir deux thés dans Télérama, franchement.
1: Mais tu cherches à avoir deux thés dans Télérama, quoi ?
0: Pas du tout.
1: Ah bon, d'accord, parce que si c'est à ton but, il faut que tu ailles bosser à France Culture. Hein. C'est pas ici qu'il faut bosser. Hein.
0: On les salue,
1: je les adore, mais là, tu auras peut-être deux thés dans Télé Z. Alors, mon petit Mathieu, comment tu te sens ? Parce que ça va pulser, là.
3: Un peu stressé, là, oui.
1: T'es un peu stressé ?
3: Je le sens quand même.
1: Non, moi je le sens bien parce que t'as une culture incroyable.
0: Une France culture incroyable.
1: Je pense que tu vas totalement triompher. Tu vas totalement l'emporter, Mathieu. Je crois en toi. La France compte sur toi. Vraiment. Allez. Écoute bien cette question qui est une question d'une facilité à toute épreuve.
0: C'est pas normal.
1: Bon, c'est pas moi qui fais les questions, donc tu verras ça avec les auteurs. Mmh. Alors écoute bien. De quel sitcom sont issus les personnages Nicolas, José, Lali et Bénédicte, qu'on appelait Béné. De quel sitcom sont issus Nicolas, José, Lali et Béné, alias Bénédicte? Top chrono, 10 secondes.
3: Hélène et les garçons.
1: Ta ta ta ta ta ta ta da da.
0: Paolé.
1: Yalla, écoutons ce générique de la mort. Une fille. Et voilà, bravo. Tu vois, j'avais pas dit que c'était le meilleur. Voilà, c'est tout ce que j'ai à dire.
0: Ouais.
1: Voilà, tu joues pour la gloire maintenant. Bonne soirée à toi.
0: Bon, comment ça on joue pour la gloire là?
1: Bah parce qu'elle a 2, il a 8. Donc même si elle marque 5, ça lui fait 7.
0: Florence.
4: Florence.
0: Moi aussi je suis triste, Florence.
4: Y a pas une session bonus?
0: À la rentrée peut-être, mais là on l'a pas prévu là, aujourd'hui.
1: Bah, non, à la rentrée, pas de session.
0: Bon, Florence, alors je te pose quand même la question parce que t'es sympa et puis parce qu'on t'aime, qu'on a envie de passer. Tu sais quoi? Juste avant la question, vous allez voir que c'est raccord parce que bon là on est mort quoi.
1: On y va, allez-y.
0: Oui, non, il lui faut toujours un mouchoir en papier dans la main.
4: Oui.
0: C'est une circonstance aujourd'hui quoi. Mouchoir en papier.
4: Voilà, vous avez tout compris.
0: On pleure la défaite quoi.
1: Mais pourquoi il te faut un petit mouchoir en papier dans ta main?

0: appeler la DRH et je vais lui expliquer comment tu maltraites.
1: Dans quelle ville de France trouve-t-on une statue surnommée les 4 sans cul ? Elle existe vraiment, hein, les 4 sans cul. Top chrono, 10 secondes, une ville en France.
2: C'est à Chambéry.
1: C'est comment ?
2: À Chambéry.
1: Mais t'es pas un peu du coin, toi ?
2: Bah si, je suis de Haute-Savoie.
1: Eh bah oui, donc voilà, forcément ah, tu le sais, et tu as raison, c'est Chambéry, il s'agit d'une fontaine en fonte érigée en 1838 que tu connais, représentant 4 éléphants réunis à l'arrière-train. Alors tu vas d'autant plus le regretter parce que c'est ta région, mais tu l'as compris, malgré le fait que tu marques des points, ça ne suffira pas.
0: Bah non, parce que ça fait 7 et Mathieu, tu as 8. Donc Mathieu, tu as bien compris mon petit chat que tu es en finale. C'est magnifique.
1: Bravo.
3: Je tiens
0: bravo
3: à féliciter Florence aussi quand même.
2: Félicitations Mathieu, c'est très bien.
1: Ouais, place, avec des places de ciné, Florence.
0: Bah, bien sûr qu'elle a des places de ciné, Florence.
2: C'est déjà un cadeau.
0: C'est déjà un cadeau, ma petite chérie. Alors écoutez, là, c'est le moment de la réclame. Et puis on se retrouve après pour la deuxième demi-finale avec Anne-Sophie et Guillaume. A tout de suite.
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5: Et en cette période de canicule, ICI Pays de Savoie vous donne des astuces, des conseils et des bons plans pour trouver le frais en Savoie et en Haute-Savoie. À Évian, par exemple, le plan bleu a été activé. Ce dispositif, à disposition des personnes les plus fragiles, permet d'accueillir les personnes âgées ou à risque dans la résidence Clair Horizon, équipée d'un espace climatisé. En Savoie, sur le site internet d'Albertville, une carte vous indique des îlots de fraîcheur, des fontaines publiques et des sentiers de promenade ombragés comme le parc olympique Henri Dujol, le parc du Val des Roses, le square d'Indochine, le parc Aubry et le jardin de la tour Sarrazine. Et pensez à prendre des nouvelles de vos proches et pensez à en donner aussi. Vous pouvez retrouver toutes ces infos et beaucoup d'autres tout simplement sur notre site ici.fr.
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0: Je vous rappelle que c'est la finale. Mathieu, un candidat à moi, vient de se qualifier. Il reste Anso et Guillaume. Je vous rappelle les prix. Premier prix, 2 places VIP pour assister au concert de Katy Perry le dimanche 12 juillet au Zénith de Nancy, avec un accueil digne des plus grandes stars de la planète. Et puis une nuit dans une suite pour 2 personnes. Sinon, la machine à café Malongo, les 32 dosettes à paillettes et les 6 verres en diamant. Et évidemment, pour tous les perdants, 2 places de cinéma pour aller voir Les Parfaits Arnaques en famille, un film ici avec Audrey Fleurot et Ramzi Bedia. Voilà, allez, on reprend. Alors, Anne-Sophie, comment ça va ?
2: Ça va très bien, merci, et vous ?
0: Bon, moi, ça va, écoute, j'ai mon premier candidat qui vient de se qualifier pour la finale. Je suis joie et bonheur. Alors, je rappelle que tu joues avec ICI Sud-Lorraine, que tu habites à Sanché, dans les Vosges. Comment il fait aujourd'hui dans les Vosges ?
2: Très, très, très chaud.
0: Ah, même dans les Vosges, mon Dieu !
2: Combien... Même dans les Vosges.
0: Oh là là là là là là. Bon, il fait combien ?
2: Comme quoi, personne n'est épargné.
0: Hein. Ah bah non, ça c'est sûr. Il fait combien chez toi, là ?
2: Oh bah, si j'ai sa voiture en plein soleil, je monte à 38.
0: Oh my God. Eh ben bah voilà. Alors...
2: Ah oui.
0: Tu fais attention à ton petit chien, là. T'as un petit chien qui s'appelle Milou, tu fais attention
2: à lui.
0: Mais ouais, les urgences vétérinaires, hein, le 31-15, sont débordées parce que les gens ne calculent pas. Le bitume, c'est chaud. Voilà. Et les vétérinaires sont débordés par les brûlures de coussinets.
2: Les gens, ils sont pas malins. Hein.
1: Faut tout faire.
0: Mais non, enfin, franchement, c'est...
1: Bah si, mais t'as raison, le bitume, il faudra adapter.
0: Mais évidemment, mais surtout, et puis alors, je ne parle même pas des gens qui oublient ou leurs enfants ou les animaux dans les bagnoles. Alors, ma chérie, tu vas évidemment gagner tout de suite, absolument tout de suite, ton premier point. Comme ça, le ton sera donné. Là, je te mets une petite chanson.
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1: Vous portiez déjà vos chaussures, vos tiers, à cette époque-là.
0: Alors, je rappelle là, que je vais appeler la DRH, parce que depuis 2 saisons, j'en ai pris plein la gueule. Et là... C'est la fin de la saison ce soir.
1: Je me lâche.

0: J'en ai marre, en fait. Ouais, hein, et voilà. Alors, écoute bien la question. Pour dissuader les voleurs de vélos, il existe désormais un antivol qui pue le cadavre. C'est-à-dire, tu voles le vélo et ça pue.
1: C'est horrible.
0: Mais ça pue la mort, vraiment. Donc, est-ce que c'est vrai ou faux, top chrono?
2: Oui, je dirais que c'est vrai. Il me semble avoir entendu parler d'un truc comme ça à la radio une fois, oui.
0: Maintenant, tu parles d'un truc. Eh ben oui, c'est vrai.
2: Oui.
0: Alors, c'est pas pour empêcher le vol, mais ça dissuade, hein, parce que l'antivol cactus, c'est la méthode radicale. Hein. T'essayes de casser le truc, ça libère un gaz, mais c'est horrible. C'est comme si c'était un cadavre en décomposition. Donc voilà, bravo, premier point.
1: Guillaume, avec ici Champagne-Ardenne à Reims dans la Marne. Guillaume, mon héros. Guillaume.
3: Mais oui, toujours là.
1: Mon rescapé, Guillaume. Mon Leonardo DiCaprio. On est à deux doigts de couler, toi et moi, tu sais, mais.
0: Il n'y a pas deux places sur la planche.
1: Il n'y a pas deux places sur la planche. Et Valérie prend souvent la place, là, chaque semaine, le vendredi.
0: Valérie prend beaucoup de choses, mais elle emmène ses candidats.
1: Eh oui. Guillaume.
3: Oui, je suis là.
1: Je n'ai pas envie de sombrer au milieu d'un iceberg qui nous a fait du mal. Et quelqu'un qui est derrière toi est parfaitement d'accord avec ce que je viens de dire. Alors Guillaume, je n'oublie pas que tu es mon roi, que tu es mon géant. Oui, je dirais même mon géant vert. Géant vert. Car rappelons-le, tes potes t'appellent le géant
0: vert.
1: C'est Emeric, c'est son pote Emeric qui l'appelle le géant vert.
0: Il fait 2 mètres, il nous a dit.
1: 1m97, c'est ça?
3: C'est ça.
1: Ah, je l'avais noté. Attends, 1 centimètre près ou 3, là, voilà. On est bien.
3: Oui, on n'est plus à ça.
1: Non, mais moi, je suis dans la précision, tu l'as remarqué.
0: Puis si tu mets des baskets, tu fais 2 mètres, hein, parce que voilà.
3: Bah,
0: c'est comme ça.
3: Oui, je vais éviter de mettre les semelles compensées, hein, on va dire.
0: Oh, ce serait sympa.
1: Bon, on est plus en ambiance tombe.
3: Je sais pas. Bon, on verra.
1: Guillaume, qui est donc en concubinage avec Jennifer, elle est là, Jennifer? Ça va?
3: Mais oui, justement, c'est elle qui parlait derrière.
1: Ah, c'est elle qui écrit derrière. Et elle mesure combien, Jennifer, du coup?
3: Ah non, elle est plus petite que moi, elle fait dans les 1m55.
0: Les grands, ils aiment les petites.
1: Ah oui, 2m, 1m55. Ah oui, voilà. Effectivement.
3: Il y a une différence.
1: Oui, je vois bien. Et du coup, tes enfants, ils ont été petits, ils sont plutôt... Ah bah non, ils sont petits encore, tu peux pas vraiment savoir. Noé, il a 3 ans.
3: Ils grandissent vite quand même.
1: Oui, ça grandit vite, bien sûr. Question. Extrait. Encore un peu de sucre, encore un peu de miel. La langue, hein, qu'on a dans la bouche, la langue.
0: Est-ce que tu l'as ailleurs, toi, la langue?
1: La langue possède une zone pour le sucré, une zone pour le salé et une pour l'amer. Est-ce que c'est vrai ou faux? Top chrono, 5 secondes.
3: Oh, je dirais que c'est vrai.
1: Contrairement à une idée longtemps enseignée, il n'existe pas de carte des goûts sur la langue, mon ami. C'est donc faux. Toutes les zones peuvent percevoir le sucré, le salé, l'amer, l'acide ou encore l'unami. Voilà, preuve que nos papilles travaillent en équipe. Mais toi et moi, on fait pas une bonne team, là.
0: Ça y est,
1: ça démarre mal, là.
0: Là, je vous explique, on va s'ambiancer un peu, on va danser.
1: Oui.
0: Je vais essayer de lui remonter le moral, parce que là, il a envie de casser la tête à tout le monde. Allez, on s'ambiance et on se retrouve après. Vous écoutez ici.

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1: Et ici, nous sommes avec Anne-Sophie qui a un point et Guillaume. Voilà.
2: Ne laisse pas faire, Guillaume.
1: Alors, mon Dieu. Donc, Anne-Sophie, hein, est-ce que tu aimes chanter? Est-ce que tu reconnais bien les chansons françaises? Est-ce que tu es forte en quiz?
3: Alors, en général, j'en connais pas mal, mais il y en a toujours que... On reconnaît la chanson, mais on ne connaît jamais l'interprète ni le titre. C'est ça le problème.
1: Ah là là là là. Bah là, il va falloir être très fort, parce que comme je l'ai dit précédemment... dans la saison précédente, cette personne, hein, à ma droite... a fait 5 secondes d'écoute. C'est-à-dire que bon, c'est totalement...
2: Il s'est pas foulé, il a mis que 5 secondes.
1: Moi, je trouve ça inhumain. C'est-à-dire, c'est vraiment se moquer de...
2: Tu dis ça alors que ton candidat, il y a même pas un quart d'heure, il a gagné les 2 points.
1: Bah oui.
2: Ah ouais, bah alors, qu'est-ce que tu trouves ça inhumain? Moi, j'ai perdu.
1: Bah c'est vrai, bah écoute, c'est pas grave.
2: Je le fais avec fair play.
1: Ouais, bon. Alors, est-ce que t'as un porte-bonheur? Il paraît que t'as le premier collier de cadeaux de fête des mères que tes filles t'ont offert. Est-ce que tu l'as près de toi?
3: Ah, il est dans la voiture, il est accroché au rétroviseur.
1: Bon, alors visualise-le bien, il est en quoi? En nouille? Ou il est en quoi?
3: Non, il est en perles en bois.
1: Oh, c'est joli, parce que moi j'ai eu des nouilles.
3: Des petites perles en bois. Oh, oui, c'est mieux que les nouilles.
1: C'est mieux que les nouilles.
3: Attends, c'est très cul dans la voiture, les nouilles.
1: Ah oui, bah là, ça serait un peu mouillé. Hein. Bon. Alors... Bah, ça veut dire que
2: la
1: oui.
2: Tête de la nouille.
1: J'ai la tête de la nouille bouillie. Bah oui, elle est comme ça, la nouille bouillie.
2: Oh, c'est magnifique.
1: Et toute,
2: ah,
1: bon.
2: C'est
1: magnifique. Bien, alors, écoute bien, c'est deux chansons différentes, évidemment, l'une après l'autre, et tu devras me dire, au bout des 5 secondes du sadique, qui chante.
4: Bon, c'est un mot qu'on dirait inventé pour...
1: Alors, qu'est-ce que c'est, Top Chrono? Ça vient d'où?
3: C'est Garou de Notre-Dame de Paris.
1: Ta ta ta ta ta la la la la. Olé, oui. C'est un mot qu'on dirait inventé pour elle. C'est magnifique. Un point. Alors, attention, voici la deuxième chanson.
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1: Pardon. Qui c'est qui chante?
3: Oh, mes amis, mes amours, mes emmerdes.
1: Mes amis,
3: alors je sais pas c'est
1: mes qui. Amours. Dis un nom, allez, vas-y, au pif. Vite.
3: Je sais pas.
1: Bon, bah, c'était Charles Aznavour.
2: Mes amis, bah oui.
1: Allez, mes amours.
3: Oh, alors là.
1: Mes emmerdes. Un. Bon, bah voilà, tu as quand même un point. Tu es en tête avec 2.
2: Guillaume. T'as entendu la phrase de la dame? Tu es en tête avec 2. C'est pas à toi qu'elle s'adresse. C'est bien sa candidate.
1: Bah oui, c'est à toi. C'est pas lui mon candidat.
2: Guillaume, on est à 0 là, Guillaume.
6: Oui, mais il y a toujours moyen de revenir à égalité.
2: Est-ce que tu as franchement envie que je passe un mauvais week-end?
1: Est-ce que t'as envie surtout que sa femme demande le divorce?
6: Sur la conscience, monsieur Bastien.
2: Dire, mais mes enfants n'en peuvent plus de me voir perdre. Ils pleurent chaque... C'est vrai. Chaque vendredi à 13h01,
1: ça ne sert à rien de culpabiliser ton candidat qui n'y est absolument pour rien.
2: Un peu quand même.
6: Non, il ne me culpabilise pas, au contraire, ça me remotive.
2: Ouais, bien sûr. J'ai juste une question, est-ce que tu as fermé la porte?
6: Oui, j'ai tout fermé.
1: T'es sûr?
2: Vous vous souvenez?
1: Oui, bah oui, on
2: se
1: souvient.
2: Le mec maniaque des portes.
6: Oui.
2: Totalement, tout soit fermé, porte de la voiture, tout ça. Non mais je voudrais bien que tout soit fermé à la maison pour que tu sois tranquille pour la question. Parce qu'on a tout fermé.
6: Non, mais je suis tranquille, tout est fermé.
2: Port des toilettes, tout y est.
6: Okay. Bon. Tout.
2: Alors on y va, Guillaume.
1: Chut, on respire comme ça. Voilà.
2: C'est beau, tout de suite, on sent tous mieux. Voici le quiz. 5 points, pas du tout. 5 secondes. Je voudrais bien les 5 points. 5 secondes pour reconnaître. Oh là là, c'est facile. Allez, on y va. Top chrono, qui chante?
6: Eh ben Céline Dion et Jean-Jacques Goldman.
2: Ben voilà, j'aurais pris l'un ou l'autre, hein, de toute façon. Bien sûr, j'irai où tout ira.
1: Tu iras, mon pays sera toi. J'irai où tu iras, qu'importe la place, qu'importe l'endroit.
2: Bien sûr, mais nous on sait où on va vers la victoire. Avec Guillaume, c'est tout droit au fond à droite.
1: Ouais, merci.
2: Avec cette deuxième chanson, 5 secondes, top chrono. Enfin, top chanson, quoi. Et là, on envoie le chrono.
6: Herbert Léonard.
2: Oh, Guillaume. Oh, tu fais plaisir à papa. Oh, là, Guillaume, on est... on est bien, là.

0: Et tout ça pourquoi?
1: Pour le plaisir.
2: Ça nous
0: ça,
2: fait.
0: C'est du coaching,
2: eh oui, oui. Ouais. Ça fait 2 pour Anso, 2 pour Guigui.
0: Attendez, vous êtes en train de dire qu'il a égalisé?
2: Bah, et oui. Ils sont à égalité. Il restera la question cash. Hein, voilà. Allez. Et tout de suite, il faudrait que pleuve l'amour, ça nous rafraîchirait. Pascal Obispo et Francis Cabrel, vous écoutez ici. À tout de suite.

0: Pascal Obispo, Francis Cabrel, extrait du dernier album d'ailleurs de Pascal Obispo. Il faudrait que pleuve l'amour. Sur Ici, on vous envoie plein d'amour comme ça.
1: Des gouttes d'amour.
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3: Et Kinan continue de s'enfoncer la casquette de honte avec tes vannes à deux ballasses. Donc, attention, on rigole pas. Anso à deux, Guillaume à deux, vous êtes à égalité. Hein. Anso, va falloir gagner. Hein. On est d'accord?
4: Je l'avais Herbert Léonard en plus.
3: Eh bah oui, bah oui, bah oui, bah oui, bah oui, vive la France.
4: C'est toujours comme ça,
3: Alors, je vais raconter une petite anecdote avant qu'on retrouve la question. Il paraît qu'une fois à l'hôpital, pour soigner un patient, tu as utilisé du gaz hilarant.
4: Oui, c'est ce qu'on utilise pour les soins douloureux.
3: Sauf que, avec ta collègue, vous avez respiré un peu trop de ce gaz parce que vous êtes resté longtemps avec le patient.
4: Et alors, qu'est-ce plus longtemps que d'habitude, c'est ça.
3: Et alors, qu'est-ce qui s'est passé sous l'effet de ce gaz?
4: On a commencé à avoir un bon fou rire et on ne sait pas pourquoi on s'est mis à chanter les sardines de Patrick Sébastien.
5: Dans cet hôpital, chante les sardines.
3: Ah ouais, forcément, faut arrêter avec le gaz hilarant.
4: C'est ça, et c'est resté notre chanson, et à chaque fois qu'on se voit, on a notre petit délire avec nos sardines. Et quand je me suis mariée, c'était ma témoin, et on s'est mis nos sardines, on a dansé nos sardines.
3: Oui, évidemment, ça rapproche, hein, des souvenirs comme ça, bon.
4: Tout à fait.
3: Alors, ma chérie, il va falloir que tu remportes ce point. C'est très important, je te le dis, c'est très très important. Tiens, je te mets une petite réplique drôle.
6: On va manger des chips. Des chips! C'est tout ce que ça te fait quand je te dis qu'on va manger des chips!
3: Cet extrait de, vous savez, le film de Hazanavicius qui s'appelle Le Grand Détournement avec Georges Abitbol. C'est très très drôle. Si vous ne l'avez pas vu, il y est sur YouTube. Alors écoute bien. Sur les étiquetages Nutri-Score, tu vois ce que c'est les étiquetages Nutri-Score?
4: Oui, tout à fait.
3: Quelle lettre désigne la moins bonne qualité nutritionnelle? Sur les étiquetages Nutri-Score, c'est quoi la lettre qui désigne la moins bonne qualité nutritionnelle? Top chrono 10 secondes.
4: Je dirais que c'est E, peut-être. Je dirais que c'est E le pire.
3: Eh bien, c'est vrai! Voilà, quand c'est de A à B, c'est pas mal. C'est, ça commence à déconner, D, E, faut arrêter. Bravo, tu as 7. Ce qui veut dire que, quoi qu'il arrive, même si Guillaume gagne.
7: Quoi?
3: Elle a fait plus de points que lui. Voilà.
7: C'est le même scénario que tout à l'heure?
3: C'est le même scénario que la semaine dernière.
7: Je me fais avoir là encore une fois?
3: Exactement.
7: Mais le même que tout à l'heure?
3: Non, tout à l'heure c'était pas pareil. C'était pas égalité.
7: Ça veut dire que là on joue.
3: Tu joues pour la gloire avec Guillaume parce que t'aimes Guillaume, parce qu'il t'a suivi et que voilà, c'est tout. Il y a un moment donné.
7: Ou pour faire un petit tacle à ta candidate, nous on joue à. Voilà. Hein? Elle n'oubliera pas que c'était Herbert Léonard.
3: Bien sûr, écoute. Allez.
7: Bon, Guillaume.
8: Toujours là, toujours présent.
7: Oui, on prend.
3: De temps en temps, de temps.
7: C'était mon dernier espoir, Guillaume, quand même. Hein. C'était le dernier des Mohicans pour moi.
8: Il y avait égalité, je comprends pas.
3: En fait, mon chéri, c'est simple à comprendre. Parce que Anne-Sophie, toute la semaine, jeudi, elle a joué avec nous, elle a fait 16 points.
7: Oui.
3: Et d'accord. Toi, tu n'as pas fait 16 points, malheureusement.
7: Tu n'as fait que 14 points.
3: Voilà.
7: Donc, ça veut dire que même si tu marques d'être à égalité, mais on récompense l'ensemble du parcours.
3: Exactement.
7: Et voilà, et elle a fait plus dans la semaine. Alors bon.
3: Voilà.
7: Guillaume, j'étais ravi. J'étais ravi, ça m'a fait plaisir. Mais je suis désolé.
8: Et moi aussi.
7: On a joué pour plaisir.
3: Exactement. Oh, tu pourrais lui faire écouter un petit morceau de musique sympa.
7: Oui, mais parce qu'on est sympa, voici ce que tu aimes.
3: C'est 5 minutes avec toi.
8: Voilà.
3: C'est beau, merci Céline d'avoir trouvé ça dans ta machine.
7: Voilà, en deux secondes, elle est forte Céline.
3: C'est rendre évidemment qu'elle est forte.
7: Elle est pas bretonne pour rien. Bon, Guillaume, on en oublie de jouer, mais enfin, on va quand même répondre à cette question.
3: On va quand même jouer. Bien sûr.
7: Avec un extrait, écoute.
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3: Qui pique ton cœur.
9: L'as de trèfle.
3: Qui pique ton cœur.
9: L'as de trèfle. 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
3: Caroline.
7: Alors, c'est pas le prénom Caroline qu'on cherche, mais on cherche le prénom d'MC Solar. Quel est le prénom d'MC Solar? Top chrono 10 secondes pour le fun.
8: Eh ben, il s'appelle Claude.
7: Eh ouais, bien sûr.
3: En plus, t'avais raison.
7: Évidemment, Claude Mbarly d'MC Solar. Ah, c'est rageant, Guillaume.
3: C'est rageant. Bravo, Guillaume. Tu repars avec
8: Bravo, Anne-Sophie, quand même.
3: C'est bien. Bon, bah écoute, tu repars quand même avec les places du film ici.
8: Mais oui,
3: hein.
8: C'est déjà un beau cadeau. Voilà.
3: On t'embrasse très fort. La finale sera
0: Salut Guillaume.
3: La finale sera Mathieu Hanso, c'est-à-dire le Dami d'Hollande en force, comme d'hab.
0: Ouais, mais qui va accepter de vous lâcher?
3: Bon, on verra, on va tirer au sort. En attendant, pour l'instant, c'est la réclame.
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3: Encore une finale du Dami d'Hollande. À ma gauche, Mathieu, ici Lorraine. 46 ans, il habite Terreville. Croyez-moi, il a été militaire dans l'armée de terre. Il voulait bosser dans un parc d'attractions. Les hauts, les bas, il connaît par cœur. C'est un dur, un vrai. C'est lui qui va gagner. Mais à ma droite, c'est aussi Dami d'Hollande. C'est qui?
0: Anne-Sophie, qui accepte péniblement de jouer avec moi. Elle habite à Sanché, dans les Vosges. Elle est enfermière à domicile. Elle fait de l'aquagym. Elle fait du cardio-box. Et elle sait que même si c'est moi, je vais quand même la mener à la victoire.
3: Bien sûr, évidemment.
0: Tu y crois, Anne-Sophie?
4: Mais oui, on est à fond, on y croit.
3: Voilà. Allez, j'y crois encore. C'est Dami d'Hollande qui va gagner. Ça va, Mathieu? T'es content d'être resté avec maman?
8: Bah oui, hein.
3: Voilà, voilà.
8: On cherche pas une équipe qui gagne.
3: Évidemment, mon Titi. Alors, je rappelle que tu habites à Terreville, que tu joues avec ici Lorraine, que tu collectionnes les vélos, que tu adores les manèges, que tu. Vraiment, t'es formidable. Et je vais vraiment tout faire. Tout ce qui est en mon pouvoir.
0: Tout est fini entre nous. Valérie, ça c'est clair, tout est fini. En plus, c'est la dernière de la saison là. Donc,
3: C'est la dernière de la saison, mais on va se retrouver tout l'été. On est en direct jusqu'au 17 juillet.
0: T'es en train de me dire que tu vas encore m'humilier pendant 3 semaines?
3: 2 semaines. Ouais, voilà.
0: Non, 3, à partir de la semaine prochaine. 3
3: semaines. Oui, 3 semaines.
0: Ah oui, oh, les matémas.
3: Oh,
0: hein,
3: 3 voilà. Semaines d'humiliation. Le Dami d'Hollande va peupler son royaume.
0: Encore 3 chances pour moi.
3: Bien, alors, comme je sais que tu aimes beaucoup Indochine, ACDC, U2 et Coldplay, bah tiens, on va te faire écouter un petit coup de Coldplay. Alors écoute bien, ce bingo exceptionnellement va faire 15 secondes.
0: Ah oui?
3: Parce que moi, contrairement à Eric Bastien, je rajoute des secondes parce que c'est un bingo, il va falloir donner des trucs longs parfois. Donc j'ai décidé que ça ferait 15 secondes. Parce que, à mon top chrono, tu vas devoir me donner un maximum de séries télé, mais attention, pas n'importe lesquelles. Des séries télé qui ont été diffusées dans les années 80 et des séries télé dans les années 90. C'est-à-dire toutes les séries télé françaises, américaines, anglaises, ce que tu veux, je m'en fous. Mais uniquement 80 et 90. C'est pour ça qu'il y a plus de temps, parce que les titres parfois sont un petit peu longs. C'est parti, à toi de jouer. Mathieu, top chrono.
8: Alors, Starsky et Hutch, l'agence Tourisque, Manimal, L'homme qui tombe à pic, Dallas, Chips, Matt Houston, Rick Hunter, Hooker, Supercopter, jusqu'à 2000. Enfin,
3: 11, tu m'en as donné 11, mais je t'aime. Et oui, il y avait aussi l'amour du risque, Magnum. Il y avait Arabesque, la petite maison dans la prairie, mais tu m'en as donné 11, je t'aime. Bravo.
0: Anne-Sophie.
3: Anne-Sophie, elle vient d'avoir une petite
0: 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
7: de la drogue, un truc, quoi. Parce que
4: un peu de gaz hilarant, peut-être.
3: Bah, allez, un coup de gaz hilarant, au moins tu perds, mais tu te marres.
7: Anne-Sophie, représente l'issue de Lorraine, là. Écoute. Anne-Sophie, on va pas s'avouer vaincue.
4: On va y aller, allez.
7: Ouais. Oh là là. Voici un encouragement.
14: On n'a pas cessé de chanter.
7: Florent Pagny, que tu as vu plusieurs fois en concert, que tu adores, comme oui. Patrick Fiori ou encore Vianney et Renaud et Imagine Dragon aussi, tu aimes, c'est marrant, ça c'est bien.
4: Ah oui.
7: Anne-Sophie, on y va, je te demande, alors on reste dans les séries télé, mais la petite subtilité, la nuance en tous les cas, c'est que je te demande de ne citer que des séries télé dans les années 2000, les plus récentes on va dire. Les séries télé dans les années 2000, top chrono, 15 secondes.
4: Oh mon Dieu, je regarde jamais les séries. Il y avait Grey's Anatomy,
7: oui.
4: Doctor House,
7: oui.
4: Dans les années 2000. Non,
7: non. Oui, toujours pas. Est-ce qu'on peut lui rajouter 45 secondes de plus ou
3: Eh bien, ça fait deux.
7: Écoute, tu vas regretter Kaamelott, Breaking Bad, Lost, Malcolm, Dexter. Alors, c'est sûr que si on ne regarde pas la télé, voilà. Prison Break.
4: Je regarde jamais les séries.
7: Well, Mentalist, Cold Case.
3: Monk.
7: Les experts.
4: Les noms, je les connais, mais alors honnêtement...
3: Caméra oui, Café.
7: Et Capitaine Marlowe, truc récent.
3: Tropique Criminel.
7: Bien sûr.
3: Bon, écoutez,
7: Valérie,
3: c'est Mathieu.
7: Comment c'est Victoire Bonneau.
3: Oui, bon. Mathieu, tu as gagné, mon chéri. C'est toi qui pars à Nancy voir Cathy Perry. Bravo, tu pars le 12 juillet au Zénith de Nancy, t'es content ?
15: Ah bah je suis super content.
3: Magnifique.
15: Ma fille va être contente aussi.
3: Super, et toi ma petite chérie, tu gagnes Anne-Sophie, tu gagnes là.
7: La machine Nespresso Malongo, 32 dosettes.
4: Oui, mais c'est top.
7: T'es contente ? Ça te fait plaisir ?
3: Bravo chéries, encore une victoire pour le Dami d'Hollande. Je vous souhaite à tous un excellent week-end. Je vous aime profondément, vous êtes les meilleurs. Merci à Céline à la technique, Maître Coupez au savoir, Kinan à la technique, Alex au standard et Maître Bastien au n'importe quoi.
7: Et lundi on est là hein, pendant 3 semaines cet
3: lundi
7: été,
3: on est là, c'est spécial au taquet d'été. On va bien rigoler, on va gagner plein de trucs. Je vous aime, à lundi.
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7: Excellent week-end, courage, avec la chaleur, on est à vos côtés.
3: Il est 13h, vous écoutez ici, faites attention à vous, on vous aime.
7: Voici Wendy Bouchard, Combat France, à lundi, ciao.
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16: Bonjour à toutes et à tous, bienvenue dans Ma France. Une France qui entrevoit une fin très progressive des chaleurs extrêmes. Courage, dès la nuit prochaine, les températures vont baisser de quelques degrés. Mais 2/3 du pays restent tout de même écrasés par cette canicule d'ampleur. Avec pour conséquence des urgences qui craquent. Nous serons en direct avec Patrick Peloux, président des médecins urgentistes de France. Des annulations en série également, le festival Solidays à Paris et de nombreuses courses en région. On fera le point. Pensez également pour les collégiens qui passent le brevet. Première épreuve ce matin de français, parfois dans une véritable fournaise. Vous l'avez compris, une large partie de cette émission, encore aujourd'hui, consacrée à la canicule. Mais nous parlerons aussi foot, bien sûr, avec le match des Bleus, ce soir en Coupe du Monde contre la Norvège. Bruno Salomon sera en studio avec nous. Et puis on part en road trip, en camping-car également, avec nos deux invités du jour. Audrey et Bastien, couple nomade, qui sort un guide pratique pour toutes celles et ceux qui veulent se lancer, mais n'osent pas encore. Alors, comment ça s'est passé cette nuit ? Pas trop dur, c'est la question qu'on se pose le plus en ce moment, entre collègues, entre amis, entre voisins, en famille. Après plusieurs nuits caniculaires, les organismes fatiguent, on ne dort pas ou peu, comme ici à Laval.
17: Épuisé, au bout, j'en peux plus, j'ai même plus de voix. La chaleur me tue. Ah mais je dors pas, je me réveille à 4h du matin pour ouvrir les fenêtres, je me recouche à 6h. Et puis bah c'est vraiment par petits coups, donc c'est très compliqué. Oh là non, il n'y a pas du tout de clim, il n'y a rien. En plus je suis au 3e étage, donc c'est hyper chaud. C'est horrible. On se dit finalement, quand il faisait froid, c'était bien. Je veux qu'il revienne.
18: C'est bien insupportable.
19: Vous arrivez à dormir combien de temps par nuit ?
18: Ah là, c'est une nuit, 2h à peine.
20: Ah bah là, le sommeil, hein, c'est pas facile. 2h à peine, peut-être bien.
21: Ouais, le soir, c'est...
6: un petit peu de fatigue.
21: C'est pas du tout un sommeil réparateur, hein. Ça, je vous l'accorde. Hein. Donc il se peut que dans la journée, j'ai peut-être des petits coups de mou, c'est fort possible. On se dit qu'on va aller vers des chaleurs un petit peu moins fortes, on va en profiter.
16: Témoignage de la Valois fatiguée au micro ici Mayenne de Raphaël Aubry en Mayenne où les températures commencent à baisser. Qu'en est-il ailleurs ? Cyril Ardoux, donc bonjour.
22: Bonjour.
16: Alors on se projette avec vous. Est-ce qu'on en voit le bout de cette canicule, Cyril ?
22: Eh bien, la première bonne nouvelle dans une très grande partie du territoire, c'est la nuit. La température va baisser la nuit prochaine de quelques degrés, de quoi rafraîchir un peu nos intérieurs. 24 degrés au plus froid cette nuit à Lille et à Reims, 23 à Limoges et Nantes, 22 à Montélimar. Mais les jours elles vont rester chaudes un peu partout en France, encore aujourd'hui et demain. C'est dimanche enfin que l'atmosphère se rafraîchira, d'abord dans l'ouest du pays, où on perdra une dizaine de degrés en quelques heures. Par exemple, à Rouen, 34 degrés le samedi, 26 le dimanche, 38 à 28 à Paris ou à Bourges, de 37 à 28 à Bordeaux. Dimanche restera une journée chaude à certains endroits, notamment dans l'est de la France. 34 à Chalon-sur-Saône, 36 à Montélimar et jusqu'à 37 à Lyon. Il faudra attendre mardi ou mercredi pour que tout le pays retrouve des températures certes estivales, mais aussi plus normales.
16: Mais ce retour à des températures plus fraîches, Cyril, s'accompagne d'orages.
22: Avec de premiers dégâts hier soir sur la façade atlantique et en Isère, des coulées de boue et des coupures de route, par exemple à Oisans en hiver. Le département de la Mayenne a recensé plus de 800 éclairs en une seule nuit avec de nombreuses coupures de courant. Et dans les Landes, un gros coup de vent a déraciné une dizaine de platanes à Tétieux avec des maisons endommagées. Emma est une habitante de la commune et elle est au micro d'ici Gascogne.
23: Ça a duré 5-10 minutes grand max et tout a volé. Donc des platanes qui se sont déracinées, qui se sont carrément déracinées, quoi. Donc heureusement qu'il y avait personne en dessous.
22: Et des orages sont attendus dans plusieurs départements ces prochains jours, de la Touraine à la Somme samedi après-midi et pour une très large diagonale des Pyrénées au Grand Est dimanche.
16: Merci Cyril Ardoux-Redon. Vous retrouvez toutes ces prévisions évidemment sur ici.fr et l'appli ici. Mais en attendant la baisse très progressive des températures, 61 départements, on le rappelle, sont en vigilance rouge, canicule, 11 en orange, les organismes souffrent, on va toutes et tous avoir un contre-coup de ces fortes chaleurs. Les hôpitaux sont inquiets pour le week-end à venir, très inquiets. Patrick Peloux, bonjour.
24: Bonjour.
16: Vous êtes président de l'Association des médecins urgentistes de France. Patrick Peloux, quelle est la situation ?
24: Ben, elle est catastrophique. C'est-à-dire que là, y a un manque total de places pour hospitaliser les patients. Comme vous l'avez dit, quasiment toute la France est en zone rouge. Donc, ça se ressent au niveau des hôpitaux, hein, l'augmentation de la fréquentation des urgences a été exponentielle, c'est-à-dire très rapide et très forte, entre 25 et 50% de passages en plus au niveau des urgences, beaucoup plus encore d'appels au niveau des SAMU et encore plus d'activité par les sapeurs-pompiers. Donc tout le monde est mobilisé et il y a une surmortalité, ce qui est évidente, impossible à quantifier, mais on est entre 2 et 5 fois plus d'arrêt cardiaque que d'habitude.
16: Donc vous êtes inquiet, selon vous. Qu'est-ce qui se passe ? C'est un cataclysme aujourd'hui ?
24: Ah oui, oui, oui, oui.
16: On peut utiliser ce mot-là ?
24: Ah, on peut utiliser ce mot-là parce que hier, on a réfléchi, et moi j'ai été partisan que les grands rassemblements de foule soient temporairement suspendus. Mmh. Et le mot cataclysmique revenait régulièrement à la fois dans la bouche de personnalités des pouvoirs publics comme des organisations d'urgentistes. Mmh. Et en fait, là, si vous voulez, ça prouve que tous les systèmes qu'on a payés depuis des années, nous on était très inquiets parce que c'était, ils nous mettaient des strates administratives pendant qu'ils fermaient encore des hôpitaux. Hein. Depuis 2003, on a fermé plus de 120 000 lits d'hospitalisation. La situation est très difficile dans les hôpitaux. Ça fait des années qu'on le dit, mais bon, on prêche dans le désert, comme on dit.
16: Patrick Peloux.
24: Et là, tout le monde s'aperçoit que, voilà, où est-ce qu'on va mettre les gens? Vous comprenez? Une personne âgée qui arrive et qui est en hyperthermie, bien sûr, c'est facile de la réhydrater. On a des protocoles de soins qui sont efficaces pour diminuer rapidement la température, hein, avec des bains d'eau glacée, très bien. Ouais. Mais qu'est-ce qu'on fait après ? On la renvoie dans son appartement qui est devenu un four. C'est impossible. Donc on est obligé de les garder.
16: Ça va se compliquer encore, Patrick Peloux, dans les jours à venir. On parle de plombs blancs qui vont être activés.
24: Une, une augmentation là des infarctus du myocarde, des embolies pulmonaires, des accidents vasculaires cérébraux. Les personnes qui souffrent d'insuffisance rénale ou d'insuffisance cardiaque, d'insuffisance respiratoire, ça va se compliquer parce que c'est exactement le témoignage que vous avez eu en début d'émission. Les gens sont fatigués. Mmh. Et ça, c'est un élément très important.
5: Des régions plus touchées que d'autres, Patrick Pelon ?
24: Plus vous allez dans les grandes villes, et plus ça devient dramatique. Parce qu'en fait, les pouvoirs publics en 23 ans ont été incapables d'adapter les grands centres urbains au réchauffement climatique.
5: Vous avez été un lanceur d'alerte en 2003, Patrick Pelou. C'est pire aujourd'hui ?
24: Bah, en quelque sorte, bon, d'abord, ça ne sert pas à grand-chose d'être lanceur d'alerte, hein, je vous rassure tout de suite. Deuxièmement, en gros, tout le monde s'en fout, sauf à vous faire taire. Bon, voilà leur jeu. C'est pire en ce sens que la canicule est beaucoup plus forte, que ce que disait le GIEC, qui est le groupement qui étudie vraiment le réchauffement climatique, confirme que le réchauffement est inéluctable, c'est-à-dire ce qu'on vit là, ça va devenir totalement banal, vous imaginez.
5: Ouais.
24: Et troisièmement, on n'a pas du tout, parce que la canicule par rapport à une pandémie infectieuse, hein, par exemple comme le Covid, nous nous battons sur quelque chose d'impossible à vaincre, c'est la hausse des températures et il faut vraiment un big bang sur l'architecture, l'urbanisme, refaire des couloirs de vent dans les villes et avoir un travail pour l'isolement des logements des personnes, parce que vous apercevrez qu'en 23 ans,
5: un vrai travail de
24: fond. En fait, on a fait des aménagements climatiques pour les lieux de travail et les lieux de commerce, mais pas les lieux de logement pour les personnes. C'est ça qui ne va pas.
5: Merci beaucoup Patrick Pelou d'avoir été avec nous. Patrick Pelou, je le rappelle, président de l'Association des médecins urgentistes de France, et devant ce nombre d'hospitalisations qui ne cesse d'augmenter, le préfet de police de Paris a pris la décision d'interdire à partir de midi aujourd'hui la consommation d'alcool dans la capitale. La vente d'alcool à emporter sera également interdite à partir de 18h, Camille Salcedo-Ruiz.
6: La mesure doit permettre d'éviter les suraccidents liés à l'alcool pendant cette canicule, c'est ce que souligne le préfet de police de Paris, Patrice Faure.
9: L'alcool en plein soleil, ça a des effets dévastateurs qui conduisent à ce que nos pompiers et le SAMU soient sollicités, alors que même que d'autres populations pourraient en avoir besoin. Mon devoir, c'est de faire en sorte que le dispositif, à la fois de secours et de prise en charge hospitalière, ne soit pas embolisé.
6: Une mesure que comprend Caroline, venue se rafraîchir le long du canal Saint-Martin.
10: Il y a beaucoup de gens qui font des déshydratations et tout ça, donc je pense qu'en vrai, c'est quand même plutôt raisonnable.
6: La jeune femme âgée d'une vingtaine d'années se tournera plutôt vers les bars et restaurants où l'alcool ne sera pas interdit. Contrairement à Aurélien, âgé de 28 ans, interdiction ou pas, le programme de sa soirée est déjà prévu.
11: Bien sûr, je vais boire sur les quais, bien sûr.
6: Un peu plus loin, Paul, verre à la main, trinque avec ses amis. Et le jeune homme de 33 ans a déjà la parade pour continuer à consommer de l'alcool ce soir.
11: Il y a le match de l'équipe de France, donc oui, je vais boire de l'alcool le soir. Je vais acheter l'alcool avant 18h pour le consommer après.
6: Ces mesures rappellent celles décidées lors de la fête de la musique, pas du tout respectées, comme le rappelle Lilian.
25: La fête de la musique, c'était pareil. Au final, on s'est tous mis giga mal dès 15h de l'après-midi, en fait.
6: Les deux arrêtés d'interdiction pourraient être prolongés ce week-end si les fortes chaleurs persistent.
5: Et Laurent Nunez, le ministre de l'Intérieur, recommande aux préfets de faire comme à Paris, d'interdire la vente et la consommation d'alcool dans l'espace public, éviter la surcharge dans les hôpitaux, soulager les soignants, protéger les organismes. Patrick Pelou nous le disait au début d'émission, c'est aussi pour cette raison que plusieurs événements sont annulés, comme le festival Solidays qui devait se tenir ce week-end à Paris, à l'hippodrome Longchamp. Son directeur, Luc Barruet, l'a annoncé ce matin aux bénévoles.
26: Je suis là et on est là pour vous annoncer une mauvaise nouvelle. Solidays n'ouvrira pas ses portes du week-end.
27: Quoi ?
26: Oui. Nous sommes dans un scénario qui est le plus regrettable. La décision a été prise qu'il valait mieux que Solidays n'ait pas lieu cette année au regard des incidences sur tous les systèmes de prise en charge, pompiers, SAMU, hôpital. Et donc voilà.
5: L'annulation de Solidays, très préjudiciable, hein, et prive Solidarité Sida de 3 millions d'euros. Annulation également de la marche des fiertés à Paris, prévue pour demain, pour les mêmes raisons. Idem pour une soixantaine de compétitions sportives qui n'auront pas lieu ce week-end, indique la ministre de la Jeunesse et des Sports, Marina Ferrari. Beaucoup de courses à pied annulées, Noureddine Zidane.
0: À l'exception de 2024, jeu de Paris oblige, c'est la première fois en 14 éditions que les courses du château de Versailles n'auront pas lieu fin juin, malgré des températures dimanche annoncées moins hautes. Une décision douloureuse pour l'organisateur Christian Foch.
1: La préfecture nous dit on peut pas prendre le risque d'avoir un événement de 23 000 personnes qui ont des organismes fatigués depuis une dizaine de jours et qui risquent d'avoir des malaises et vous risquez de venir surcharger les hôpitaux franciliens qui n'en ont pas besoin.
0: Pour Maël Besson, expert en transition écologique pour l'agence Sport 1.5, il est urgent de réfléchir à une refonte du calendrier sportif.
4: On va connaître de plus en plus de jours chauds et intenses dans les mois de juin, même mai, futur et septembre également. Donc ça remet en question notre capacité à organiser des événements sportifs parce que ça a un impact sur la santé, notamment des pratiquants amateurs, avec des malaises, avec des décès ces dernières semaines.
0: Une réflexion déjà menée par certains organisateurs avec des départs avancés plus tôt le matin ou décalés en soirée, voire des changements de format de course. Au Cap d'Agde ce week-end, le marathon a ainsi été annulé, remplacé par un semi-marathon.
16: À noter que la finale du top 14, elle est maintenue samedi au Stade de France. Toulouse affronte Montpellier Hérault Rugby. Et les effets de cette chaleur écrasante se ressentent aussi sur notre réseau électrique. À 9h, 46 000 personnes restées privées de courant, essentiellement dans les Yvelines, en Gironde, dans les Hauts-de-Seine. EDF qui, par ailleurs, annonce débloquer 80 millions d'euros pour équiper établissements scolaires, crèches et centres de loisirs en système de rafraîchissement. C'est ce qu'a confirmé ce matin le ministre de l'Économie, Roland Lescure.
8: EDF, et merci parce que je leur ai demandé de se mobiliser, ils ont répondu présent, va dégager 80 millions d'euros pour des petits climatiseurs pour les établissements les plus exposés. Imaginez que par un coup de baguette magique, on va régler un problème historique sur lequel on a déjà dépensé des milliards, sur lequel, Monique Barbu l'a dit, il va falloir encore en dépenser, c'est mentir aux Françaises, aux Français.
16: Et car depuis le début des fortes chaleurs, les écoles, dans la grande majorité mal équipées, sont en première ligne, avec des parents d'élèves qui bricolent pour faire baisser la température. Ce matin, plus de 850 000 collégiens ont commencé à plancher sur le brevet avec l'épreuve de français. Laurélie Carive, bonjour.
12: Bonjour.
16: Alors, vous êtes dans le 18e arrondissement de Paris, au collège Roland d'Orgelès, et les élèves viennent de sortir, Laurélie.
12: Oui, on a vu les collégiens commencer à sortir par petits groupes il y a une demi-heure environ, goutte de transpiration sur le front, avec pour beaucoup un éventail ou un mini ventilateur à la main.
13: C'était horrible. Je pouvais pas supporter la chaleur déjà, moi je peux pas supporter. Et je pense que des ventilateurs, je pense qu'on devrait en plus en rajouter.
14: En vrai ça va, c'était supportable. Enfin ils nous donnaient de l'eau régulièrement et tout et il faisait pas vraiment super chaud en classe.
16: Et vous, vous êtes senti comment avec la chaleur ?
15: C'est vrai que ça gêne un petit peu. Mais si on est vraiment concentré, ça le fait quoi.
14: Parfois la salle a donné beaucoup trop chaud, c'était bien de sortir s'aérer un peu.
12: En effet, les élèves ont eu droit à deux pauses avant et après la dictée, histoire de pouvoir se rafraîchir. Mmh. Avec la chaleur, l'équipe du collège avait dû repenser l'aménagement des salles, éviter celle des deuxième et troisième étages où le thermomètre affichait 34 dès le petit matin pour se concentrer sur celle du rez-de-chaussée et du premier étage, 29 degrés ce matin au début de l'épreuve, et équiper chacune de deux ou trois ventilateurs. Philippe Ozet est le principal du collège.
28: Ça a été un stress, mais on a tous travaillé en équipe. On a une infirmière à plein temps qui était là et vigilante. Et finalement, avec l'air qui circule des fenêtres, les ventilateurs, les courants d'air qu'on a pu avoir, c'est supportable. Et d'ailleurs, bon, on n'a pas eu d'élèves qui ont fait de malaise, qui se sont plaints. Ouf!
12: Lundi, place à l'histoire géo, l'enseignement moral et civique, puis les sciences dans l'après-midi.
16: Merci beaucoup, Laurélie Carive, en direct du 18e arrondissement de Paris. Voilà ce qu'on pouvait dire sur cette canicule aujourd'hui. La France entrevoit la fin très progressive de cet épisode de chaleur extrême. 11 départements sont repassés en vigilance orange canicule. 61 départements sont toujours concernés par cette vigilance rouge. Comme tous les jours, suivez bien sûr la situation en direct sur ici. 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
16: Dans Ma France, on a le goût du voyage, surtout quand c'est pour découvrir notre pays et au-delà d'ailleurs, autrement. Je vous embarque pour un road trip en camping-car aujourd'hui, à l'approche des grandes vacances. Audrey et Bastien, bonjour.
3: Bonjour.
7: Bonjour.
5: Alors, vous venez nous présenter votre beau livre, Le voyage en camping-car, sous-titre Les clés pour se préparer, 15 itinéraires pour se lancer. Depuis 10 ans, vous vivez des vacances différentes, plus libres, plus riches, plus proches de l'essentiel, écrivez-vous en introduction. Plus que des vacances, vous vivez carrément sur les routes ?
3: C'est ça.
17: Oui, c'est exactement ça.
5: Et le déclic, il a eu lieu en 2008, c'est ça ? Racontez-nous.
17: Alors, il a eu lieu en 2005 quand on s'est rencontrés. Ah, okay. On a commencé à parler d'expatriation en Amérique du Sud et puis on s'est dit qu'il fallait quand même découvrir avant de s'installer. Et puis c'est devenu un road trip en Amérique du Nord.
5: Dans un petit van au début, comment c'était ?
3: Oui, un petit van qu'on a acheté au Canada. On n'y connaissait rien du tout à l'époque. Hein. Voilà, on avait vu des gens sur les réseaux qui n'existaient pas à l'époque, sur Internet, qui étaient partis en famille surtout. Et puis on s'est dit, je pense que c'est le bon moyen pour traverser les États-Unis, le pays du road trip. Et on est allé jusqu'au Panama. On devait aller jusqu'à Ushuaia et puis on s'est arrêté au Panama.
5: Et qu'est-ce qui vous a tant plu pendant cette première expérience ? La liberté d'abord ?
17: Liberté essentiellement, mais c'est aussi une manière de voyager plus lente. On est, en fait, ça fait un peu cliché de dire que le voyage c'est pas uniquement la destination. Et typiquement en road trip, c'est la destination, ça veut dire que c'est la fin.
5: Ouais.
17: Alors que le voyage c'est tout ce chemin justement qu'on va parcourir, les rencontres, les découvertes. Nous, on aime bien se laisser guider par la sérendipité qui nous permet d'avoir découvert des endroits qu'on soupçonnait même pas d'exister.
5: Donc, alors, vraiment, vous en avez un en tête ?
17: Ils sont dans le livre.
5: Malheureusement, on ne peut pas les voir. C'est à la radio. Allez, un souvenir comme ça.
17: La sérendipité, c'était Irlande. On s'est trompé de chemin et on est tombé sur un château, une ruine. Et ouais. Voilà, c'était incroyable. On a passé 2 heures là-bas et puis on a vu des feux d'artifice qu'il y avait une famille qui pique-niquait là. Et
5: des moments comme ça.
3: Ouais, ou aux États-Unis, par exemple, la route 666, qui est une des routes.
17: Ah,
3: non, la 666.
5: Ah.
3: Qui est la route.
5: J'ai un 6.
3: Et voilà. Et parce qu'en fait, c'est une route qui se trouve complètement dans l'est de l'Arizona, au Nouveau-Mexique, et c'est la Loneliest Road des Amériques, en fait, ou qui est la route la plus déserte des États-Unis. Et on était au parc à côté, on a fait, oh tiens, on a vu et on l'a prise.
5: Et là, à l'époque, vous étiez tous les deux.
17: Non, à 4.
5: Ah, vous étiez à 4.
3: Ah, oui, en 2008, on était que tous les deux en Irlande et sur la route qu'on vient de vous dire, nous étions 4 avec nos enfants parce que nous vivons.
5: Et oui, au fil des années, les enfants sont arrivés, le camping-car a évolué, le voyage a évolué. Expliquez-nous.
17: Ben, on doit faire l'école déjà, donc ça c'est quand même puisque
5: c'est ça.
17: On n'est pas en vacances.
5: Dans le camping-car.
17: L'avantage quand vous partez en vacances, c'est que vous faites pas l'école. Donc nous, on a aussi cet aspect-là, mais au-delà du voyage, ce qu'on s'est offert vraiment, c'est de faire clan tous les quatre. Et moi, je dis toujours le plus beau cadeau qu'on ait fait à nos enfants, c'est leur connexion, parce qu'ils sont tous l'un pour l'autre, ils se connaissent par cœur, et rien que ça aussi, c'est ce qu'on vit dans le road trip par rapport à d'autres voyages où on va peut-être prendre l'avion, aller dans un hôtel, mettre les enfants au kids club. Mais là, le fait de partager la route, de choisir des destinations avec eux, de les impliquer dans les repas qu'on va cuisiner ensemble, en fait, c'est tout un mode de vie, même si c'est que pour des vacances, où on va vraiment être ensemble. Et faire famille. Et ça, c'est hyper important pour nous.
5: Alors, c'est un beau carnet de voyage, ce livre. Et c'est aussi un guide très pratique. À quoi il ressemble, votre camping-car actuellement, par
17: lequel
5: exemple ?
17: Lequel ?
5: Celui actuel.
3: Celui actuel, c'est un vieux camping-car qui a presque plus de 30 ans maintenant. Basé sur les vieux moteurs français J5, C25, que tous les mécaniciens, principalement du monde, connaissent. C'est l'avantage. Et aujourd'hui, il est petit par rapport à ce que nos enfants ont grandi. On a commencé dans un camping-car classique avec les superposés. Après, on est passé sur un school bus aux États-Unis qui nous attend toujours. Oui. On est revenu en Europe. On a racheté un camping-car parce que c'était plus simple, plus rapide. Et le gros avantage aujourd'hui, en fait, c'est que c'est un vieux camping-car, mais la mécanique est simple. Les finitions sont très bonne, on va dire, parce que à l'époque, il faisait des choses qui pouvaient durer. Notre frigo a toujours 30 ans, il fonctionne, donc ça, il n'y a aucun souci.
5: Et vous donnez aussi plein de conseils pour ceux qui aimeraient se lancer, par exemple, et qui n'osent pas.
17: Ah oui,
5: les 3 conseils que vous donneriez à quelqu'un qui veut se lancer, par exemple.
17: Bon, déjà, se lancer. Vous allez y arriver. Quoi qu'il advienne, on arrive.
5: On a peur de perdre son confort.
17: Oui, mais en fait, il y a du confort. Après, justement, le confort qu'on a, c'est qu'on a nos repères, on a nos affaires, on a des placards, on peut faire à manger. Si on est en panne, finalement, on peut dormir, se faire un café, attendre que la dépanneuse arrive, tout va bien, en fait. Mmh. C'est pas comme un retard d'avion où on est bloqué, on sait pas où aller. Donc, vraiment, c'est très simple. Finalement, c'est conduire une voiture. Le gabarit, faut pas en avoir peur non plus. Alors, je vais revenir sur les camping-cars plus récents ou vraiment pour en avoir essayé.
3: C'est des voitures. C'est une voiture. Il y a des boîtes auto, il y a la direction
17: FP,
3: la
17: clim.
3: Voilà. Il y a une... Et un autre conseil, ça serait, si vous avez peur de vous lancer, louer. Parce que c'est le meilleur moyen d'essayer, au final. Voilà, il y a plein de loueurs en France maintenant. Et après, si vous aimez ça, bah, achetez-en.
5: Alors, Audrey et Bastien, vous sortez un livre, mais vous êtes aussi très très connus sur les réseaux sociaux. Vous avez un compte Instagram, au pire, on part. Et une chaîne YouTube, on va en écouter un petit extrait sur la remise en service du camping-car après une longue hivernation.
7: Et ce vlog, ça va être l'occasion de vous partager comment on prépare son camping-car après un hivernage. Alors, on l'a pas réellement hiverné.
3: Mais on l'a printanisé.
7: On l'a printanisé. Ça fait quand même un mois qu'on est à l'arrêt.
3: Oui.
7: Donc, qu'on l'a vidé, qu'on vit à droite, à gauche, par Mons et par Vaud, mais pas dans le camping-car. Donc là, on va relancer le frigo, relancer l'eau, faire le grand ménage, tout préparer. Et on s'est dit que c'était l'occasion.
3: De vous en parler.
7: Bah ouais. Et puis en plus, tu dois même faire une vidange.
3: Ouais.
5: Alors, c'est un sacré succès sur les réseaux sociaux aussi. Combien d'abonnés? 55 000, je crois, sur
3: YouTube. Ouais, à peu près 55 000 sur la chaîne YouTube. Et c'est vrai qu'au début, on s'est lancé. C'était plutôt pour faire plaisir à la famille et faire des souvenirs de voyage. Et puis, on s'est pris au jeu. Et maintenant, on en vit. Donc, on en est très content.
5: Le camping-car, partir en camping-car comme ça, ce sera ma dernière question. C'est aussi un bon moyen de lâcher prise complètement.
17: Oui. Et non, mais parce que justement.
5: Ça a été facile.
17: Alors, oui, ce qui est difficile, c'est de rester là. On va se le dire, on n'a qu'une hâte, c'est de repartir. On repart la semaine prochaine.
5: Où ça ?
17: En France, parce que la France est belle. C'est aussi pour ça qu'on était contente de participer à ce livre, parce qu'il y a 7 itinéraires en France et 8 en Europe, qu'on a tous adoré. Ça a été dur d'en choisir que 15 et que 7 en France. Vraiment, il y a de quoi se faire plaisir sans partir très très loin. Donc profitez-en.
5: Vous avez déjà le parcours de votre prochain voyage ?
17: Ça sent un peu le Jura.
3: Ça sent un peu le Jura, les Alpes. On va monter en altitude pour échapper à l'actualité, on va dire. Mmh. Et en octobre, normalement, on repart, si tout se passe bien, aux États-Unis pour retrouver Cactus, notre bus américain qui nous attend en Arizona.
5: Cactus, ça c'est un joli nom. Merci beaucoup, en tout cas, d'avoir été avec nous dans Ma France. Merci. Et on vous souhaite un très beau voyage.
17: Et de très beaux road trips.
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5: Et ma France se met à l'heure du mondial de foot comme chaque jour. Pour finir cette émission en beauté, j'accueille Bruno Salomon, notre spécialiste. Bonjour Bruno.
9: Bonjour Marine.
5: Allez, on débute avec les résultats et les qualifiés de la nuit.
9: Oui, effectivement. États-Unis, Allemagne, Côte d'Ivoire, Équateur, Pays-Bas, Japon. Voilà pour les qualifiés de la nuit. Les résultats, hein, pour quand même les signaler, dans le groupe F, le Pays-Bas a battu. Les Pays-Bas ont battu 3-1 la Tunisie, pardon. Japon, Suède, 1 partout. Paraguay, Australie, ça c'est le groupe D, 0-0, c'était bien boring. Et il y a eu la Turquie qui a surpris les États-Unis. 3-2.
5: Ennuyeux hein, pour les non-bilingues.
9: C'est ça, effectivement. 3-2, c'est vrai que. Pardon, je suis bilingue. Non, je rigole. Groupe E, adieu Curaçao, défaite 2-0 face à la Côte d'Ivoire. Et deuxième surprise, l'Allemagne a perdu face à l'Équateur, 2-1. Un rappel, les autres qualifiés, c'est le Mexique, l'Afrique du Sud, la Suisse, le Canada, le Bosnie-Herzégovine, le Brésil, le Maroc, la Norvège, l'Argentine, la Colombie. Et la France.
5: La France qui joue ce soir son troisième et dernier match face à la Norvège, match prévu à Boston.
9: Oui, alors Boston de loin quand même, stade de Boston qui n'est pas du tout à Boston.
5: C'est tellement kilomètres. Immense les villes
9: c'est
5: là-bas.
9: Ça, c'est 35 kilomètres au sud de la ville, une ville qui a vu débarquer les supporters français hein, qui se sont donnés hier rendez-vous dans un parc justement de Boston, du cœur de ville de Boston. Ambiance garantie avec la chanson du Cop des Bleus qui commence bien à rentrer dans les têtes. Hein. À la fredonner
5: cette chanson. Les paroles sont faciles.
9: Non, alors après, il y a un texte du nord de la France. En plus, ça va nous toucher ici. Du nord de la France au village de Provence. Quelles que soient nos couleurs, le club de notre cœur, une passion nous unit. Chanter pour notre
25: pays, et etc. Allez, allez, allez, allez, la France, allez. Bref, à vous, je suis sûr que ce soir, Marine, pendant, voilà, vous allez vous entraîner devant le match, en tout cas, allez les Bleus, et on souhaite bon courage aux 4000 supporters français de Boston, hein, qui sont là-bas pour le match, puisque du centre-ville au Gillette Stadium de Foxborough, eh bien, il va en coûter $80 en bus ou en train pour aller au stade. Ça fait quand même 70€ rien pour se déplacer pour aller au stade.
16: Ça pique niveau prix, en effet. Bon, ce Norvège-France, on se le dit, Bruno, il n'y a pas beaucoup d'enjeux.
25: Non, les deux nations sont qualifiées, 6 points chacune, pas de problème. Mais il y a quand même une première place en jeu qui est importante pour éviter de trop voyager dans les phases à élimination directe. Donc, objectif pour les Bleus, c'est quand même de décrocher la première place. Et puis dans cette rencontre, il y a aussi un match dans le match, un duel de super méga superstar, des méga méga stars, c'est Erling Haaland et Kylian Mbappé, un duel de buteurs, de stars mondiales, en grande forme en plus dans cette compétition, Xavier Monferrand.
10: Quand un journaliste norvégien demande à Kylian Mbappé qui est le meilleur attaquant de ce mondial, le capitaine des Bleus répond sans hésitation.
11: Lionel Messi.
10: C'est vrai que l'Argentin est devant les autres avec 5 buts en 2 matchs dans cette Coupe du Monde. Ce n'est qu'un de plus que Kylian Mbappé et Erling Haaland. Le cyborg aux longs cheveux blonds est une menace très sérieuse pour le milieu de terrain des Bleus.

0: inscrit 59 buts en 52 matchs avec la Norvège. C'est un de moins que Kylian Mbappé, oui, mais en presque deux fois moins de sélections.
1: Et tiens, petite particularité, c'est le tout premier France-Norvège en phase finale d'une Coupe du Monde. C'est quand même à noter. On y est effectivement, c'est l'hymne américain, pour retrouver Nicolas Perronnet, notre reporter commentateur qui nous fait vivre, eh bien, grâce à ses vocaux d'Amérique, hein, qui nous dit un petit peu comment ça se passe pour lui. Et cette nuit, Nicolas nous a envoyé un petit vocal d'un stade de baseball. J'ai rien compris, mais lui va nous expliquer.
2: Match des Bleus aujourd'hui, mais à Boston, bah, ça fera pas le poids face à l'autre match de la soirée, parce que les Yankees de New York sont en ville, et oui, en ce moment, et d'ailleurs c'est depuis les tribunes de Fenway Park que je vous fais ce petit coucou. C'est un stade mythique, hein, le stade de baseball le plus ancien des États-Unis. Il a plus de 115 ans, c'est une institution, les Red Sox de Boston, donc contre les Yankees de New York. Bon, bah, vous avez la plus grande rivalité tout simplement du sport américain, et sans doute du sport tout court. C'est le PSGOM, le Real Barça du baseball. C'est aussi Boston, la ville de la révolution américaine, fière de son passé, la ville rebelle face à New York, la surpuissance financière, la démesure, etc. Deux franchises qui vraiment se détestent, donc grosse concurrence avec ce classico du baseball pour France-Norvège. Mais nous, on sera évidemment à Foxborough tout à l'heure et pas à Fenway. Allez les Bleus.
3: Merci Nicolas Perronnet. Merci Bruno Salomon. Rendez-vous 20h30 ce soir pour France-Norvège avec Pia Clément et Charlotte Lorgeret, notre consultante. 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

Ici Bête Savoie, c'était Nick Cachot, Wouldn't It Be Good. Coucou, heureuse de vous retrouver pour cette fin d'après-midi. En route vers Aix-les-Bains, au bureau à Coponnet, en télétravail à Saint-Michel-de-Maurienne ou en repos à la maison à Annecy. Notre premier rendez-vous, les petits bonheurs, les vôtres que vous racontez à notre baladeur. Et aujourd'hui, à quelques heures du week-end, il nous emmène à Grésy-sur-Aix pour en savoir plus sur la maison de Terrence. Et pour la musique, Daniel Balavoine, La vie ne m'apprend rien, et Zazie, peu importe.

0: Daniel Balavoine, La vie ne m'apprend rien, extrait de l'album Un autre monde, dans lequel on retrouve aussi Mon fils, ma bataille. Et maintenant, les petits bonheurs ici, pays de Savoie. Christophe Garnier est à Grésy-sur-Aix, intrigué par la maison de Terrence.
1: Il faut quand même avouer qu'ici, dans les Deux-Savoies, on a la chance de voir des maisons assez exceptionnelles. Et il y en a une ici, à Grésy-sur-Aix. Alors, c'est pas par le luxe qu'elle est extraordinaire, cette maison. C'est parce que je l'ai vue construire au fil des mois. C'est une maison qui a été construite en container. Et là, ça commence à ressembler un peu à la fin. Alors ça bosse encore un peu quand même. Bonjour, c'est chez vous ici?
2: C'est chez moi.
1: Ah, formidable. J'étais en train de dire, on voit des maisons extraordinaires ici dans les Savoies. Celle-là en est une.
2: Ouais, c'est vrai qu'elle est différente.
1: Alors maintenant qu'elle est isolée à l'extérieur, on peut peut-être plus trop se rendre compte, mais moi je crois que je me souviens comment elle était faite.
2: Ouais, elle est avec des containers maritimes. En gros, c'est une maison d'ossature métallique à base de 5 containers maritimes recyclés qui étaient en fin de vie, ils ont navigué 20 ans. Sur les mers en provenance d'Asie, surtout vu la mer, le détroit de peut-être bien celui où il y a la guerre d'ailleurs.
1: Vous êtes du métier?
2: Absolument pas.
1: Qu'est-ce qui vous a lancé dans ce projet un peu hors norme, un peu original?
2: Alors je pense que j'ai dû voir un petit reportage, quelque chose, où des autoconstructeurs se lançaient dans ce projet-là. Je me suis dit, bon, bah, j'ai envie de construire ma maison. De toute façon, j'ai pas les moyens pour la faire construire ou l'acheter déjà faite. La seule solution, c'est de la faire moi-même. Je suis pas maçon, je suis pas charpentier. Je me suis dit, bon, on va partir sur une ossature métallique. Ça reste, entre guillemets, plus simple. Alors c'est complexe, mais c'est plus simple.
1: Moi, tout de suite, en voyant le chantier évoluer, je me dis, en termes de budget, ça doit être intéressant.
2: Les containers m'ont coûté 25 000 euros livrés. Donc en gros, toute la structure de la maison m'a coûté 25 000.
1: Ouais, c'est-à-dire, ce serait tout le travail des maçons, en gros.
2: Ouais, voilà. Et à partir de là, on met des renforts. Alors j'ai dû apprendre à souder, mais des tutos YouTube, il y en a plein. Et puis on se retrouve à faire des soudures relativement propres.
1: Vous avez appris plein de métiers?
2: Ah bah je touche à tout, Là je fais un peu de terrassement. Hier j'ai fait des travaux publics pour mes évacuations, j'ai fait bol d'isolation, j'ai fait de la charpente.
1: Votre milieu d'origine?
2: Moi je suis sportif de haut niveau. J'étais aux Jeux Olympiques cet hiver au mois de février, puis maintenant je suis dans la maison.
1: Jeux Olympiques en quoi?
2: En ski cross. Mon activité de skieur professionnel me permet d'avoir du temps quand j'ai du temps. C'est-à-dire que j'ai pas que 2 heures tous les jours. Soit je suis là pendant une semaine non-stop, soit je suis pas là.
1: Et alors, le résultat est à la hauteur de vos espérances?
2: Je suis assez satisfait du résultat. Pour l'instant, il fait frais dedans.
1: Saison, c'est pas mal.
2: Ouais, alors je sais pas si c'est parce que c'est le froid qui rentre la nuit et il met du temps à sortir, ou si c'est parce que la maison est bien isolée, j'espère.
1: Je peux vous demander votre prénom? J'ai pas suivi les Jeux Olympiques cet hiver.
2: Terrence Chicnavorian.
1: Et ce qui m'amène, c'est ça. C'est quoi le dernier petit bonheur de Terrence, s'il vous plaît?
2: Bah c'est là.
1: Oh, c'est un gros bonheur, ça.
2: C'est tâche par tâche, c'est pas la maison au global, c'est d'avoir fini l'isolation extérieure. C'était un gros boulot, ça m'a pris 3 semaines qui était assez dur quand même. Je suis content de ça, je suis content de moi. J'avance petit à petit là-dessus et puis il faut aussi que j'oublie pas ma carrière sportive qui n'est pas terminée. Donc il faut que je jongle un peu avec les deux.
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0: Bon après-midi avec ici Pays de Savoie, c'était Messi, le Layong. Dans moins d'une minute, David Hallyday, tu ne m'as pas laissé le temps. Une chanson dédiée à son grand-père maternel, le père de Sylvie Vartan.
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2: Le gouvernement se dit préoccupé par des décès à domicile sur l'ensemble du territoire en pleine canicule, sans donner de chiffres précis. Forte activité aussi pour les pompiers, le SAMU et les urgences. De leur côté, les agences régionales de santé ne signalent pas de surmortalité ou de tension particulière dans les EHPAD. Une cellule interministérielle de crise se réunit cet après-midi. Dans ce contexte, le ministre de l'Intérieur recommande au préfet d'interdire la consommation et la vente d'alcool à emporter dans l'espace public. À Paris, une telle mesure est actuellement en vigueur. De nombreux événements annulés ce week-end à travers tout le pays. L'Ironman de Nice, un triathlon. C'est le cas aussi de la Marche des Fiertés à Paris ou des Solidays. La suppression de ce festival prive l'association Solidarité Sida de 3 millions d'euros selon les organisateurs. Ce sont dans des salles souvent très chaudes que 850 000 collégiens ont passé ce matin les cris de français du brevet. Nouvelle formule qui donne moins d'importance au contrôle continu. Place à l'histoire et aux sciences lundi. Le foot avec la Coupe du Monde et France-Norvège ce soir dès 21h, les Bleus dirigés par Guy Stéphane, car Didier Deschamps a dû rentrer en France pour les obsèques de sa mère. Match à suivre à partir de 20h30 sur votre radio locale ici, ici.fr et sur notre chaîne YouTube. Et puis le tennis avec le tirage au sort du tournoi de Wimbledon ce matin et un défi de taille pour la Française Loïse Boisson qui affrontera dès le premier tour mardi la numéro 2 mondiale Elena Rybakina.
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1: Cet après-midi, la canicule se poursuit avec des maximales suffocantes, autour de 34 à 37 degrés en pleine. Orages peu mobiles sur le relief en fin d'après-midi, apportant localement de grandes quantités de pluie. Vent calme, sauf brise en vallée l'après-midi et les rafales sous les orages. Température maximale 37 degrés à Albertville-et-Chambéry, 36 à Annecy et Bonneville, 35 pour Saint-Jean-de-Maurienne, 33 degrés à Bourg-Saint-Maurice, 30 au désert dans les Bauges. Attention, les deux Savoie sont en vigilance. Orange canicule et jaune pour les orages.
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0: Girl de Cooking on Three Burners, remixé par Koons. Musique toujours pour le plaisir avec vos trois chansons françaises à la suite. 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Ici, Pays de Savoie vous les offre chaque après-midi. Calicoba Gold, L'amour, ça se donne. Une nouveauté, elle est signée Amel Bent. Et le troisième sexe, Indochine.
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0: Kadikoba, c'était le groupe Gold. Après votre agenda, ici Pays de Savoie, Lip 5, Yazoo, Claudio Capeo et Queen.
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0: Et en cette période de canicule, ici Pays de Savoie vous donne des astuces, conseils et bons plans pour trouver le frais en Savoie et Haute-Savoie. À Annecy, déploiement du plan Vague de Chaleur qui met à disposition des salles climatisées à la Halte et aux Comètes, de l'eau potable fraîche et des éventails en carton dans les accueils publics de la ville. Pendant les périodes de canicule déclenchées par la préfecture, l'entrée des piscines est fixée à 2 euros. À Chambéry, jusqu'au 15 septembre, une veille téléphonique a été mise en place auprès des personnes vulnérables inscrites sur le registre canicule, comme des espaces rafraîchis, accessibles à tous et des oasis solidaires avec deux salles climatisées dans les résidences La Calamine et Majoie pour les seniors. Des fontaines d'eau potable sont également accessibles partout en ville. 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

0: Ici Baie-de-Savoie, c'était Lip 5, Funky Town, quel souvenir. À suivre, Desireless, devinez donc, Voyage, Voyage bien sûr. Shakira, Femme Foot avec Die Die et Alain Bashung, Vertige de l'amour, avant le 90 secondes. 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
2: La situation est cataclysmique, selon Patrick Peloux, président de l'Association des médecins urgentistes de France, invité de Ma France aujourd'hui sur Ici. Il y a un manque total de places pour hospitaliser les patients, dit-il. Forte activité aussi pour les pompiers et pour le SAMU. Dans ce contexte, une cellule interministérielle réunie cet après-midi. Le gouvernement se dit préoccupé par des décès à domicile sur l'ensemble du territoire. De leur côté, les agences régionales de santé ne signalent en revanche pas de surmortalité ou de tension particulière dans les EHPAD. Encore des événements annulés ce week-end en raison de la canicule. C'est le cas ce soir du concert d'Orelsan au Chambord Live Festival dans le Loir-et-Cher, de la Marche des Fiertés ou des Solidays en Ile-de-France. La question du devenir de Solidarité Sida et du festival Solidays est posée sur la table, dit le directeur du festival. Cette personne interpellée, une structure criminelle démantelée dans l'Hérault. Elle était spécialisée dans les livraisons par drone au centre pénitentiaire de Villeneuve-les-Maglones. Plus de 20 000 euros ont été saisis. Les amateurs du célèbre bonbon à la réglisse Cachou la Jaunie vont être ravis. La célèbre petite boîte jaune sera de retour. C'est une information d'Ici Occitanie. Plus d'un an après l'arrêt de la production à Toulouse, une pétition pour relancer sa fabrication avait recueilli plus de 50 000 signatures. Et puis dernier match de phase de groupe pour la France face à la Norvège ce soir dès 21h. C'est la Coupe du Monde de foot. Match à suivre à partir de 20h30 sur votre radio Ici, ici.fr et sur notre chaîne YouTube.
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1: Cet après-midi, la canicule se poursuit avec des maximales suffocantes autour de 34 à 37 degrés en pleine. Orages peu mobiles sur le relief en fin d'après-midi, apportant localement de grandes quantités de pluie. Vent calme, sauf brise en vallée l'après-midi et les rafales sous les orages. Température maximale 37 degrés à Albertville et Chambéry, 36 à Annecy et Bonneville, 35 pour Saint-Jean-de-Maurienne, 33 degrés à Bourg-Saint-Maurice, 30 au désert dans les Bouges. Attention, les deux Savoie sont en vigilance orange canicule et jaune pour les orages.
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0: Les Simple Minds en 1985, c'était Don't You. Et nous voilà prêts pour les trois chansons françaises à la suite. Que vous écoutiez ici, Pays de Savoie, au RTT, dans votre voiture ou à l'atelier, à Tresserve, Cluse ou au désert dans les Bouges, elles viendront jusqu'à vous. Écoutez plutôt Morgane de Toi, Renaud pour Lolita, Dansons Céline Dion et La Java de Broadway, Michel Sardou.
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0: Tendrissime Morgane de toi. Après votre agenda, ici Pays de Savoie, vous allez vous régaler. Le groupe Image Corps à Corps, Souvenir, Michel Berger, Diego, Libre dans sa tête, Charlotte Cardin et Les Innocents.
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0: Et en cette période de canicule, ici Pays de Savoie vous donne des astuces, des conseils et des bons plans pour trouver le frais en Savoie et en Haute-Savoie. À Évian par exemple, le plan bleu a été activé. Ce dispositif, à disposition des personnes les plus fragiles, permet d'accueillir les personnes âgées ou à risque dans la résidence Clair Horizon, équipée d'un espace climatisé. En Savoie, sur le site internet d'Albertville, une carte vous indique des îlots de fraîcheur, des fontaines publiques et des sentiers de promenade ombragés comme le parc olympique Henri Dujol, le parc du Val des Roses, le square d'Indochine, le parc Aubry et le jardin de la tour Sarrazine. Et pensez à prendre des nouvelles de vos proches et pensez à en donner aussi. Vous pouvez retrouver toutes ces infos et beaucoup d'autres tout simplement sur notre site ici.fr.

0: danser là-dessus. Pépite ici, Pays de Savoie, du groupe Image, corps à corps. À suivre, Francis Cabrel, question d'équilibre. Gauvin Serre, c'est nouveau, 4 enfants plus loin. Et à bas, Mamma Mia, avant le 90 secondes, toute l'actualité en France et dans le monde.
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1: 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C'est l'heure du 90 secondes, toute l'actu en France et dans le monde.
2: 2000 places supplémentaires pour accueillir les sans-abri dans des endroits climatisés, c'est ce qu'annonce le ministre du Travail Jean-Pierre Farandou à l'issue d'une cellule interministérielle de crise. De son côté, la ministre de la Santé Stéphanie Rist évoque une augmentation de l'activité aux urgences et au SAMU. Et justement, l'inquiétude de Patrick Peloux dans Ma France aujourd'hui sur Ici, la situation est cataclysmique, dit le président de l'association des médecins urgentistes. Il y a selon lui un manque total de places pour hospitaliser les patients. Des événements annulés ce week-end en raison de la canicule, c'est le cas de l'Ironman à Nice, de la Marche des Fiertés à Lyon ou à Paris ou du festival Solidays. La finale de top 14 de rugby demain au Stade de France, elle, est maintenue, mais la vente d'alcool dans l'enceinte du stade sera interdite. Il faut sauver Willy. Le tribunal administratif de Paris exige de la part de l'État un plan national d'action d'ici un an pour mieux protéger les cétacés dans le golfe de Gascogne, pour limiter notamment les prises accidentelles par la pêche. La justice avait été saisie par des ONG de défense de l'environnement. Une messe géante avec 500 000 personnes, annonce le diocèse de Paris le 26 septembre prochain. Le pape Léon XIV sera en visite en France. Il doit aussi rencontrer Emmanuel Macron et se rendre à Lourdes puis à Metz. Et puis la Coupe du Monde de foot, dernier match de phase de groupe pour la France ce soir face à la Norvège. 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
1: Cet après-midi, la canicule se poursuit avec des maximales assez suffocantes, jusqu'à 37 degrés en plaine. Orage peu mobile sur le relief en fin d'après-midi, apportant localement de grandes quantités de pluie. Un vent calme, sauf la brise dans les vallées. L'après-midi, également les rafales sous les orages. Température maximale 37, comme je vous le disais, pour Albertville et Chambéry, 36 à Annecy et Bonneville, 35 pour Saint-Jean-de-Maurienne, 33 degrés à Bourg-Saint-Maurice, 30 au désert dans les Bauges. Attention, les Savoies sont en vigilance orange canicule et jaune pour les orages.
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0: Bon après-midi avec la musique dissipée de sa voix et cette nouveauté de Mylène Farmer et son clip extraordinaire. Je vous emmène sur la place du village maintenant pour retrouver l'un des frères de Paris, infatigable jumeau baladeur. Chaque jour, il nous raconte des histoires vraies des pays de Savoie avec délectation. Il nous emmène à droite et à gauche. La preuve, au micro de Xavier Montpied, Philippe de Paris nous embarque à Rochefort, dans l'avant-pays savoyard, pour une histoire qui pourrait bien en cacher une autre. Mystère, mystère.
1: Bonjour Philippe.
2: Bonjour Xavier, bonjour à toutes et à tous.
1: Vous nous parlez aujourd'hui d'un étonnant moulin à poivre.
2: Eh oui, et pas n'importe où, Xavier, je vous emmène à Rochefort. C'est un tout petit village de 150 habitants, situé dans l'avant-pays savoyard. Et là, c'est un village qui est connu pour son château, où a vécu un célèbre aventurier qui s'appelle Mandrin. Alors, Mandrin était extrêmement connu. Il a été arrêté dans ce château et il a été exécuté quelques jours après. Donc, c'était la fin de la cavale de ce Louis Mandrin. C'était un marchand qui avait été ruiné et qui était devenu le chef des contrebandiers. Il s'est attaqué très courageusement aux fermiers de l'impôt, à ceux qui récupéraient l'impôt. C'était au temps de Louis XV. On l'appelait le prince des voleurs. C'était un bandit au grand cœur. Un peu le Robin des Bois. Le Robin des Bois français. Et là, alors, on a bien sûr visité le château. On a évoqué Mandrin et on va découvrir dans ce village, une petite épicerie, on va y venir justement à ce moulin à poivre, tenu depuis 50 ans par Claudia Artaud. Elle est aidée à cette époque par sa fille Jocelyne.
1: Ça sent l'épicerie authentique quand même.
2: Ah, ça sent l'épicerie, vous avez... ça sent une odeur quand on rentre dans ces épiceries. Alors toutes les deux sont très conscientes d'être des survivantes d'une autre époque. Elles nous disent, on est ouvert tous les jours, 7 jours sur 7, jusqu'à 9h du soir, on ne compte pas les
1: dans
2: heures.
1: Dans un petit village.
2: Tout petit village, tout petit village. Et elle nous dit, on fait même crédit si les gens n'ont pas de sous. Si les gens n'ont pas de sous, on fait crédit, on marque les crédits et les gens payent plus tard. C'était une autre époque, on se faisait véritablement confiance. Et l'épicerie de Rochefort, c'est aujourd'hui, nous disent-elles, l'unique lieu de rencontre pour les gens du village. C'est un peu le cœur du village et les anciens apprécient beaucoup. Mais elles nous disent quand même, les jeunes aujourd'hui, avec leur voiture, ils vont plutôt faire les courses dans les grandes surfaces en ville et donc ils viennent beaucoup moins chez nous.
1: Oui, c'est certain, mais pourtant, ils trouvent plein de choses et même des choses étonnantes.
2: On va y venir justement. Elle nous dit, chez nous, on trouve de tout, même des articles très rares comme, par exemple, les assaisonnements, les fameuses épices. Et elle nous dit, on moue à la demande. Alors, on est très curieux, mais qu'est-ce que ça veut dire? On a un moulin à poivre qu'elle nous sort, le moulin à poivre qui fonctionne à la main, bien sûr. Et ce moulin, il existe depuis 3 générations. On pèse le poivre et on le vend par 50 grammes, figurez-vous. Et ça coûtait à l'époque à peu près 1 euro, les 50 grammes. Elles nous disent, c'est du bon poivre qui vient de Provence. On a toujours fait ça. On a toujours tourné notre poivre. Et elles nous disent même que certaines personnes ont même voulu nous acheter le moulin à poivre. On n'a jamais voulu le vendre. Et bien, nous, on l'a vu, ce moulin. On l'a vu tourner, d'ailleurs, Xavier.
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0: la tête dans le week-end et vous avez vraiment bien raison. Et pour vous accompagner, It's Probably Me, un duo magistral, Sting, Eric Clapton. À Eugine, au Bourget du Lac, Ypringy, il est 16h20, l'heure de vos trois chansons françaises à la suite. On va se régaler. Du soleil dans la nuit, Gérard Blanc, Ça fait mal, le dernier single de Vita, est né quelque part, Maxime Le Forestier.
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0: sacré programme musical. C'était Gérard Blanc, Du soleil dans la nuit. À suivre, Kate Bush, Wuthering Heights. Et il y aura aussi Patrick Fiori, après votre agenda, ici Pays de Savoie.
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0: Et ce dimanche 28 juin de 10h à 17h, rendez-vous en Tarentaise sur la place de la mairie de Saint-Martin-de-Belleville pour la fête du Moulin et ses énergies renouvelables. Une grande journée d'animation gratuite autour du patrimoine, de la nature et des savoir-faire d'autrefois. Entre autres, visite du Moulin, remis exceptionnellement en marche, balade en calèche, fabrication de pièces de monnaie, confection de bâtons de marche et de porte-clés et concert de guitare par le duo Octopus Garden. Les nombreux ateliers sont ouverts aux petits et aux grands tout au long de la journée. Et à midi, vous avez une petite faim? Oui, il faut manger en plus avec la chaleur. Barbecue, frites, salades, duo, merguez et crumble, vous prendrez ce que vous voudrez. Une belle sortie gratuite à partager ce dimanche 28 juin, c'est entre 10h et 17h à Saint-Martin-de-Belleville. Profitez bien.
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1: Merci d'écouter ici Pays de Savoie, c'était Patrick Fiorier. Et maintenant, rendez-vous que vous attendez toutes les fins d'après-midi, l'humour en tube, des extraits de sketch choisis par Fred Ballard. Aujourd'hui, on s'accroche, Régis Maillot et Richard Sabac se demandent si Dieu a le sens de l'humour.
2: La religion, c'est un peu comme un forfait téléphonique. On recense trois grands opérateurs principaux.
3: Là, on est sur un cours de théologie appliquée à la téléphonie. Hein, donc, il faut espérer que le Tout-Puissant soit équipé fibre et 5G pour qu'il soit MDR avec le conseiller SFR, Régis Maillot.
2: Si vous êtes attaché à la qualité du service client, je vous conseille le judaïsme. Ouais, c'est la boutique la plus ancienne, ça date de Mathusalem. La seconde boutique, le christianisme. Alors, le christianisme, c'est une franchise du judaïsme. Ils ont piqué le concept et ils se sont barrés avec le fichier client.
3: Prends tout de suite mieux pourquoi il y a toujours eu des petites tensions qui s'apaisent, hein, curieusement, quand on ouvre grand les vannes de l'humour éternel. Mais que faire quand le Tout-Puissant vient interférer dans les discussions entre potes?
4: S'il te plaît, prête-moi ta voiture vendredi prochain. On négocie, il me dit ok, vendredi prochain, si Dieu veut. Je comprends pas, Karim. C'est pas toi qui as les clés?
5: M'a passé les clés de sa voiture, je suis parti en week-end sur l'autoroute, je me suis fait flasher.
4: Il me dit t'es sérieux, Richard? Je te prête ma voiture et tu me ramènes une contravention, je perds des points et tout. Comment t'expliques ça? Je l'ai regardé dans les yeux, je lui ai dit, c'est Dieu qui donne. Et c'est le trésor public qui reprend, Karim.
3: Voilà, bah chacun sa méthode pour s'arranger avec le grand ordonnateur gestionnaire de fortune. Richard Sabac a trouvé la sienne, un bon fou rire vaut mieux qu'une sale embrouille, donc humour épais sur terre, comme au ciel.
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0: Une belle balade pour assouplir ses doigts sur un piano ou sa voix pour le plaisir. C'était You, le tube du groupe néerlandais Ten Sharp. Entre Mont-la-Plusa ou la Bâtie, il y aura les Jackson 5, ABC et Oria, soirée mondaine. Avant le 90 secondes, toute actualité en France et dans le monde.
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1: Vous écoutez Ici, Pays de Savoie, il est 17h. Et c'est l'heure des infos.
2: La canicule recule petit à petit, mais reste à un niveau très élevé en France. Demain, 50 départements seront en vigilance rouge contre 61 aujourd'hui. 35 départements seront en orange. Ce sont notamment des départements de l'ouest du pays, du nord de la région parisienne et du sud du pays qui vont basculer en orange selon Météo France. Cette canicule qui a des conséquences très concrètes sur notre santé. La ministre de la Santé, Stéphanie Rist, évoque une augmentation de l'activité aux urgences et au SAMU, et l'exécutif se dit préoccupé par des décès à domicile sur l'ensemble du territoire sans donner de chiffres précis. La situation est cataclysmique dans les hôpitaux, estime pour sa part Patrick Pelou, le président de l'Association des médecins urgentistes de France.
3: Elle est catastrophique, c'est-à-dire que là, y a un manque total de place pour hospitaliser les patients. L'augmentation de la fréquentation des urgences a été très rapide et très forte, entre 25 et 50% de passages en plus au niveau des urgences, beaucoup plus encore d'appels au niveau des SAMU et encore plus d'activités par les sapeurs-pompiers. Et il y a une surmortalité, ce qui est évidente, impossible à quantifier, mais on est entre 2 et 5 fois plus d'arrêts cardiaques que d'habitude. Depuis 2003, on a fermé plus de 120 000 lits d'hospitalisation. Et là, tout le monde s'aperçoit que, où est-ce qu'on va mettre les gens ? Plus vous allez dans les grandes villes, et plus ça devient dramatique. Parce qu'en fait, les pouvoirs publics, en 23 ans, ont été incapables d'adapter les grands centres urbains au réchauffement climatique.
2: Patrick Pelou, le président de l'Association des médecins urgentistes de France, dans Ma France, aujourd'hui sur ICI. Il prévoit également une augmentation des infarctus du myocarde, des embolies pulmonaires et des accidents vasculaires cérébraux. Le drame à Marseille, un bébé de 18 mois qui avait été retrouvé mardi dans une voiture stationnée sur le campus universitaire de l'hôpital de la Timone est décédé. Le nourrisson était en état d'hyperthermie, avait été transporté aux urgences pédiatriques de l'hôpital. Mercredi soir, c'est un enfant de 3 ans qui a été retrouvé mort dans la voiture de ses parents dans le Val d'Oise. De nombreux événements annulés ce week-end à travers tout le pays pour cause de canicule. C'est le cas par exemple de l'Ironman de Nice, des marches des fiertés à Paris et à Lyon, ou des Solid Days à l'hippodrome de Paris-Longchamp. La suppression de ce festival prive l'association Solidarité Sida de 3 millions d'euros selon les organisateurs. Et puis c'est la première ponte de tortue marine de la saison en Occitanie. Une tortue kawan a déposé ses œufs sur une plage très fréquentée de Barcarès dans les Pyrénées-Orientales. Le nid a immédiatement été protégé et placé sous surveillance. C'est à lire sur notre site ici.fr. Le foot avec la Coupe du Monde et France-Norvège ce soir dès 21h. Match à suivre à partir de 20h30 sur votre radio ici, ici.fr et notre chaîne YouTube.
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5: Et sur les routes, tout est fluide ce soir en Pays de Savoie. Pas de ralentissement notable. Nous vous rappelons qu'en raison d'un épisode de pollution, il est recommandé dans nos zones urbaines de Pays de Savoie de réduire votre vitesse de circulation de 20 km/h. Il n'y a pas d'obligation, mais la planète vous remerciera. Et nous restons donc en vigilance orange canicule dans les Pays de Savoie. Cette nuit, ça reste tropical à 23h28 à Chambéry et Albertville, 27 à Annecy, 26 à Saint-Jean-de-Maurienne, 19 à Sallanches. Progressivement dans la nuit, vous allez perdre 3 degrés en moyenne et pour demain, on reste sur des températures extrêmes avec des averses orageuses à prévoir en montagne. Mais rassurez-vous, lundi, l'épisode caniculaire devrait s'apaiser avec des maximales toujours chaudes, mais une atmosphère plus respirable. Prenez soin de vous.
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5: Ici, Pays de Savoie, Laurent Voulzy, Belle-Île-en-Mer, Marie Galante.

0: nous fait voyager de Belle-Île en mer à Marie-Galante. C'était Laurent Voulzy sur votre radio Ici Pays de Savoie.
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0: Bonsoir à toutes et tous, on est très contente de vous retrouver pour cette émission avec Pauline et Evelyne et on va vous offrir un peu de fraîcheur en espérant que vous ayez réussi à en trouver dans la journée. D'ailleurs, notre agenda de 17h27 vous donnera à nouveau des pistes pour trouver des lieux où il fait moins chaud près de chez vous. Toute l'équipe de Pays de Savoie est mobilisée à vos côtés et dans 4 minutes, Laura Véchade partagera une nouvelle balade à explorer dans J'ai testé et Charles Doré vous attend déjà avec son nouveau single « Famille ou

0: C'était la nouveauté de Charles Doré, le chouchou de la Starac 2024. Famille ou pas famille.
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0: Et notre région recèle de trésors, mais ça, vous le savez déjà. Et pour les trouver, on part avec notre aventurière, Laure Béchade, et sa chronique J'ai testé. Et aujourd'hui, c'est une jolie balade qui réserve bien des surprises et qui donne faim, Laure.
3: Et cette balade que je vais vous conter aujourd'hui est l'une de mes préférées, patrimoniales et épicuriennes, entre gourmandise et histoire. J'ai testé une balade gourmande au reposoir. Je vous raconte, alors le reposoir, c'est un petit village niché au pied du col de la Colombière, du Bergy et des Aravis, rien que ça. Imaginez le décor, hein, de rêve sur la route des Grandes Alpes. Qui dit mieux, qui le sait? C'est la carte postale de montagne, à 17 minutes seulement de Cluse, à vol de Gypaète. Ben oui, au-dessus du reposoir niche et vole notre rapace des montagnes. Niche aussi ici 550 âmes, dont le champion de Highline Nathan Paulin, pure souche. Et je crois bien que j'ai rencontré la majorité de ces joyeux, hein, tous à l'œuvre sur la dernière fête de la rando, où j'ai eu l'occasion de faire cette balade gourmande. 7 stands gourmands jalonnaises parcours sur la boucle incontournable à faire si vous venez ici au reposoir et qui vous emmène, qui m'a emmené vers l'essentiel de ce havre de paix, de simplicité et de beauté plurielle.
0: Mais vous nous donnez envie d'en savoir plus sur ces beautés, Laure.
3: Et d'abord, la petite brioche aux myrtilles, hein, pour accompagner ma montée vers la merveille du reposoir, sa chartreuse célèbre, un bijou du patrimoine fondé en 1151. Bijou bordé d'un étang où les poissons se la coulent douce. Et ici, seuls les cloches et les grillons ont le droit de chanter. Silence. Il faut entrer visiter le cloître et l'église. Puis, moi, je me suis élevée au-dessus de la chartreuse, hein, architecturale. Et là, devant mon nez, la pointe percée monumentale, sans mots. Je croise la joyeuse Cagny-Rando, puis je plonge dans la forêt, l'épicéa à plein nez, et en sortie, arrêt au stand 3, devant la ferme de Vallon, un bout de reblochon, hein, qui est né ici, je le rappelle, grâce ou à cause des moines chartreux, un bout de reblochon donc, et ça repart vers les alpages, les foins ont été faits, arrêt au stand 4, là ce sont les rillettes de la ferme des Cabrettes que je savoure, avant le fromage du reposoir, hein, qu'on mange qu'ici, le lait au lait produit par un jeune de l'entrée du village. Tout ça au son des clarines des belles abondances, hein, je redescends en nature peinture, drée dans le pentu. Passage à la ferme d'en haut et sa tartinade aux herbes servie par Romy, 15 ans, jeune pousse du reposoir. Alors le bilan, ben, il est réjouissant, hein, 3 heures de balade enchantée avec ses beaux arrêts et ses belles âmes rencontrées. Oui, il y a de la magie ici, allez-y aussi goûter à cette magie parce qu'on n'a qu'une vie et c'est ici maintenant qu'on la vit.
0: Merci Laure, et ici Pays de Savoie, on continue sur du plaisir ce soir avec Jean-Louis Aubert Merveille et Madonna La Isla Bonita.

0: Et il est en tournée sur la route de vos vacances cet été. Et à l'instant, sur votre radio ici, Pays de Savoie, c'était Jean-Louis Aubert avec Merveille. Et rien à signaler sur les routes ce vendredi soir. Mais nous, eh bien, dans moins de deux minutes, on part direction l'Italie. Quelle chance! Ce sera avec la solitudine de Laura Pausini.
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0: Vous l'avez promis, on part en voyage. Laura Pausini, la solitude, sur ici, Pays de Savoie.

0: Laura Pausini, la solitude innée. Et dans 5 minutes, Émilie Mazoyer réunira Garou, Michael Jackson et les Bee Gees dans Décibel.
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0: Ici Pays de Savoie, on est avec vous pour affronter cette vague de chaleur et on a quelques recommandations pour trouver du frais. Annecy, mise à disposition de salles climatisées à la Halte et aux Comètes. Vous pouvez également trouver de l'eau fraîche et des éventails en carton dans les accueils publics de la ville. Et si vous voulez vous baigner, l'entrée dans les piscines municipales est au tarif unique de 2 euros. Côté Thonon, pour les seniors, mise à disposition des espaces rafraîchis à la résidence Les Ursules et à tous seniors. Et pour vous qui travaillez, eh bien vous avez des droits en cas de canicule et vous ne les connaissez pas toujours. Par exemple, depuis le 1er juillet 2025, les employeurs ont de nouvelles obligations pour vous protéger en cas de pic de chaleur et vous allez pouvoir retrouver toutes ces infos et beaucoup d'autres sur notre site ici.fr. On vous souhaite un bon courage et restez avec nous car je vous donne rendez-vous dans moins de 10 minutes pour jouer et gagner une carte carburant de 50 euros.
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0: Et c'est son plus grand succès. Il a été vendu à 1 200 000 exemplaires et il est sorti en 1983. Daniel Balavoine, Sauver l'amour.

0: Daniel Balavoine, sauvez l'amour. Et il nous sauve aussi un petit peu ce soir. On a Alexandre de Douvaine en Haute-Savoie avec nous pour un accident à l'entrée de Sied direction Thonon. Bonjour Alexandre.
1: Bonjour.
0: Alors, qu'est-ce qui se passe sur la route ?
1: Eh ben, j'ai vu, il y a trois véhicules qui se sont percutés, donc direction Thonon. Moi, je suis passé, ça devait venir de cette fête à peu près. Et là, j'ai croisé les véhicules de pompiers, j'ai croisé tout le monde. Là, ça prend la moitié de la route.
0: Donc, voilà. Il y a un fort ralentissement.
1: Il y a un fort ralentissement, ça prend une voie complète. Et du coup, ben voilà, les pompiers arrivent sur place maintenant, les gendarmes aussi, donc ça va être coincé pendant un petit moment.
0: Et ben,
1: c'est la D1005, c'est une route où il y a les frontaliers qui rentrent. Ça va faire un gros bouchon, je pense.
0: Bah merci beaucoup Alexandre, donc restez bien vigilants sur le secteur donc à l'entrée de Sied direction Thonon. Merci beaucoup et si vous avez d'autres infos, eh bien n'hésitez pas à nous appeler au 0806 00 10 10. À 17h30, des nouvelles express de vos artistes préférés avec Émilie Mazoyer, c'est Décibel. Salut Émilie.
2: Salut tout le monde. Émilie au rapport pour votre dose quotidienne d'actualité musicale. Pour son anniversaire, on espère qu'il n'est pas tout seul. Seul. Bon, je sais pas le faire.
3: Celui qui n'a jamais été seul.
2: Ah oui, il le fait bien. Hein. Joyeux anniversaire à Garou, 54 ans ce vendredi, et en tournée partout en France dès le mois de novembre et jusqu'en février 2027 avec votre radio ici. Il y aura des places à gagner. Rhapsody, le film sur la vie de Freddie Mercury sorti en 2018, avait atteint des recettes records pour un biopic musical, 911 millions de dollars. Eh bien, il vient d'être détrôné. Et par qui, d'après vous ? Michael, le long métrage événement du printemps qui raconte l'enfance et le début de la carrière de Michael Jackson vient de dépasser les 950 millions de dollars de recettes, ce qui en fait le plus gros film biographique musical de l'histoire. À noter qu'en France, Michael a dépassé les 5,5 millions d'entrées. C'est mieux que La Môme, le film sur Édith Piaf qui détenait le record depuis 2007. Découverte en 2009 avec son premier tube Wake Up, sorti sous le nom de scène Slimmy, et qu'elle avait pu entonner en première partie des concerts de Britney Spears et Katy Perry, la chanteuse française Janice a raconté son parcours et sa transition de genre dans le livre Révéler mes visages. C'était il y a 2 ans. La voici de retour, Janice, avec l'album Cry With Us.

loin de l'univers ado fluo qu'on avait tant aimé chez Slimy. L'album de Janis est soul et électro à la fois, et sa voix profonde, sensuelle, ne vous laissera pas indifférent. Arte commence l'été en beauté et en musique avec How Can You Mend a Broken Heart.

comment réparer un cœur brisé. C'est un documentaire très exhaustif et intéressant sur la carrière en montagne russe des Bee Gees des années 60 à aujourd'hui. C'est à voir dimanche soir à la fraîche après 23h à la télé et quand vous voulez sans abonnement sur le site de la chaîne arte.tv.

Ah, on adore. 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Et pour jouer, eh bien, il vous suffit d'appeler Evelyne au 0806 00 10 10. Et puis en vous attendant, on écoutera Julia Petri et Bruno Mars avec I Just Might.

0: Ici Pays de Savoie, 17h43, c'était Julie Pietri. Ève, lève-toi. On vous rappelle un accident de 3 voitures à l'entrée de Sié, direction Thonon, réduction à 1 voie avec l'intervention des pompiers, de la douane et de la police. Ça devrait donc un petit peu durer, hein, ce ralentissement. Et sur le reste du réseau routier, eh bien, tout va bien.
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0: Ici Pays de Savoie, à plein tube, on joue pour gagner 50 euros de carburant ce soir. Et c'est Frédéric de Mercury qui est avec nous. Bonjour Frédéric.
3: Bonsoir.
0: Alors Frédéric, vous êtes resté à l'ombre aujourd'hui, hein, comme tout le monde.
3: Oui, oui. Et malgré que ce soit orageux, malgré que ce soit nuageux, on reste à l'ombre. Il fait encore chaud.
0: Oui, il vaut mieux se préserver. Et vous allez faire du vélo du coup demain matin, mais à la fraîche, vous allez partir tôt, j'imagine.
3: À la fraîche, je pense 5h30-6h, ouais. Tant qu'à faire, autant en profiter.
0: Eh bien, vous avez bien raison, comme ça on conserve le plaisir. Eh bien Frédéric, on va jouer maintenant, je vous rappelle rapidement les règles du jeu. On a une année de référence, on écoute un tube et vous nous dites si c'est avant ou après. Et là, l'année de référence, eh bien c'est 1980 et on écoute le tube.

0: Ah, vous l'avez reconnu, Frédéric?
1: Oui, c'est Mano, il me semble.
0: Oui, Mano, la tribu de Dana. Alors, est-ce que c'est avant ou après 1980?
1: Je dirais après.
0: Eh bien, bravo Frédéric, et bah c'est gagné hein. Du coup vous allez rester avec nous pour participer à notre tirage au sort qui arrive un petit peu plus tard dans la soirée à 18h20. Et une petite question Frédéric, avant de vous quitter, votre radio locale préférée en Savoie et en Haute-Savoie, c'est laquelle?
1: Ici Pays de Savoie bien sûr.
0: Et oui, merci Frédéric. Et on continue en musique avec le groupe australien Crowded House, Don't Dream It's Over.

0: Ici, Pays de Savoie, c'était Don't Dream It's Over the Crowded House, reprise en 1991 par Paul Young. Et à suivre, Magic System, Magic in the Air, hein, un tube de l'été, et Florent Pagny, et toute l'actu dans 10 minutes.
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1: Vous écoutez Ici, Pays de Savoie, il est 18h. Le journal avec Cyril Ardo-Redon.
2: Le nombre de départements en canicule rouge, en alerte canicule rouge recule, mais les effets sont encore bel et bien là. 50 départements en rouge demain contre 61 aujourd'hui. Ce sont notamment des départements du nord et de l'ouest du pays qui repassent en orange, même si les urgences de plusieurs hôpitaux sont encore sous haute tension, comme vous l'avez remarqué à l'hôpital Pompidou de Paris, Ajra Mohamed.
3: Il y a ceux qui viennent en consultation pour un rendez-vous programmé à l'avance, mais qui craquent une fois sur place, comme Habiba, 62 ans. Elle arrive à peine à nous souffler quelques mots.
4: Je vais faire une biopsie. Je l'ai annulée.
3: Vous l'avez annulée ?
4: Oui. Parce que tellement je me sens épuisée.
3: À cause de la chaleur ?
4: Ouais. Donc même le médecin, elle m'a dit ça sert à rien. Elle me l'a reporté pour la semaine prochaine. C'est terrible.
3: Habiba s'en va quand Azedine, lui, arrive en boitant, blessé au genou après une mauvaise chute. Il fait la tournée des urgences depuis 2 jours en vain.
5: Je croise le doigt, je vais aller voir s'ils vont me prendre, s'ils ne veulent pas me prendre. Parce que hier, j'étais déjà en urgence de Saint-Joseph. Bah, ils m'ont enregistré tout ça à la fin, ils m'ont dit non. Il y a beaucoup de gens à cause de la chaleur, prioritaire, voilà.
3: Le balai des camions de pompiers et d'ambulances se poursuit, celui des taxis aussi très sollicité, comme celui de Nordine.
6: Il y a davantage cette semaine, ouais. Beaucoup de gens qui appellent à la dernière minute, qui ne sont pas programmés et qui veulent y aller aux urgences, effectivement, à cause de la chaleur. On joue les ambulanciers, on le fait volontiers tant qu'on peut le faire. C'est aussi notre rôle.
3: C'est un peu de solidarité, ajoute-t-il, avec le personnel médical dont tous les patients saluent ici la mobilisation pendant cette canicule.
2: Un reportage d'Ajra Mohamed et le plan blanc est déclenché pour tous les hôpitaux d'Île-de-France, c'est ce qu'indique l'Agence régionale de santé. Cela permet aux établissements de santé, par exemple, de rappeler des personnels face à un grand nombre de victimes. À Marseille, un enfant de 18 ans est mort après avoir été retrouvé mardi dans une voiture stationnée sur le campus universitaire de l'hôpital de la Timone. Le bébé avait été transporté aux urgences pédiatriques en état d'hypothermie. Mercredi soir, c'est un enfant de 3 ans qui a été retrouvé mort dans la voiture de ses parents dans le Val-d'Oise. Plus de 45 000 foyers sans électricité aujourd'hui en Gironde, dans les Hauts-de-Seine et dans les Yvelines. C'est d'ailleurs dans ce département qu'il y a le plus de clients coupés. 27 000 foyers, une panne due à la canicule. Le courant doit revenir demain soir et Marie Boéda, habitants et commerçants, doivent s'organiser depuis 2 jours.
7: Sophia erre sur un trottoir ombragé, les yeux cernés.
8: 2 jours dans le calvaire, canicule, puis on a des problèmes de santé, c'est infernal, on peut pas manger. Il n'y a rien dans notre frigo, on a jeté tout ce qui n'était pas bon hier, on n'avait pas le choix. On a l'impression que c'est la guerre.
7: Pas de ventilateur, pas de clim, bien sûr. Impossible de cuisiner non plus, souffle Maï, son petit garçon de 13 mois dans les bras.
9: C'est dur. Du coup, même les biberons et tout, c'est compliqué parce qu'on est dans le froid et il refuse un peu. Et il est hospitalisé parce que du coup, il a désaturé. Ils l'ont mis sous ventoline pendant 7 jours.
7: Sa fille Camilla, 8 ans, souffre moins de la chaleur, mais...
10: Je m'ennuie un peu. Un petit peu à la maison, parce que je peux pas regarder la télé.
7: Les portables aussi sont déchargés, mais ça, Andy n'y pense même pas. À la tête d'un supermarché franchisé, il espère qu'une partie de sa nourriture entreposée dans les frigos sera encore comestible.
11: J'ai 100 000 euros qui dorment dans les frigos là, c'est un compte à rebours.
7: 2 jours qu'il est fermé.
11: Là, il n'y a aucune norme qui n'est respectée pour accueillir du public. Vous n'avez pas d'alarme incendie, il n'y a rien du tout qui fonctionne.
7: L'épicier d'en face a lui jeté l'équivalent de 5 000 euros de saumon, glace, fromage. Il est le seul à rester ouvert, vend encore fruits et légumes. Sa balance fonctionne à l'électrique, donc maintenant, il pèse à l'ancienne.
12: J'ai utilisé la vieille balance testue avec les plateaux, et celle-là, elle a marché, mais c'était les comptes à la main.
7: En fait, ce qu'on croyait être acquis ne l'est pas, philosophe une cliente sous son chapeau de paille.
2: Un reportage de Marie Boéda, Verneuil, commune des Yvelines, parmi les plus touchées par cette panne électrique. La préfecture demande par ailleurs aux habitants des Yvelines de réduire leur consommation d'eau pour éviter les coupures. Le week-end sera peut-être moins occupé que prévu. De nombreux événements annulés à travers tout le pays. C'est le cas par exemple de l'Ironman de Nice ou du festival Solidays près de Paris. Dans le reste de l'actualité, CLCV lance 2 actions de groupe contre BMW et Volkswagen. L'association de consommateurs entend faire reconnaître les préjudices subis par les détenteurs de véhicules équipés d'airbags Takata. Ces derniers présentent un risque d'explosion et ont causé 20 morts ces dernières années en France. Et puis la Coupe du Monde avec France-Norvège ce soir à partir de 21h. 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
13: 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Ouais.
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1: Et on est sur la route tout de suite et à l'entrée de Sciez, direction Thonon, un accident de 3 voitures crée un beau ralentissement du trafic. Le trafic est réduit à 1 voie et donc vous avez 30 minutes en plus. Et nous vous rappelons qu'en raison d'un épisode de pollution, il est recommandé dans nos zones urbaines de Pays de Savoie de réduire votre vitesse de circulation de 20 km/h. Et nous restons en vigilance orange canicule dans les Pays de Savoie. Cette nuit, ça reste très chaud. À 23h28 à Chambéry, Albertville, 27 à Annecy, 26 à Saint-Jean-de-Maurienne, 19 à Sallanches et 23 à Bourg-Saint-Maurice. On aura une réduction de 3 degrés en moyenne durant la nuit. Et pour demain, de grosses températures encore, avec des averses orageuses à prévoir en montagne, en particulier dans l'après-midi. Mais il y a une bonne nouvelle. L'épisode caniculaire devrait s'apaiser avec des maximales toujours chaudes, mais une atmosphère plus respirable ce lundi.
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1: Et puis nous, on vous régale, comme toujours, avec un classique de Earth, Wind & Fire, Let's Groove, évidemment.

0: Earth, Wind and Fire, les éléments avec Let's Groove.
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0: Bonsoir à celles et ceux qui nous rejoignent. Équipe féminine ce soir, je suis avec Pauline et Evelyne et on va vous mettre de bonne humeur pour compenser cette forte chaleur. À 18h26, vous pouvez tenter votre chance pour gagner 50 euros de carburant et le tirage au sort du gagnant de la semaine, ce sera tout de suite après. Et dans 4 minutes, eh bien un peu de poésie avec l'invité à la une, l'Aixois Stéphane Cagnon est avec nous pour nous parler de son court-métrage sur Lamartine, le poète du lac de Bourget. Mais tout de suite, Gaëtan Roussel, tout s'en va.
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0: S'en va Gaëtan Roussel, Gaëtan qui nous rendra visite en Savoie le samedi 12 juillet à Aix-les-Bains.
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0: 18h14, c'est l'heure de l'invité à la une. Aujourd'hui, c'est Charlène Villemeur avec le réalisateur aixois Stéphane Cagnon pour son court-métrage sur Lamartine.
3: Avec l'IA, il ressuscite Lamartine dans son premier court-métrage, La voix qui m'est chère. Premier court-métrage sorti le 31 mai, qui redonne la voix à Alphonse de Lamartine. Ce matin, nous sommes avec son réalisateur. Bonjour Stéphane Cagnon.
4: Bonjour Charlène.
3: Stéphane, Alphonse de Lamartine, c'est le poète du lac du Bourget et de la région aixoise plus largement. Comment vous avez choisi de le raconter dans ce court-métrage ?
4: C'est une fiction poétique. Il y a une partie historique qui va correspondre à la ville d'Aix-les-Bains, des lieux qui ont existé et qui n'existent plus, comme la pension Perrier par exemple, des lieux qui ont changé, l'arc de Campanus qui dans les années 1810 était semi-enterré au centre-ville. Donc voilà, j'ai vraiment voulu reconstituer des lieux, la chambre de Lamartine avec son mobilier, et raconter, je dirais, le poème Le Lac, mais avec le regard d'Elvire. C'était pour donner un peu une voix, c'est pour ça La voix qui m'est chère, avec le poème également, mais donner une voix à la muse de Lamartine.
3: Oui, voilà, vous avez la base historique, elle est respectée, mais vous avez choisi de faire évoluer le scénario. C'est la première fois que vous faisiez ça avec l'IA ?
4: Alors en fait, j'ai créé ce concept ex-rétro-AI il y a plus d'un an maintenant, et j'ai commencé par animer la belle époque à Aix-les-Bains, le 19e siècle, le début 20e siècle, et puis montrer comment les gens vivaient à l'époque, les fêtes qu'il pouvait y avoir, les bâtiments, les animations de la belle époque, quoi, l'hippodrome. Et donc c'était vraiment un moyen déjà pour moi de redécouvrir ma ville, parce que je suis aixois, je suis né à Aix-les-Bains, mais effectivement il y a des choses que j'avais oubliées ou que je ne connaissais pas. Donc j'ai fait plusieurs petites vidéos, on va dire, d'animations d'anciennes cartes postales ou d'anciennes photos que des collectionneurs peuvent me prêter, et puis j'animais comme ça. Mais j'avais tout le temps dans l'idée de faire un court-métrage. Pourquoi ? Parce que ça dure pas trop longtemps et ça demande pas un travail non plus trop conséquent par un travail de recherche et bien entendu le travail avec l'IA finalement.
3: Alors justement, pourquoi l'IA ? Parce que autrement ça n'aurait pas été faisable ?
4: Ben voilà, en fait c'est vrai que je suis quelqu'un qui aime bien déjà expérimenter, tester les choses depuis tout temps. J'avais des idées de scénario, mais je pouvais pas forcément les matérialiser. Pourquoi ? Parce que tourner un court-métrage, c'est un coût. Et l'IA m'a permis, en fait, de couvrir tous les aspects de réalisation d'un film. Que ça soit l'écriture du scénario, que ça soit la création des personnages, une cohérence également des images, puisqu'il faut que le personnage garde sa cohérence tout le long de la vidéo. Et puis après, c'est vraiment, le but c'était quand même de faire passer une émotion.
3: Alors du coup, vous parlez des émotions que vous faites passer à travers ce court-métrage, mais le message derrière c'est quoi ?
4: Le message, ça serait de dire, ça serait la peur d'être oublié. Voilà, si on se ramène à la vie du quotidien, on a des arrière-grands-parents, arrière-arrière-grands-parents, et puis à un moment, ces personnes-là, elles sont oubliées parce qu'il n'y a plus personne pour penser à elles, en fait. Donc c'est cette peur-là, peut-être, qui peut être mise en avant.
3: Oui.
4: Maintenant, chacun va interpréter à sa manière, par rapport à son vécu. C'est pas forcément ça que je vais mettre en avant. C'est vraiment un tout, passer 6 minutes devant une vidéo qui provoque quelque chose, en fait. Voilà.
3: D'accord.
4: Et pour les exploits, qui provoquent également, je reconnais deux tresserves, la vue du Revard, la vue d'Adam Luchat, à l'époque, la grotte de Lamartine. Voilà, donc c'est vraiment deux aspects, le côté patrimoine Aix-les-Bains, puis ce côté émotion qui est en plus à côté.
3: Donc ressusciter Alphonse de Lamartine, vous l'avez fait Stéphane Cagnon, dans ce court-métrage sorti le 31 mai et que l'on retrouve sur YouTube. Merci beaucoup Stéphane d'avoir été avec nous dans Ici Pays de Savoie ce matin.
4: Et merci beaucoup Charlène, c'est très gentil.
0: Et merci à tous les deux. Ici, pays de Savoie, du folklore espagnol et tzigane. On écoute le groupe belge Vaya con Dios et son tube Just Friend of Mine. À tout de suite.

0: Je suis sûre que vous avez dansé. C'était Vaya con Dios, Just a Friend of Mine. Et on vous rappelle un fort ralentissement à Thonon en direction de Sierre. Ralentissement de 34 minutes lié à un accident. Ça devrait durer un petit peu longtemps. Et puis à Évian, sur le retour de la Suisse, tout de même 50 minutes de ralentissement aussi le long du lac, juste après la frontière. Et on continue sur la route. 50 euros de carburant à gagner, c'est votre deuxième chance ce soir, en jouant maintenant au 0806 00 10 10 à notre jeu à plein tube. Et c'est Evelyne qui vous répond. Le tirage au sort du gagnant de la semaine, eh bien, ce sera juste après le jeu. Je rappelle le numéro 0806 00 10 10. Et puis on écoute Benjamin Biolay avec Écran Total.
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0: Benjamin Biolay, Écran Total, une nouveauté qui annonce la sortie en septembre de l'Ultra Bleu, qui est une réédition enrichie de son album Le Disque Bleu. Et on continue avec notre jeu et on a une auditrice avec nous pour gagner 50 euros de carburant. Bonjour. Allô? Bonjour.
1: Oui, allô. Bonjour.
0: Bonjour madame, vous nous appelez d'où?
1: De Maxy-sur-Léman.
0: Ah, et quel est votre prénom?
1: Maïlis.
0: Maïlis, est-ce que vous êtes au frais, Maïlis?
1: Pas du tout.
0: Pas du tout, vous avez chaud là et vous êtes dit je m'arrête pour gagner 50 euros de carburant.
1: Exactement.
0: Je vous rappelle rapidement les règles, donc je vais vous donner une année de référence, on écoute le tube et vous me dites si c'est avant ou après. Est-ce que c'est bon pour vous?
1: Ok, c'est bon.
0: C'est bon pour vous. Alors l'année de référence c'est 1985 et on écoute l'extrait.

0: Alors, à votre avis, c'est avant ou après 1985, Maëlys ?
1: Après.
0: Et c'est gagné ! Bravo, Maëlys ! Vous avez reconnu ?
1: Je suis trop contente. Oui, c'est Yannick Noah.
0: C'est ça. Alors, pour l'instant, vous allez participer au tirage au sort. On va l'effectuer là tout de suite. Notre gagnante est un gagnant cette semaine, c'est Mathieu. Bonjour Mathieu.
2: Oh, bonjour.
0: Et oui, vous êtes de Saint-Jean-de-Maurienne.
2: Exactement. Et vous je m'y attendais pas.
0: Et bah écoutez, c'est une bonne manière de commencer le week-end finalement.
2: On est d'accord, merci beaucoup.
0: Et bah c'est avec plaisir Mathieu. Dites-moi, quelle est votre radio locale préférée en Savoie et en Haute-Savoie?
2: Et ici, Pays de Savoie, bien évidemment.
0: Oui, merci. Très bon week-end à vous, Mathieu.
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0: Et notre bon plan pour cet été, eh bien, c'est à Épagny-Métessy, où le club local organise son traditionnel stage foot-vacances en juillet et en août. Alors, c'est adressé aux plus jeunes, aux 5 à 15 ans. Alors, vous y trouverez initiation, perfectionnement technique, match, atelier de freestyle et de nombreuses activités autour du ballon rond pour progresser tout en s'amusant pendant les vacances. C'est une bonne manière d'occuper vos jeunes. Le stage sera encadré par des éducateurs diplômés d'État et la Fédération Française de Football tout de même. Il y a 64 places disponibles, alors ne traînez pas pour inscrire vos enfants sur le site du FC Épagny-Métessy pour ce bel été sportif adressé donc aux passionnés du ballon rond entre 5 et 15 ans. Et puis si vous, de votre côté, vous avez un événement dont vous voulez nous faire part, eh bien envoyez-nous votre message vocal sur WhatsApp au 04 79 26 53 33 04 79 26 53 33.
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0: Et puis on va vous faire danser sur Ici Pays de Savoie avec un incontournable de Kylie Minogue qui nous embarque dans le Locomotion. On accroche ses ceintures.

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0: Le feu, un duo entre Kenji Girac et Vianney sur votre radio ici, Pays de Savoie. Et c'est le moment de retrouver Patrice Gascoin pour savoir ce qu'il a déniché pour nous dans ses coulisses TV. Et de ce qui me semble, c'est une petite soirée avec une icône.
1: C'est l'histoire d'une star qui s'habille
2: comme un garçon, j'ai les cheveux longs. Comme un garçon, je porte un blouson, un médaillon, un gros ceinturon. Comme un
1: Comme un garçon et surtout comme tout le monde, comment ne pas aimer Sylvie Vartan et ses 64 ans de carrière? Et bien sûr France 3, ce soir, dans un documentaire intitulé « Sylvie Vartan, vous et moi », elle se livre comme jamais. C'est l'occasion de revenir sur le destin exceptionnel de la chanteuse née en Bulgarie, icône des années yéyé. Elle ne cessera de se réinventer au fil d'une cinquantaine d'albums et de plus de 40 millions de disques vendus. Elle a accepté de s'entretenir longuement avec Augustin Trapenard, le présentateur de la Grande Librairie sur France 5. Un Trapenard qui n'a pas hésité, pour débuter l'interview, à lui demander d'où lui venait cette réputation d'être une femme froide.
3: On a toujours dit que j'étais froide, mais ça je veux bien le croire, hein, parce que c'est possible. Des fois, quand je me vois, je me dis, ah oui, c'est vrai que bon, c'est pas très...
4: Vous le voyez, elle a du recul et elle sait être cash pour de plus gros plaisirs.
1: Le documentaire de France 3 remonte le fil de sa longue carrière et parle de ses débuts à l'Olympia. Et savez-vous quel groupe culte a fait sa première partie? La réponse avec cet extrait de Sylvie Vartan, vous et moi, ce soir sur France 3.
4: Et la voilà qui partage l'affiche de l'Olympia avec un groupe inconnu du grand public venu de Liverpool qu'on appelle les Beatles et qui assure sa première partie. La jolie Sylvie et les gentils Beatles ensemble à l'Olympia. L'occasion est trop belle pour les photographes.
5: Mais lequel vous a dragué des Beatles?
3: Bon, non, mais enfin, dragué, tout bien, tout honneur. Non. C'est-à-dire qu'on nous mettait toujours ensemble dans les coulisses de l'Olympia chez Mimi. J'étais la seule fille, alors donc, il y a 15 000 photos, les mêmes. Alors, une fois, je regarde Ringo, une fois, je regarde John. Bon, c'était rigolo, parce qu'après, on se retrouvait. Parfois, on allait dans les clubs où on découvrait toutes les danses, le Madison, le Twist, après, enfin, c'était très joyeux.
1: Voilà un exemple d'anecdote racontée par Sylvie Vartan à Augustin Trapenard dans ce documentaire inédit proposé ce soir par France 3. Sylvie Vartan, vous et moi, bah moi, comme un garçon, je reviens demain pour de nouvelles coulisses télé.
0: Et à demain, à suivre ici Sport, on parlera de la Coupe du Monde de football avec le match France-Norvège. Et en attendant, on écoute ce tube inlassable de 1974, The Cranberries Zombie.

0: Ici, Pays de Savoie, c'était The Cranberries, Zaombie.
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0: Et en football, les Bleus vont tenter ce soir de terminer premier de leur groupe. L'équipe de France affronte la Norvège pour son troisième et dernier match de poule de la Coupe du Monde. Il se déroule en ce moment sur le continent américain. Les deux équipes vont jouer à 21h heure française près de Boston et sont déjà qualifiées pour les 16e de finale de la compétition. Mais de l'autre côté de l'Atlantique, les supporters tricolores devraient quand même être nombreux à regarder le match en terrasse et les bars sont prêts à les accueillir. Comme vous l'avez constaté au Cardinal, un des pubs irlandais de Chambéry, Tommy Cataneo.
3: Oui, ici on s'est mis en mode mondial. Des guirlandes de fagnons ornent la terrasse, des affiches de Kylian Mbappé sont scotchées sur les portes et toutes les télés du bar retransmettent les matchs.
4: Mbappé qui hérite de ce ballon et qui vient déclencher une frappe magistrale.
5: On diffuse vraiment tous les matchs du mondial en plus. Et pour tous les matchs de la France, on a deux grandes télés à l'extérieur, on fait une jolie install terrasse.
3: Adrien est l'un des responsables du pub.
5: On est plutôt content de l'affluence, on espère qu'il y en aura plus et que ça va continuer comme ça.
3: Et pour pouvoir accueillir tous ses clients, le gérant réorganise un peu sa terrasse. L'idée, c'est de tout aligner pour faire de grandes tablées entre lesquelles les serveurs vont se faufiler.
5: Au pire, on fait passer les bières au bout de ligne, ça se passe bien en général, il n'y a pas trop de soucis à ce niveau-là.
3: Pendant toute la durée du mondial, Adrien a renforcé son équipe en embauchant des extras. Il a aussi fait le plein de bières et de coca.
5: Sur une soirée classique, on est plutôt sur 4-5 fûts de bière. Là, on est plutôt sur le double, quoi. Clairement, la Coupe du Monde, c'est toujours un événement marquant, je pense, pour tous les établissements et les débits de boissons. Donc, très clairement, on est au taquet là-dessus.
3: Et surtout, à fond derrière les Bleus, en espérant qu'ils aillent le plus loin possible dans cette Coupe du Monde.
0: Et oui, on reste à fond. Merci Tommy Cataneo. C'était au Cardinal, un des pubs irlandais de Chambéry. Mais vous le savez, ce soir, les bars vont être remplis de supporters et l'énergie va être palpable. 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

0: Vous venez d'écouter Amel Bent avec son dernier titre « L'amour se donne » et à suivre Décibel à 19h en immersion au festival Sœurs Jumelles à Rochefort, un festival dédié aux liens entre musique et images qui vous promet de belles découvertes. Et après, bien évidemment, du foot. Et oui, on est avec vous pour la Coupe du Monde avec le match des Bleus contre la Norvège à suivre sur votre radio ici à 21h. Et quant à l'actu, c'est dans 6 minutes, juste après REM, Shiny, Happy People, un peu de rock alternatif, ça nous fait pas de mal.
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C'était REM avec Shiny Happy People, un titre qui préconise de répandre l'amour. Et tout à l'heure, on va écouter William Scholler.

0: Mais surtout, prenez soin de vous avec la chaleur en attendant d'être des hommes heureux. Et oui, quelques orages encore demain après-midi en montagne, mais les températures vont rester élevées tout ce week-end. Mais la bonne nouvelle, c'est que lundi, elles vont redescendre. En tout cas, on ne sera plus en alerte canicule.
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0: Vous écoutez Ici, Pays de Savoie, il est 19h. Et le journal avec Cyril Ardo-Redon.
2: Des records de température absolue battus aujourd'hui à Strasbourg et à Metz selon Météo France. 50 départements seront en alerte canicule rouge demain contre 61 aujourd'hui. Ce sont notamment des départements du nord et de l'ouest du pays qui repassent en orange. Depuis près d'une semaine, nos organismes sont mis à rude épreuve. Le SAMU, les urgences alertent sur une très forte activité, tout comme les pompiers que vous avez suivis à Lyon, Christophe Vincent.
3: Vous vous rendez sur la commune de Villeurbanne pour une douleur thoracique aggravée à la demande du SAMU. Parlez.
4: Les pompiers traversent Villeurbanne, toute sirène hurlante, et s'engouffrent dans un immeuble. 10 minutes plus tard, ils ressortent avec un homme livide en fauteuil roulant, le lieutenant Kylian Guégan.
5: Cette personne présente aussi des maux de tête depuis 2 jours. Donc on a réalisé un électrocardiogramme directement avec notre matériel. Transmission de l'électrocardiogramme au SAMU. Cette victime sera transportée aux urgences. Ce sont des symptômes qu'on peut retrouver toute l'année, mais effectivement la chaleur peut être un facteur aggravant aussi sur ce type de situation.
4: Nouvel appel pour un malaise en pleine rue, près d'un hôpital de jour. Une fille de 13 ans, sa mère, témoigne.
6: Elle était déjà un petit peu patraque en venant ce matin. On a eu le trajet, une heure de trajet. Je pense aussi peut-être, oui, la chaleur. Elle se sentait déjà mal, toute pâle. On a traversé la rue et là, elle a fait un gros malaise, je pense, oui. Chute de tension. Elle a perdu connaissance un petit temps, mais tout de suite derrière, ils se sont bien occupés d'elle. Donc, elle a repris connaissance, elle a un petit peu parlé et voilà.
4: En 24 heures, la caserne de Villeurbanne a totalisé 30 interventions, 15% de plus qu'en temps normal.
2: Un reportage de Christophe Vincent à Lyon. Et concernant les hôpitaux, le plan blanc est déclenché en Île-de-France, mais aussi au CHU de Rouen, à Guéret, à Tours ou encore en Vendée. Cela permet aux établissements de santé de rappeler par exemple des personnels. Le drame à Marseille. Un bébé de 18 mois qui avait été retrouvé mardi dans une voiture stationnée sur le campus universitaire de l'hôpital de la Timone est décédé. Le nourrisson était en état d'hyperthermie et avait été transporté aux urgences pédiatriques de l'hôpital. Aux vigilances canicule rouge et orange s'ajoutent les vigilances aux feux de forêt. Les Pyrénées-Orientales en rouge demain. 43 départements, principalement du centre et du sud du pays, en orange selon Météo France. Encore des événements annulés ce week-end en raison de la canicule. C'est le cas ce soir du concert d'Orelsan au Chambord Live Festival dans le Loir-et-Cher, de la Marche des Fiertés à Paris et à Lyon ou des Solidays en Ile-de-France. C'est 3 millions d'euros de pertes pour l'association Solidarité Sida selon les organisateurs du festival. Dans l'actualité également ce soir, le pourvoi en cassation du footballeur du PSG Achraf Hakimi. Il avait fait appel fin mai de l'ordonnance qui le renvoyait en procès pour le viol d'une femme en 2023. La cour d'appel de Versailles avait ensuite confirmé la tenue d'un procès devant une cour criminelle. Votre maillot de l'équipe de France est-il prêt? Tout comme votre maquillage bleu blanc rouge. Et début dans 2 heures de France-Norvège. Dernier match de phase de groupe en Coupe du Monde pour la France. Bonsoir Nicolas Perronnet.
7: Bonsoir.
2: En direct de Boston pour ici, l'objectif est simple pour la France, c'est la première place du groupe.
7: Oui, un nul ou une victoire, hein, et les Bleus seront premiers d'ailleurs de ce groupe. Objectif affiché clairement face à cette équipe de Norvège, qui est la plus redoutée quand même jusqu'à présent. Meilleure équipe d'Europe, on le rappelle, lors de la phase de qualification de ce mondial. Erling Haaland, la superstar norvégienne, meilleur buteur de cette phase de qualification. Carton plein comme la France pour la Norvège depuis le début de la compétition. Sauf que on en aura la confirmation dans quelques minutes. Le duel entre le cyborg et Kylian Mbappé ne devrait pas avoir lieu, pas en début de match en tout cas. L'équipe de Norvège va quelque part aider les Bleus dans la quête de leur première place en alignant une équipe bis, car la Norvège se contente largement visiblement de cette deuxième place pour l'instant, synonyme de qualification pour le tour principal pour la deuxième fois seulement de Ce soir, les quatre Norvégiens vont être réservés des sauvages. Le bon
2: Nicolas Pacca,
7: du côté des Bleus, un peu de rotation sans doute avec notamment la première du défenseur.
2: Nicolas Perronnet, qu'on a perdu, la liaison est mauvaise. Mais en tout cas, on vous retrouve ce soir au commentaire de ce match France-Norvège, coup d'envoi dès 21h et avant-match dès 20h30 sur votre radio locale, ici, sur notre site ici.fr, sur l'application et bien entendu sur notre chaîne YouTube ici, 19h04.
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9: 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Demain samedi, soleil une grande partie de la journée, toujours avec cette ambiance caniculaire. De gros nuages bourgeonnants dans les massifs l'après-midi, des averses orageuses assez tardives, principalement localisées sur Mont Blanc et au Giffre. Température maximale 37 degrés à Chambéry-Albertville, 36 à Annecy et Bonneville, 35 pour Saint-Jean-de-Maurienne, 33 à Bourg-Saint-Maurice, 30 au désert dans les Bauges. Attention, les Savoies sont en vigilance orange canicule.
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11: Salut à tous et bienvenue sur votre radio. Ici, c'est Décibel en direct de Rochefort dans ce merveilleux festival Sœurs Jumelles et en mode avant-match puisqu'à 20h30, vous allez suivre en direct le troisième match des Bleus à la Coupe du Monde de Foot. Hymne

0: la France et la Norvège face à face, ce sera à 20h30. Et d'ici là, un décibel de gala. Avec d'abord Julien Doré. Son film concert, Le Dernier Pestacle, sera projeté dans 350 salles de cinéma jeudi prochain. Et ici est la fière radio partenaire de l'événement. Alors Juju Doré va tout vous raconter. Et puis au festival Sœurs Jumelles, où nous sommes installés depuis 3 jours, ce vendredi est une journée spéciale consacrée en grande partie aux droits des femmes et avec une programmation très féminine. Mentissa, Vanille et la Fondation des Femmes seront avec nous dans Décibel. Et puis enfin, le choc, la mauvaise nouvelle du jour, c'est l'annulation du festival Solidays pour cause de canicule. Ildak Benou, la programmatrice de Solidays, viendra dans Décibel tout à l'heure pour faire un point et nous dire surtout comment faire pour aider Solidarité Sida, dont le fonctionnement dépend largement de la réussite du festival Solidays. Ça sera à la fin de l'émission, mais pour le moment, c'est l'heure de Julien Doré. Salut Julien!
1: Salut ici et salut toutes les équipes d'ici.
0: Ah merci, on est ravis de pouvoir parler avec toi du Dernier Pestacle, un film de cinéma qui sera projeté le 2 juillet prochain dans 350 cinémas partout en France. J'aimerais, pour bien comprendre où tu nous emmènes avec ce film, qu'on remonte un petit peu le temps et qu'on se mette en novembre 2022. C'est la fin de la tournée Aimée, c'est une énorme tournée, t'as fait 50 zéniths, 600 000 spectateurs, t'as passé toute l'année 2022 sur la route. Et en fait, très vite, t'as envie d'un nouveau spectacle, sans nécessairement qu'il y ait de nouvel album d'ailleurs, tu nous l'avais dit en interview.
1: Exactement.
0: Est-ce que tu te souviens quand cette idée de nouveau spectacle qui allait devenir le Pestacle a germé dans ta tête?
1: Oui, parce que effectivement, j'avais le sentiment d'avoir, sur la tournée Aimée, d'avoir accompli une tournée qui était évidemment folle, et d'avoir été pour la première fois dans une mise en scène particulière qui à la fois me ressemblait et qui en fait avait éveillé chez moi l'envie d'aller plus loin. C'est vraiment ça le souvenir que j'en ai. Et de me dire aussi qu'en tant qu'artiste, cette zone-là, celle de la scène, devenait tout aussi importante que celle du studio, de l'écriture, de la composition, etc. Et que peut-être même ça devenait une zone expérimentale, artistique, dans laquelle j'avais peut-être, envie d'y retourner plus vite que prévu. Et je voulais pas que ce soit un rythme qui soit dicté et bercé par un nouvel album qui ensuite allait m'amener sur scène. Je voulais que ce qui m'amène sur scène, c'était l'envie d'y aller en proposant un spectacle à proprement parler. Et c'est exactement dans cet ordre-là que ça s'est fait. Et c'est glissé au milieu, alors que la mise en scène, j'avais déjà commencé à l'écrire, c'est glissé au milieu un album qui s'appelle Imposteur, qui a été un album de reprise, mais qui était plus un album, on va dire, de synthèse de ces 20 années de musique, plus qu'un album que j'allais porter totalement sur scène. Parce que finalement, ce pestacle-là, il y a quoi? Il y a 5 reprises, je crois, de chansons, et puis tout le reste, c'est mes chansons, quoi.

0: un homme heureux, un très très beau duo tiré de l'album de reprise de Julien Doré, Imposteur. Ici, il chantait avec Francis Cabrel. Julien Doré, invité ce soir de Décibel pour nous parler du dernier Pestacle, un film qui sera projeté dans 350 salles de cinéma jeudi prochain et dont ici est partenaire Julien Doré. Pour bien comprendre, en fait, je crois qu'il faudrait que tu nous donnes ta définition du spectacle versus le concert. C'est quoi la différence dans ton esprit d'artiste ?
1: Ouais, ouais. Bah c'est quelque chose qui est d'ailleurs de plus en plus établi chez les artistes aujourd'hui qui ont la chance de se produire dans des grandes salles. C'est l'idée d'amener quelque chose de total. L'idée que les gens qui nous aiment bien et viennent nous voir plongent à, j'allais dire, à 360 degrés dans un univers où il y aura effectivement les chansons qu'ils aiment, mais où il y aura quelque chose qui va faire qu'on a l'impression d'être immergé dans une ambiance totale qui ressemble à l'artiste. Voilà. Alors parfois c'est plus ou moins réussi, parfois c'est... Non mais dans le sens où parfois c'est trop, parce que ça n'est pas adapté à ce qu'on est en train de faire musicalement. Et c'est là où moi... Comment dire ? C'est là où se joue le plus important pour moi, c'est que quand je fais des folies de mise en scène, je veux qu'elles aient un écho poétique juste, en accord avec la chanson que je suis en train de faire autour de cet effet. Et c'est ça qui est très important pour moi. Quand j'utilise du feu ou des baleines qui volent, je veux que ce feu ou ces baleines, au moment où elles volent ou que les flammes s'élancent dans les airs et surprennent, je veux que c'est un sens avec la chanson que je suis en train de faire et un décor total. Et c'est là où est le plus subtil, le plus excitant et parfois le plus délicat. C'est comment trouver cette chose-là pour qu'elle soit cohérente, même si elle est folle visuellement, quoi. Et c'est là où tout se joue. Ouais.
0: Alors, une des réponses, comment trouver ça, c'est sans doute l'écriture. T'as passé une bonne partie de l'année 2023 à rêver ce spectacle 2023 et 2024 et à balancer les idées les plus folles à tes équipes. Mais forcément, un spectacle de cette envergure-là, ça s'écrit. Donc, est-ce que finalement, le fait qu'il soit aussi devenu un film aujourd'hui, est-ce que quand t'écrivais le spectacle, quelque part, t'étais pas déjà en train d'écrire le film ?
1: Ah, je pense pas, parce que je m'étais mis en tête déjà sur la précédente tournée que le spectacle vivant, c'était le spectacle vivant, et que quand on essayait de le capter, de l'attraper pour le diffuser notamment en télévision, on n'arrivait jamais à rendre ce qu'on avait vécu ou ce qu'on pouvait ressentir dans la salle. Et moi, je m'étais un peu mis ça en tête. Je m'étais dit, bah voilà, tournée précédente, il y avait 600 000 personnes qui ont vu le spectacle, c'est déjà magnifique, pourquoi vouloir plus, pourquoi vouloir que ça passe par un autre format? Et puis sur cette tournée, franchement, quand elle a commencé et tout, quand c'est devenu de plus en plus fou, bah c'était pareil dans ma tête.
0: Ouais.
1: Et puis là, on m'a dit, mais pourquoi on produirait pas ensemble exactement le film que tu souhaites, c'est-à-dire ton spectacle, mais filmé comme tu le veux, avec des axes de caméra qui seraient ceux un peu de tes yeux, tels que t'as pensé ton spectacle. Et surtout, pourquoi on le diffuserait pas une fois, un seul soir, comme un concert, en fait, au cinéma? Et là, je me suis juste figuré que, en fait, je pouvais avoir, alors c'est un peu obsessionnel, mais soudainement, je pouvais avoir la main sur, comment dire, sur le rendu exact, et poétique de ce que j'avais passé tant de temps à créer, et que j'allais pouvoir repasser du temps pour essayer de créer une forme visuelle sur un écran immense, où en plus, quand on était assis dans son fauteuil de spectateur, comme ça va être le cas le 2 juillet, ben, ce fauteuil, finalement, il ressemble étrangement à celui dans les gradins, des zéniths et des arénas. Donc que j'allais pouvoir à la fois m'approcher finalement de la perception qu'on pouvait avoir de mon spectacle dans les zéniths et les arénas, mais en plus d'y injecter la magie qu'on voit pas, c'est-à-dire celle qui est cachée, celle de mes techniciens qui agissent, celle de mon stress quand je suis sous la scène ou quand je suis en dehors de la scène en train de regarder mes musiciens, que j'allais pouvoir montrer des images au plus proche de ce que font mes musiciens ou mes techniciens, que j'allais pouvoir filmer les portraits des visages du public qui ressent, de montrer les visages quand j'interprète les yeux de la mama, par exemple, à un moment donné, ou les visages qui sourient en voyant Gilbert Montagnier débarquer sur scène en scooter. Ces sourires et ces yeux, je trouve beau, et je pense que n'importe quel documentariste dirait la même chose, je trouve beau de montrer les visages des gens d'aujourd'hui qui en plus sont multigénérationnels me concernant. J'ai la chance d'avoir des enfants comme des grands-parents qui viennent me voir. Montrer avec beauté ces visages qui sont à un instant où ils ressentent, c'est sans doute ce qu'il y a de plus beau dans ce film-là. Et voilà, c'est que je me retrouve avec le 2 juillet la possibilité de montrer non seulement mon spectacle, mais de montrer comment vous l'avez regardé. Et peut-être que vous avez déjà vu le spectacle et vous irez le revoir au cinéma. Peut-être que vous l'avez pas vu aussi parce que vous avez pas pu avoir de place ou tout simplement parce que aujourd'hui, se faire plaisir en allant voir des spectacles, tout le monde peut pas le faire. Et le cinéma permet d'une façon beaucoup plus accessible d'aller voir exactement ce qui s'est passé dans ce spectacle-là et peut-être de se faire aussi du bien, quoi. Parce qu'on a entendu parler d'un spectacle qu'on a peut-être pas pu aller voir. Donc voilà, c'est un mélange un peu de tout ça qui a fait que je me suis dit, mais attends, en gros, après ton cinquième Accor Arena, là, tu vas pouvoir passer des semaines à regarder les images, à les monter, à soigner un film dont tu seras peut-être pas fier, mais en tout cas dont tu seras heureux qu'il ait été capturé comme un souvenir.

0: pour ça. Ouais, je peux. Alors je peux. Pas ici là.
1: Julien Doré et son public, qui chante pas forcément toujours très juste, mais avec énormément de cœur. C'était Les Limites. On est toujours en direct du festival Sœurs Jumelles. Et alors que les voix féminines du festival ce soir, Vanille, Mentissa, se préparent à faire leur entrée sur votre radio ici, on termine notre conversation avec Julien Doré. Julien qui sera dans tous les cinémas de France jeudi prochain avec votre radio ici pour son film Le Dernier Pestacle. Au-delà de toutes ces émotions qui remontent quand tu te revois toi, quand tu revois les gens, quand tu revois les baleines, quand tu revois tous ces, ces moments qui ont touché, je le rappelle, hein, 1 million de spectateurs, est-ce que aussi ça pousse en toi cette envie que t'avais, t'es jamais très loin du cinéma, Julien, t'es jamais très loin de l'image, enfin t'as fait les Beaux-Arts, Brice VDH avec qui tu fais tes clips, il est là sur Le Dernier Pestacle en co-réalisateur. Est-ce que une prochaine étape pour toi, ça peut aussi passer par là?
2: Oui. Mais ce sera quand j'aurai alors arrêté, c'est un grand mot, mais quand j'aurai mis la musique un peu de côté, ouais. Ça c'est sûr. Mais pas que. Tu vois, moi je me rends compte que ça fait des années qu'avec Brice on commence à écrire notamment une série ou des idées de documentaires et tout ça, et puis qu'on va jamais au bout parce que je reprends ma tournée, parce que je vais en studio et que parfois je viens te voir en promotion, et puis qu'à chaque fois on repousse un peu les choses. Et en fait je me rends compte là à 44 ans dans quelques jours que la seule façon pour moi d'aller vers ces domaines qui me font rêver depuis toujours, ça va être d'être à 100% disponible pour eux. Et ce sera quand je vais mettre un peu de côté la musique, il y aura, oui, je vais sans doute travailler 1 an, 2 ans, peut-être plus sur une série que je rêve de faire, ou un documentaire, de faire un livre pour enfants, d'une sorte de une bande dessinée, une histoire, enfin, produire des artistes. Mettre en scène des spectacles d'artistes qui auront peut-être envie que je vienne leur filer un coup de main, tout ça, voilà. Mais ça, j'ai enfin compris, il m'a fallu du temps, mais j'ai enfin compris que ça serait possible quand je serai à 100% disponible pour ça, c'est-à-dire vraiment dans des moments où je mets la musique vraiment de côté, où j'arrête, quoi. Et ça m'excite beaucoup parce que je sais que ça va arriver à un moment donné, ouais.
1: On va tous aller voir Le Dernier Pestacle le 2 juillet, et toi? Tu vas y aller ou pas? Tu vas te glisser dans une salle pour faire une surprise? Ouais.
2: J'ai eu la chance de faire une avant-première à Montpellier le 23 juin, et c'était exceptionnel. Non, mais le 2 juillet, ce qui est très très drôle, c'est qu'on est en répétition pour les festivals d'été. Il nous reste 15 dates de concert avant que cette tournée s'arrête totalement. On a des endroits absolument magnifiques comme le Théâtre Antique de Vienne, les Arènes de Bayonne, les Arènes de Nîmes, les Sables d'Olonne. On joue dans des endroits absolument fous. Et donc, on est en répétition. Donc, qui veut dire en répétition, c'est que non seulement je suis avec mes musiciens, mais je suis aussi avec mon équipe technique. Et donc, on se dit que, vu qu'on va finir, allez, on va dire vers milieu d'après-midi, que peut-être ça pourrait être chouette d'aller dans un cinéma tous ensemble pour vivre ce dernier pestacle en film ensemble dans une salle de cinéma, ouais.
1: Trop bien. Une des 350 salles de cinéma en France, en Suisse, en Belgique et au Luxembourg, Le Dernier Pestacle de Julien Doré avant une belle tournée de festival d'été. Et tes 20 ans de carrière l'an prochain? Ça rigole
2: pas.
1: Ouais,
2: c'est bizarre, hein. C'est fou de se dire que tout ça s'est inscrit naturellement dans les années qui passaient, et en même temps tout ça me paraît toujours si fragile, et sans doute de plus en plus précieux plus les années passent, au sens où au début, j'avais peut-être l'impression juste d'être un gars qui faisait sa passion et à qui on laissait une chance. Et puis, au bout de 20 ans, quand même, tu te dis, attends, on m'a laissé ma chance quand même vachement longtemps. Est-ce que ça serait pas devenu mon métier, en plus de ma passion, au cœur de mon cœur? Et c'est quand même fou que dans cette époque-là, qu'on m'autorise à ce que ça dure, quoi. Donc ouais, ça devient de plus en plus précieux. Et devenant de plus en plus précieux, bah forcément, j'ai envie de quand je me mets au travail de partager des formes artistiques qui sont pour moi le plus abouties et qui créent le plus d'émotions possibles, que ce soit effectivement dans la mise en scène des spectacles ou peut-être dans les futures chansons avec lesquelles je reviendrai à un moment. Aujourd'hui, j'ai la chance de juste me poser la question de savoir si ça a du sens, quoi. Si ça a du sens de faire tout ça. Donc, ouais, 20 ans. C'est complètement fou. Si on m'avait dit ça à la Nouvelle Star à l'époque, je l'aurais pas cru, ouais.
1: Eh ben, nous, on t'aime et on est ravis et on trinque par avance aux 20 années suivantes. Merci beaucoup, Julien.
2: Ben, merci à toi, Émilie, et merci ici à toutes les équipes. C'est toujours un plaisir d'être avec vous et de parler de musique. Voilà.
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1: Mais oui, à Rochefort, le festival. Je ne sais pas si vous entendez derrière moi, mais ça y est, la grande scène vient de se réveiller. On va y revenir. Pour le moment, il est bientôt 19h30 et Décibel reviendra donc après des infos utiles et pratiques tout près de chez vous.
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1: Et ce soir, à Rochefort, sur la scène du Lab, va jouer une artiste que vous connaissez bien, une amie de la maison, c'est Vanille. Salut Vanille.
5: Salut Émilie.
1: Bienvenue. Ça va et toi?
5: Ouais.
1: Alors on est dans un endroit assez incroyable, hein, le festival Sœurs Jumelles. Il y a beaucoup d'artistes qui arrivent même carrément la veille de leur concert pour pouvoir profiter un peu. C'est un festival qui mélange la musique et l'image. Toi, est-ce que c'est un festival que tu connaissais déjà ou tu le découvres là en venant jouer?
5: Non, je le connaissais déjà et je le suis déjà depuis un moment. J'aimais beaucoup la programmation. Je suis des artistes qui ont déjà été programmés ici, donc j'étais bien au fait de ce festival.
1: Ah, formidable. Est-ce que toi, d'ailleurs, justement, la question de la musique et de l'image se pose? On rappelle notamment que, alors même si c'est un phénomène qui est complètement hors

0: album au compteur, ça veut dire maintenant que il faut que tu fasses des choix quand t'es en concert. Comment tu prépares ta setlist? Est-ce que c'est prêt dans ta tête depuis des semaines ou est-ce que t'es en train de l'improviser avec tes musiciens là?
1: Alors moi j'ai un côté assez scolaire sous mes airs, donc
0: pourtant un look de hippie parfait d'aujourd'hui, on dirait qu'on est à Coachella. Mais donc tu es scolaire.
1: Ouais, en tout cas pour le travail, j'aime bien faire les setlists, c'est des trucs. Donc je prépare vraiment en amont et ensuite je teste ça sur scène, je vois comment ça s'enchaîne le mieux, etc. Voilà, l'intérêt c'est vraiment de faire des hauts, des bas, calmer un petit peu, remonter. Bon, ouais. En festival, on essaye de rester un petit peu au top tout le temps et de faire ces chansons qui bougent le plus. Donc là j'ai déjà ma setlist depuis un petit moment parce que j'ai eu la chance de faire pas mal de dates avant celle-là, donc
0: oui,
1: j'ai un peu testé tout ça en direct live.
0: Alors d'ailleurs, puisqu'on parle de dates, je vais vous annoncer celles qui arrivent. Si vous n'avez pas la chance d'être à Sœurs Jumelles ce soir à Rochefort, sachez que Vanny fera un plateau commun avec une artiste avec qui t'as enregistré d'ailleurs un duo, Flavia Coelho, la brésilienne. Ça sera au festival Les Villégiatures au château de Biron le 22 août. T'as une très jolie date parisienne, la Maroquinerie.
1: On adore cette salle.
0: Génial, ça sera le 7 octobre. Et puis Vanny également à Rennes le 9 octobre.
1: Voilà. Et je serai aussi au Nuit Bressane le 4 juillet.
0: Excellent. Ah, mais dis donc, je l'avais pas celle-là dans ma petite liste. Bah, c'est bien que tu me dises. Tu fais le même concert pour tous les festivals ou est-ce que tu t'adaptes au lieu où tu te trouves?
1: Alors, je m'adapte souvent parce que il y a des horaires souvent différents, des durées de set différents. Donc du coup, quand c'est souvent c'est une heure, donc là je garde à peu près le même set en festival. Ouais. Et sinon dans les concerts normaux, soit c'est assis, soit c'est debout. Donc là je m'adapte.
0: Ouais,
1: je m'adapte en fonction du public.
0: Est-ce que c'est très différent pour toi de jouer quand il fait jour, quand il fait nuit, quand il y a un petit peu de monde, parce qu'il y a des festivals où finalement il y a juste une poignée de milliers de personnes.
1: Ouais.
0: Il y a des festivals où il y a 40 000, 50 000, tu sais même plus.
1: Ouais.
0: Il y a vraiment, toutes les configs possibles. C'est, par exemple, le jour et la nuit, est-ce que ça a une incidence sur toi?
1: Moi, en général, je reste plutôt moi, je fais mon show et quoi qu'il arrive, j'essaye vraiment d'aller chercher les gens, quoi.
0: Et la condition idéale, alors tu préfères jour, tu préfères nuit, tu préfères taille humaine, tu préfères énorme?
1: Alors, comme on a dit tout à l'heure avec mon titre Suivre le soleil, c'est sûr, quand j'arrive sur coucher de soleil, c'est parfait. C'est-à-dire commencer le concert, tu vois, il fait encore jour, le soleil se couche, à la fin du concert il fait nuit, là c'est un peu la config parfaite.
0: Ouais. Alors Vanny, ce qu'il faut dire, c'est qu'aujourd'hui au festival Sœurs Jumelles, c'est une journée particulière. Déjà c'est un festival particulier, on l'a dit, rencontre de la musique et de l'image, fondée par Julie Gayet, qui est à la fois une comédienne, une productrice, avec une formation de chanteuse lyrique. Donc évidemment l'oreille musicale, mais aussi un militantisme, un activisme féministe, voilà, qui est connu de tout le monde. Elle est très engagée auprès de la Fondation des Femmes. Et aujourd'hui, c'est une journée qui est consacrée à ça. Il y a énormément de femmes sur les scènes. Il y a des stands de prévention, etc. Est-ce que tu es sensible à ça, toi? Est-ce que c'est un thème qui te parle?
1: Moi, je suis extrêmement sensible à ça. Dans mon deuxième album, j'ai une chanson qui s'appelle Une ombre, que j'ai écrite pour une de mes amies qui s'est fait tuer par son mari. Donc, c'est quelque chose qui m'a vraiment touchée de plein fouet. Et donc justement, c'est vraiment, ça n'arrive pas qu'aux autres. Ça, on se dit, ça peut pas nous arriver. Ça
0: on voit ça aux infos.
1: Ouais, voilà.
0: Pas les gens qu'on connaît.
1: Et en fait, on voit que la violence, elle est partout. Moi, j'ai un fils, et donc, comme on sait, le droit des femmes et des enfants est extrêmement lié. Donc moi, tout ce qui se passe en ce moment avec Liana et pour le droit des femmes et des enfants, aujourd'hui, il est très mal pris en charge par la justice. On connaît tous les chiffres que la Fondation des Femmes donne dans les classements sans suite, etc. Et c'est vrai que c'est deux combats qui sont liés, et quand on est maman, le droit des enfants, c'est évidemment aussi une priorité. Et donc je suis très contente d'être là ce soir parce que pour moi ça a beaucoup de sens, et je suis d'ailleurs tous les lundis à la place Vendôme pour essayer de faire bouger les choses.
0: Alors il y a la place Vendôme à Paris parce que c'est là où il y a le ministère de la Justice, mais je sais qu'il y a plein d'autres villes où les femmes et les hommes qui partagent ce combat évidemment se réunissent. Voilà, alors on a choisi le lundi parce que c'est pratique, je ne sais pas.
1: Ouais.
0: En tout cas, tous les lundis, voilà, des manifs. C'est pas des manifs agressives, mais c'est des manifs où on montre qu'on est là, qu'on est nombreuses et nombreux, et qu'on veut, oui, que les choses changent. Il y a beaucoup d'artistes, c'est vrai. Est-ce que tu penses que une chanson, qu'une prise de position, une prise de parole, peut-être ce soir sur scène à ton concert, est-ce que tu penses que c'est important de faire ça?

0: pour toi en tant qu'artiste?
1: Je pense que c'est important, pas seulement pour moi, c'est important de prendre la parole au maximum là-dessus. Donc aujourd'hui, je vais pas chanter cette chanson Une ombre dont je t'ai parlé parce qu'elle est pas plombante, mais elle est pas gay quoi.
0: Et puis elle est pas adaptée à un set de festival. Voilà. Où on fait la fête.
1: Exactement. Ouais, mais le plus on en parle, voilà, c'est de toute façon là, on ne peut être que d'accord.
0: Ouais,
1: c'est, je veux dire, je vois pas comment. Là, c'est un fait, quoi. On voit que il y a des chiffres.
0: Oui.
1: On voit qu'aujourd'hui il y a un dysfonctionnement de la justice et on voit qu'il faut que ça avance. C'est tout. Il n'a pas le choix.
0: Ouais. Donc artiste ou pas artiste, de toute façon, tu t'engages.
1: Ouais, je pense que là c'est important et je t'avoue que dans mon entourage, je vois qu'il y a beaucoup de gens qui ouvrent les yeux parce que moi j'avais sujet déjà depuis plusieurs années.
0: Ouais. Et là en ce moment, tu penses qu'on est sur une période de prise de conscience?
1: Je trouve.
0: Bon, bah écoutez, c'est terrible qu'il faille des drames comme l'histoire de Liana pour ça, mais en même temps, voilà, cette journée, elle est étrange parce qu'on parle à la fois de choses très graves et à la fois il y a de la musique, on chante, on danse, mais c'est comme la vie. En fait.
1: Et ça, c'est ce que j'allais dire. Ouais. Mais c'est ça la vie, hein. La vie, c'est ça.
0: Vanille, je te souhaite une belle soirée, évidemment un bon concert tout à l'heure. Je rappelle que ton album Regarde est disponible et que donc tu joueras. Alors le festival le 4 juillet, c'est où?
1: Aux Nuits Bressanes, c'est en Bresse, c'est à Louhans, c'est
0: Ouais. Ou en cuiseau, équipe de foot. J'étais fan quand j'étais petite, je te jure, c'est vrai. Trop bien. Allez à Louhans, les amis, voir Vanille le 4 juillet. Et puis il y a le festival des villégiatures au château de Biron le 22 août, Flavia Coelho et Vanille. Rendez-vous aussi à Paris à la Maroquinerie le 7 octobre et le 9 octobre à Rennes. Merci Vanille.
1: Merci Émilie.
0: Si on suit le soleil, tu me suis?
1: Bien sûr.
0: En plus, elle a un beau soleil sur son t-shirt. Je sais pas si c'est ta tenue de scène, mais t'es magnifique.
1: Merci beaucoup. Non, tu verras, ma tenue de scène, elle est un peu Amazon, coquillage, un petit mélange.
0: J'adore. Vanille, dans Décibels, merci.
1: Merci, Émilie.

0: s'appelle Vanille et elle jouera ce soir au festival Sœurs Jumelles sur la scène du Lab. Et juste à côté de la scène du Lab, il y a la grande scène. Et sur la grande scène, il y aura Mentissa. Bonsoir Mentissa.
1: Bonsoir.
0: On s'est vu il y a vraiment pas longtemps pour la sortie de ton album Enfant Difficile, mais j'ai pas résisté à l'idée déjà de te revoir.
1: Oui.
0: Voilà, moi je t'adore.
1: Merci, ah, merci. Moi aussi je t'adore. J'avais passé un super moment.
0: Oui.
1: Un agréable moment. C'était la seule promo le jour de la sortie de mon album. Et je me suis dit, c'était une chouette promo. C'était un échange, c'était pas une promo. Donc je
0: tenais à te remercier. Merci. Bah oui, je t'avais trouvé généreuse, effectivement. On a parlé de tes chansons, on a parlé, Mentissa aussi, bah, de ton parcours. Et qui fait que cet album-là, il est vraiment un album à ton image, un album qui te ressemble, un album que tu avais très très hâte de défendre sur scène. Bon, bah ça y est, on y est. Ce soir, t'es sur la grande scène de Sœurs Jumelles, juste avant Charlotte Cardin. Alors déjà, est-ce que tu la connais? Est-ce que tu l'as déjà croisée?
1: Alors, on a pu se croiser justement lors de quelques festivals il y a deux étés passés, mais c'était rapide. J'avoue, je n'ai jamais vraiment eu le temps de parler avec elle, mais je suis une très grande fan de Charlotte Cardin. Alors, je ne sais pas si elle sait à quel point je suis fan d'elle, mais je suis fan d'elle depuis de nombreuses années. Ça remonte à l'époque. Je suis fan de sa chanson qui s'appelle Phoenix.
0: Oui.
1: Une de mes chansons préférées d'elle, d'ailleurs.
0: Alors, attention, ça veut dire que c'est une vraie fan. C'était avant Feel Good. C'était avant YouTube.
1: Ah, mais bon, pour moi, Charlotte Cardin, voilà, je suis son projet et ce qu'elle fait depuis très longtemps. Je trouve que musicalement, c'est pointu et à la fois c'est populaire, c'est pop, c'est cool, c'est voilà. Ouais. On a tous, je pense, envie d'être un peu Charlotte Cardin. Elle a un truc vraiment un peu mystérieuse, cool girl. Ouais. Moi, j'ai rien de mystérieux. Moi, genre, alors, on voit. Moi, c'est what you see is what you get. Et c'est ok, hein. Mais genre parfois, je me dis, ah, j'aimerais bien être comme Charlotte Cardin, un peu mystérieuse.
0: Eh oui, mais
1: je sais pas.
0: Il y a les deux équipes dans la vie et il y a des filles merveilleuses dans les deux équipes. Mais moi, je suis comme toi.
1: Oui.
0: J'ai pas de mystère en fait.
1: Et tu regardes,
0: hier soir, il y avait Vanessa Paradis. Alors pareil,
1: oui.
0: Vanessa Paradis, c'est pas une femme, c'est une fée.
1: Oui.
0: Alors tu regardes les fées comme ça et tu dis, mais c'est très bien aussi de pas être une fée.
1: On peut pas être des fées.
0: Non,
1: voilà.
0: Ah non, sinon après, voilà, c'est un Disney, c'est plus la vie. Donc Mentissa, j'aime bien parce que t'as ce recul sur toi-même et à la fois, je dois dire que moi, ton parcours, il me laisse quasiment sans voix. Heureusement pas complètement, sinon bah là, il y aurait un blanc. Mais je suis impressionnée par la dimension que tu prends là. Avec ce deuxième album, pour celles et ceux qui l'ont pas encore écouté, qu'est-ce que tu pourrais dire pour leur faire comprendre à quel point il est toi aujourd'hui, 2026?
1: Je pense que j'ai osé dire des choses dans mon album que je n'avais encore jamais dit à voix haute, que ce soit à mes proches, que ce soit à ma maman, que ce soit à moi-même. J'ai osé dire des choses que je ne pensais peut-être ne jamais avoir le courage de dire dans ma vie. J'ai osé aborder des sujets qui pour moi étaient un peu honteux. J'ai osé parler de mes problèmes de famille, de la petite moi.
0: Oui.
1: Voilà.
0: Violences aussi.
1: Des violences conjugales dont j'ai été témoin. C'est des sujets que je n'aurais jamais pensé un jour aborder et je l'ai fait parce que je pense que j'étais prête à le faire et que j'ai peut-être senti que c'était peut-être aussi pour ça que j'étais là. C'était pas juste pour faire des belles chansons, mais c'était peut-être aussi pour faire des chansons qui allaient changer peut-être le cours des choses pour moi et pour d'autres personnes qui peut-être aujourd'hui subissent aussi la même chose. Donc voilà, j'ai envie de dire ça. J'ai envie de dire que j'ai osé beaucoup, je suis sortie de ma zone de confort et j'en suis fière parce qu'il n'y a rien de plus libérateur que de sortir de sa zone de confort.
0: Voilà. Et puis, il y a cette idée que celle qui était qualifiée d'enfant difficile, donc dans le système scolaire, en Belgique, mais enfin en France, on t'aurait pas mieux traité, je pense, quand elle était petite, de se dire, bah voilà, en fait, il suffit d'apprivoiser, de comprendre comment on fonctionne, comment nos cerveaux fonctionnent. Et puis, ça n'empêche pas après d'être, voilà, une belle jeune femme heureuse, épanouie dans ce qu'elle fait. Donc, c'est aussi un message à tous les enfants difficiles qui viennent de se prendre un bulletin du troisième trimestre un peu compliqué.
1: Exactement.
0: On vous envoie de l'amour, quoi.
1: Oui, non, mais vraiment. Et quand on est enfant et qu'on est catalogué d'enfant difficile ou qu'on a des mauvais points, qu'on n'a pas la moyenne, on a tendance à se dire que c'est la fin du monde et qu'on réussira peut-être jamais notre vie. Moi, je me suis dit ça un milliard de fois, en fait. Moi, j'ai toujours voulu être artiste, donc j'ai pas trouvé ma place, moi, à l'école, dans aucune matière. Et je me rappelle quand j'ai fini mes études en secondaire et qu'il fallait faire des hautes études, dans toutes les matières, il y avait rien qui m'intéressait. Et je me suis dit, mince, je vais rater ma vie. Et c'est aussi ce message-là que parfois, jeunes, notre place, elle n'était pas forcément dans le système scolaire. Notre place, elle est ailleurs. Et voilà, il faut prendre le temps de se chercher et ne surtout pas avoir peur et s'écouter vraiment. Moi, j'ai longtemps eu peur de ma petite voix et je pense que la meilleure chose que j'ai pu faire, moi, c'est de m'écouter, c'est d'écouter la petite Mentissa et de garder un peu cet enfant intérieur aussi.
0: Donc, écoutez, les amis, Enfant difficile, le nouvel album de Mentissa. Vraiment, ça va vous toucher au cœur et vous allez forcément trouver des petites phrases où vous vous dites, mais elle me connaît, elle l'a écrit pour moi, ça. Tiens, tiens. Mentissa, c'est ça, parce que plus c'est intime et plus, en fait, c'est universel, plus ça touche de monde. Ça va ressembler à quoi ton concert ce soir?
1: Oh, ça va être très pop.
0: Pop, on va danser. Ça, oui. T'as envie aussi de faire, oui, ça, de faire danser.
1: Exactement.
0: La France, le monde.
1: C'est ça. En fait, ouais, j'ai envie de faire danser les gens sur des textes qui sont un peu tristes.
0: Oui, voilà.
1: C'est ça que j'aime faire. Donc, ça va être pop, ça va être un peu rock aussi à certains moments.
0: Ouais.
1: Et puis, ben, y aura aussi des belles balades parce que c'est ce que j'aime faire.
0: Voilà, ta vie sur scène.
1: Oui.
0: C'est 1h30 que nous, on voit. T'es hyper, voilà, évidemment, dans la lumière, t'es dans le don, t'es dans le partage, tu donnes tout, tu chantes, nous on crie, on te donne aussi, c'est un très très bel échange et tout. Mais sauf que dans une journée de tournée, eh ben, il reste 22h30, on va dire, à passer. Est-ce que la vie de tournée, elle est agréable pour toi ou est-ce que c'est un peu une épreuve?
1: Ça dépend. Moi, là, je viens vraiment tout juste de commencer ma tournée.
0: Ouais.
1: On est vraiment tout à la neuf. Deuxième date. Ouais. Hier, c'était ma toute première et je n'ai plus été en tournée depuis 2 ans. Donc là, j'avoue que je suis pas hyper confortable parce qu'il faut que je reprenne un peu mes repères, mes marques.
0: Faut que tu réapprennes à dormir dans des bus.
1: Exactement. Ouais. Les petites habitudes de, voilà, l'échauffement vocal, 1 heure avant le concert, toutes ces petites choses-là. Moi, je suis quelqu'un, vu que je suis très casanière et que je ne sors pas beaucoup, j'ai besoin de un peu reprendre mes marques. Mais je pense que ça va être très sympa. Et puis surtout, je n'ai aucune inquiétude parce que j'ai une équipe, mais super.
0: Ah,
1: voilà, j'ai une régisseuse qui s'appelle Elsa, qui est adorable. Mes musiciens, je les connaissais déjà. C'est mes musiciens de ma première tournée. Et en fait, je suis bien entourée. Donc, même s'il y a des moments où je suis peut-être pas confortable, je sais que j'ai mon équipe qui est là. They got my bag.
0: Ouais.
1: Yes.
0: Et ça, c'est beau.
1: Ouais.
0: Mentissa, je précise que si tu es ce soir sur la grande scène du festival Sœurs Jumelles, ici à Rochefort, sur ce sublime site de la Corderie Royale, tu iras ensuite, dimanche, faire un petit coucou au printemps de Pérou, où tu partages l'affiche avec Louane.
1: Avec Louane, j'adore Louane.
0: Génial. Avec Hélène Ségara au festival de Trélazé le 2 juillet. Eh, t'as des coplateaux, toi.
1: Mais vraiment 100%, on est 100% féminine.
0: On est fangirl, on est au
1: girl
0: premier
1: power.
0: Rang. Ouais, c'est beau. Oui. C'est beau. Tu joueras avec Vanessa Paradis aussi au festival Lacemo au parc d'Anguin en Belgique le 11 juillet. Et voilà, il y a tout un tas de très très beaux festivals d'été. Et ta tournée française qui va donc porter ton nouvel album, eh bien, elle commence le 1er octobre à l'autre canal à Nancy. Et là, tu vas passer absolument partout en France et en Belgique, hein, bien sûr. Tu seras à Paris à l'Olympia le 5 novembre.
1: Incroyable, j'ai tellement hâte d'être à l'Olympia.
0: Ah,
1: c'est une vraie consécration pour moi.
0: Ouais. Alors on prend rendez-vous et on se quitte en écoutant une de mes chansons préférées sur le nouvel album Enfant difficile. J'aime bien quand Mentissa, la gentille Mentissa, la lumineuse Mentissa, sort les griffes quand quelqu'un se permet des choses qu'il ne devrait pas se permettre.
1: Exactement, c'est important parfois, hein, d'être gentil mais de connaître ses limites et de communiquer avec les gens où sont nos limites.
0: Voilà. La chanson s'appelle Fais gaffe à toi. N'hésitez pas à l'envoyer aux garçons qui vous embêtent, les filles. Merci Mentissa.
1: Merci beaucoup.
0: À la prochaine. Salut, bon concert.
1: Merci.

0: Vous écoutez, ici il est 19h52 et nous sommes en direct du festival Sœurs Jumelles à Rochefort. On est en ce moment installé sur la scène du Lab qui verra tout à l'heure Vanille. Camille, n'importe quoi. Camille, c'était sur la grande scène le premier soir. Là, c'est Vanille qui sera là tout à l'heure. Et puis Mentissa qui vient donc de partir pour aller dans les coulisses de la grande scène où elle se produira tout à l'heure. Je vous l'ai dit tout à l'heure, le festival Sœurs Jumelles aujourd'hui laisse la parole à la Fondation des Femmes. Alors nous aussi, sa présidente est avec nous, Anne-Cécile Maillefer. Bonsoir.
1: Bonsoir.
0: On s'est vu il n'y a pas longtemps, puisque tu nous as offert une magnifique playlist féministe.
1: Voilà, non, c'est vrai.
0: Les chansons préférées.
1: Mais c'est toujours un plaisir de parler avec toi, Émilie.
0: Ah, merci. Et puis, il y a de l'actu en ce moment, évidemment. Alors, l'actu dramatique avec l'affaire Liana, on en a parlé, mais ça a lancé un grand mouvement en France. Les femmes veulent défendre leurs droits, les droits de leurs enfants, et joie des hommes nous rejoignent dans ce combat. Alors, la Fondation des Femmes est présente ici sur le festival avec une opération qui s'appelle Nos Voix pour Toutes, parce qu'il y a des chanteuses, des artistes qui soutiennent la Fondation.
1: Oui, la Fondation des Femmes, c'est aussi tout un réseau de personnalités qui peut nous soutenir et qui se mobilise, par exemple, via ces concerts Nos Voix pour Toutes, qui sont des concerts au profit de la Fondation des Femmes. Et ce sont des concerts qui à la fois, dans lesquels il y a des chansons qui nous font du bien, des chansons féministes, chantées par des chanteuses et des chanteurs qu'on adore. Et c'est aussi des refrains qu'on peut reprendre un peu tous et tout en cœur, et des moments aussi où on passe des messages de sensibilisation. Et cette année, en 2026, Nos Voix pour Toutes part en tournée. Ouais. Donc on commence aujourd'hui avec ce festival ici.
0: C'est trop bien. Donc vous croiserez peut-être Nos Voix pour Toutes, la Fondation des Femmes, sur des festivals que vous aimez, sur des concerts, sur des tournées, allez savoir, ou même simplement près de chez vous. Tu y crois, Anne-Cécile, à la prévention sur les sites de concerts, aller voir les gens, ouvrir des stands, ouvrir le dialogue avec des gens qui n'étaient pas venus forcément pour ça. C'est un truc qui fonctionne, tu penses ?
1: Oui, je pense que ça fonctionne. Je pense que ça permet déjà de normaliser le sujet, c'est-à-dire, en fait, c'est normal de parler des violences sexuelles, c'est normal de parler des inégalités entre les femmes et les hommes, parce qu'en fait, ça arrive, ça existe, et c'est un sujet qu'il faut sortir du tabou.
0: Ouais.
1: Parce que c'est un sujet qui pourrit la vie des femmes, très clairement.
0: Ouais.
1: Et la première étape, c'est de montrer que ça existe, donc, et que c'est ok d'en parler. C'est normal d'en parler.
0: Est-ce que vous avez fait avec le mot féminicide, par exemple, qui n'existait pas ? Je me souviens, il y avait des académiciens ou des gens comme ça qui avaient dit, oh là là, mais non, c'est pas un mot. Aujourd'hui, non seulement c'est un mot, mais c'est utilisé par tout le monde. Oui.
1: Ouais,
0: donc
1: voilà.
0: En fait, ça existe à partir du moment où on en parle, t'as raison.
1: Exactement. C'est vraiment la première étape. Et de pouvoir en parler un peu partout, y compris dans ces lieux, c'est important. Nous, on pense que le féminisme, il est pour tout le monde. Et que donc, venir dans des festivals, sortir un peu de l'entre-soi, de certaines associations militantes, de manifestations, etc. Et en faire vraiment aller chercher aussi le grand public, parce que les violences faites aux femmes et aux enfants, c'est partout. C'est dans tous les milieux, c'est dans toutes les régions. Il y en a ici, malheureusement, aussi. Et donc c'est aussi à nous de nous déplacer pour sensibiliser. Et puis la prévention, elle est essentielle. Ouais. Nous, on pense que c'est pas un phénomène naturel comme ça qui nous tombe sur la tête sans qu'on n'y puisse rien. On pense que les violences faites aux femmes, ça vient aussi d'une éducation de certains hommes, et que pour pouvoir changer ça et faire en sorte que demain, idéalement, il n'y ait plus de femmes victimes de violences conjugales, ou il n'y ait plus d'enfants ou de femmes victimes de viol, en fait, il faut vraiment parler de ce sujet et sensibiliser les hommes et les garçons aussi au fait que ce sont des violences qui détruisent, et qu'on peut avoir d'autres types de relations avec les femmes.
0: La Fondation des Femmes présente ce soir au festival Sœurs Jumelles des artistes féminines à 100% sur la grande scène. Ça commence maintenant avec PR2B, il y aura ensuite Mentissa et Charlotte Cardin. Et Anne-Cécile Maillefer, la Fondation des Femmes a un rendez-vous à nous donner. Sortez les agendas, les filles, synchronisation des montres, et les gars, rendez-vous le 4 juillet, samedi 4 juillet à Paris, mais aussi dans toutes les villes de France qui voudront participer, pour une grande marche citoyenne contre les violences sexuelles. Est-ce que tu peux nous en dire un mot pour que tout le monde se motive ? Déjà, ce sera plus la canicule le samedi 4 juillet, donc on pourra sortir. C'est important.
1: Voilà, ça va être sûrement la première sortie pour une grande partie de la France. On en rigole, mais en vrai, c'est très grave, la canicule.
0: Oui.
1: Et ça a des répercussions très importantes. Et ça parle aussi de l'avenir, et de l'avenir pour nos enfants. Alors justement, cette grande marche, c'est une grande marche contre les violences sexuelles faites aux femmes et aux enfants. Pourquoi il y a cette grande marche? Bah en fait c'est tout simple. Je pense que ça, voilà, tout le monde a vu, malheureusement, entendu parler de ce drame affreux de cette jeune fille qui s'appelait Liana, jeune enfant, qui a été violée puis tuée. Et en fait, quand on a commencé à découvrir cette affaire avec la Fondation des Femmes, on a vu qu'en fait, il y avait eu énormément de manquements,
0: oui.
1: Mais de manquements qu'on dénonce nous depuis des années et des années et des années. Et donc en fait, ça nous a révoltés au plus haut point. Déjà parce que en soi, la mort d'un enfant, c'est absolument révoltant, bien sûr. Voilà, je pense que toute la France était en deuil, mais révoltée surtout parce qu'en fait, on a face à nous des politiques, des responsables qui auraient pu faire quelque chose, qui auraient pu changer des choses depuis des années déjà et qui l'ont pas fait. Alors, qu'est-ce qu'on peut faire? C'est la loi intégrale,
0: ouais,
1: contre les violences sexuelles. C'est une loi intégrale, ça veut dire une loi qui à la fois parle de prévention, qui parle de justice, qui parle de réparation, qui permet d'améliorer vraiment les choses pour les femmes et les enfants qui sont victimes de violences sexuelles ou à risque de l'être. Et pour le moment, le gouvernement ne bougeait pas, quoi. Et donc, quand on voit que ça amène à la mort de cet enfant, c'est insupportable, en fait. Et donc, on s'est réunis. Vraiment, on avait tellement, si tu veux,
0: la boule au ventre et la boule au ventre.
1: En fait, on a eu besoin d'injustice. Donc, on a eu besoin de se retrouver le premier lundi devant les tribunaux. Et on s'est retrouvés. On était des milliers et des milliers partout en France devant les tribunaux pour dire, en fait, à un moment donné, ça suffit. La coupe, elle est pleine. C'est pas possible qu'on continue comme ça sans changer des choses, sans agir sur cette situation. Et le gouvernement ne voulait pas bouger, mais on avait quand même cette loi qui était à l'Assemblée nationale, et à force de se réunir tous les lundis, ils ont été obligés de craquer. Et donc ça y est, ils veulent bien étudier cette loi intégrale contre les violences sexuelles. Donc déjà, ils veulent bien nous accorder du temps,
0: ouais.
1: Waouh. Mais encore faut-il par contre qu'ils ne détricotent pas cette loi. C'est-à-dire,
0: oui,
1: si c'est en parler pour l'amoindrir ou pour la vider, alors là on va vraiment pas être contente. Donc du coup, très très très important qu'on soit très très très nombreux et nombreux le 4 juillet partout en France, parce que c'est à ce moment-là qu'on va pouvoir montrer à quel point la vie des femmes, la vie des enfants, elle compte, elle est importante, et qu'il est urgent qu'on ait des responsables qui se bougent.
0: On va bouger, n'est-ce pas, toutes et tous, le 4 juillet. Vous avez toutes les infos sur le site fondationdesfemmes.org. Anne-Cécile Maillefer, merci infiniment.
1: Merci à toi.
0: Et bon festival.
1: Merci. T'as
0: pas volé tes concerts ce soir. Merci.
1: Merci.
0: Merci à la Fondation des Femmes pour ce travail merveilleux. 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
0: Merci d'avoir choisi ici. Il est 20h.
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0: Dernière partie de Décibel pour ce soir. Ah oui, vous avez vu, on avait un programme absolument incroyable, hein, entre musique, actualité, festival, cinéma avec Julien Doré. Et ben c'est pas fini, les amis, puisque tout à l'heure à 20h30, il y aura du foot, et pas n'importe quel foot, le troisième match de l'équipe de France, les Bleus, au Mondial. On va en parler. On va également, parce que c'est très important, reparler, oui, bah, des têtes d'affiches du festival, bien sûr. Et là, pour l'heure, il est temps de retrouver Pia Clément. Mais oui, c'est maintenant. Allô, allô, Pia.
5: Salut, Émilie Mazoyer. Salut, tout le monde.
0: Salut. Alors, Pia Clément, moi, c'est la femme qui me fait aimer le football. C'est notre experte.
5: On donne tout, Émilie.
0: Mais oui, c'est vrai, Pia. Non, mais c'est vrai, incroyable. Ça me donne envie. Franchement, Pia, quand je te croise dans les couloirs de la radio, ça me donne envie de m'acheter des petits maillots de foot, tu vois.
5: Mais j'en ai plein à se prêter, Émilie. Ah bah j'en ai plein dans mes placards à la radio. Tu me demandes et je te rhabille.
0: C'est génial. Alors, Pia, tout à l'heure, à partir de 20h30, on est en mode aller les Bleus. Le match, c'est Norvège-France. Déjà, est-ce que tu peux me parler des enjeux de ce match ce soir? Est-ce qu'on est très tendu ou est-ce qu'on y va un peu comme au spa?
5: On n'est pas très tendu, on veut quand même que ce soit réussi, mais voilà l'enjeu. En gros, si on gagne ce match ou si on fait match nul, on va terminer premier de notre groupe et ce sera la Norvège qui sera deuxième.
0: Okay.
5: En revanche, si on perd ce match, on terminera deuxième du groupe. Et ça fait des différences, Émilie, parce que déjà, on n'affrontera pas les mêmes adversaires au tour suivant.
0: Ah oui, on est récompensé si on est premier.
5: Exactement.
0: Eh ouais.
5: Et puis, il y a une autre chose à savoir, c'est que si on est premier, on continue à jouer sur la côte est des États-Unis. Si on est deuxième, on va partir jouer dans des régions plus chaudes et à l'ouest, donc avec plus de voyages, plus de fatigue pour nos joueurs.
0: Et
5: donc
0: du décalage horaire.
5: Exactement, donc il faut à tout prix qu'on finisse premier pour arriver dans des conditions optimales au tour suivant.
0: Ok, alors t'es pas toute seule ce soir, Pia. Il y a notre consultante, Charlotte Lorgeret. Il y a Bruno Salomon, notre journaliste des services des sports d'ici. Et puis il y a les auditeurs et les auditrices qui participent. Ça, c'est vraiment la signature ici sur les grands moments de football.
5: Voilà, et ce qui est trop bien, c'est que maintenant, c'est ultra interactif. Donc vous avez deux solutions pour nous contacter et pour nous envoyer vos meilleures blagues sur la soirée ou vos meilleurs avis foot, évidemment, qui peuvent être drôles aussi. Hein.
0: Parfois, ça arrive. Pia, attention, tous les jeux de mots sur le but, tout ça.
5: J'ai hâte. De mots sur les noms norvégiens, ça peut être sympa. Voilà. Donc il y a deux solutions. Soit vous passez par WhatsApp au 0810 055 056 ou avec le numéro de votre local. Via WhatsApp, on va tout recevoir. Vous pouvez même nous envoyer des vocaux qu'on peut passer à l'antenne.
0: Soit vous allez sur des chansons.
5: Ouais, exactement, mais bien sûr. Soit vous allez sur la chaîne YouTube ici, la chaîne de notre radio, mais vraiment au niveau national, ici tout court. Pas ici Occitanie, pas ici Brésil, juste ici. Et là, vous aurez le live. Donc vous verrez ce qui se passe en studio en direct et vous pourrez parler avec nous via le chat vraiment pendant tout le match. Si la mi-temps comme sur le dernier match dure 2h12, bah, vous pourrez participer à nous tenir éveillés jusqu'à la fin du match.
0: Alors, c'est génial. Donc ça, c'est un match de l'équipe de France absolument participatif. Donc préparez déjà tout ce qu'il faut pour pouvoir joindre Pia et toute sa bande. Tu parlais de cette mi-temps qui n'avait pas
5: contre
0: de fin.
5: L'Irak, c'était,
0: voilà, c'était à cause de la pluie. Est-ce que du coup, quand on est comme toi, experte en foot, il faut aussi devenir experte en météo? Et qu'est-ce qu'on attend ce soir?
5: Alors, il y a des orages qui sont annoncés. On est en plein après-midi aux États-Unis. Pour l'instant, on ne sait pas encore si les orages vont débuter pendant le match ou après le match, mais il y a un vrai risque que ça débute pendant le match. En fait, je réexplique le principe. Si un éclair tombe dans un rayon de 13 km autour du stade, on arrête le jeu pendant une demi-heure.
0: Et si ça c'est la souplesse américaine.
5: Ouais. Ça, on ne transige pas. Voilà, donc c'est une demi-heure d'arrêt. Et si jamais au bout de 28 minutes d'arrêt, il y a un deuxième éclair qui tombe, on re-arrête pendant une demi-heure. Donc ça peut durer très longtemps, tu vois.
0: Ah oui, mais 2h13 la dernière fois, c'est ça?
5: 2h13 juste pour la mi-temps, en fait. Une mi-temps, tu pars sur 15 minutes, tu te dis on a 15 minutes pour débriefer, on est bien. Et en fait, ça dure 2h12. Et toi, pendant 2h12, tu improvises. Donc
0: incroyable.
5: Je peux te dire qu'on y a été en termes de blagues, de duels de musique. On a cherché toutes les musiques qui venaient de la ville dans laquelle se passait le match. Enfin voilà, on a bien rigolé, c'était très sympa.
0: Alors, j'aimerais que tu départages, s'il te plaît, toi qui es vraiment... Ah bah, tu es ma référence en foot. J'aimerais que tu départages quelque chose. Parce que, juste avant le début de ce mondial, sur le continent américain, on nous a dit, le nouvel hymne, c'est Shakira, c'est Die Die. Extrait. J'étais partie là-dessus, ça m'allait très bien, j'adore Shakira. Et puis là, la FIFA, genre juste au début de la compétition, nous dit non, finalement, l'hymne, c'est David Guetta et Andrea Bocelli, DNA, More Than a Game. Je ne vais pas vous dire ce que j'en pense, je vais vous laisser seul juge.
5: Alors, voyons.

0: très bien entendu, mais il y a Andrea Bocelli dedans.
1: Là, je l'ai cherché, Andrea Bocelli.
0: Oui, bah, c'est... attends, peut-être qu'il arrive après, je sais pas. C'est pas son meilleur moment, là, effectivement, Andrea, on l'a pas entendu. Non, mais c'est pour dire, c'est très étrange. Tu as compris que j'ai un parti pris, moi, pro Shakira?
1: Oui, j'ai compris. Alors,
0: c'est lui, c'est Andrea, il est là.
1: Alors, voyons voir.
0: Voilà. Bon, ok. Moi, j'ai l'impression qu'ils lui ont même mis des effets sur la voix, ce pauvre Andrea.
1: Ouais, en tout cas, il y a de la réverb. Et en plus, il chante en anglais, Andrea Bocelli en anglais.
0: Bah, c'est bizarre,
1: les gars. C'est bizarre. Moi, personnellement, je suis pas du tout cliente. Après, je trouve que Daïda, il est pas fou non plus. Et honnêtement, je te le dis franchement, on continue tous à écouter Waka Waka de la même Shakira, qui date de la Coupe du Monde en Afrique du Sud. Et en fait, c'est celui-là que finalement, tout le monde rechante et ressort pour cette Coupe du Monde.
0: Bah tu sais quoi, on va faire pareil. Alors
1: bah,
0: en plus, il m'a été raconté que Charlotte Lorgeret a une chorégraphie particulièrement réussie sur Shakira.
1: Exactement.
0: N'est-ce pas, notre consultante
1: à la fin des 2h12 de mi-temps la dernière fois, elle nous a fait sa choré. Comme c'est filmé sur YouTube, c'était très cool parce qu'on a pu la revoir après. On avait la preuve en image et c'était un moment très sympa.
0: Très bien, alors vous pouvez faire comme Charlotte Lorgeret, danser à la maison. Nous on écoute Shakira avec Waka Waka, en souhaitant aux Bleus évidemment un destin différent de celle de la Coupe du Monde de 2010, mais a priori c'est pas parti pour être la même. Allez les Bleus, et à tout à l'heure, Pia, ça commence dans tout pile 23 minutes, notre soirée foot sur Ici, à toutes.
2: Merci Émilie.

0: Hey, hey, Shakira était sur votre radio ici et le match de foot. C'est à 20h30, donc c'est tout bientôt.
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0: Le choc, la mauvaise nouvelle du jour, c'est l'annulation du festival Solidays, le jour où le festival devait ouvrir ses portes, pour cause de canicule. Hilda Gbenou, la programmatrice de Solidays, qui était venue d'ailleurs dans Décibel nous annoncer la belle et grande fête que ce festival allait être, est avec nous ce soir au téléphone. Bonsoir Hilda.
2: Bonsoir Émilie.
0: Bienvenue, merci beaucoup de prendre le temps de venir nous parler. Hilda, on voulait te parler à toi, à toute l'équipe de Solidays, déjà envoyer tout notre amour, nos pensées, notre solidarité. Et puis rappeler à celles et ceux qui nous écoutent que Solidarité SIDA, l'association donc qui lutte, comme son nom l'indique, contre le sida, dépend largement de la réussite de Solidays pour fonctionner toute l'année, aider les malades ou les associations. Là, cette année, le fait que le festival n'ait pas lieu, est-ce que ça met en difficulté Solidarité SIDA ?
2: Ah bah oui, clairement, c'est vrai que Solidays, ça représente 70% des ressources de l'association. Donc cette annulation, c'est un choc et ça plonge l'association dans une réalité assez brutale, puisque là, il y a quand même l'avenir de l'association et des nombreux programmes qu'on soutient et qu'on finance qui est en jeu. Donc oui, là, ça a des vraies incidences.
0: Ceci dit, j'ai lu dans le communiqué que vous avez envoyé pour annoncer l'annulation que vous comprenez, vous ne contestez pas la décision de la préfecture de police qui dit c'est dangereux de tenir un festival par ces températures-là. Mais j'imagine que vous avez quand même un message à passer, vous, Solidays, et plus largement Solidarité SIDA, pour celles et ceux qui nous écoutent. Qu'est-ce qu'on peut faire pour vous aider ?
2: Alors oui, effectivement, on comprend et on accepte complètement cette décision. Elle s'impose, elle est nécessaire face à la canicule. Donc il y a pas de sujet là-dessus. Maintenant, comme je le disais juste à l'instant, elle plonge l'association dans une réalité assez brutale et dans une inquiétude. Oui. Alors pour pallier à ça, nous on a réouvert la billetterie pour ceux qui veulent nous soutenir. Alors il est évident que le remboursement sera proposé à tous les festivaliers qui le souhaitent. Ils pourront aussi choisir d'ailleurs s'ils veulent avoir un remboursement intégral ou un remboursement partiel, parce que comme vous pouvez tous l'imaginer, on a besoin de soutien et on appelle à la mobilisation de chacun. Et donc c'est une façon de nous soutenir.
0: Oui, donc soit de ne pas demander le remboursement du billet, soit carrément pour celles et ceux qui n'avaient pas de billet, et ben d'en acheter un aujourd'hui, même si ils savent que le festival n'aura pas lieu. Mais ça, c'est vraiment un acte militant solidaire finalement, donc qui va très très bien avec les Solidays. Il y a beaucoup d'artistes qui se sont manifestés aujourd'hui sur les réseaux. Je pense à Big Flo et Oli qui ont fait une vidéo pour vous. Est-ce que ça vous fait un petit peu chaud au cœur quand même?
2: Ah bah ça nous touche bien évidemment parce que d'abord on les attendait, ils avaient hâte d'être là aussi et puis ils savent ce que ça signifie pour l'association. Surtout en plus là on cite Big Flo et Oli, ce sont des proches, ce sont des artistes qu'on programme, qu'on accueille depuis un certain nombre d'années, ils connaissent très bien le projet, ils sont eux-mêmes un festival, donc ils savent très bien ce que tout ça signifie par ailleurs. Donc oui, ils sont touchés et ça nous touche qu'ils le témoignent.
0: Ouais, côté artiste aussi d'ailleurs, ils peuvent faire un geste, hein, tout comme les festivaliers peuvent ne pas demander le remboursement de leur billet de Solidays. Les artistes aussi peuvent demander à pas toucher l'intégralité du cachet qui était prévu, par exemple. Enfin, je veux dire, tout le monde peut faire quelque chose.
2: Tout le monde peut faire quelque chose à sa manière, à son niveau. Il y a plein de choses à inventer pour nous soutenir. Donc c'est vrai que nous, on est un petit peu créatifs en la matière et on sait que les artistes savent l'être aussi.
0: Bon, et ben on vous souhaite le meilleur. Si jamais il y avait un Solidays édition hiver, comptez sur nous. Je sais pas si c'est possible, je dis ce truc là voilà, vraiment en impro total, Hilda, mais voilà, en tout cas ça a brisé le cœur de tout le monde de voir que une annulation de festival, c'est jamais une bonne nouvelle, mais une annulation de Solidays, c'est carrément une mauvaise nouvelle. Alors on pense bien fort à Solidarité SIDA, à toutes celles et tous ceux aussi dont la vie, le confort, le soutien dépend de vous, et on vous envoie plein de courage et on a hâte d'être au prochain épisode et d'oublier celui-ci. Merci Hilda.
2: Merci beaucoup Émilie.
0: Et je rappelle solidarité-sida.org ou alors directement le site des Solidays. Si vous avez envie de faire un don, c'est exactement le bon moment. À bientôt, Hilda.
2: À bientôt, merci beaucoup, Émilie.
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1: Pic Floyoli sur la lune. Vous écoutez ici et il y a deux jeunes filles qui sont arrivées justement. Je les ai vues en chantant Pic Floyoli. Elles sont fans, mais pas que. Elles sont ce soir à Sœurs Jumelles pour applaudir Mentissa, que vous avez entendu tout à l'heure, et Charlotte Cardin. Elles s'appellent Lily et Charlotte. Bonsoir, mademoiselle.
2: Bonsoir.
1: Bienvenue dans Décibel. Oui, vous vous dites, tiens, les voix sont jeunes. Oui, elles ont 12 et 13 ans, mais écoutez, il n'y a pas d'âge pour commencer la radio et pour commencer les festivals aussi. En plus, aujourd'hui, à Sœurs Jumelles, c'est une programmation voilà, très féminine. Donc, ça fait plaisir d'avoir deux fans de musique avec moi. Charlotte, tu t'appelles comme Charlotte Cardin?
3: Oui.
1: Il n'y a pas que ça que t'aimes chez elle, quand même, son prénom génial. Qu'est-ce que t'aimes chez Charlotte Cardin? Qu'est-ce qui fait que tu te déplaces en pleine canicule pour aller l'applaudir sur scène?
3: J'ai toujours adoré ses chansons.
1: Ouais.
3: Et je l'ai beaucoup écoutée depuis 4 ans, j'arrête pas d'écouter ses chansons en boucle.
1: Ah ouais, donc t'étais petite en fait quand t'as commencé à écouter Charlotte Cardin.
3: Tout à fait.
1: Et c'est la première fois que tu la vois en concert?
3: Oui.
1: Oh.
3: J'ai toujours voulu la voir.
1: Et c'est aujourd'hui que ça se passe à Rochefort, à Sœurs Jumelles.
3: Oui.
1: Oh, c'est trop bien. Et toi Lily, donc t'aimes aussi beaucoup Charlotte Cardin évidemment.
2: Oui.
1: Voilà, mais Mentissa également, c'est une artiste que t'aimes beaucoup. Est-ce que, pareil, comme Charlotte, c'est la première fois que tu les vois en concert?
2: Oui.
1: Ah, d'accord. Alors, vous êtes fait des looks, je vois. Là, vous êtes quand même hyper belles, toutes les deux, pour venir au concert. Vous avez passé du temps à choisir ce que vous alliez porter pour aller à ce concert?
2: Oui.
1: Racontez-moi, alors, comment vous avez fait? Combien de tenues vous avez testées?
3: Moi, j'en ai testé 15.
1: C'est vrai? Et toi, Lily?
2: J'en ai testé 3.
1: 3. Ben, en tout cas, bravo, vous êtes magnifique.
2: Merci.
1: Ah ouais, ouais, ouais. Mais c'est important. Attendez, on peut pas aller au concert comme ça, n'importe comment. Alors, je vois qu'il y a un papa sympa qui vous accompagne. Est-ce qu'il connaît un peu les chansons quand même?
3: Oui, c'est mon papa et je l'ai beaucoup entraîné à écouter Mentissa et Charlotte Cardin.
1: C'est bien. C'est bien. Alors, est-ce que l'objectif de la journée, c'est de récupérer aussi peut-être un petit autographe?
3: Un autographe, une photo.
1: Ouais.
2: Ouais, une photo aussi.
1: Vous avez déjà croisé des stars, des artistes?
3: Oui, oui.
1: Ah, racontez-moi, qui donc?
2: Moi, c'était Soprano dans une rue dans Paris.
1: Oh, c'est pas vrai. Un Marseillais à Paris, ça, c'est une info. Et toi, Charlotte, t'as vu qui déjà?
3: Moi, j'ai vu Lofofora un jour.
1: Non, mais énorme groupe de métal français qu'on
3: j'adore.
1: Adore.
3: Je connais toutes leurs chansons par cœur.
1: Alors attends, parce que ça, c'est génial, Charlotte. Donc, t'es une métalleuse fan de Charlotte Cardin. En fait, ton rêve, ce serait que Charlotte Cardin, elle aille chanter sur du métal.
3: Parfait.
1: Et t'es musicienne ou pas? Parce que souvent, les gens qui aiment le métal, ils font de la musique.
3: Je joue un peu de guitare.
1: Ouais.
3: Mais je fais principalement beaucoup de sport.
1: C'est incroyable. Incroyable d'être tombée sur vous deux. Non, ça fait super plaisir. Ça fait vraiment plaisir. Alors, ce festival Sœurs Jumelles, ce soir, vous allez en profiter, on l'a compris, pour écouter Charlotte Cardin et Mentissa. Mais imaginez, je suis la fée Clochette, je sais il faut beaucoup d'imagination, mais imaginez. Et d'un coup de baguette magique, je peux vous faire le festival parfait. Il y a qui dans ce festival alors?
2: Mentissa.
1: Oui, ça c'est bon, ça y est. Hop, vœu exaucé, comme c'est facile d'être la fée Clochette. Qui d'autre?
3: Moi j'aime beaucoup, comme vous l'avez dit, Pic Floyoli.
1: Ah ok, donc on met Mentissa, Pic Floyoli, ça marche.
3: Charlotte Cardin, mais elle y est déjà.
1: Ouais, ça marche.
2: Après, j'aime bien aussi Angèle.
1: Angèle, ouais.
2: Amel Bent.
1: Ah oui, j'aime beaucoup. Un petit Metallica aussi, peut-être?
3: Ouais.
1: Voilà.
3: Et Diams.
1: Et Diams. Eh ben, écoutez, c'est le festival parfait, hyper éclectique de Lily et Charlotte qui sont passées nous voir ici sur la scène qui est collée à la grande scène du festival Sœurs Jumelles. Merci beaucoup à toutes les deux d'être passées nous voir.
3: Merci de à vous.
1: M'a fait très plaisir. J'espère que vous aurez pas trop chaud ce soir pendant le concert et que vous aurez de la voix et que vous allez chanter très fort. Ça vous va si on écoute Charlotte Cardin maintenant?
3: Ça me va, oui, totalement.
2: Aussi.
1: Allez, c'est parti, un petit feel good. Bon concert, les filles.
2: Merci.
3: Merci.

0: Charlotte Cardin en tête d'affiche du festival Sœurs Jumelles. Elle montera sur la grande scène tout à l'heure, un petit peu après 22h. Charlotte Cardin qui se fait une très très belle tournée de festival cet été. Vous risquez de la croiser près de chez vous. Et puis qui vient de faire pour la première fois Bercy, qui est un endroit, une des plus grandes salles de France et un endroit vraiment emblématique pour elle. Bravo Charlotte.
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0: Les amis, je sens que vous vous dites mais le foot c'est dans moins de 5 minutes sur ici. Oui exactement, c'est dans moins de 5 minutes. Juste le temps pour moi de remercier pour leur accueil toujours merveilleux toutes les équipes du festival Sœurs Jumelles. Remercier aussi l'équipe de Décibel qui a été héroïque parce que travailler à distance depuis Paris, eh ben c'est pas facile. Alors bravo Iris Guitoni et Emma Quenardel. Et puis travailler sur place c'est pas facile non plus, vous en doutez, vous entendez le bruit. On fait la fête au festival Sœurs Jumelles mais on bosse aussi beaucoup. Alors merci à Hervé Dinf, à Paul Caillot, à Géraldine Mayer et puis celles et ceux qui nous ont accueillis sur la scène du Lab ce soir, Marion, François, Noé et Zora. Allez, on se met dans l'ambiance football, si ça vous dit, une chanson faite pour ça, et signée Queen, We Are The Champions.

0: les champions. Ah, c'est un peu prématuré pour le dire, mais en tout cas, on y croit. Allez, les Bleus, le foot, dans quelques secondes.
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0: Il est 20h30, les amis, la Coupe du Monde en direct sur ici, c'est parti.
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4: Bonsoir à tous, bienvenue sur votre radio ICI pour suivre la J3. C'est comme un J9, mais avec seulement 3 places. C'est la troisième journée de la phase de poule de Coupe du Monde entre la Norvège et la France. Un match qu'on attendait tous avec tellement d'impatience parce qu'on se disait c'est génial, on va voir Erling Haaland et Mbappé jouer sur le même terrain en même temps. Et en fait, pas du tout. Ce n'est pas ce qui va se passer. Je ne veux pas vous spoiler les compos, mais on en reparlera évidemment tout à l'heure. Autour de moi dans le studio pour vivre cette soirée, notre consultante Charlotte Lorgeret, ancienne joueuse, très jeune retraitée. Salut Charlotte.
5: Salut Pia, salut à tous.
4: Et danseuse de très belles chorées sur Waka Waka de Shakira.
5: Chanteuse, on ne sait pas.
4: on ne sait pas, ça peut venir. Ça peut venir. On va faire sûrement beaucoup de blagues sur la mi-temps de France-Irak puisque les trois personnes qui sont dans ce studio ont vécu une mi-temps de 2h12 avec vous tous. D'ailleurs, on vous remercie pour l'interactivité, vos messages, vos vannes et vos retours depuis aussi. Et vous êtes très nombreux à nous avoir dit, hein, c'est vrai Charlotte, que grâce à nous, vous aviez réussi à rester réveillé au cœur de la nuit, donc merci pour ça. Et justement, si ce soir, quoi qu'il arrive, orage, pas orage, mi-temps très long, pas mi-temps très longue, si vous voulez interagir avec nous, l'homme avec qui vous allez devoir gérer votre soirée, c'est Bruno Salomon. Salut Bruno.
6: Salut Pia et salut Charlotte, salut à toutes et à tous.
4: Donc Bruno, à la base, tu commentes les matchs du PSG sur l'antenne d'ICI Paris-Île-de-France, oui. Mais pour la Coupe du Monde, tu parles dans un micro...

0: et aussi au 0810 055 056. Vous pouvez laisser des messages sur notre compte, sur les WhatsApp, et on mettra eh bien vos questions, si vous avez des questions à Charlotte, à Pia et à notre homme de main, l'homme qui est du côté de Boston et qui fait toutes les rues de Boston, il les connaît toutes par cœur désormais, qu'on va retrouver dans quelques instants.
1: Exactement, c'est celui qui vit la Coupe du Monde pour de vrai, pour vous, pour nous tous, là-bas, sur le terrain aux États-Unis. Alors on a décidé de lui mettre une petite musique à chaque match qui correspond à un artiste qui vient de la ville dans laquelle il va commenter le match. On s'est penché sur le cas de la ville de Boston, et bien figurez-vous que Boston, South Boston, le sud de Boston, c'est la ville d'un groupe de punk qui s'appelle les Dropkick Murphys. Alors on va accueillir notre journaliste Nicolas Perronnet avec punk. Et qui est aussi un peu punk, un peu comme toi Bruno, et peut-être un peu comme moi aussi. On n'est pas trop en mode Shakira nous, Charlotte. Donc avec les Dropkick Murphys. À Boston.
2: Salut à tous. Et oui, c'est très celtique ça comme,
1: t'as vu
2: comme ambiance. C'est très Boston.
1: Irish.
2: Ouais. C'est très punk. Alors, j'ai pas la crête pour incapacité de la faire.
1: On t'aime quand même, Nico. C'est pas grave.
2: Mais ouais, c'est vrai que c'est très Boston. Bravo.
1: Bon, alors Nicolas, tu es à Boston. La première question que je vais te poser et qu'on se pose tous, c'est la mi-temps va-t-elle durer 2h12?
2: Eh ben, je crois que non. Je crois qu'il va faire... alors beau, c'est un grand mot, mais je crois qu'on va même éviter la pluie, les amis. Et ça, c'est quand même une bonne nouvelle. Je vous dis ça parce que, vous savez, on a des petits écrans de contrôle ici. Alors évidemment, on a le petit écran pour les ralentis où on a les images du match, mais on a aussi un petit écran où voilà, on a les compos, on a deux trois petites infos sur les joueurs, bon, qui nous servent pas à grand chose, faut bien le dire, mais on a quand même surtout l'avancée du match en termes de carton jaune, en termes de remplacement et tout, ça c'est un peu plus utile. Et en fait, ce tout petit écran qui est une espèce de tablette, quand on est arrivé, t'es protégé par une bâche plastique. Et là, il y a des bénévoles de la FIFA qui viennent de passer pour enlever la petite bâche sur les écrans. Donc,
1: c'est un signe.
2: Ça veut dire que oui, c'est un signe, et c'est confirmé par le ciel autour de moi qu'on voit bien, parce qu'il n'y a pas de toit non plus ce soir ici du côté de Boston au-dessus de nos têtes. Mais c'est assez c'est assez clair. On avait annoncé la météo annonçait un petit risque de pluie. A priori, on pourrait donc passer entre les gouttes. Et là où je vous rassure, c'est qu'il n'y avait pas de risque du tout d'orage. Et c'est bien l'orage qui nous a fait passer 2h12.
1: Ce sont les éclairs, évidemment.
2: Voilà. Donc a priori, c'est bon pour ce soir. Croise les doigts.
1: Bon, le stade est plein comme un œuf, très rouge, Nico. Et le rouge, c'est pas la couleur des bleus.
2: Et non, le rouge, c'est la couleur de la Norvège. Évidemment, les Norvégiens qu'on a vu faire, vous savez, la célèbre célébration viking, maintenant le Viking Row, voilà, on rame un peu tous en même temps. On a vu le virage là qui est à ma gauche le faire.
1: Bruno Salomon est jaloux, hein. Ouais. Ils se rêveraient norvégiens le temps de ce.
0: Toute leur com, les Norvégiens, sur les Vikings, sur la série Viking, pour annoncer la compo des 26 qui partaient en Norvège et tout, je suis hypé complet de ce genre de truc. Mais voilà, c'est mon côté un peu.
2: Non, mais ça marche bien. Il y a des Français qui ont participé en dehors du stade tout à l'heure à ce Viking Row, donc on va dire. C'est quoi? C'est ramé en fait, ouais. La célébration viking qui
1: est effectivement. Dracar, hein.
2: Le Dracar qui s'inspire un petit peu du clapping des Islandais qui avait fait. Qui avait fait aussi le buzz il y a quelques années de ça. Bah là, c'est effectivement la célébration viking dont on parle beaucoup. Et donc, il y a des Français qui s'y sont mêlés également en dehors du stade. Donc, ça donnait des images très sympas, très, très Coupe du Monde. Et ce fameux virage viking, on va l'appeler comme ça, ce virage rouge, il est sur ma gauche. Il occupe quasiment tout le virage gauche, mais il est sous un écran. Mais alors, la taille de l'écran, les amis, il fait 113 mètres de long sur 18 mètres de haut. Donc, c'est un écran géant absolument immense. Qui lui est surplombé d'un phare. Il y a un vrai phare en fait qui est contigu au stade. Et en fait, c'est le phare le plus haut des États-Unis hors côte. Voilà, c'est un phare qui en fait rend hommage un petit peu à toute l'histoire maritime du Massachusetts, l'état dans lequel se trouve Boston. Il y a beaucoup de côtes ici, et donc quand on a construit ce stade, on a fait un phare. On n'a pas fait de toit, voilà. Ça c'est
1: toujours pas.
2: C'est la volonté du propriétaire des New England Patriots, parce qu'on est dans un stade de NFL et l'équipe ici, c'est une équipe légendaire, celle de New England, l'équipe de Tom Brady, justement ma droite où vous avez le virage qui est bleu, le virage des supporters français. Vous avez aussi les petits fanions des 6 titres remportés par cette équipe des New England Patriots et par Tom Brady, les 6 Super Bowls remportés, le dernier en 2018. Donc c'est quand même un bel écrin, voilà, pour ce France-Norvège. C'est un stade atypique, mais assez sympa.
0: Juste Bruno. Tom Brady, il faut juste qu'il s'occupe du foot.

0: US parce qu'il a fait une petite sortie sur les réseaux sociaux pour dire que c'était la meilleure, la plus belle des coupes du monde. C'était waouh, amazing. Bon, calme-toi, Tom. Tout va bien, elle est sympa votre Coupe du Monde, mais quand même, on en a vu des meilleurs.
1: Alors, c'est marrant parce qu'il y a des gens qui disent que ça fait longtemps qu'ils n'ont pas vu une aussi bonne Coupe du Monde.
0: Mmh.
1: Je sais pas. Hein.
0: Ouais.
1: Non, okay. pas ouf. Charlotte,
0: bon, je sais pas.
2: Non, je pense qu'on attend tous la Coupe du Monde, mais en soi, quand on réfléchit bien, c'est cata ce qui se passe aux États-Unis.
1: Ah non, mais bien sûr.
0: Ils ont beau se s'égosiller que c'est sympa de voir les Écossais, il s'est quand même passé plein de choses avant qui font que on peut pas dire que c'est exceptionnel. Donc voilà, Tom joue au ballon. Juste vous dire, les amis, c'est parti. On commence à voir les premiers messages. Vous n'hésitez pas. Notre chaîne YouTube sur ICI. Vous nous rejoignez, vous venez commenter, vous faites comme Kevin. Le bonsoir à toute l'équipe de Mulhouse en Alsace. Merci d'avoir mis la petite précision entre parenthèses. En Alsace, il y a Mouyoulou qui nous met plein de pouces, de cœurs, des biceps avec marqué super compo. Je suis trop fier de l'équipe de France. Et il y a Ega Z qui nous dit un petit coucou de Catalogne. Eh bien, on salue aussi de Catalogne.
1: Et attends, Kevin nous dit aussi qu'il nous écoute depuis le boulot, un taf de nuit, et que ça lui fait super plaisir de nous voir et de nous retrouver. Donc, on est très heureux. Alors, on espère qu'on ne va pas t'accompagner trop loin dans ta nuit, Kevin. Je te cache pas que...
0: Oui, Kevin, à 23h, nous, on boucle.
1: Ouais, on serait content que tu repars non plus 4h. Voilà, mais bon, voilà. Charlotte, on a évoqué le fait que le match se jouait à Boston. On est dans l'Est des États-Unis. Le gros enjeu du match de ce soir, Charlotte, c'est de savoir si l'équipe de France terminera première ou deuxième du groupe. Ça fait une énorme différence parce que si on termine deuxième, on devra jouer des matchs dans le futur du tableau sur la côte ouest et donc voyager beaucoup. Ton objectif à toi ce soir, Charlotte, en tant qu'observatrice et en tant que supportrice de l'équipe de France, c'est quoi ? C'est la première place ? C'est pas perdre ? C'est quoi ?
2: C'est un peu tout, mais je pense que clairement, c'est de pas perdre, l'objectif numéro un. Et après, forcément, il y a la logistique qui rentre en compte. On sait que le staff de Didier Deschamps, Guy Stéphane, voilà, la logistique, la gestion un peu du tempo et des joueurs, c'est très très important. Mais pour moi, il faut mettre un message fort, il faut sortir premier de ce groupe, parce que l'objectif, c'est de gagner, de mettre la pression à l'équipe adverse, même si on va en parler de cette composition d'équipe des Norvégiens. Mais après, c'est la suite de la compétition le plus important.
1: Alors justement, Nicolas Perronnet, est-ce que tu peux nous annoncer d'abord la compo de l'équipe de France, dans laquelle il y a quand même au moins une petite surprise et en tout cas des changements par rapport au match précédent, et puis ensuite la compo de l'équipe norvégienne qui moi personnellement m'a beaucoup étonné. On t'écoute, Nico.
3: Alors l'équipe de France, effectivement, il y a un petit peu de rotation. On peut commencer par ça, notamment dans la charnière centrale, puisque Maxence Lacroix va connaître son premier match de Coupe du Monde, le défenseur de Crystal Palace, qui avait d'ailleurs gagné sa place en Coupe du Monde ici même aux États-Unis, et particulièrement dans le stade de Boston en mars, lors de la tournée américaine des Bleus. C'est là qu'il avait tapé dans l'œil un petit peu de Didier Deschamps. Il est finalement dans le groupe, Maxence Lacroix, et il est titulaire en charnière centrale associé à Upamecano, parce que il faut faire souffler un petit peu Saliba, qui souffre, on le sait, du dos. Donc titularisation, vraiment rotation, simplement pour faire souffler des cadres de Maxence Lacroix. L'autre titularisation au milieu de terrain, c'est Manu Koné, qui était déjà titulaire lors du dernier match des Bleus face à l'Irak. Là, l'idée, c'est de faire, avec le retour de Tchouaméni, faire souffler un petit peu Adrien Rabiot, qui a eu également deux matchs pleins. Et puis, on est aussi dans la rotation devant, avec la titularisation de Désiré Doué en lieu et place de Bradley Barcola. C'est un match chacun pour l'instant depuis le début de cette Coupe du Monde. Ça nous donne donc un 11 quand même assez costaud, concocté par Guy Stéphan en l'absence, on le rappelle, de Didier Deschamps, qui est en France malheureusement pour les obsèques de sa maman aujourd'hui. C'est donc Guy Stéphan à qui s'assiera tout à l'heure sur le banc, avec Mike Maignan dans les buts. Maxence Lacroix donc associé à Upamecano en charnière centrale, à sa droite Koundé, à sa gauche Théo Hernandez. Là aussi il y a de la rotation, je l'avais oublié puisque il est préféré à Lucas Digne. Tchouaméni et Koné au milieu de terrain, avec devant toujours le quatuor offensif qui change très peu, Michael Olise en meneur de jeu, à sa gauche donc Désiré Doué, à sa droite Ousmane Dembélé, et le capitaine Kylian Mbappé en pointe. Donc assez peu de surprises quand même pour cette équipe de France, une compo qui prouve en tout cas que l'objectif est bien d'aller chercher la première place du groupe, ce qui n'est évidemment pas le cas à la lecture de la compo norvégienne.
1: Charlotte, déjà en l'absence physique de Didier Deschamps, qui aujourd'hui donc a assisté aux obsèques de sa maman, est-ce que ça aurait été ultra risqué de faire une compo un peu trop changeante au niveau de la France alors que le coach n'est pas là? Imagine, l'équipe se serait plantée, ça aurait pu avoir peut-être des répercussions, non?
2: Non, Non, je pense que ça a été géré depuis pas mal de temps. Je pense qu'en fait, on anticipe tous les cas de figure quand on débute une compétition. Moi, je trouve que il y a quelques surprises quand même, parce que même si oui, Maxence Lacroix, il avait fait des matchs de prépa, notamment contre la Colombie, qui étaient intéressantes, et le Brésil. Mais pour moi, je comprends pas le fait que Jules Koundé soit titulaire.
1: Ah.
2: C'est le Merci. Point numéro un que je ne comprends pas. Même si oui, on sait que du côté du Barça, il a une saison, deuxième partie de saison compliquée, il était énormément blessé. On sait que Jules Koundé, il aime énormément jouer, enchaîner les matchs, etc. Mais si on compte sur lui pour aller jusqu'au bout de cette compétition, s'il y a bien un match qu'il faut le faire tourner, c'est bien ce match-là. Donc, est-ce que c'est la volonté du joueur? Est-ce que, je sais que Jules Koundé, c'est un grand professionnel, très intelligent. Mmh. Il connaît son corps par cœur. Donc, il doit se dire, c'est bon, je peux enchaîner, parce que malgré tout, c'est un joueur qui court énormément, qui propose beaucoup de courses vers l'avant, même s'il n'est pas énormément servi. Mais voilà, pour moi, c'est la surprise numéro une. Et finalement, on voit que Maxence Lacroix aussi prend la place de Konaté. Comme ça, par la pointe des pieds.
1: Ouais, c'est vrai.
2: Parce que Konaté, je suis désolée, il connaît Parker ou Upamecano. Ils ont joué en club ensemble il y a quelques saisons. Et là, c'est Lacroix qui lui passe clairement devant.
1: Qui est numéro 2 maintenant.
2: Ah oui,
1: voilà, c'est derrière Saliba. Nicolas Perronnet, dans un instant, on revient vers toi pour qu'on évoque la compo de la Norvège qui a vraiment, pour le coup, beaucoup fait tourner. Mais d'abord, on va partir du côté de Saint-Ouen. C'est comme Boston par rapport aux États-Unis. Saint-Ouen, c'est à l'est de l'Île-de-France. En fait, c'est complètement au nord, mais un peu à l'est quand même, avec le journaliste du service des sports de Radio France, Jean-Pierre Blimeau, qui est en direct depuis la fan zone de Saint-Ouen. Bonsoir Jean-Pierre.
4: Oui, bonsoir à tous et à tous.
1: Merci
4: beaucoup. Toutes, pardon.
1: Oui, il y a beaucoup de filles dans le studio. On est en majorité, donc on est contente. Hein, on en profite avec Charlotte. Jean-Pierre Blimeau, est-ce que autour de vous, les supporters dans la fan zone ont l'air contents et fiers, comme certains des supporters qu'on a eu sur le chat de la chaîne YouTube, de la compo proposée par l'équipe de France ce soir?
4: Alors écoutez, pour l'instant, moi, le mot que j'utiliserais, c'est souriant et confiant. En tout cas, j'ai pu discuter avec plusieurs d'entre eux tout à l'heure. Alors, ils ont tenu à se réunir dans cette fan zone, qui est une des nombreuses fan zones qu'il y a en France. Et ici, à Saint-Ouen, c'est un ancien lieu industriel qui appartenait notamment à Alstom, qui a été reconverti en lieu de fête, de convivialité. On peut y manger, on peut y boire. Ça s'appelle Communal Saint-Ouen. Et il y a eu déjà des retransmissions sportives qui ont fédéré beaucoup de joie, notamment la finale de la Ligue des Champions, je ne vais pas l'apprendre. Il y a eu aussi l'Euro 2024. Et là, je vois des supporters très souriants qui sont arrivés très tôt d'ailleurs ici, tout simplement parce qu'il n'y a pas énormément de places restantes à l'heure actuelle. Et je vois même des spectateurs, en tout cas des supporters qui sont même en train de ressortir parce qu'ils n'ont pas trouvé de place. Il n'y a plus de place, c'est archi-comble pour un match de l'équipe de France qui pourtant n'est pas décisif. Mais c'est la passion, c'est la volonté aussi, me disait tout à l'heure l'un des fans de l'équipe de France qui avait un maillot sur les épaules, bleu, blanc, rouge. C'est la volonté de se retrouver ensemble, c'est la volonté de vibrer le football ensemble, d'être un petit peu par la pensée aussi avec tous ceux qui sont aux États-Unis, qui ont la chance d'avoir trouvé des places, d'avoir pu aussi se payer le voyage et d'être quelque part avec les joueurs de l'équipe de France, comme ça, de se rassembler. Alors tout à l'heure, évidemment, il y aura beaucoup plus d'ambiance. Il faut savoir aussi qu'il fait toujours chaud, mais un petit peu moins chaud quand même que à la même heure hier. Qu'à l'intérieur, la température évidemment est un petit peu plus chaude parce que les gens sont plus serrés, mais que de toute façon tout le monde s'en fiche un peu ce soir. La chaleur, ce sera dans le cœur, et surtout on va voir comment ça va réagir si les Français marquent des buts. Je peux vous dire que pour le moment, les sourires sont de mise, la confiance aussi. Les gens continuent à arriver, continuent à tenter leur chance pour trouver de la place. C'est pas facile. Voilà, l'équipe de France fédère, l'équipe de France attire. On veut se retrouver autour d'elle, et c'est ce qui est en train de se passer ici dans la banlieue de Paris, à Saint-Ouen.
1: Merci beaucoup Jean-Pierre Blimeau, à Saint-Ouen, donc dans la fan zone qui s'appelle la Communale Saint-Ouen, et où on entend les gens qui papotent derrière sous un soleil quand même écrasant, une chaleur en tout cas écrasante en Île-de-France comme dans toute la France. On va maintenant partir à Sceaux. Là, on est dans le sud de l'Île-de-France avec notre journaliste Féline Leloir-Duhaut qui, elle aussi, est dans une fan zone. J'espère qu'il y a de l'ombre là-bas, Féline. Bonsoir.
5: Bonsoir Pia, bonsoir Charlotte, bonsoir Bruno. Oui, alors il y a un peu d'ombre en effet, le soleil est presque couché, donc ça va. Ici à Sceaux, il fait beau et chaud, hein, 34 degrés d'après le thermomètre. La guinguette bat son plein, la bière et la citronnade sont de sortie. Et on sent une bonne odeur de frites, on se croirait presque en vacances. Mais c'est bien pour le match France-Norvège que tout le monde est rassemblé ici. La pelouse devant l'écran géant est déjà bien bien remplie entre les tables et les nappes de pique-nique. Je dirais qu'au bas mot, il y a environ 500 personnes, mais ça continue à arriver tranquillement. Une ambiance très familiale, beaucoup d'enfants s'amusent avec des pistolets à eau, ils attendent le coup d'envoi tranquillement. Et puis j'ai aussi beaucoup de monde autour de moi et j'ai aussi deux supportrices de l'équipe de France qui m'ont accepté de me répondre, Clara et Manon, bonsoir.
6: Bonsoir.
5: Alors vous, est-ce que vous pouvez me dire déjà quel est votre joueur préféré de l'équipe de France?
6: Bah, je pense un peu classique, mais Kylian Mbappé.
7: Bah, oui, hein. Le capitaine. Hein.
5: Bah, ouais, le capitaine. Il est toujours là pour nous impressionner. On espère un nouveau doublé peut-être.
7: Ah, bien oui, sûr, oui. Bien sûr, minimum.
6: Bien sûr, il va le faire.
5: Et est-ce qu'on a un petit prono pour ce soir, les filles?
6: On pense 2-1.
5: 2-1 2-1 pour les Bleus ou 2-1 pour la Norvège?
6: Pour les Bleus.
7: Pour les Bleus, quand même.
5: Évidemment. Parce que j'allais dire, ce soir, il y a quasiment que des maillots de foot bleus. On voit pas un maillot norvégien.
6: Non. Il a pas intérêt.
7: Vraiment pas.
5: Ouais, vous entendez, Pia, Charlotte et Bruno ici. On soutient les Bleus. Il y a aucun doute là-dessus. L'écran vient d'être allumé. Ah non, il vient de s'éteindre, mais il va être allumé dans quelques minutes. On attend le début du match. J'espère, parce que là, il y a vraiment plus d'image. Donc, là, dans 10 minutes, il faut que l'écran soit allumé pour le début du match. Et comme ça, on pourra tous profiter.
1: On croise les doigts et sinon, vous dites aux gens d'écouter ici, hein, sur leur téléphone. Et s'ils n'ont pas l'image, ça sauvera quand même leur soirée.
5: Évidemment, merci beaucoup. Je mettrai une radio, vous inquiétez pas.
1: Exactement. Merci Féline Leloir-Duo. Merci mille fois et merci à Clara et Manon qui étaient avec vous. Nous, on va se tourner maintenant vers Nico Perronet qui est à Boston pour nous faire suivre le match. Les joueurs, Nico, sont en train d'arriver dans le couloir. Et on l'a dit, Nicolas, la Norvège a énormément fait tourner pour ce troisième match de la Coupe du Monde pour eux contre l'équipe de France.
3: Oui, je vais vous donner les noms des Norvégiens, puis je vais vous donner les clubs également des joueurs qui seront sur la pelouse et qui sont effectivement en ce moment dans le couloir de ce stade de Boston. Le gardien Egil Selvi qui joue à Watford. Sur la droite de la défense, on aura Fredrik Horsnes qui joue à Benfica, qui est le seul des Norvégiens qui était sur le 11 de départ face au Sénégal. Il y a 10 changements opérés par le sélectionneur Stolpaken. Ouais, même le gardien, c'est le numéro 2 par rapport au dernier match. Et donc tout le reste, ce sont des joueurs qui n'ont pour l'instant débuté aucun des deux premiers matchs. Falchener, il joue à Stavanger, associé à Østigard qui joue au Genoa en charnière centrale. Sur la gauche de la défense, Bjørkan, joueur de Bodø/Glimt. Au milieu de terrain, on aura Patrick Berg qui est le capitaine ce soir, joueur de Bodø/Glimt également. Milieu de terrain associé à Torsved, Sassuolo, Asgard, Glasgow Rangers. Et puis devant, Oscar Bob, joueur de Fulham sur la droite de l'attaque norvégienne. Schjelderup, joueur de Benfica également sur la gauche. Et puis Jorgen Strand Larsen en numéro 9, en attaquant de pointe, coéquipier de Mateta à Crystal Palace. Voilà, vous n'aurez pas entendu le nom d'Erling Haaland, pas celui d'Ødegaard, pas celui de Storlott. Tous les cadres norvégiens sont sur le banc. C'est clairement l'équipe B de Norvège qui est alignée ce soir. C'est l'équipe des coiffeurs, hein, clairement, puisque la Norvège se contente finalement de cette deuxième place. Alors ça ne veut pas dire qu'elle ne veut pas de la première, mais elle se contente très clairement de la deuxième place. Et le sélectionneur prépare la suite de la compétition. C'est la deuxième fois, hein, seulement dans son histoire que la Norvège passe la phase de groupe. Donc l'objectif est partiellement déjà atteint pour cette équipe. Et l'objectif ce soir, clairement, c'est de faire reposer les cadres. Ça ne veut pas dire qu'on verra pas le duel Haaland-Mbappé au cours du match, mais en tout cas pas pour débuter. Et en tout cas, c'est l'occasion rêvée pour l'équipe de France d'aller la chercher, cette première place, parce que si les Norvégiens n'en veulent pas, et le staff des Bleus en veut, malgré la problématique qu'il y a derrière. Effectivement, on peut en parler, hein. Terminer premier, c'est mieux en termes de logistique, c'est pas cadeau en termes de tableau. Terminer deuxième, c'est peut-être un peu mieux, et encore ça se discute en termes de tableau, mais par contre en termes de logistique, il va falloir effectivement beaucoup plus voyager. Donc voilà un petit peu la problématique et la physionomie de cette rencontre, alors que Kylian Mbappé et le capitaine norvégien, donc Patrick Berg, entre à l'instant sur la pelouse. Mais c'est vrai que c'est une composition assez surprenante de la part de la Norvège.
1: Bruno Salomon.
0: Juste pour vous avertir que l'on dit les coiffeurs en norvégien, en scandinave, c'est friseur. Voilà, c'était juste pour vous avertir. Voilà,
3: on peut comprendre.
0: Voilà, on comprend tout de suite.
1: Et on salue Tina qui nous écoute depuis Tbilissi.
0: Tout à fait.
1: Je ne sais pas comment on dit coiffeur là-bas, mais Tina, n'hésite pas à nous le dire, ça nous fera plaisir. Vous pouvez nous retrouver évidemment sur le chat de la chaîne YouTube ici. suivis. Vous pouvez voir aussi nos ganaches et la super déco du studio qui est vraiment festive. Charlotte, est-ce que toi, ça t'a étonné de voir à quel point la Norvège faisait tourner ? 10 changements sur 11, ils veulent vraiment pas de la première place.
2: Bah, ils s'en foutent clairement de ce match. Hein. Ils veulent juste énormément faire tourner. Moi, je suis très, très étonnée que Haaland ne soit pas titulaire. Ouais. Pour juste dans le sens où... un peu le match contre Mbappé, en fait. Ah ouais. À un moment donné,
1: les stats, il a déjà mis 4 buts en 2 matchs. Il est dans la course contre Mbappé, Messi, tout le monde, enfin tous les grands.
2: Surtout que c'est contre une équipe de France qui, on le rappelle, même si contre l'Irak ils n'ont pas pris de but, mais c'est une équipe de France qui prend des buts à chaque match. Donc en fait, il y avait peut-être moyen pour lui de mettre un ou deux pions. Donc ouais, très très étonné. Après, en fait, on le fait sortir. Tu le fais sortir à la mi-temps. Si tu t'en fiches de ce match-là, tu te dis bon, la deuxième place, elle me va complètement. Bah, à un moment donné, quand t'es buteur et que t'as des envies de statistiques et d'être un grand dans cette compétition, eh ben, tu dois être titulaire.
1: Bruno.
0: Moi, ça ne me choque pas. L'équipe de France, sur les dernières Coupes du Monde, on a souvent mis les friseurs. Hein. Ils étaient régulièrement... On mettait une équipe qui, avec 5, 6, 7 changements. Là, cette fois-ci, on ne les fait pas. Pour moi, la Norvège, en fait, elle fait voir surtout que c'est une nation, c'est une équipe, c'est un groupe. Et en gros, tout le monde va participer. Ils se qualifient pour la première fois depuis 1994 pour un tour suivant. Ils ont réussi leur objectif. Haaland, il l'a dit, il a fait oui, l'équipe de France, si vous voulez.
2: On pensait que c'était du bluff un peu.
0: Eh ben non, en fait, il fait voir que c'est une nation, c'est 26
2: gars. Mais ça montre la mentalité aussi, parce que Kylian Mbappé, lui, il veut jouer tous les matchs.
0: Oui.
2: donc en fait, c'est juste pas la même mentalité.
0: Kylian Mbappé est dans la trempe des Messi, Ronaldo, qui ne lâcheront pas un centimètre. Il y en a un autre qui est capable de dire bah, toi, copain, vas-y, joue, t'as le droit à ton match, t'inquiète pas, je ferai le boulot, j'irai mettre les buts quand il faudra en mettre. Je suis pas totalement choqué. Et vous savez qu'on va avoir des problèmes, hein. Ils vont nous poser problème.
1: Alors justement, c'est ce que j'allais de poser comme question à Nico Perronet à Boston. Nico, quand on voit entrer Patrick Berg avec le brassard, c'est l'heure des hymnes ?
0: Oui,
1: c'est l'heure. Alors on va écouter les hymnes alors, l'hymne norvégien.

0: qu'on a l'habitude d'entendre beaucoup aux Jeux Olympiques d'hiver, un peu moins
1: oui, c'est vrai,
0: à la Coupe du Monde, évidemment, parce que c'est la quatrième participation, on l'a dit, seulement de la Norvège qui prépare la suite. Et ceci explique cela en termes de composition d'équipe. On va avoir droit à la Marseillaise ici à Boston.

0: même pour Guy Stéphan, hein, qui se retrouve sur le banc à la place de son ami Didier Deschamps, qui lui a enterré sa mère aujourd'hui. C'est quand même une soirée particulière pour lui, Nico. Hein.
1: Ouais, c'est une soirée effectivement très très particulière, et on a pu dire aujourd'hui, parce que c'est l'info qu'on avait eue, qu'une minute de silence serait observée en hommage au deuil que traverse Didier Deschamps. Ça a été rectifié en fait. Il y aura bien une minute de silence au coup d'envoi de ce match, donc dans quelques minutes maintenant, mais c'est en hommage aux victimes du tremblement de terre qui a eu lieu au Venezuela, qui a fait des centaines et des centaines de morts. Donc il y a eu un vrai vrai problème de communication entre la FIFA, le staff de l'équipe de France, etc. Donc voilà, mais c'est vrai que c'est pour Guy Stéphan un moment forcément particulier. Il l'a dit hier en conférence de presse: je me sens pas à ma place. Ma place, c'est de mettre des plots sur le terrain de foot à l'entraînement. Ma place, c'est vraiment d'être la petite main quelque part de Didier Deschamps. On essaie de rendre la situation la plus normale possible, une situation qui n'est absolument pas normale, puisqu'on a quand même une équipe de France qui est privée de son sélectionneur pendant plusieurs jours en pleine compétition. Donc oui, moment particulier pour lui qui était déjà sur le banc. Ça lui est arrivé une fois face au Danemark en Ligue des Nations en juin 2022, parce que Didier Deschamps à l'époque avait perdu son papa. L'équipe de France s'était inclinée sur ce match-là du but à 1. Stéphane, c'est le fidèle parmi les fidèles de Didier Deschamps. Il a été adjoint de Didier Deschamps depuis 2009, déjà à l'Olympique de Marseille. Ça fait 17 ans qu'ils travaillent ensemble, et depuis 2012 évidemment dans le staff des Bleus. Donc ouais, moment très très particulier forcément pour Guy Stéphan, qui est allé s'asseoir sur le banc après avoir sans doute été traversé de beaucoup d'émotions pendant cette Marseillaise.
0: Ouais, et il y a un autre joueur et plusieurs autres joueurs qui doivent vivre quelque chose de très spécial ce soir, Charlotte. C'est les joueurs norvégiens qui appartiennent à l'équipe de Bodø Glimt. C'est le cas du capitaine de ce soir, Patrick Berg. Ils ont vécu une dinguerie en Ligue des Champions cette année, cette équipe de Bodø Glimt, et là ils se retrouvent à être capitaine en match de Coupe du Monde contre la France. C'est assez incroyable de vivre ça sur la même saison.
2: Il faut avoir les nerfs assez solides. Ah ouais. Et c'est vrai que c'est ce que tu disais, hein, Pierre, de cette équipe de Norvège, cette solidarité, cette cohésion, et ils essayent de retranscrire sur le terrain. Donc le sélectionneur a fait énormément de changements. Ça montre toute la confiance qu'il a en son groupe et récompenser tout le monde. Clairement, c'est les valeurs de cette équipe-là.
0: Et Nico, il ne faut pas s'attendre à des Norvégiens, des coiffeurs, comme on dit, qui vont laisser la France faire ce qu'ils veulent. Hein. Ils vont se battre, évidemment, l'équipe B de la Norvège, pour arriver à faire quelque chose ce soir.
1: Oui, moi je pense pas qu'ils ne veulent pas de la première place. Je pense qu'effectivement, je suis assez d'accord avec Bruno, c'est quelque part une gestion d'effectifs de la part d'un staff qui pense que son équipe peut aller loin dans la compétition, qui s'en fout un petit peu de terminer premier ou deuxième tant que le ticket est validé, et c'est le cas depuis leur deuxième match. Pour l'instant, ils ont fait quand même une très très belle compétition, 6 points sur 6, et on rappelle que ça a été la Norvège, la meilleure équipe de la phase de qualification pour ce mondial de toute la zone Europe, hein, 24 points sur 24, Erling Haaland meilleur buteur. Donc voilà, ils sont dans cette compétition pour aller loin. Ils savent qu'ils ont une génération assez exceptionnelle, et donc ils gèrent comme l'équipe de France a pu gérer par le passé un troisième match de groupe. C'est la fameuse minute de silence ici à Boston, et on reviendra évidemment au match après.
0: Avec tout le respect évidemment qu'on a et toutes les pensées qu'on a pour la population équatorienne qui est dans la douleur à cause du tremblement de terre qui est advenu hier, en radio on ne peut pas laisser une minute de silence, sinon c'est le disque de secours qui part. Donc on va rester en studio, mais tout en ayant un œil sur les images de ces joueurs qui sont réunis évidemment autour du rond central en se tenant l'épaule pendant cette minute de silence. On va rappeler peut-être les compos pour l'équipe de France. C'est Kylian Mbappé qui est en pointe évidemment, Désiré Doué qui a été préféré à Bradley Barcola sur l'aile gauche, Michael Olise dans l'axe derrière Kylian Mbappé, Ousmane Dembélé sur l'aile droite, Manu Koné et Tchouaméni sont associés au milieu de terrain, c'est la première fois depuis le début de ce mondial, en tout cas en tant que titulaire. Et puis la défense est composée à gauche de Théo Hernandez, Maxence Lacroix dans l'axe avec Dayot Upamecano, Jules Koundé latéral droit et Mike Maignan dans les buts. La minute de silence est terminée, Nicolas Perronnet, à Boston.
1: Ouais, exactement, avec des gros plans sur les visages effectivement de l'équipe de France qui ont forcément une pensée pour leur sélectionneur Didier Deschamps. On a vu le capitaine Kylian Mbappé avec le regard un petit peu baissé comme tous ses coéquipiers. Il y a eu une demande également de la part de l'équipe de France, demande de porter un brassard noir pour ce match. Ça a été refusé également par la Fédération Internationale, et donc l'équipe de France va évoluer sans signe distinctif pour ce coup d'envoi pour son sélectionneur. En revanche, il y aura le maillot extérieur et la tenue extérieure pour tous les joueurs. Vous savez, ce fameux maillot vert-mante qui a un succès fou.
0: Vert statue de la liberté,
1: ouais,
0: Nico.
1: C'est ça, c'est le fameux... Oui, c'est vrai. Mais moi, je dis vert-mante. On dit vert de gris aussi, mais ça veut rien dire.
0: On peut dire vert canon aussi. Moi, ouais, j'adore ce maillot.
1: Vert statue de la liberté, c'est ça. Mais il est en rupture de stock en France. Ah, le maillot, il a un succès, mais dingue.
0: Bien sûr.
1: C'est la première fois. Je crois qu'il fait partie des trois maillots de l'équipe de France les plus vendus dans l'histoire des Bleus. Et donc, les Bleus sont soit en Vermont ou en vert statue de la liberté, effectivement, pour ce coup d'envoi qui va être donné à l'instant par l'équipe de Norvège, qui va attaquer de la gauche vers la droite avec, pour le coup, pour les Norvégiens, le maillot classique, tout en rouge avec la croix bleue sur le torse. Et les Français qui récupèrent le premier ballon avec déjà là-bas peut-être Kylian Mbappé qui va pouvoir être lancé sur le côté droit. Il récupère ce ballon, le capitaine, et il frappe. Ouais, c'est sur la barre. C'est sur la barre. Moins de 30 secondes de jeu, 23 secondes et déjà la frappe sur la barre de Kylian Mbappé qui avait été oublié là-bas sur le côté droit. C'est pas terminé, c'est récupéré par l'équipe de France. Ouais, il est très bon ce début de match. Elles sont très bonnes ces premières secondes de la part des Bleus, parce que oui, il a eu de l'espace tout de suite, Kylian Mbappé, sur son côté droit. Il avait du champ, il a avancé, il avait peut-être des solutions pour centrer sur sa gauche, mais finalement, eh bien, vu qu'il y avait le repli défensif, il a frappé et c'est allé, eh bien, à deux doigts de tromper déjà le gardien de cette équipe de Norvège, Egil Selvik. 23 secondes de jeu et déjà une énorme situation pour l'équipe de France, la frappe de Mbappé sur la barre.
2: C'est exactement pour ça que lors des coups d'envoi, on recherche la touche. C'est pour pas perdre le ballon et pas avoir des situations comme ça, parce que justement, ils ont recherché ce côté droit de Jules Koundé. Et donc, du coup, le latéral gauche est monté énormément. Cigar, il fait une boulette monumentale. Et Mbappé, après, il avait la solution, frapper, c'était le bon choix.
1: Allez, les Français qui sont donc bien rentrés dans cette partie avec le premier ballon, là, justement, touché par... Maxence Lacroix, premier ballon en Coupe du Monde. Ça fait forcément quelque chose pour le défenseur de Crystal Palace, qui est titularisé en lieu et place de William Saliba, on le rappelle. Pas de souci sérieux pour William Saliba, mais on sait qu'il est régulièrement touché au dos. Il doit se faire opérer d'ailleurs après la Coupe du Monde, donc il est clairement préservé par le staff de l'équipe de France. Petit arrêt de jeu, le premier de cette partie, tout simplement parce que l'arbitre de la rencontre, on n'en a pas parlé, il est britannique, il s'appelle Michael Oliver, on le connaît bien. Du côté de la Première Ligue notamment, eh ben, il a touché le ballon là involontairement, donc on va le rendre à l'équipe de France et à Manu Koné en l'occurrence, qui va aller chercher Upamecano sur sa droite. On est dans la moitié de terrain de l'équipe de Norvège. Oh, le mauvais contrôle là-bas d'Ousmane Dembélé. Franchement, là, il a regardé tout sauf le ballon. Il a, je pense, un petit peu regardé ses coéquipiers et pensé à ce qu'il allait faire avant. Et alors, le contrôle est complètement raté. Ça part en touche. Ça arrive, ça, Charlotte.
2: Ouais, ça arrive même au meilleur. Il a anticipé l'action. Mais c'est vrai que c'est bien ce que font les Français. Là, on met la pression. Grosse opportunité de Kylian Mbappé dès le début du match. Ça montre les intentions des Bleus. Bruno Salomon.
3: Et on rappelle, 0810 055 056, venez nous laisser vos messages vocaux, mais aussi vos messages pour encourager les Bleus. Par exemple, comme Blondine qui est sur Pimp My Life, qui nous dit 3 buts à 2 pour la France, j'y crois. Et puis on a aussi Anthony qui nous écrit de Toulouse. Ici Occitanie, c'est sa locale, et il dit allez les Bleus. Et je vous rappelle que vous pouvez nous rejoindre aussi sur notre chaîne YouTube ICI, et là les messages sont très nombreux. Un petit coucou par exemple de la part de Matt, qui nous dit coucou de Sochaux qui monte en Ligue 2. On salue bien évidemment ici nos amis d'ici Belfort et Hervé Blanchard, commentateur émérite du FC Sochaux Montbéliard.
0: Nicolas Perronnet à Boston.
1: 3 minutes de jeu, ça démarre plutôt bien pour l'équipe de France, qui s'est déjà procuré une occasion très très sérieuse. La frappe de Kylian Mbappé sur la barre transversale du gardien norvégien. Les Français qui monopolisent le ballon. Il y avait là tout à l'heure encore côté droit, encore du côté de Kylian Mbappé, une vraie occasion de partir pour le capitaine des Bleus. Ça a un petit peu été lent à mettre en action. C'est pas grave, c'est pour l'instant très bien ce que font les Bleus. Ousmane Dembélé, là c'est bien aussi ce qu'il fait là. Oh, la passe, elle est magnifique de Dembélé dans la surface de réparation. Le centre en retrait de Jules Koundé là, qui s'était infiltré. C'est pas terminé, la frappe derrière de Manu Koné, c'est cadré, c'est arrêté, ou plutôt repoussé par le gardien. C'est toujours pas terminé, on est encore dans la surface de réparation. C'est déjà très très chaud pour la Norvège, avec Désiré Doué en profondeur là pour Michael Olise. Grosse grosse chaleur dans la surface de réparation là. la frappe de Manu Koné, puissante.
0: Incroyable.
1: Malheureusement, un petit peu trop sur le gardien. Et derrière, ouais, c'est, tout est parti d'une magnifique passe d'Ousmane Dembélé, la vista là. Mais ben, on est à deux doigts déjà de l'ouverture du score pour l'équipe de France.
0: Charlotte, magnifique, hein, Manu Koné là.
2: Ouais, Manu Koné est toujours très très bien placé aussi. L'intelligence de Jules Koundé qui est resté très très haut. Mais là, on était 6 voire 7 Français dans la surface de réparation. On est reparti sur de bonnes bases, comme face à l'Irak lors des premières minutes.
1: La frappe là de Désiré Doué également. Décidément, bah, on cadre du côté de l'équipe de France. Là, on a cadré, mais c'était complètement écrasé. Cette frappe plein axe de Désiré Doué qui a pris sa chance. C'est ce qu'il devait faire, hein, parce que franchement, je trouve que le pressing norvégien, mais alors, il est pas là du tout pour l'instant. On se balade un petit peu dans une zone de vérité. C'est tant mieux pour l'équipe de France. Il y a beaucoup d'espace. Côté droit, notamment la balle, côté d'Ousmane Dembélé, franchement, on a l'impression qu'on peut faire partir Ousmane en profondeur ou Kylian, qui est souvent dans le coin assez facilement. Attention, parce que là, il y a de l'espace également côté droit, mais cette fois-ci, celui de la Norvège, avec ce ballon qui est un des premiers ballons à négocier pour les Norvégiens en attaque placée et qui va être rapidement perdu. Ouais, il y a faute là-bas sur Jules Koundé, oui. Il était en retard. Le destinataire de ce ballon, en l'occurrence Schveld de Rupp, qui a été devancé par Jules Koundé. Il a quand même essayé de récupérer le ballon. Ce sera un coup franc à venir pour l'équipe de France dans sa moitié de terrain. Et c'est Upamecano qui va relancer court avec Maxence Lacroix. Allez, l'équipe de France qui va chercher, j'imagine, voilà qui est fait, Michael Olise. Le décrochage de Michael Olise avec Théo Hernandez qui lui aussi fait son retour dans le 11 titulaire avec la rotation avec Lucas Digne qui était titulaire au dernier match. Et encore voilà côté droit Ousmane Dembélé trouvé en première intention, il y a du champ pour Ousmane Dembélé, trouvé par Kylian Mbappé, le crochet d'Ousmane Dembélé, la frappe d'Ousmane Dembélé, le but d'Ousmane Dembélé. Et ben le voilà, le ballon d'or. On les voyait les espaces sur ce côté droit de l'attaque française. Kylian Mbappé en première intention qui est allé chercher Ousmane Dembélé, un crochet, deux crochets dans la surface de réparation, la frappe croisée. Ça ressemble beaucoup au but d'Ousmane Dembélé face à l'Irak. 1-0 pour l'équipe de France, la 7ème minute de jeu seulement. Ils se baladent les bleus. Ousmane Dembélé, c'est parti.
2: C'est un but d'école. C'est un but d'école parce que Dembélé, il est vraiment très très large sur son côté droit. Et après, c'est Bjørkan là qui est absolument mal placé. Il est dans cette surface de réparation. C'est que quand on est défenseur, on doit faire attention. Et on voit, hein, que l'alignement est pas bon, hein, du côté de la Norvège. Et ensuite, on est beaucoup trop loin face à Dembélé qui a le temps de faire ses petits crochets pied droit, pied gauche. Et ensuite, l'enchaînement trouvé opposé aussi, pas simple. Le gardien est peut-être mal placé également, mais la fin de frappe pour ensuite retrouver de l'espace et avoir l'opportunité de frapper pied droit, il est masqué. Hein.
0: Alors que le Sénégal a ouvert le score face à l'Irak, puisque le match évidemment des deux autres équipes du groupe I se joue en même temps, donc Sénégal-Irak 1-0, Nicolas Perronnet à Boston.
1: Ah ben, ça se passe bien pour cette équipe de France qui, pour l'instant,
0: ils veulent être premiers du groupe, hein, c'est clair.
1: Totalement. Oui, je crois que là on a la réponse.
0: Je pense que c'est clair. Ouais.
1: Je crois qu'ils sont bien à Boston, que le camp de base à Boston, ouais. Plutôt à Bentley, à l'université de Bentley qui est dans la grande banlieue de Boston. Je pense que ça leur va bien. Je pense que le staff Didier Deschamps et Guy Stéphane qui le supplée aujourd'hui sur le banc a pas envie d'aller bien traverser les États-Unis.
0: Et Nico, en 7 ouais. minutes, 4 tirs de la France, 4 tirs cadrés.
1: Ouais, c'est vrai qu'on avait eu du mal à cadrer, souvenez-vous, face au Sénégal. C'était la première mi-temps de la Coupe du Monde derrière l'Irak. Franchement, moi, je sais pas trop quoi en penser parce que ben, on retiendra seulement les orages, mais l'Irak, c'était quand même d'une faiblesse telle qu'on va pas en avoir beaucoup de conclusions. Et puis là, face à la Norvège, ce qu'il y a de sûr, c'est qu'on cadre effectivement beaucoup. Il y a eu la frappe de Manu Koné, il y a eu celle de Désiré Doué, écrasée certes, mais cadrée. Donc ouais, c'est un bon début de match de l'équipe de France, mais c'est quand même cata du côté de la Norvège. Hein. Franchement, et là-bas notamment du côté d'Ousmane Dembélé, parce que 7 minutes depuis jusqu'à l'ouverture du score, il est parti dans le dos de la défense avec des espaces de fou, mais à 3 reprises quoi. Donc il a eu raison tout de suite, hein, Kylian Mbappé, de lever la tête, de voir son ancien coéquipier au Paris Saint-Germain avec du terrain à gagner devant lui et d'aller chercher cette passe décisive, parce que franchement, faut insister là-bas côté droit, que ce soit Bjørkan ou Asgard, ça passe vraiment très très facilement du côté d'Ousmane Dembélé. Donc oui, et dans les intentions effectivement, l'équipe de France veut aller chercher cette première place. C'est vrai que On parle de Boston parce que si les Bleus sont deuxièmes, la question aurait pu se poser puisqu'il y a un déplacement à Miami, un déplacement à Atlanta également. Enfin, on aurait pu peut-être, hein, et le staff se posait la question d'un possible déménagement d'un camp de base. Ils sont bien du côté de Boston, ils sont bien en termes de météo. C'est l'un des camps de base les plus au nord des États-Unis. On sait que Didier Deschamps est très très attaché à ça en termes de chaleur. Alors oui, ok, il fait un petit peu moins chaud ici dans le nord-est des États-Unis. En revanche, il y a des orages, quoi. Voilà. Ça, il n'avait peut-être pas prévu qu'il y avait des orages comme ça à cette période-là de l'année dans des stades où on n'a pas de toit. Ça peut créer d'autres problèmes. Mais clairement, oui, ils ont fait leur choix. Ils veulent une partie de tableau. La logistique sera plus facile. Et d'ailleurs, ce qui est assez marrant et anecdotique, c'est que si la France, on imagine que c'est quand même plutôt bien parti vu les intentions, vu l'équipe en face, même si là, attention à la situation où c'était très dangereux, là, ce ballon perdu par les Français, ça va aller pour Mike Maignan. Mais heureusement que la frappe, la passe là vers Strand Larsen, elle est très très mal assurée et qu'elle est un petit peu interceptée miraculeusement. Comme un cadeau offert au Pamecano, parce qu'on s'est mis en danger sur un ballon perdu. Je termine juste sur ses sorts. Voilà, donc maintenant on va revenir parce que là on perd les ballons ballon sur ballon du côté de l'équipe de France. Et c'est un peu plus inquiétant que le début de match. Allez, ça va être récupéré. Juste pour terminer, ouais, la logistique, et on reste à Boston. Et surtout, bah, si on repart comme ça avec une équipe de France première du groupe, on fait exactement ce qui s'est passé depuis le début de la compétition, c'est-à-dire bah, les prochains matchs, c'est New York, Philadelphie, puis Boston. Donc voilà, on ne changerait pas nos habitudes.
0: Bah, on est bien comme ça, hein. Ça fonctionne. Donc voilà. Par contre, Charlotte, moi je me pose une question sur la Norvège. Ils font tourner énormément, ils vont sans doute prendre un peu une piquette ce soir. Est-ce que quand même, ça, c'est pas le genre de situation qui peut influer aussi sur, je sais pas, sur le mental du groupe?
2: Bien
0: ça
2: sûr,
0: m'étonne, moi.
2: Surtout pour ceux qui n'ont pas de temps de jeu. Ils se disent, bon, bah, nous, on est là que pompiers de service, mais sauf que quand on en change un ou deux, ça va, parce qu'on est encore dans le truc, mais quand c'est quasiment toute une équipe, en fait, on se dit quoi? On sert pas à grand chose, et en plus, on se prend une piquette. Donc, oui, les valeurs de ce groupe, c'est de la solidarité, on est tous ensemble, etc. C'est que la quatrième Coupe du Monde, on va dire, de ce pays, mais quand même, c'est vrai que dans les têtes, s'ils s'en prennent 5 ou 6, ils rentrent à l'hôtel, ils dorment pas forcément bien, quoi.
0: Nicolas, à Boston.
1: Ouais, ils se font manger, hein, clairement. Ils se font vraiment manger. C'est facile pour l'équipe de France. Là, on a vu un centre pour aller trouver Kylian Mbappé sur le côté droit. C'est un petit peu compliqué, mais il a réussi quand même à remettre ce ballon dans la surface de réparation, à le redresser. Il n'y avait personne à la récupération. J'ai l'impression que oui, on est sur un deuxième France-Irak, hein, en termes d'opposition pour l'instant. Franchement, après quoi, à peine 10 minutes de jeu, ouais, 12 minutes de jeu ici à Boston. Première impression très faible donnée par cette équipe de coiffeurs norvégiens qui essaye là de se relancer, qui vont perdre le ballon. Et justement Kylian Mbappé qui va le récupérer pour Michael Olise. Le voilà peut-être le 2 buts à 0. La frappe de Michael Olise, elle était cadrée, elle était dangereuse, mais le repli défensif en panique, en catastrophe de la défense norvégienne qui vient contrer ce ballon. Mais là encore, le ballon perdu, mais à quoi? Plein axe, 25 mètres, récupéré facilement par Kylian Mbappé. Ils sont en perdition, les Norvégiens, sur ce début de match.
0: Ouais, et nous on était en perdition aussi dans le studio parce qu'on avait oublié de changer le score sur notre petit panneau, tu vois, où on change le score. Bruno l'a fait et Kevin, qui voit le match depuis le boulot, nous dit on vous voit sur écran géant sur le quai au taf de nuit entre deux déchargements. Donc bah du coup il voyait en gros notre oubli. Donc pardon Kevin, merci de nous assister, on en a bien besoin, et on embrasse tous les collègues de Kevin qui nous regardent et nous écoutent. Nicolas,
1: allez, la touche non, ce sera un coup franc pour la Norvège sur cette tentative laborieuse signée Christian Torstvedt, joueur de Sassuolo sur le côté droit. Et ça va être une espèce de corner très très ouvert là pour les Norvégiens. Alors il n'y a pas Erling Haaland dans la surface de réparation pour faire parler sa taille. Il n'y a pas Sørloth non plus, le joueur de l'Atlético Madrid, et c'est 1m95. Après, ça reste des Norvégiens. Il y a quand même de la taille là-bas au milieu de la défense française. Et attention à ce premier coup de pied arrêté pour la Norvège après 13 minutes de jeu. Donc de la droite vers la gauche, Mike Maignan qui est attentif. Les Bleus qui sont alignés, c'est parti. C'est point de pénalty et c'est la tête d'Upamecano pour écarter le danger. Ce sera Norvégien. Le deuxième ballon là-bas, le duel qui s'engage face à Jules Koundé, qui est bien aidé. Ouais, Jules Koundé. Par Michael Olise, mais malgré tout les Norvégiens s'en sortent quand même. Oh, le ballon qui est récupéré, oh c'était magnifique ce qu'a fait Strand Larsen là dans la surface de réparation avec le contrôle qui a mis tout le monde dans le vent, et notamment Dayo Upamecano, pour se mettre ce ballon sur son pied droit et tenter eh bien la frappe. Le contrôle est absolument somptueux devant vraiment le visage d'Upamecano, et derrière l'enchaînement, et heureusement qu'il se rate parce que là tout seul il est allé se créé une occasion très très très dangereuse, l'attaquant de Crystal Palace. Comme quoi on n'est pas à l'abri avec cette équipe de Norvège, il y a du talent.
0: Charlotte, ouais, c'est beau, hein.
2: C'est beau, mais c'est trop compliqué à analyser. Upa Mécano, il met la tête, c'est le choix juste. Après, techniquement, il le fait pas exprès. Hein. Larsen, je suis désolée, mais il le fait pas exprès de faire un contrôle
3: la tête, hein.
2: Comme ça.
3: C'est touché de la tête par Upa Mécano.
0: Tu crois?
3: Ouais, c'est légèrement frôlé. Ouais.
2: Donc non. Réussite, ouais. Mais être très concentré jusqu'à la fin, pas baisser le rythme. Il faut absolument mettre le deuxième le plus rapidement possible.
0: On espère que Larsen l'a pas fait exprès, hein, Nico?
2: Bah, c'est impossible.
0: Bah, on verra la suite du match. Écoute, on sait pas, hein. On voit pas souvent jouer, donc. Nicolas Perronnet à Boston.
1: Bientôt le quart d'heure de jeu et l'équipe de France qui mène 1-0 déjà grâce au Ballon d'Or, grâce à Ousmane Dembélé, la frappe pied droit croisé à la 7e minute de jeu. Les Français qui sont de nouveau à l'attaque avec justement là-bas collé à sa ligne de touche côté droit Ousmane Dembélé, à côté de lui son capitaine Kylian Mbappé pour Michael Olysee. On a les trois fantastiques là qui se font des petites passes dans un petit périmètre sur le côté droit, et Michael Olysee qui va écarter cette fois-ci le côté gauche en passant par Manu Koné. Théo Hernandez avec Tchouaméni, Koné encore, le décrochage d'Olysee, ça joue tranquillement, et Désiré Doué là, la petite talonnade qui ne donnera rien pour les Bleus. Bien parti dans ce troisième et dernier match du groupe I. On le rappelle, une victoire ou un match nul. Et c'est la première place du groupe assurée pour l'équipe de France. Une victoire qui ne serait bien plus le cas depuis 2006 pour les Bleus, si elle advenait. Puisque depuis 2006, eh bien, l'équipe de France a à chaque fois perdu, ou en tout cas pas remporté, son troisième match de groupe en Coupe du Monde. Ou à l'Euro, 16 minutes de jeu ici à Boston. C'est donc bien parti pour les Bleus qui mènent 1-0.
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0: Avec Charlotte Lorgeret, ancienne joueuse et consultante ICI pour la Coupe du Monde, en studio avec nous. Bruno Salomon est là pour lire vos messages sur le chat de la chaîne YouTube ICI, ICI. Venez discuter avec nous, nous raconter des blagues, on adore ça. Et Nicolas Perronnet, journaliste au service des sports de Radio France, est à Boston et nous fait vivre ce match, donc 1-0 entre la France et la Norvège. Nico.
1: Le dégagement de Selvik, le gardien numéro 2 de cette équipe de Norvège, qui joue à Watford. Allez, la récupération, elle est pour l'équipe de France. Il y a peut-être de la vitesse là, possiblement, pour Désiré Doué qui lance Kylian Mbappé en profondeur dans la surface de réparation. Kylian Mbappé sur le côté gauche, la frappe de Mbappé, c'est cadré. Et encore un tir cadré pour l'équipe de France. Ah ouais, là ça cadre très sérieusement. On a réglé la mire pour les Bleus et il s'en veut, Kylian Mbappé, parce que il a fait un petit peu un non-choix. Il avait possibilité peut-être d'ouvrir un peu plus son pied droit ou de faire un petit peu la spéciale, vous savez, quand il rentre sur son pied droit et puis qu'il referme au dernier moment pour aller chercher le premier poteau. Là, il a cadré certes, mais c'était quand même sur le gardien Selvik. Mais encore une fois, mais alors il y a des espaces dans le dos de cette défense. On a beaucoup parlé du côté droit, le côté par où est venu le but d'Ousmane Dembélé. Et là, c'est côté gauche qu'Ousmane Dembélé a été lancé. Le ballon est encore dans les pieds des Français avec Tchouaméni qui se balade là, latéralement dans la zone des 30-35 mètres. Jules Koundé, Ousmane Dembélé désormais sur le côté droit. Ousmane Dembélé qui va peut-être aller provoquer. Il n'a pas beaucoup de solutions, donc il va peut-être tenter le dribble à l'accélération. Non, il n'y a pas de solution du tout. Donc on va repasser derrière avec Maxence Lacroix. Tous les Bleus sont dans les 40 derniers mètres, hein, pour vous dire la facilité avec laquelle l'équipe de France compose en ce début de match. Michael Olysee.
0: Alors que l'Irak a reçu un carton rouge face au Sénégal, le score est toujours 1-0 pour le Sénégal. Juste Charlotte, t'as fait de grands gestes en studio quand Nico a évoqué la défense norvégienne. C'est pas foufou pour l'instant ce qu'il propose.
2: C'est pas foufou parce que les Bleus, ils mettent les ingrédients. Quand t'as Olysee, Désiré Doué, Dembélé, Mbappé qui courent vers l'avant, qui courent à plus de 30 km/h comme ça, quand t'es défenseur, même début du match, tu saignes un peu du nez. Ah bah oui, parce que tu sais pas qui prendre en fait. Tu sais pas qui prendre. Quand t'as encore un joueur, ouais, c'est un peu plus simple. Tu fais des prises à 2, à 3, mais quand t'as au moins 4 joueurs qui mettent de l'intensité, t'as le tournis très rapidement.
0: Et Nico, c'est la Norvège là qui a le ballon.
1: Ouais, mais déjà perdu et récupéré par Manu Koné. Ouais, ils arrivent pas à
0: ils l'ont mis en touche tout seul en même temps.
1: Ouais. Non, mais c'est vrai que c'est. Après, ils se sont quand même procuré une grosse occasion malgré tout. Voilà, il y a eu tout à l'heure 2 ballons perdus par les Bleus. C'est peut-être le seul bémol de ce début de match pour l'équipe de France. On a perdu des ballons un petit peu facilement dans des zones dangereuses. Il y en a eu 2, ça a été pas très bien négocié. Ça aurait pu l'être mieux. Est-ce que ce sera le cas là sur ce ballon? Attention, il y aura une frappe de loin pour l'équipe de France. Et Tchouaméni là qui s'est bien sacrifié, qui est allé tacler intelligemment pour dévier la trajectoire du ballon. C'était plein axe. Et c'est à nouveau venu d'un ballon perdu. Mais derrière, eh ben, il y a possibilité de compte pour l'équipe de France. Et si ça passe pour Kylian Mbappé qui est accroché par le maillot, il laisse jouer l'arbitre de la rencontre. C'est Ousmane Dembélé qui va être servi. La frappe, Ousmane Dembélé. Ça fait 2-0 pour l'équipe de France. Ça fait des grands sourires sur les visages des Français. Et ça fait une petite célébration. Fermez vos bouches de la part d'Ousmane Dembélé. 2-0 en 20 minutes. Ousmane Dembélé, pied droit pour son premier, pied gauche pour son deuxième et troisième but dans cette Coupe du Monde. C'est trop facile pour l'équipe de France. 2-0 après à peine 20 minutes de jeu.
5: Ah là là, Charlotte.
2: Tiens, à quoi ça me fait penser ? Quand on voit les vidéos de l'équipe de France là, qui s'entraîne à la fin de l'entraînement où ils font des frappes devant le but là, tout seul, sans défenseur, bah, c'est exactement la même chose. Là, c'est très très bien fait. Dembélé, techniquement, c'est propre, mais il n'y a aucune adversité. Il y a Mbappé aussi qui lui ouvre cet espace pour rentrer pied gauche. On voit toute la détente, la décontraction d'Ousmane Dembélé et on ne peut rien faire du côté du gardien Selvic. Mais franchement, je ne comprends pas la faiblesse défensivement. À un moment donné, il faut sortir sur le porteur. Ah ouais. T'es quatre défenseurs, t'en as un qui a le ballon, il faut sortir. Tu sais que t'as tes copains qui sont derrière, qui peuvent un peu couvrir, mais si tu laisses le ballon d'or ou des joueurs comme Kylian Mbappé tout tranquillou, bah, tu vas te prendre une fessée dès la première période.
5: En tout cas, Dembélé, déjà en doublé, on est à la 21e minute du match. Un but du pied droit, un but du voilà, pied gauche.
1: La réduction d'écart, c'est quoi ce match? La réduction wow. d'écart pour la Norvège. Avec ce ballon-là récupéré dans la surface de réparation, là, pour le coup, la passivité défensive, elle est clairement du côté de l'équipe de France. C'est Tello Asgard qui remet la Norvège dans le coup. Alors franchement, quasiment sur l'engagement, c'est parti là-bas d'un ballon négocié tranquillou côté gauche. Et alors vraiment... dans la surface de réparation, mais c'est qui? C'est Upamecano là qui fait absolument n'importe quoi. Sur le. Ah mais il se fait avoir, mais c'est même pas un crochet qui nous fait.
2: Wow. Non mais c'est un peu tout, hein, parce que Dembélé était pas repositionné, il était allé célébrer avec le banc et en fait il y a un décalage. Tchouaméni doit absolument prendre la place de Dembélé et finalement il y a. Tout le monde est là, mais personne n'y va. Et puis Upamecano, en fait, juste d'une. Même pas une feinte de corps, en fait, du Norvégien.
1: Ah non, mais
5: il
1: le laisse passer, ouais.
2: Parce qu'il y avait Tchouaméni qui était pas loin. Est-ce qu'ils se sont fait une petite politesse, mais ils se sont fait bêtement avoir, hein, les Français.
1: Ah bah, on parlait des errements défensifs norvégiens. Bah, voilà un beau, hein. Clairement, là. Parce qu'ils sont restés sur la célébration, les Français. Ils sont restés sur Ousmane Dembélé et sur les sourires.
2: Ça a joué vite en fait, Nico. Ça a joué très vite. On était mal positionnés. Après, on est revenu tranquillou, sans intensité. Et finalement, personne n'a pris le porteur et celui qui a récupéré le ballon.
1: Et bah, donc, 3 buts en 22 minutes.
5: Pas de suffisance pour l'équipe de France, ce serait mieux, quoi. Ou en tout cas, pas de déconcentration. Peut-être que suffisance, c'est pas le bon mot, mais pas de déconcentration après avoir inscrit les buts, ce serait mieux.
1: Absolument. Et c'est vrai que j'allais vous dire, pour revenir au but d'Ousmane Dembélé, que sur le premier, le gardien Selvic, il est quand même pas ouf, quoi. Sur le deuxième, il peut rien faire. Hein. Franchement, la frappe pied gauche d'Ousmane Dembélé.
5: Et puis, l'arrêt qui sort juste avant sur la l'occasion de Mbappé est quand même vachement bien. On l'a revu après. Et il arrête pas du torse, il arrête de la jambe. Il a la jambe pliée et franchement, c'est un bel arrêt.
1: Allez, avec Michael Olise, là, c'était sur corner, bien récupéré ce ballon deuxième poteau et bien remis surtout par Kylian Mbappé. Corner d'Ousmane Dembélé, remise deuxième poteau, limite de la ligne de sortie de but en retrait, en première intention par Kylian Mbappé et Michael Olise également en première intention pour la reprise. Ouais, décidément, je pense qu'il va y avoir quand même des buts dans cette rencontre parce que, honnêtement, il y a des occasions sur chaque situation ou presque.
5: Et on a Claude sur le chat de la chaîne YouTube ici qui nous dit match, c'est les peintres contre les électriciens qui ont pris un coup de jus. J'adore. C'est la poésie de Masson. Hein,
1: encore en situation d'aller porter le danger avec la frappe cette fois-ci de Théo Hernandez qui se fait plaisir à son tour. Ben voilà, la déconcentration, ça a payé pour l'équipe de France. Asgard a remis la Norvège miraculeusement dans cette rencontre, mais ça change quand même pas l'impression générale qui est celle d'une domination total de la part de l'équipe de France et pause fraîcheur ici ou pause publicitaire qui est comme désormais dans tous les stades conspué par le public de Boston.
5: Ouais, je pense que c'est unanime aussi pour les gens qui ne sont pas au stade. Je pense, hein, les pauses fraîcheurs, Charlotte, Bruno.
3: Comme d'habitude.
5: Comme d'habitude. As usual. On n'aime pas ça. Bon, merci beaucoup. On reste évidemment ensemble.
3: Charlotte, ça la dérange pas. Voilà.
5: Oui, parce que Charlotte, non, elle est joueuse. Que, mais vous attendez, souvenez, j'avais juste un jingle à envoyer. Excusez-moi. Ah. Je me permets. J'envoie mon jingle et on arrive.
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5: Voilà, accompagné de Bruno Salomon en studio et de Nicolas Perronnet au stade. Charlotte, je te laisse quand même finir ta phrase.
2: Mais non, mais vous vous souvenez, je vous avais donné les arguments, oui, du pourquoi. En
5: bien
2: fait, enfin, je peux comprendre qu'on soit mécontent, que ça casse le rythme, etc. Mais on sait que la VAR, des fois, ça prend 5 minutes de voir s'il y a un hors-jeu. Pour moi, il y a aucune incidence vraiment.
5: La différence, c'est que tu vas voir ton coach sur le bord du terrain. Tu peux te donner des.
2: Oui, mais combien de fois on fait aussi quand il y a un problème tactique, il y a le gardien qui se met au sol et en fait, après, il y a les joueurs qui vont sur le côté. Donc, j'entends les deux, mais moi, après, oui, j'étais ancienne joueuse, donc j'ai envie de parler que des joueurs. Et même, il y a pas mal de joueurs qui ont dit que ça pouvait ne pas les déranger parce que justement, on met beaucoup d'intensité. On veut tout le temps faire plus de courses, plus de spectacles, plus d'actions. Bah, physiquement, ça demande beaucoup d'efforts.
3: Sauf que quand on regarde par exemple le match face à l'Irak, les 20 premières minutes sont excellentes, pause fraîcheur, les Irakiens retravaillent tactiquement et on n'est plus embêtés.
2: Mais après, c'est la catastrophe.
3: Ils ont réussi à resserrer un peu les choses. Là, 2-1, tu te dis, les Norvégiens, ils ont pris le bouillon, mais maintenant, ils ont vu à peu près ce que ça donnait, et ils vont proposer d'autres choses.
2: Mais après, je pense que là, c'est vraiment la première grosse compète où on fait ça. Peut-être au fur et à mesure, si ça se réitère, on arrivera plus à switcher, à rebasculer dans le match, même à l'entraînement, peut-être travailler aussi un peu différemment.
5: Espérons que ça ne se poursuive pas, l'expérimentation. En tout cas, l'UEFA a dit que eux, en Ligue des Champions, a priori, ça serait pas le cas. Nicolas Perronnet, qu'est-ce que tu as pensé de ce premier carton du coup de l'équipe de France globalement?
1: Quasiment parfait jusqu'à cette erreur défensive. On va dire que c'est sans conséquence en tout cas au score et dans l'objectif victoire et première place de l'équipe de France, mais quand même quoi. Enfin, je trouve que pour le coup,
5: ça fait tâche.
1: Ouais, ça fait un petit peu tâche parce que quand on est dans des staffs, et Charlotte j'imagine pourra le confirmer, de se recentrer de cette fameuse minute ou ces 2-3 minutes après un but, on les travaille quoi, et c'est quand même des joueurs de très haut niveau qui jouent dans des clubs immenses et qui peuvent pas, enfin qui n'ont pas le droit je pense d'avoir comme ça un petit trou d'air.
2: Non mais en fait c'est tellement dur, je trouve que ça fait partie dans le football des moments les plus durs, parce qu'en fait quand on a la possession, qu'on voit que l'adversaire il est vraiment plus faible que nous, et en fait on sent un peu pousser des ailes et on a envie d'un peu d'être offensif. Les deux milieux de terrain ils sont beaucoup plus hauts que d'habitude. Quand t'as moins d'adversité, en fait finalement tu déjoues un petit peu, donc c'est là qu'il faut trouver les armes, faut avoir les leaders aussi, les cadres pour remettre un peu d'or. Donc à Aurélien Tchouaméni aussi et à Upamecano derrière, c'est eux les patrons, donc un peu d'équilibrer tout ça.
5: Bruno Salomon.
3: On rappelle que sur la chaîne YouTube ICI, ici on chatte ensemble et on voit le match ensemble avec pas mal de messages sur Ousmane Dembélé, par exemple Joanie qui nous dit bravo Ous. Ça sent le supporter parisien quand on commence à dire Ous, c'est que bien souvent on a des petites habitudes avec le ballon d'or. Et puis il y a aussi Upamecano qui ramasse un petit peu avec Mickaël Amourette qui nous dit c'est pas possible, toutes les erreurs d'Upamecano, c'est hallucinant. Je pense qu'il fait un package global sur le début du tournoi en tout cas, et il trouve qu'Upamecano est assez moyen. Voilà pour les messages en tout cas. Et effectivement, sur les réseaux aussi, Upamecano se fait un peu tailler un short. Juste célébration d'Ousmane Dembélé aussi fait réagir. Savoir pour qui, est-ce qu'il est deux fois il a dit chute.
5: Ouais.
3: Voilà. Est-ce que c'est pour la presse? Est-ce que c'est pour quelqu'un d'autre?
5: On laisse parler quoi.
3: Ouais, on laisse parler. Allez-y, continuez de parler.
5: Et on va laisser parler Nico du coup.
3: C'est vrai. Je me tais. D'accord. Très bien. Je m'en vais.
5: Non, mais pour savoir ce qui se passe.
1: Parce que les Norvégiens là sont en situation, peut-être pourquoi pas d'aller créer le danger. Voilà, il a mis dans le vent Michael Olysée pour mettre ça sur sa ligne de CV là, le Norvégien avec sa petite feinte de corps, c'était joli même si c'était loin début, et il commence à composer pas mal, ça s'est bien joué, la talonnade dans la surface de réparation, les Norvégiens qui vont créer le danger à nouveau, c'est pas terminé. Ouais, qu'est-ce qui se passe, Mike Maignan, il faut le prendre ce ballon, voilà qui est fait dans la confusion, premier poteau, tout est parti d'un geste technique magnifique, la petite talonnade pour décaler dans la surface de réparation. Il y a du talent quand même dans cette équipe de Norvège.
5: Ils ont fait ce qu'on appelait quand j'étais petite un tas de gens. On fait un tas de gens, on court et on se jette tous les uns sur les autres. C'est ça, hein ?
3: Les jeux de partie, tu veux qu'on
5: ouais, en parle ? C'est famille voilà, nombreuse. Pierre, voilà. Famille nombreuse.
3: D'accord, un tas de gens.
5: T'as jamais fait des tas de gens, Nico ?
1: Des tas d'hommes, moi je faisais à la finale, on appelait ça des tas d'hommes, c'est pareil. Hein.
5: Oh, c'est pareil.
1: Oui, c'est vrai. Si, d'accord. Si, ouais.
5: Bref.
1: Voilà. Célébration tas d'hommes, ouais.
5: Bon, alors du coup,
1: là, sur, ce que vous entendez, c'est le Viking Row, là, la fameuse célébration, puisqu'on en parle. Ils le font même en plein match. C'est vrai que ça fait débat quand même dans les autres pays nordiques et scandinaves, notamment ça en Suède et au Danemark. C'est critiqué en fait. On dit ouais, c'est trop pour la télé, les traditions, etc., etc. Bref, ça rend jaloux parce qu'en fait, c'est repris partout et c'est vrai que c'est quand même une belle trouvaille, quoi. C'est très très télégénique en
5: ouais,
1: fait.
5: Donc, c'est clair. Ouais.
1: Ben oui. Donc en fait, ça rend jaloux les Suédois et les Danois. Bref. Allez, les Norvégiens, eux, tentent là de revenir dans ce match parce que bah oui, même si il a été un petit peu offert ce but, bah il fallait le mettre quand même de la part de Tello Asgard et puis bah ils se disent que pourquoi pas aller désormais tenter de revenir dans cette partie et bah on a quand même l'impression. Et là, je rejoins Bruno sur son analyse tout à l'heure que la pause fraîcheur, et bah elle a fait du bien. Comme souvent, à l'équipe qui souffre, parce qu'ils sont un petit peu mieux là depuis le retour sur le terrain, les Norvégiens.
5: Charlotte.
2: Après, je pense qu'à un moment donné, les Français, ils savent qu'ils pourront pas avoir tout le temps le ballon. Donc, quand on est en phase défensive, il faut que tout le monde défende, pas juste à moitié. On se replace un peu tranquillou, mais sans mettre d'intensité dans la récupération du ballon. Là, c'était Jules Koundé, il savait pas où aller parce que devant lui, il y avait pas le boulot qui était fait. Donc, être très vigilant par rapport à ça.
5: Nico.
1: Allez, les Norvégiens encore en possession du ballon. La demi-heure de jeu.

0: tenté ouais, de combiner avec Michael Olise. Ballon presque perdu, mais sauvé finalement par la pépite du Bayern Munich. Kylian Mbappé désormais, on est passé côté gauche avec Désiré Doué qui fait le petit passement de jambe. On joue un petit peu au handball là, le long de la surface de réparation, mais on progresse quand même avec Ousmane Dembélé dans la surface encore, qui va peut-être encore prendre sa chance. Et il est là, le triplé d'Ousmane Dembélé. Il compte sur ses doigts. Et 1, et 2, et 3-0 pour l'équipe de France. Oh là là, et 1, et 2, et 3-0 pour Ousmane Dembélé, qui fait ce qu'il veut dans cette surface de réparation. C'est le patron de la surface de réparation norvégienne. 32 minutes de jeu et Ousmane Dembélé s'offre un triplé face à la Norvège. Le ballon d'or de l'équipe de France a pu être critiqué, mais là je peux te dire que les réponses, elles sont là. 3-0 pour les Bleus, 32 minutes ici à Boston.
1: C'est incroyable, Charlotte.
2: Je pense qu'on a vite oublié que Ousmane Dembélé, sa plus grosse progression, c'est son efficacité devant le but, même si là on voit que l'adversité que depuis quelques secondes c'était du handball. Mais quand on a un ballon d'or, quand on a un joueur comme ça de son standing, il faut pas défendre de cette manière là on peut pas attendre qu'il frappe, en fait. On peut pas dire on met juste le mur et voilà, il faut sortir sur lui. Mais vraiment, ouais, cette
1: problème,
2: progression,
1: c'est que à côté il y a Mbappé et Michael Olise, ouais, et Désiré Doué. C'est un enfer pour les défenseurs,
2: c'est un enfer. Mais là franchement on peut féliciter Ousmane Dembélé. Donc oui, certes ballon d'or, mais son efficacité maintenant devant le but, c'est ça qui lui manquait depuis toutes ces années, et ce que Luis Enrique a réussi à faire avec ce garçon, c'est vraiment cette finesse technique devant le but.
0: Ouais, il y a des cauchemars hein, de Dembélé, Selvik là, franchement. Dès qu'il a le ballon, là, le gardien norvégien qui voit Ousmane Dembélé, si on se met à sa place, ça se passe un petit peu sur sa gauche, là, ça rentre dans l'axe. Il se dit qu'est-ce qui va se passer, qu'est-ce qui va me trouver encore comme solution. Il ressemble un petit peu au deuxième but, hein. Pied gauche, petit ouais, filet opposé. Enfin, techniquement, c'est magnifique, quoi.
1: C'est magnifique, et je crois que Bruno a envie d'être lyrique un petit peu.
3: Non, mais deux choses.
1: Je ne sais pas ce qu'il va dire, mais il peut parler.
3: On parlait du match sur le match France-Irak. Rappelez-vous, on s'est dit, est-ce qu'il y a un match marquant d'Ousmane Dembélé dans l'histoire des Bleus? Non. Réponse, non. Là, ce soir, il est en train d'impacter les supporters. Et il est en train, oui, peut-être qu'il fait fermer des bouches, mais ça faisait quand même 60 matchs qu'on attendait un match comme ça. Donc bravo à lui. Et il y a un truc, c'est que les Norvégiens ne sont concentrés que sur Mbappé. Donc il y a une espèce de plan Mbappé, ouais. Mais par contre les gars, excusez-nous, on a le ballon d'or. Donc vous allez voir, s'il commence à marquer, ça peut faire mal. Je voudrais juste rappeler qu'il rentre dans la course pour essayer de battre le record désormais, puisqu'il n'y a pas que Messi ou Mbappé, lui aussi il est là.
0: Attention Michael Olise, parce qu'il a encore du champ là-bas. S'il sert à droite Ousmane Dembélé, c'est pas possible. Ousmane Dembélé qui va rentrer encore dans la surface de réparation, toujours avec son pied gauche. Qu'est-ce qu'il va nous faire cette fois-ci? C'est la passe pour Aurélien Tchouaméni, et la frappe qui passe largement au-dessus d'Egil Selvik. Maintenant, à chaque fois que Dembélé va toucher le ballon, on va se dire on est à deux doigts du quatrième. Effectivement, Ousmane Dembélé, 61e sélection ce soir. Il était à 8 buts, donc avant la Coupe du Monde en fait il était à 7. Il a marqué son 8e but face à l'Irak, et là il met 3 buts. En quoi 32 minutes exactement? Alors je regarde le exactement, parce qu'en fait on va se pencher dans les statistiques évidemment pour cette soirée, mais un triplé en 32 minutes en équipe de France, il n'y a pas dû en avoir 50 000 quoi. Donc oui, match référence en bleu très clairement pour Ousmane Dembélé, qui passe à 11 buts désormais en équipe de France. Et c'est vrai que le maître mot qui le caractérise, c'est l'efficacité ce soir, celle qu'il a trouvée année après année pour être le ballon d'or qu'il a avec le Paris Saint-Germain, qu'il n'avait pas réussi encore à trouver en équipe de France. Mais alors là ce soir, franchement, pour Ousmane Dembélé, c'est magnifique. Je disais le ouais parce que là Michael Olise, il était gêné par l'arbitre alors qu'il était à deux doigts de récupérer le ballon. Parce qu'on aurait presque pu remettre le ballon sur un entre-deux. Bref, c'est pas grave, ce serait un ballon norvégien à négocier. Vous savez quoi, il y a beaucoup de maillots bleus dans ce stade, parce qu'on l'a déjà dit, hein, face à l'Irak, c'est vraiment un phénomène ici. Il y a évidemment les supporters français, mais il y a énormément de maillots bleus sur des épaules de supporters américains. Et alors Kylian Mbappé, évidemment, de très très loin, numéro 1, mais forcément Ousmane Dembélé et son ballon d'or, il est aussi sur beaucoup beaucoup de maillots. Donc voilà, ça va pas freiner le phénomène.
1: En tout cas,
0: Dembélé et équipe de France dans cette Coupe du Monde. Franchement, les Américains sont in love des superstars de l'équipe de France, et Dembélé évidemment en fait partie avec ses 3 buts ce soir encore. Ça va durer.
1: Et on les comprend. Il y a eu seulement 2 triplés français dans toute l'histoire de la Coupe du Monde. C'est juste Fontaine qui avait mis un triplé et Kylian Mbappé évidemment en finale en 2022.
3: Et je vous annonce

0: quadruplé ce soir.
1: Ah, y a Ousmane ou pas? Ouais.
0: Je j'annonce qu'il va mettre un quadruplé.
2: Tu parais quoi, un paquet de bonbons?
0: Ouais, si tu veux, j'en ai là. J'ai des Ritz.
2: Ouais, mais c'est pas cela que je préfère.
0: Tu veux pas cela? Bah ouais, mais il fallait me le dire.
2: Non, c'est
0: pas de problème. Un paquet de bonbons, ok. Un paquet de schtroumpf, pas de problème.
3: Nico, on vit notre meilleure vie ici.
0: On vit des trucs.
3: Pendant que toi, tu bosses, nous, on mange des bons becs. Vas-y, non, Nico, on t'écoute.
1: On s'est quitté sur un match. Alors, c'était sympa, hein, la soirée, mais le match le plus long de l'univers. On a souffert. On était sous des bâches. C'était n'importe quoi. Les cahiers étaient tout pourris. Enfin, voilà. On a gagné, certes. Ça s'est terminé au bout de la nuit. Là, ça mange des bons becs. Moi, je suis sous le soleil qui est revenu. On a un triplé de Dembélé. Franchement, tout va bien. Hein. Tout va bien. On connaît des boulots plus compliqués que celui-là. L'équipe de France qui va bien, je suis assez d'accord. Alors je sais pas à quel moment on va faire souffler quand même les cadres nous aussi dans cette partie. Est-ce que Guy Stéphan va le faire dès la mi-temps ou pas, parce qu'il y avait un petit débat quand même, hein, sur la nécessité ou pas d'aligner un Kylian Mbappé sur cette rencontre. Après, Kylian Mbappé veut jouer tous les matchs. Et c'est pas Guy Stéphan qui allait lui dire non, celui-là.
3: Ouais, t'imagines. Je joue pas. Alors, on va tout changer. Dédé est pas là. Kylian, benché. Ce serait fou. Par contre, moi, j'attends vraiment de voir Warren Zaïre-Emery jouer ce soir.
1: Bah,
3: je vous le dis.
1: Je pense qu'on aura quand même des changements qui seront des vrais changements de rotation pour faire souffler. Enfin, j'imagine quand même en deuxième période. C'est ce qui me fait dire qu'on aura peut-être pas le quadruplé d'Ousmane Dembélé ce soir. Mais bon, vu qu'à chaque fois qu'il touche le ballon dans cette première période déjà, il va au bout ou presque, bah, il lui reste 8 minutes.
3: Ouais.
1: Au ballon d'or pour aller pourquoi pas chercher le quadruplé. Le voilà justement en possession du ballon. La passe en première intention, c'était bien joué, c'était ce qu'il fallait faire, mais malheureusement elle est dans le dos de Michael Olise. C'est récupéré par le duo Koundé Tchouaméni. La transversale pour aller toucher et trouver Théo Hernandez sur le côté gauche. Théo Hernandez face à deux Norvégiens qui va essayer de passer entre les deux. C'était pas mal fait, il y avait de l'idée, mais il s'est fait bloquer.
3: Bruno,
1: le joueur d'Adilal.
0: Juste vous dire que sur la page ICI, n'hésitez pas à réagir et interagir sur notre chaîne YouTube, bien sûr. Sur la chaîne YouTube ICI, nous vous proposons le match en direct. Vous voyez nos têtes en train de réagir, vous voyez Pierre en train de manger ses gâteaux et moi mes bonbons. En tout cas, il y a Sonson qui dit: qu'est-ce que vous mangez? Vous êtes en train de vous goinfrer de bonbons. C'est pas goinfrer, un petit comme ça. Bon, on a quand même le droit.
2: Vous avez remarqué, c'était Bruno et Pierre. Moi, ça va. Je fais attention.
0: J'ai pas encore proposé dans quelques instants à Charlotte. Et par contre, on a Patrick qui nous dit: c'est franchement pas très pro de la part de cette équipe de Norvège de se présenter avec une équipe bis face à la France. Vraiment, j'espère qu'ils vont prendre une tôle. Voilà pour le petit message.
3: C'est bien parti.
1: Après, il y a peut-être aussi un petit peu de tactique. Alors, je sais pas ce que vous en pensez, parce que c'est un débat qu'on avait eu aussi. Moi, je trouve que finalement, les deux tableaux, que ce soit en haut ou en bas, donc c'est-à-dire premier ou deuxième de groupe, ils sont quand même assez équilibrés, mais peut-être que la Norvège se dit: bon allez, moi je préfère aller dans le tableau du bas, c'est-à-dire prendre la Côte d'Ivoire en 16e, prendre
3: ils sont fous.
1: Brésil ou Japon en 8e, possiblement l'Angleterre en quart, possiblement l'Argentine en demi. Je suis pas sûr que ce soit mieux que ce qui attend les Bleus, c'est-à-dire la Suède a priori en 16e, puis l'Allemagne. Alors ça, ouais, ok, c'est un petit peu le petit caillou dans la chaussure, mais les Pays-Bas ou le Maroc ensuite en quart, puis l'Espagne en demi, je trouve que c'est kiff quand même en termes d'adversité. Bref, on pourra y revenir évidemment. La pause ici dans 5 minutes et tout se passe pour le mieux pour les Bleus à Boston. 3 buts à 1 pour l'équipe de France. Le triplé de qui? Pas le triplé de Kiki, le triplé du ballon d'or Ousmane Dembélé.
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3: Avec dans le studio Charlotte Lorgeret, notre consultante, Bruno Salomon qui lit vos messages sur la chaîne YouTube ICI. Vous pouvez interagir avec nous pendant le match. Et Nicolas Perronnet qui vous fait vivre le match depuis le stade à Boston entre la France et la Norvège. La France mène 3 à 1 grâce à un triplé donc d'Ousmane Dembélé. Nico.
1: Allez, Ousmane Dembélé, justement, par qui tout passe, vraiment tous les ballons. Il est concurrence, hein, je pense Michael Olise ce soir en termes de ballons touchés, parce que là il est clairement en position au milieu de terrain, hein. Ousmane Dembélé il avait quitté sa ligne de touche après avoir fracassé totalement la défense norvégienne en une demi-heure, et le voilà dans le cœur du jeu là, Ousmane Dembélé qui décroche vraiment. Il nous fait du Michael Olise, hein. C'est lui là-bas, Michael Olise, qui est plutôt passé sur son côté. Théo Hernandez,
3: il a gagné le droit de revenir dans l'axe ça. Avec son
1: c'est
3: triplé
1: un petit peu.
3: C'est énorme
1: pour Ousmane Dembélé avec Kylian Mbappé.
3: Ils ont touché 30 ballons pour Ousmane et 36 pour Olise pour l'instant.
1: Ah bah il est encore un petit peu au-dessus, ouais. Effectivement, mais là ça fait 31 avec Ousmane Dembélé. Encore la passe mal ajustée pour le coup, il nous fait mentir. Ousmane Dembélé là qui allait chercher justement Michael Olise qui avait pris sa place sur le côté droit et s'est intercepté directement par les Norvégiens. Mais alors derrière le contre-pressing de l'équipe de France, il est très haut, il est très très agressif. Ça montre bien que les Bleus se contentent pas pour l'instant de ces trois buts. Oh, il va trop faire celui-là. Oh là là, pour Kylian Mbappé. Aïe aïe aïe, le but quasiment offert pour Kylian Mbappé qui fait pas le bon choix là, je pense, sur cette très mauvaise passe en retrait. Je crois que c'est Falchener vers son gardien, mais alors pas assez appuyé du tout, récupéré par Kylian Mbappé.
2: Désiré Doué, autant pour moi.
1: Et je pense qu'il veut se remettre sur son pied droit, Désiré Doué, alors que il y avait peut-être mieux à faire. Après, le gardien joue bien le coup. Mais il est tellement surpris, je pense, Désiré Doué, de récupérer ce ballon qu'il sait pas trop quoi en faire.
3: Il y a pas faute du gardien. J'ai un doute. Hein.
2: Combien d'erreurs juste bêtes on a depuis le début de la Coupe du Monde où c'est soit des passes latérales devant le gardien, soit c'est des mauvais contrôles.
3: Mais pourquoi Charlotte? Parce qu'on a tellement de marge que en fait les joueurs ils sont pas. Tu verras pas ça contre l'Argentine ou contre l'Espagne. Je pense. Hein.
2: Non, c'est sûr, parce que techniquement et ils se positionnent un petit peu mieux, mais je trouve que c'est une prise de risque de tout le monde en fait.
3: Mentalement, parce qu'ils sont pas à 100%. Oui, oui. Je sais pas, Nico, ce que t'en penses, mais si tu trouves que. Ils ont l'air d'être à 150% ce soir.
1: Attention avec Ousmane Dembélé dans la surface de réparation. Ousmane Dembélé pour le quatrième. Non, cette fois, oh, c'est la passe. Oh, je pense qu'il n'a pas osé tirer. Ousmane Dembélé, il s'est dit 3. Ça va faire un petit peu beaucoup, mais il a voulu être trop altruiste à Ousmane Dembélé parce que c'était ouvert devant lui, pied droit. Il est presque allé chercher la difficulté. Je ne sais pas ce que vous en pensez, mais là, sur ce contre, c'était ouvert pour Ousmane Dembélé. Il fallait la prendre encore une fois, la frappe croisée, parce que certes, il y avait Kylian Mbappé et Mathieu Lolisé sur son côté gauche, mais il a voulu faire jouer les copains.
2: Par contre, Upamecano, il te fait une sortie presque comme un gardien, une aile de pigeon juste devant le Norvégien. Mais après, en fait, il avait pas d'espace, hein, Dembélé, pour vraiment faire le bon choix. Il y avait Kylian Mbappé qui était juste à côté de lui. Après, je crois que c'est peut-être Olise. Mais en fait, il a ralenti. C'est pour ça qu'il a pu l'opportunité de frapper. Il a ralenti sa course. Donc, c'est pour ça que la fenêtre de tir était plus possible.
3: Et en tout cas, je crois que c'est Olise qui fait la passe vers Dembélé. Elle est sublime, cette passe.
2: Mais après, avec Kylian Mbappé, il y avait Dembélé, il y avait trois joueurs
3: parisiens. Pardon. Cette déformation professionnelle. Trois joueurs français au même endroit avec aucun défenseur norvégien parmi eux, quoi. Et le ballon est arrivé au milieu d'eux, donc c'est quand même assez dingue.
1: Non, mais c'est d'une facilité avec Manu Koné. Oh, la 1-2 magnifique avec Kylian Mbappé. C'est même Manu Koné maintenant qui vient jouer les artistes dans la surface de réparation pour vous dire à quel point c'est simple.
3: Oh là là.
1: Perforer cette défense norvégienne. Oh, il a failli aller nous mettre son petit but, Manu Koné. Franchement, ça nous aura fait plaisir. Ah ouais, c'est Manu Koné, Neymar, là, tout ce que vous voulez, avec le petit appui sur Kylian Mbappé, la belle inspiration de Kylian Mbappé qui joue en première intention le 1-2 avec Koné. Il a voulu se l'emmener avec une petite roulette là pour dribbler Selvik, le gardien norvégien. Ah, c'est dommage qu'il l'a. Il joue pas peut-être en première intention, mais franchement, cette défense norvégienne.
2: Clairement, il n'y en a pas un qui sait nager. Ils sont tous en train de se noyer. Mais clairement, ils savent plus où prendre l'information, tellement qu'il y a des. Et en plus, c'est pas simple. C'est facile parce que à un moment donné, tu sais que va avoir le 1-2, tu le sens, ce genre de choses-là. Mais en fait, il y a aucune anticipation.
1: Bruno,
3: ils sont pas bien. Hein.
6: Ah non, j'hallucine effectivement, mais après je trouve dans l'équilibre, mais c'est pas simple, hein, parce qu'on voit quand même que les Norvégiens arrivent par petites séquences à arriver vers notre but, parce que je trouve qu'on penche énormément vers l'avant, donc c'est un régal, offensivement, mais je trouve que le bloc est pas
3: contre
6: très
3: une autre
6: équilibré.
3: Équipe, ce serait dangereux.
6: Ah ben,
1: il va encore y avoir danger, les amis. Il va encore y avoir danger avec Désiré Doué cette fois-ci sur le côté droit. Avec là-bas, si ça part à droite, il y a de l'espace. C'est pour Michael Olise. Et cette fois-ci, ça passe au-dessus. Bah, franchement, je sais pas quelle va être la facture là pour l'équipe de Norvège tout à l'heure si ça continue comme ça. Mais on a l'impression, franchement, que l'équipe de France peut aller marquer à chaque ballon touché. Et que les trois buts pour l'instant, c'est pas cher payé pour les Norvégiens.
6: C'est le premier tir non cadré en fait de l'équipe de France, je crois, non? C'est pas à la 15e.
2: Ouais, parce qu'après il était arrêté avant.
3: Il y a eu Tchouaméni avant.
6: Il
3: y en a que deux.
6: C'est un truc de
3: fou. C'est complètement fou. Il y a eu 14
1: tirs.
3: Voilà, 14 tirs.
1: 14 tirs à 5.
3: Exactement.
1: 14 tirs sur une mi-temps, c'est pas mal quand même. C'est
2: On a vu bien des matchs de l'équipe de France, on a vu
3: bien pire, ouais.
2: à peut-être deux tirs dans, en première période.
3: Quand on pense à la première période contre le Sénégal, waouh, ils ont réglé.
1: Ouais, les premiers tirs cadrés, je crois, à la 60e ou 70e presque, hein, je crois, contre le Sénégal. Enfin, super tard, quoi. On est dans le temps additionnel. Hein. Je vous l'ai pas dit, mais il y aura 5 minutes de temps additionnel et moins que ça désormais, puisqu'il en reste plus que 3. Et l'équipe de France se balade à Boston face à l'équipe B, C, D ou Z. On ne sait pas trop de la Norvège. En tout cas, une équipe. 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Et l'équipe de France se dirige tout droit vers la première place du groupe et vers un 16e de finale. A priori contre une autre équipe scandinave, la Suède, mais on y reviendra. C'est pas totalement sûr, mais quasiment. Hein. Je crois qu'il y a 99% de probabilité de jouer la Suède si on est premier. Manu Koné qui tente de perforer sur le dernier des ailes là. Sa petite incursion dans la surface de réparation. Mais il aura tort de se priver parce que il n'est pas pris. Donc il quitte un petit peu son rôle de ratisseur et puis il gagne du terrain. Manu Koné avec encore une fois là sur la droite, cette fois-ci Tchouaméni qui va lui aussi se porter là-bas tel un ailier pour centrer. Aurélien Tchouaméni qui va le récupérer. Ce ballon, il est sorti, oui, non, oui, finalement il est sorti et ce sera un 6 mètres, un dégagement pour le gardien Selvik. Ben voilà, même Manu Koné et même Aurélien Tchouaméni, les sentinelles de cette équipe de France, se prennent à rentrer comme dans du beurre dans cette défense norvégienne avec des petites passes, des petites incursions, des jeux à deux, des jeux à trois. Ça veut tout dire quand même de la facilité française sur cette première période, les toutes dernières minutes, secondes de cette première période justement, alors que les supporters norvégiens vont rentamer sans doute une petite célébration viking. Allez, ce ballon, faut le mettre au sol pour Kylian Mbappé qui lui n'a pas quoique soigné les statistiques. Je crois qu'il est à une passe
3: décisive.
1: Kylian Mbappé dans sa course évidemment aux statistiques, mais c'est vrai qu'on pense au but en Coupe du Monde parce que il y a Léo Messi qui est toujours devant dans ce duel à distance, mais voilà, c'est un match quand même pour aller les soigner aussi, les statistiques de but pour Kylian Mbappé qui fait pourtant une bonne première période, hein, même s'il n'a pas marqué. Franchement, ces deux passes, elles sont magnifiques.
3: Les quatre attaquants font une bonne première période.
1: Ouais.
3: Parce que tu vois, là il y a quelques secondes, là, c'était Olise qui était sur l'aile gauche et Doué qui était dans l'axe. Ils combinent énormément tous les quatre. Hein.
1: Ouais, Doué qui est justement en possession du ballon avec Olise. C'est vrai qu'on a l'impression quand même. Alors, c'est un peu quelque part. Bon, tant mieux que la France prenne ce soir les 3 points facilement et cette première place facilement si ça continue comme ça. On va pas se plaindre, mais on attendait quand même le premier gros test de ce mondial. On l'a pas, quoi. Voilà, on l'a pas très clairement. Le Sénégal, c'en était un, mais bon, c'est le premier match d'une Coupe du Monde avec une première période ratée. Voilà, on attendait de revoir cette équipe de France. L'Irak, honnêtement, l'opposition, Didier Deschamps avait beau eu avant le match nous dire attention, méfions-nous, c'est une bonne équipe, etc., etc. Franchement, l'Irak, c'était quand même assez bidon d'une manière générale. Et là, on n'a toujours pas cette opposition. Donc, il faudra attendre les matchs opposition directe pour voir vraiment, non pas ce que cette équipe de France a dans le ventre, parce qu'on commence à le savoir, et puis la confirmation du quatuor offensif, du talent qu'on a devant, on l'a eu malgré tout sur cette phase de groupe. Mais voir ce que cette équipe de France vaut face à une forte opposition. Ce ne sera pas le cas sur cette première période qui se termine ici à Boston sur un carton de l'équipe de France. C'est Ousmane Dembélé qui rentre à grandes enjambées là-bas dans l'angle du côté du vestiaire. Ousmane Dembélé, auteur de sa meilleure période en bleu dans sa carrière en équipe de France, triplé pour le ballon d'or, le premier but à la 7e minute de jeu, le deuxième à la 20e, le troisième à la 32e, la réduction de l'écart à la 21e, signé Asgard sur une grosse erreur défensive française. Tout va bien pour les Bleus, 3 buts à 1 ici à la mi-temps à Boston.
3: Nicolas Perronnet, tu vas partir faire une petite pause de 15 minutes pour pouvoir respirer un peu. Nous, on reste là en studio avec Charlotte Lorgeret, notre consultante, avec Bruno Salomon, journaliste sportif à Ici Paris Île-de-France, qui lit vos messages sur le chat YouTube de la chaîne Ici ICI. Et on fait d'ailleurs une bise à Rosette qui nous dit « Yo la team, la France va gagner ». Mais écoute Rosette, je pense que tu tu es dans le juste, dans le vrai. En tout cas, on l'espère tous, évidemment. On arrive dans une seconde. T'inquiète, Bruno.
6: Moi, je voulais juste dire que Julien disait qu'on était la meilleure radio.
3: Mais oui, et qui nous écoute depuis 6h30 du mat.
6: Et voilà.
3: Mais je lance un jingle et je reviens te voir, ok?
6: Allez,
3: on fait un petit point sur voilà, les réseaux, tout ça, tout ça. À tout de suite, on est là.
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3: Merci de vivre cette soirée avec nous. Vous êtes de plus en plus nombreux à nous écouter et à nous rejoindre aussi sur le chat YouTube, sur la chaîne YouTube ICI, ICI. Bruno Salomon est avec nous dans le studio. On a de la chance de l'avoir. On s'est dit, on ne sait jamais. Si la mi-temps redure 2h12, il vaut mieux que Bruno soit dans les parages.
6: Qui revienne taper la dispute tranquillement. Il y a plein de sondages de la part de Lucas qui gère aussi le chat de cette chaîne YouTube. La Norvège prend l'eau pour Charlotte. Est-ce que vous êtes d'accord? Elle a raison à 100%. Voilà, comme ça au moins. Ouais. Alors voilà, pas trop dire à Charlotte après, quand on lui dit elle a raison, elle va se la péter un petit peu, tout ça, tu vois, elle va se la raconter.
2: J'aurais plus de place
6: dans tes chaussettes.
2: Dans mes chaussettes.
3: Voilà. Donc là, Charlotte, pour ceux qui ne regardent pas sur YouTube, Charlotte, elle a la jambe en l'air et elle montre ses chaussettes bleu, blanc, rouge.
6: Elle en est très fière.
2: Parce que la jambe en l'air, ça peut
6: Elle en est très fière. C'est-à-dire qu'elle est déjà arrivée au bureau en disant
3: ça fait 4 fois qu'elle nous montre ses chaussettes. Alors, mais c'est pas grave, je vais faire pareil. Moi, j'ai des chaussettes jaune poussin, jaune citron. Bruno, est-ce que tu peux lutter contre ça?
6: Je peux pas lever la jambe. Chaussettes noires. Voilà, chaussettes noires. Chaussettes noires. Laissez-moi tranquille. Juste pour vous dire que sur les réseaux sociaux. Alors, un numéro aussi, 0810 055 056. Vous n'hésitez pas, vous venez laisser des messages
3: sur WhatsApp. Pas le téléphone, en WhatsApp.
6: Ouais, c'est ça, WhatsApp directement. Vous laissez un petit message. Vous pouvez aussi mettre message écrit, message audio, et on le fera passer sur l'antenne. Et puis après, sur les réseaux sociaux, il y a Jean-Mike qui nous dit le Mbappé, Kylian. Il est magnifique sur cette Coupe du Monde. Quand c'est bien, il faut aussi le dire avec Kylian Mbappé. C'est vrai qu'il est en taille patron.
3: Il fait une grande Coupe du Monde pour l'instant.
6: C'est vrai, sur ses trois premiers matchs, il faut le souligner. Il y a Maxime qui nous dit le football et la confiance, acte 565, signé Ousmane Dembélé. C'est vrai que quand on le voit comme ça, Ousmane Dembélé, ça fait plaisir. Et d'autres disent, voilà, les experts sur les réseaux sociaux du foot, taisez-vous maintenant, Ousmane a marqué, etc., etc., etc. Il y en a d'un petit peu partout pour, voilà, c'est, et vraiment, c'est Mbappé qui est mis en avant, c'est Kylian Mbappé, lui qui est dit bien souvent égoïste, a été extrêmement généreux dans cette première période face à cette équipe de Norvège. Il y a aussi beaucoup de messages en disant maintenant on arrête de rigoler, faites rentrer vraiment l'équipe 1 de cette équipe de Norvège, il en manque quelques-uns quand même.
3: Dans un instant, on va se tourner vers toi, Charlotte, pour que tu nous délivres un peu ton analyse tactique du match et que tu nous dises aussi qui t'a le plus plu, évidemment, à part Ousmane qui a inscrit un incroyable triplé. Mais il y a eu des belles choses aussi, par exemple, du côté de Manu Koné. Il y a eu pas mal de points positifs. On va d'abord aller faire un tour avec Jean-Pierre Blimaud, journaliste au service des sports de Radio France, dans la fan zone de la communale Saint-Ouen. C'est au nord de l'Île-de-France, collé à Paris. Jean-Pierre, est-ce que l'ambiance est torride et enthousiaste autour de vous?
9: Oui, puisque vous savez qu'ici, il y a quasiment 2000 personnes, il y a 2500 places au maximum quand on est assis ou debout autour des écrans géants, des tables où on se restaure, où on se désaltère, où il fait chaud malgré la climatisation parce qu'il y a tellement de monde, c'est un petit peu comme un wagon bondé, ben voilà, il fait chaud quand même malgré la clim. Et la clim, c'est les Français qui l'ont mise aux joueurs de la Norvège. Je suis avec Eric.
10: Tout à fait.
9: Oui.
10: Bonsoir.
9: Bonsoir Eric. Vous venez de Toulouse.
10: Tout à fait.
9: Pour le match de rugby de demain, c'est la finale du top 14 de rugby entre Toulouse et Montpellier. Mais ce soir, vous teniez à être avec l'équipe de France de foot. Et pour l'instant, on peut dire que vous avez raison d'être venu ici. Qu'est-ce que vous pensez de cette première mi-temps?
10: Alors, une très belle première mi-temps par les Français avec Ousmane Dembélé juste magique. qui a bien compris où était le coin droit du gardien. Donc un petit peu comme disait Adrien tout à l'heure, hein, on a vu Ousmane Dembélé des grands jours qui postule pour le Ballon d'Or l'année prochaine. Donc on voit bien que si la Coupe du Monde est à la France, on a le prochain Ballon d'Or aussi. Donc on espère qu'on aura les deux, comme nous sur Toulouse, on espère avoir le quadruplé demain soir puisqu'on est là pour ça. Ça a été compliqué de monter jusqu'à Paris aujourd'hui avec la canicule, avec les problèmes de train, mais on est là. Et on prend un plaisir fou à la communale ici à Saint-Ouen. C'est un bel endroit avec des gens charmants, souriants, adorables. Donc magnifique soirée. On se régale, on espère que ça sera la même chose demain soir.
9: On précise qu'Adrien, c'est votre fiston qui est à côté de vous. On a eu l'occasion de discuter ensemble tout à l'heure. Alors qu'est-ce qu'on peut espérer pour la deuxième mi-temps, vous qui connaissez bien le sport? Est-ce qu'il faut appuyer? Est-ce qu'il faut se préserver pour les 16e de finale? Est-ce qu'il faut faire des changements? Vous seriez sur le banc à la place de Guy Stéphane. Qu'est-ce que vous faites?
10: Alors je lui laisse la place bien évidemment, hein, c'est pas mon rôle. Mais bon, là, on va avoir encore beaucoup de matchs à venir. Ça veut dire que les Norvégiens doivent encore marquer 3 buts. Le premier, ils l'ont marqué un peu, pas dire par chance, mais par une mauvaise préparation de l'équipe de France. Donc moi, je serais plutôt pour sortir Dembélé, pour sortir Mbappé, les préserver pour la suite parce qu'on aura des échéances plus fortes avec l'Allemagne, probablement, avec peut-être le Maroc, avec l'Espagne, certainement en demi-finale. Donc pour moi, il faut préserver les joueurs aujourd'hui, mais bon. Ça, c'est Guy Stéphane est là pour faire le boulot et puis je lui laisse. C'est lui qui aura raison à la sortie de toute façon.
9: Et juste un dernier mot pour vous demander pourquoi vous êtes venu ici avec tous ces gens pour être un petit peu au stade aussi avec eux, ceux qui ont la chance d'être là-bas, pour être ensemble, pour vibrer, pour entendre des clameurs de sport, de foot. C'est mieux que devant un canapé à l'hôtel.
10: Alors c'est clair, oui. Donc on a cherché une fan zone sur internet et on a vu qu'on a l'appartement qui est pas très très loin d'ici. On a vu que la communale retransmettait le match. Je connais déjà par mon boulot cet endroit et c'est vrai qu'il y a une ambiance qui est magique. Donc c'est pour ça qu'on est là. Mais on aurait pu très bien aller au centre de Paris en prenant le métro, c'est assez facile. Mais bon, aujourd'hui on se régale, l'ambiance est énorme. Donc on va profiter au maximum de l'événement et puis encore une fois, c'est magique. On espère qu'ils vont continuer comme ça et au moins préserver le score, voire l'accentuer.
9: Voilà, tout est dit donc ici à Saint-Ouen. Les spectateurs, les téléspectateurs, les supporters, les fans de rugby, de foot sont tous confiants. Hein. Vous avez bien compris. Hein.
3: Et allez les bleus. Voilà. Merci beaucoup Jean-Pierre Blimaud en direct de la fan zone de la communale Saint-Ouen au nord de l'Île-de-France. On traverse l'Île-de-France et on part à la fan zone du Jardin de la Ménagerie à Sceaux avec Féline Leloir-Duhaut. Féline, j'imagine que l'enthousiasme est au rendez-vous aussi du côté de Sceaux.
11: Eh oui, exactement, Pierre, Charlotte et Bruno. Bah, vous imaginez bien ici, c'est la fête, hein, tout simplement à Sceaux. Ousmane Dembélé, c'est le grand champion. À chaque but, c'est bien plus de 1500 personnes qui ont crié et chanté son nom à tous les sens. Ousmane Ballon d'Or, Ousmane champion, ça, c'est sûr. Et parmi tous ces supporters, il y a bien sûr Clara et Manon. Je vous les ai présentés dans l'avant-match. Alors les filles, est-ce qu'on peut faire un petit résumé de cette première mi-temps?
12: Très belle première mi-temps, surtout pour Ousmane. On en attend encore pour la deuxième.
13: Ah oui, moi j'attends que Ousmane, là, il remarque encore quelque chose. Hein.
12: Voilà, donc encore un, voire deux buts en plus pour la deuxième mi-temps. Et
13: moi,
12: après,
13: je pense
12: pour
13: encore un but de la France.
11: Hein, parce que c'est vrai qu'on avait dit 2-1, là 2-1, c'est mort.
12: À la hausse des pronostics.
13: On les a un peu sous-estimés, je pense. Maintenant, faut qu'on soit sûr des bleus, quoi, en fait.
12: Ouais.
13: On sait que c'est bon, là, c'est bien parti. Ousmane, il va encore marquer, moi j'en suis sûre. Et. C'est un bon match.
11: Oui. Peut-être un petit but de Mbappé.
12: On espère. Hein, pour un peu qui s'exprime un peu plus pendant ce match. On verra. Mais en tout cas, très bon début pour le moment.
11: Ok. Et donc du coup, on partirait sur un 5-1, un 5-2, un 4-2.
13: 4-2 pour moi. Ouais, 4-2. 4-2 pour la France.
12: Moi, je me dis pour revenir de cette petite pause. 5-2.
11: 5-2, 4-2, voyez, Pia, Charlotte et Bruno, nous on est en tout cas très positifs, très optimistes. C'est sûr que la France va gagner, personne n'a aucun doute ici à Sceaux. Et là, on attend tranquillement que la pause se termine tranquillement. On boit des bières, de la citronnade, on mange des frites. Bref, écoutez, on profite bien, nous, de notre côté.
3: Merci beaucoup, Féline. Merci à Clara et Manon. Je retiens la phrase de l'une des deux qui disait « Maintenant, il faut qu'on soit sûr des Bleus ». En gros, voilà, il faut qu'on leur fasse laisse confiance. Merci Féline. Charlotte, c'est tout ce qu'on a envie de faire en fait. On a envie de les laisser dérouler leur football parce que franchement, il n'y a pas grand chose à demander de plus que ça face à un match comme ça.
2: Oui, parce que face à l'Irak, il y avait eu quoi, 15-20 bonnes premières minutes. Là, c'est quasiment, à part sur le but qu'ils ont concédé, quasiment la mi-temps. Donc en fait, on monte crescendo avec cette équipe de France. Moi, je suis très satisfaite dans l'utilisation du ballon, dans l'animation. Tout le monde est connecté offensivement. On fait beaucoup de courses vers l'avant parce qu'à partir du moment où on met l'adversaire en difficulté à chaque action, ça veut dire qu'on fait des bonnes choses offensivement. Après, c'est très très dur quand on est défenseur. Là, les quatre, là, je peux vous dire qu'ils ont la sueur parce qu'à chaque fois qu'il y a une petite transition, on est désorganisé. Il y a un déséquilibre constant pour les défenseurs de l'équipe de France. Donc c'est pour ça que il faut être un petit peu dans l'anticipation. Il faut peut-être rappeler un peu plus Tchouaméni ou Koné, leur dire les gars, c'est bien, vous voulez apporter, mais il faut qu'au moins un des deux soit sûr qu'il soit devant nous. Donc c'est juste ce petit bémol dans cette deuxième période qu'il faudra rectifier.
3: Et c'est vrai que Tchouaméni en conférence de presse hier a parlé de ça, a parlé du fait qu'il s'était bridé sur son premier match parce qu'il s'était rendu compte que l'équipe penchait vers l'avant et qu'il s'était dit vaut mieux que je reste un peu en arrière. Après, ça lui avait été aussi reproché puisque les gens disaient exactement. Regarde, Didier Deschamps a mis Manu Koné à sa place parce que Manu Koné est plus offensif, mais en fait il faut quand même que quelqu'un reste un peu tenir la baraque.
2: Et peu importe l'adversaire, à un moment donné, oui, il faut un peu se sacrifier. C'est un peu ce poste qui peut être mis en lumière et en même temps, c'est un poste qui est assez ingrat parce que quand on a des équipes comme la Norvège qui sont très très faibles, il faut que Tchouaméni prenne un peu ses responsabilités.
3: Équipe B de la Norvège.
2: Voire même l'équipe C, franchement, puis ouais. on peut le dire.
3: Bruno Salomon, qui est avec nous en studio et qui lit vos messages sur le chat de la chaîne YouTube.
6: Et vous êtes de plus en plus nombreux à nous rejoindre.
3: Bien.
6: Ça monte effectivement. Vous êtes plus de 360 là actuellement en direct en train de.
2: Ils attendent ma danse Waka Waka.
6: C'est ça.
3: Est-ce que vous attendez la danse Waka Waka de Charlotte? Vous pouvez nous répondre parce que moi j'ai découvert qu'elle chantait aussi. Donc on peut innover
6: mais
3: aussi.
6: Il faudrait peut-être trouver un titre. Il faut peut-être qu'elle nous signale un titre. Il y a un titre où
3: Waka Waka.
2: Waka Waka. Non, mais là la facture va être plus chère. Si je commence à danser, chanter.
3: Charlotte, dans le contrat, c'était pas marqué. T'es une star ou t'es pas une star, Charlotte? Bon, alors Bruno, qu'est-ce que ça dit?
6: En tout cas, de nombreux messages sont annoncés sur notre chaîne ICI, notre chaîne YouTube. Vous n'hésitez pas. Avec, par exemple, PJD qui nous dit « Moi, j'aimerais vraiment bien que Doué sorte et que Barcola rentre pour cette seconde période. » Il y a Laurent Ngouba qui nous dit « Je suis content pour Dembélé, mais pas content de la composition de l'équipe de France. J'aurais vraiment aimé plus de... » de variété. Par exemple, lui aurait voulu Warren Zaïre-Emery pour débuter la rencontre. Ça va, moi je vous annonce, Warren Zaïre-Emery, ça c'est un avis tout à fait personnel. Vous verrez que ça sera N'Golo Kanté qui rentrera avant
3: Attends,
6: Warren.
3: Mais la dernière fois il a fait rentrer à Cliouche.
6: Oui, c'est ça. Donc je pense que c'est je pense que vraiment ça sera lui, c'est un remplaçant, il est là juste pour regarder ce qui se passe. Il y a Kevin qui nous dit la possession de l'équipe de France est de 63%, c'est quand même assez important dans cette rencontre. Voilà pour les premiers messages. Pascal nous dit la danse de Charlotte. Il veut la danse de Charlotte. Voilà,
3: il veut la chanson aussi en même temps. Juste un message pour Capac qui fait partie des viewers qui sont sur le chat avec nous, qui nous a envoyé plein de messages qui sont tous super intéressants. Pour aucune raison, on n'en a pas lu à l'antenne et du coup Capac il est un peu vénère.
6: D'accord.
3: Il dit super les gars, merci en gros.
6: Il y en a effectivement tellement. Alors.
3: Ouais. Attends, il y en avait un qui était vachement intéressant. Bon, outre le fait que Capac.
6: Il est du Mexique, Capac, déjà, première chose.
3: Du Mexique. Voilà, au pied de la Sierra Sur.
6: Voilà, c'est ça. Donc la prochaine émission se fera là-bas, tranquillement.
3: Avec
6: on va y aller. On va peut-être se délocaliser. Ça, je pense que ça serait bien.
3: Même si je sais que tu préfères le nord de l'Angleterre, mais bon, passons. En tout cas, Capac il avait soulevé une chose que je voulais évoquer avec toi, Charlotte. Les joueurs sont en train de revenir dans le couloir, donc on terminera le débrief de la mi-temps là-dessus. Mais il a souligné le fait qu'il était un petit peu inquiet de la prestation de Mike Maignan. C'est vrai qu'il a encaissé un but. Le gardien norvégien en encaisse trois au même moment. Mais en tout cas, Mike Maignan, il n'a pas beaucoup de tirs qui lui sont opposés et il ne les gère pas forcément super bien.
2: C'est la difficulté quand on est gardien d'une grande équipe comme ça. On a peu de choses à faire et souvent, c'est les erreurs des défenseurs ou des milieux, et lui en fait il peut pas faire forcément quelque chose de bien derrière. Donc j'ai trouvé un petit peu attentiste, mais non, moi je suis pas inquiète hein, pour Mike Maignan. C'est un joueur qui a énormément d'expérience, c'est le boss des gardiens de but, c'est lui qui donne la voix. Donc même si cette année c'était un petit peu mieux hein, du côté de son club, du côté de Milan, l'année dernière c'était un peu plus compliqué, mais non je suis aucune inquiétude. C'est vrai que à mon avis il doit essayer de communiquer un peu plus à ses défenseurs pour que ensuite il discute avec ses milieux terrain, etc.
3: Ouais, et en tout cas on a Fred aussi sur le chat qui demande qu'on lance la propagande. Ah, t'allais le dire, Bruno, c'est ça que t'allais dire. Dis-le.
6: Non, c'est parfait. Non, c'était pas. Il faut lancer. En fait, il demande à ce qu'on lance la propagande. Ousmane Ballon d'Or. Voilà. Bis, bien évidemment.
3: Parce que Ballon d'Or, je l'appelle Ballon d'Or maintenant. Ousmane Dembélé, évidemment, champion d'Europe et qui vient de claquer un triplé en Coupe du Monde, et c'est pas fini le match. Donc, honnêtement, ça pourrait se dessiner comme ça. Hein. On ne sait pas, mais franchement, ça pourrait, ce serait mérité en tout cas. Vous êtes sur ICI, la France mène 3-1 contre la Norvège et la deuxième mi-temps va bientôt commencer.
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3: Et on retrouve au stade à Boston Nicolas Perronnet. Il y a du changement, Nico, dans l'équipe norvégienne.
1: Ouais, qui fait un petit peu ce qu'elle peut pour essayer de pas sombrer totalement dans cette. Il fallait les mettre dès le début. Je suis bien d'accord avec toi. Mais il y a 2 changements opérés à la mi-temps. Holmgren, Pedersen, qui va remplacer Bjørkan. Bjørkan, c'est lui qui a pris le bouillon pendant 45 minutes et qui va faire des cauchemars d'Ousmane Dembélé pendant
3: latéral gauche
1: des générations à venir. L'autre changement, c'est Morten Thorsby qui va remplacer Christian Thorstvedt.
3: Voilà, pour les
1: 2 changements donc opérés par le sélectionneur de cette équipe de Norvège. Holmgren Pedersen, c'est un cadre hein, de cette équipe de Norvège. Donc on va essayer de remettre un petit peu peut-être de solidité défensive. Mais ça va être bien compliqué en tout cas pour les Vikings qui ont pris l'eau, pris le bouillon, tout ce que vous voulez en première période avec ce super Ousmane Ballon d'Or, auteur d'un triplé, son premier en bleu, avec 3 buts, 2 buts du pied gauche, 1 but du pied droit, qui est clairement pour l'instant le grand bonhomme de cette victoire. On l'espère en tout cas qu'il se profile pour l'équipe de France au vu de l'opposition norvégienne. Pour l'instant, je regardais pendant la mi-temps, vous savez, les fameux expected goals, c'est la qualité de l'occasion. En fait. C'est-à-dire que quand vous êtes tout seul devant un but complètement ouvert et que vous n'avez qu'à pousser le ballon pour le mettre au fond, vous avez un gros coefficient. Et puis quand c'est pas si évident que ça, c'est un petit coefficient. Et les 3 coefficients des buts d'Ousmane Dembélé, le premier 0,03, le deuxième 0,07 et le troisième 0,09. C'est vous dire la qualité de la finition
3: incroyable
1: d'Ousmane Dembélé qui a totalement retrouvé son efficacité sur cette première période.
3: En gros, ça veut dire qu'il avait quasiment aucune chance de marquer et qu'il a réussi à marquer les 3 fois, quoi. Je traduis.
1: C'est ça. C'est un peu bizarre parce que c'est débattu ces histoires d'expected goals, mais en tout cas, voilà, ça veut dire pour vulgariser que c'était franchement pas évident et qu'il fallait faire le geste parfait, quoi. Quelque part, même si les buts a pas apparu facile à vitesse réelle, c'est pas ce que je veux dire, mais il fallait vraiment l'occasion en elle-même était pas forcément était un peu moisie, quoi. Il a fallu la bonifier, la convertir avec le bon tir, le bon angle, le bon tout, quoi. Et ça montre à quel point il a progressé dans ce domaine-là, quoi. Lui qui a été, on s'en souvient, il y a quelques années, notamment avant qu'il arrive au Paris Saint-Germain du côté de Barcelone, critiqué justement pour son dernier geste.
3: En tout cas, Nico, tu prends le temps de parler parce que c'est la Norvège qui a le ballon et que les Bleus ne pressent pas trop, leur laissent le ballon pour l'instant.
1: Ouais, c'est reparti effectivement depuis 2 minutes et pour l'instant, les Bleus attendent et ils vont récupérer le ballon parce que c'est une touche qui leur est accordée. Allez, Jules Koundé. Oh, première intention et 2 fois. Là, Jules Koundé, c'était plutôt bien vu ça avec Michael Olise, mais derrière, le contrôle n'était pas évident pour Michael Olise. Et le ballon est perdu, les Norvégiens. Et qui vont s'en sortir, il n'y a pas de changement, on l'a pas dit, mais ça va de soi pour l'équipe de France qui repart avec le même 11. Attention, ce ballon perdu là par Maxence Lacroix, pas très bien inspiré, le défenseur français de la tête. Et peut-être un peu plus de sang-froid à mettre dans son intervention, c'est pas le cas. Et le ballon est négocié par les Norvégiens qui s'approchent de la surface de réparation avec là-bas le beau dédoublement côté droit. Ça s'est bien joué, ça va rentrer dans la surface de réparation. Le premier dribble, le deuxième dribble, pénalty pour la Norvège. Penalty pour la Norvège à la 48e minute de jeu. Qui a été bien cherché, c'est Théo Hernandez là, je crois qu'il est, ouais, qu'il est fautif.
2: C'est ça.
1: Sur
2: il y a Koné aussi. Hein.
1: Crochet,
2: Koné aussi, il défend pas bien. Encore, hein.
1: Ouais, on est un peu passif. Franchement, dans cette, sur cette occasion-là, et c'est Oscar Bob, le jeune joueur de Fulham là-bas, et ben, qui va donner à la Norvège, dans ce drôle de match, l'occasion, malgré tout, de revenir non pas à hauteur des Bleus, mais de réduire l'écart et bah, d'aller inscrire un deuxième but, d'aller se le chercher tout seul. Alors ça part en fait d'une mauvaise, non pas relance, mais je trouve d'un mauvais geste défensif de la part de Maxence Lacroix, qui était allé mettre la tête un petit peu en panique, qui avait mieux à faire sans doute pour sécuriser le ballon. Et derrière, ça a été récupéré. Ça, c'était plutôt côté gauche. Et puis, bah, ça s'est développé côté droit. Le ballon qui est arrivé jusque dans les pieds d'Oscar Bob. Premier petit crochet, un peu de réussite. Le contre gagnant pour s'emmener ce ballon. Et puis derrière, sur Théo Hernandez. Et ben, il s'est fait totalement avoir sur le crochet et il n'y a rien à dire hein, sur le ralenti, il y a faute.
2: Non, c'est clair.
1: De Théo Hernandez, penalty très logiquement accordé à la Norvège. Mm-hmm. Et c'est Jørgen Strand Larsen, l'attaquant de Crystal Palace, qui va mettre ce ballon.
3: On évoquait Mike Maignan à la mi-temps, ouais, Nico, bah, ça va être l'occasion de
1: ouais, du mondial effectivement pour Mike Maignan. On sait qu'il est excellent sur cet exercice des tirs au but. Mike Maignan, les bras en croix, les bras écartés face à Strand Larsen, qui va tirer pied droit, et ben voilà le test qui est réussi magnifiquement pour Mike Maignan, qui se détend sur sa gauche. C'est pas très bien tiré, voire mal tiré, voire très mal tiré, mais c'est bien arrêté et c'est bien là l'essentiel pour Mike Maignan, parce qu'il est tiré quasiment plein axe. Il a eu au moins le mérite de partir du bon côté, et c'est ça, les bons gardiens sur tir au but. Et ben voilà Mike Maignan qui évite au bleu de se mettre une petite panique et de redonner espoir à la Norvège.
3: Quelle équipe,
1: en sauvant un petit peu la peau de Théo Hernandez. Et quand effectivement il y a des choses qui vont pas bien, quand il y a des erreurs individuelles, et ben on peut compter effectivement sur cette équipe de France pour sauver des situations. Cette fois-ci c'est Mike Maignan.
3: Et on vient de le voir faire un clin d'œil à Théo Hernandez en venant le checker, ouais, l'air de dire t'inquiète, je suis là. Bruno, t'as pas trop aimé cette séquence là.
6: Ah non, la séquence est bonne, mais ce qui est très bien pour la France est parfait, mais le tireur de pénalty, on va arrêter les gars qui prennent pas d'élan et qui font n'importe quoi. Et en plus, ce qui est extraordinaire, c'est que Mike Maignan reste bien sur sa ligne, ne donne aucune indication, ouais, au tireur, donc il ne sait plus quoi faire. Le gars, en fait, est en panique générale dans ce qu'il va faire. Donc l'arrêt est pas mal, mais voilà, je c'était là-dessus que je réagissais.
1: Attention dans la surface de réparation encore, ils sont en difficulté là les Bleus. Ils démarrent pas mal cette deuxième mi-temps les Norvégiens, mais heureusement derrière c'est récupéré. Il y a un contre pour les Bleus et pour Ousmane Dembélé dans la surface de réparation. Désiré Doué plutôt, pardon, qui a été lancé en profondeur. Il a mis la vitesse pourtant Désiré Doué pour aller le récupérer, mais il était un petit peu court sur la passe de Kylian Mbappé là en...
3: C'était Mbappé qui a mis la vitesse. C'est Doué qui a lancé
1: c'est
3: Mbappé.
1: C'est Doué pour Mbappé. Ouais, ouais. Je les confonds depuis le début du match.
3: Bah ouais, mais ils combinent tout le temps. Alors,
1: bah oui, c'est
3: ils permutent.
1: Ils ont bien resté à leur place aussi.
3: Exactement. En tout cas, Kylian Mbappé était à l'origine de l'action, parce qu'il avait fait une talonnade justement vers Désiré Doué, vers l'arrière, qui était bien inspiré. Hein, Charlotte.
2: Ouais, l'appel aussi de Olise, où on voit la prise d'info de Dembélé pour dire c'est bon, il y a Olise sur ma droite, donc moi je vais rester bien dans l'axe pour au cas où si Mbappé, je peux être disponible pour lui. Et puis je te rejoins, Bruno, par rapport au tireur de pénalty, moi je comprends pas. C'est soit tu sais tirer ce genre de pénalty comme ça, où tu t'arrêtes avec ton avant-dernier pied d'appui, ou soit en fait tu mets de l'intensité parce que le gardien il a pas le temps d'y aller. Là on a vu que Mike Maignan il a fait son petit pas vers la droite pour prendre son impulsion pour aller vers la gauche. Oui. Et quand on est droitier, qu'on tire un pénalty, qu'on est droitier, c'est beaucoup plus simple de mettre croisé que de mettre ouvert. Parce que le travail de hanche, on a beaucoup plus de force quand on croise que quand on ouvre. Donc là, c'est une prise de risque. Et si on ouvre, eh ben, on doit pas se louper.
6: En tout cas, ça a été tant mieux pour Mike Maignan. C'est parfait.
2: Mais depuis la mode de Neymar, Vitinha, ouais, qui s'arrêtait comme ça, tout le monde veut tirer comme ça.
3: Il n'y a que Manu Koné qui a le droit d'imiter Neymar ce soir. Nicolas Perronnet à Boston.
1: La 53e, l'équipe de France qui mène 3-1. J'ai l'impression qu'on est quand même davantage sur un bloc qui a reculé hein, du côté de l'équipe de France. On a tendance à vouloir aspirer un petit peu cette équipe de Norvège.
3: D'ailleurs, 36% de possession sur la deuxième mi-temps. La France a seulement 36% de possession sur les premières minutes contre 63% de possession en première mi-temps.
1: Ouais, on les laisse un petit peu plus jouer, on les laisse approcher pour aller les piquer en contre. Ça a failli marcher avec Désiré Doué et Kylian Mbappé. Et ce ballon qui va être récupéré là justement par Jules Koundé de manière assez autoritaire, c'est pas un cadeau là pour le dégager. Et donc si Michael Olise était sur la trajectoire, là on va être récupéré quand même malgré tout par les Norvégiens côté gauche. Allez, le récupérer ce ballon, c'est vrai que la séquence est plutôt norvégienne depuis le retour des vestiaires. Heureusement ils ne l'ont pas converti. Le pénalty mal tiré et bien arrêté. Oh, encore Upamecano là. Oui, c'est à la mi-temps hein, qu'on avait quelqu'un qui nous disait que Upamecano ne faisait pas le match de sa vie. Ben là, pareil dans la surface de réparation, le mauvais contrôle d'Upamecano. Ça aurait pu être dangereux, ce sera corner quand même pour la Norvège. Il n'est pas totalement dans son match, hein, Dayot Upamecano, effectivement, il y a pas mal de petits déchets techniques.
3: Bruno, tu voulais nous lire un message ?
6: Oui, plusieurs messages, puisque depuis tout à l'heure, vous êtes de plus en plus nombreux à nous rejoindre sur la chaîne ICI, ici, la chaîne YouTube. Venez discuter entre vous, entre fans de cette équipe de France. Avec...
3: Attends, juste le corner.
1: Ouais, ça va aller, le corner.
3: C'est
1: ouais,
3: bon
1: ouais, c'était un Norvégien qui était dessus, mais la tête est trop décroisée.
3: Okay.
1: Petite alerte, mais tout va bien pour lui.
3: Vas-y, Bruno.
6: Berg nous dit, la Croix fait beaucoup trop de fautes, il faut le remplacer. On a Atub qui nous dit Maignan sauveur, merci quand même à la Norvège, avec des messages aussi pour Mike Maignan. Et
3: je pense que tu l'as lu Atub, son nom, je pense que c'est Mathieu.
6: Mais non, Mathieu.
3: Tu vois.
6: Non, R, ah oui, mais
3: c'est vrai que
6: c'est un peu troublant.
3: On peut lire Atub. Je précise qu'à mon avis c'est Mathieu.
2: C'était original,
6: voilà. Il y a Collapse qui nous c'est bon Collapse avec nullard de Viking. Alors ça rame fort, point d'interrogation, et continue à ramer, mais ils rament dans le vide. Hein. Nos amis norvégiens, c'est pas facile pour eux ce soir.
3: Nico.
1: Allez, les bleus là qui attendent de se remettre un petit peu dans le sens de la marche. La 55e ici à Boston, la tête d'Upamecano. Sur le dégagement du gardien norvégien. Allez, ouais, ça c'est bien. Ce ballon l'a gratté. Ce deuxième ballon avec Michael Olise. Michael Olise, il a une solution peut-être sur sa gauche avec Désiré Doué qui va le récupérer ce ballon. Pas forcément bien donné par Michael Olise, mais il y aura une situation pour Kylian Mbappé qui prend sa chance de l'extérieur de la surface de réparation, qui ouvre son pied droit. Ça passe pas loin. Début d'Egil Selvik. Ouais, pas loin du tout, même. Juste au-dessus, là, il est allé chercher la lucarne opposée avec son pied droit. On a encore tardé à monter, hein, vraiment, du côté de la défense norvégienne sur le capitaine des Bleus, qui a exprimé toute sa frustration de ne pas avoir ouvert son compteur but, mais ça passe pas loin de l'arrêt, c'était un bon geste.
3: Charlotte.
2: On dort encore, clairement, il n'y a pas d'attaquant, il n'y a personne. Les Norvégiens, les défenseurs et les milieux, il n'y a personne dans la surface à droite, à gauche. Ils sont juste en dehors de la surface et il n'y a personne qui anticipe ces petits ballons en retrait. Je comprends pas. Je suis à deux doigts de venir prendre les crampons et...
3: Ça va pas aider.
1: Non, mais c'est quand même un drôle de match, hein, parce qu'on a un triplé d'Mbappé, on a une attaque française qui est quand même de Dembélé.
3: Tu veux pas citer Mbappé.
1: Pardon.
3: Tu fais un blocage psychologique, je crois.
1: Non, pas du tout. Tout va bien. Un triplé de Dembélé. On a un quatuor offensif qui est quand même très convaincant ce soir et qui joue contre rien. C'est-à-dire, il n'y a pas de défense. Et puis, quand même, malgré tout, une équipe de Norvège qui était à deux doigts de revenir. On concède des pénalties. Enfin, c'est dur à lire quand même dans sa globalité ce match, parce que je trouve qu'il y a quand même des. Il y a quand même des gros bémols quoi du côté de l'équipe de France, notamment derrière, parce que se faire mettre en danger par une équipe si faible de la Norvège, on était quand même à deux doigts du 3-2. Je sais pas, je trouve que la satisfaction n'est pas totale, mais peut-être que je suis un petit peu.
3: Alors, ça fait des gestes en studio. Charlotte.
6: Déséquilibre.
2: Oui, c'est ça, ouais. Le déséquilibre. Mais en fait, après, oui, on est tellement exigeant parce qu'on a une équipe de la Norvège qui est pas bonne du tout. Mais c'est trop dur. C'est trop dur parce qu'on défend jamais ensemble. Il n'y a jamais 11 joueurs qui défendent. On a que 4, 5 à la limite face à peut-être de temps en temps 6 Norvégiens. Et on est toujours en déséquilibre. Donc, mais ils ont la capacité même d'être en infériorité, d'être largement meilleurs. Ça, je te rejoins, Nico. Mais ça, après, c'est pas si simple que ça.
3: Bruno, tu voulais ajouter un truc ?
6: J'étais en train de regarder des statistiques, ouais. Est-ce que je viens de trouver des stats sur Ousmane Dembélé, sur tout ce qu'il vient de faire. Et c'est complètement fou ce qui arrive à Ousmane Dembélé, puisqu'il faut le savoir, avec ce triplé, Ousmane Dembélé compte désormais 11 buts chez les Bleus, dont 4 inscrits lors des 5 derniers jours.
3: Oh,
6: on rappelle, 1 face à l'Irak et donc 3 face à la Norvège. Dembélé a inscrit donc les 3 buts en 32 minutes. Ça n'est arrivé qu'une seule fois dans l'histoire de la Coupe du Monde, c'était Eric Probst, un Autrichien, en 24 minutes contre la Tchécoslovaquie. Sinon, eh bien, jamais personne n'avait inscrit des buts comme ça. Voilà, donc toutes ces petites stats pour dire qu'il est en train de faire un match, ou en tout cas de proposer une fiche de stats assez extraordinaire.
3: Nico.
1: Alors là, on a un hélicoptère, les amis, mais qui est à, je sais pas, peut-être à 10 mètres du stade, quoi. Vous l'entendez peut-être, non ?
3: On l'entend. Voilà.
1: Bah alors, mais c'est hallucinant. Bah, il est en train d'atterrir. Mais vraiment, les gens, tout le monde regarde l'hélicoptère. Il est en train d'atterrir, mais à 10 mètres du stade, il est passé, mais voilà.
3: Bon. Il y a peut-être un accident.
1: Ouais. En tout cas,
3: un problème de santé d'un.
1: En train d'atterrir. En fait, juste à côté, là, sur la droite, il y a une grosse zone où c'est possible d'atterrir parce qu'il y a les terrains d'entraînement des New England Patriots, hein, l'équipe de foot américain, dont c'est le stade. Ici, ce fameux Gillette Stadium, on a parlé de l'appeler comme ça, mais c'est son nom, pendant la Coupe du Monde. Et effectivement, on a un hélicoptère qui est en train d'atterrir. Bref, quasiment l'heure de jeu, la 59e. Et les Bleus sont devant, c'est moins tranchant, moins d'occasion qu'en première période, au cours de laquelle les trois buts de la rencontre, le triplé d'Ousmane Dembélé a été inscrit en 32 minutes, effectivement. Et là, le ballon est perdu par Théo Hernandez. Est-ce que ça s'échauffe du côté de l'équipe de France ? Oui. On a pas mal de joueurs partis à l'échauffement.
3: Ah, alors qui
1: avec, alors on a du Ryan Cherki. Je suis très très haut. Hein, donc,
3: c'est vrai qu'on a Ryan Cherki sur le banc, disons.
1: Oui, c'est vrai.
3: On est infernaux.
1: Il y a Mateta qui est là également, qui est parti à l'entraînement. Les autres, ils sont dans le coin là-bas. On a du Malo Gusto également. Je vois pas de Warren Zaïre-Emery. Hein. Je veux pas.
3: Ça m'énerve.
2: Il faudra qu'on ait un débat sur ça.
3: Je comprends pas.
2: Qu'est-ce qu'il doit faire de plus
3: pour
2: jouer ?
3: Je comprends pas. Autant en finale de la Ligue des Champions, vu l'effectif et vu le 11, ça pouvait se défendre. Mais là, je comprends pas.
2: Il y a peut-être un peu plus de débat, c'est un terme de choix. Là, c'est pas. Là, Warren Zaïre, il a le profil pour jouer, peut-être pas titulaire tous les matchs, mais au moins d'être dans la rotation et d'être devant N'Golo Kanté.
6: Il va faire une Thuram, tu vas voir, il va avoir le droit à une minute à la fin
2: même
6: du match.
2: Même pas, il va faire une Adil Rami.
6: Laisse-le chez lui, en fait. Hein. Laisse-le tranquille chez lui et qu'il se prépare pour la saison prochaine, dans ces cas-là. Enfin, je veux bien goûter à la Coupe du Monde, mais au moins, fais-lui croquer un tout petit bout du fruit, un truc. Pardon. Ah, ça m'énerve.
1: Ouais, il n'est pas là, hein. Je vous confirme, il n'est pas en train de s'entraîner dans les 4 joueurs là, qui s'entraînent. Il n'y a pas de Warren Zaïre-Emery. Il y a les coups francs pour l'équipe de France. L'heure de jeu, Michael Olise, le pied gauche. On est à 25-30 bons mètres début. C'est tiré deuxième poteau, c'était pas mal. Pour aller chercher là-bas. Deuxième poteau, mais c'est trop long, ça sort en sortie de but. C'est Maxence Lacroix là, qui s'était projeté et qui était, je pense, en situation de hors-jeu si d'aventure il avait réussi à redresser ce ballon, ce qui n'a pas été le cas. Le dégagement.
3: Le Sénégal vient de marquer contre l'Irak 2-0, sachant que l'Irak joue à 10 contre 11. Qu'est-ce qui se passe ?
1: Il se passe rien, c'est juste un petit pont.
3: Bruno, c'est juste un petit pont.
6: Joanie qui nous dit l'hélicoptère, c'est simplement pour sauver les Norvégiens de la noyade. Voilà, c'est pour aller les chercher. On est sur notre chaîne YouTube. Je vous le rappelle, rejoignez-nous, la chaîne YouTube ICI, tous les matchs en direct de l'équipe de France. Il y a un message plutôt sympathique de la part de Laurent qui nous dit tellement heureux de voir des filles de qualité mener des soirées football. Donc ça, c'est pour vous, mesdames. Oui.
3: J'en profite pour dire que je viens d'apprendre par le chat que ma cousine Léonore avait accouché d'une petite amée.
6: Très bien.
3: J'ai juste envie de pleurer. Voilà, je suis trop contente.
6: Ça va, Tata.
2: On a perdu Pia.
6: On va te laisser reprendre. Nico, on est en train de perdre Pia. En tout cas, vous êtes très nombreux avec Simil qui nous dit allez la France. Voilà, plein de messages pour encourager les Bleus.
1: Ryan Cherki va rentrer, les amis. Et il y aura un autre changement également. Je ne le vois pas d'ici. Mais en tout cas, Ryan Cherki, c'est une certitude. Là, il vient d'enlever la chasuble. Il va aller. Je pense que c'est Bon bref, on verra bien, c'est potentiellement Barcola, mais je suis pas sûr. En tout cas, Ryan Cherki, je pense qu'il va rentrer effectivement dans le prochain changement. Il y a beaucoup beaucoup moins de rythme dans cette seconde période. Ce sera possiblement long hein, jusqu'à la fin de cette rencontre pour l'équipe de France qui a fait le boulot grâce à son ballon d'or. Ousmane Dembélé qui mène 3-1. Attention quand même à rester concentré parce que là, derrière, eh ben, on a réussi à trouver Strand Larsen. Encore une fois, c'est bien défendu de la part d'Upamecano, mais le ballon va rester norvégien avec Oscar Bob qui nous a fait presque le même coup que tout à l'heure. Tout à l'heure, il était revenu sur son... sur son pied droit, ça avait créé un pénalty parce qu'il avait mis dans le vent Théo Hernandez. Cette fois-ci, il a persévéré pour tenter d'aller trouver un petit peu d'espace pour tirer pied gauche, frapper pied gauche. Et ça n'a pas été le cas. Et ballon récupéré par Kylian Mbappé. Et là, c'est intéressant dans la surface de réparation pour Kylian Mbappé. Peut-être le but du capitaine de l'équipe de France. La frappe, il a un petit peu oublié Michael Olise qui était sur sa droite. C'est pas terminé. Le ballon revient dans les pieds de Kylian Mbappé. Et là, cette fois-ci, de Michael Olise. Mais toute la défense norvégienne s'est regroupée. Ah, c'est dommage, là, de la part de Kylian Mbappé. On sent qu'il a envie d'aller marqué hein, lui aussi son petit but. C'est une soirée pour lui parce que Ousmane Dembélé marqué son triplé et là il est un petit peu forcé
3: parce que Nico aussi Jean-Philippe Mateta s'échauffe, ça veut dire que potentiellement Kylian Mbappé pourrait sortir hein.
2: Oui, parce que je le vois pas aller côté gauche du tout, donc ça peut être du poste pour poste, ça c'est sûr.
1: Ouais, c'est bien Bradley Barcola qui va accompagner Ryan Cherki sur cette première rotation. Mateta, il est toujours en train de s'échauffer hein. Effectivement, il y a Akliouch également.
3: 3-0 pour le Sénégal.
1: Et il n'y a toujours pas de Warren Zaïre-Emery, effectivement. Allez, les bleus, là, de l'espace pour Ousmane Dembélé. Ousmane Dembélé sur son côté droit. Ousmane Dembélé qui recentre. J'allais dire qu'il se met sur son pied gauche. C'est ce qu'on allait, on a tous pensé qu'il allait faire ça. Mais finalement, il a voulu centrer pied droit et il s'en veut parce que c'était pas le bon choix. Ce sera quand même un corner à suivre pour l'équipe de France. Est-ce qu'on va faire les changements maintenant? Je pense que oui. Voilà qui est fait de la part de l'arbitre. Le coup de sifflet pour permettre à Ryan Cherki et Bradley Barcola de rentrer. Et c'est le héros de la soirée qui va laisser sa place. Ousmane Dembélé et ses 3 buts, le ballon d'or et son triplé, accompagné de Michael Olise, qui sortent pour laisser donc la place à Ryan Cherki et Bradley Barcola. Bradley Barcola qui va aller immédiatement se placer deuxième poteau là-bas pour ensuite rejoindre sans doute son côté gauche. Je pense que Doué va passer à droite. Et Ryan Cherki lui est directement allé du côté du poteau de corner pour tirer ce corner de la droite vers la gauche avec son pied gauche. Ce sera le premier ballon touché par Ryan Cherki. Voilà qui est fait. Est-ce que ce sera une passe décisive? Non, la tête norvégienne met le deuxième ballon. Et français, malgré tout, on le remet par-dessus. C'était dangereux, mais ça file en sortie de but. Voilà donc le premier changement opéré par Guy Stéphane à la 65e minute de jeu. 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
3: Vous écoutez ICI, la France mène 3-1 contre la Norvège. Pour l'instant, la France est première de son groupe. Le Sénégal, de son côté, mène 3-0 contre l'Irak. Nicolas Perronnet au stade à Boston.
1: Le dégagement à suivre et le changement d'abord opéré. Nouveau changement cette fois-ci pour l'équipe de Norvège. Avec l'entrée de Langas sur la pelouse de Boston, qui est plutôt de bonne qualité. C'est vrai qu'on a beaucoup parlé de la pelouse en ce début de mondial pour les Bleus. Ça concerne essentiellement la très très vilaine pelouse de New York. Mais sinon, depuis, c'est vrai qu'on n'a pas entendu à nouveau de critiques dans la voix des Bleus, que ce soit du côté de Philadelphie ou du côté de Boston. Ici, c'est important parce que, vu ce qui se profile, et effectivement, un haut de tableau pour l'équipe de France avec cette première place qui lui tend les bras désormais. Et ben, ce sont des stades que les Bleus vont fréquenter à nouveau, à commencer par le stade de New York, en 16e de finale sans doute. Puis il y aura à nouveau Philadelphie. D'ailleurs, Philadelphie, ce sera le 4 juillet, le jour de la fête nationale américaine et le jour des 250 ans de l'indépendance américaine. Ça va être un sacré bazar dans Philadelphie et une belle fête en marge de ce match de l'équipe de France. Si l'équipe de France évidemment est toujours là, c'est l'Allemagne qui se profile, on le rappelle, en 8e sans doute. Si les Bleus arrachent un point ce soir, reviennent avec un point minimum, parce qu'on rappelle qu'un match nul suffirait, même en cas, je sais pas, de transformation génétique non prévu des Norvégiens en super attaquant. Voilà, on ne sait pas.
3: Bah, un changement suffirait, hein, puisqu'ils ont un mutant quand même sur le banc.
1: Bon. Ah, c'est une bonne question. J'ai pas regardé sur ma gauche là qui s'échauffait du côté de la Norvège. Bah, personne pour l'instant, et surtout pas Erling Haaland.
2: Ils ont vraiment pas envie de jouer.
3: Ils ont fait harakiri, quoi. Ils ne veulent pas être premiers du groupe, quoi.
1: Non, clairement. Là, je crois que les choses sont claires.
3: Mais pour Haaland, ça doit être dur. Il doit avoir des fourmis dans les jambes, là.
2: Non, mais parce que pour eux, pour sortir du groupe, c'est ça y est, ils ont réussi leur Coupe du Monde. Hein.
3: Non, mais ils ont dû choisir le parcours du deuxième rapport aux adversaires, par rapport à tout le reste. Voilà.
2: Et pour revenir au changement, Ryan Cherki, il doit marquer un peu plus de points là. Je pense qu'il en a perdu même depuis le dernier match où il est rentré un petit peu en dilettante. Donc j'attends beaucoup de Ryan Cherki.
1: Pause fraîcheur hein, ici à Boston, la deuxième. On en profite pour faire une haut là dans ce stade qui a plutôt bien pris. Et vu qu'on est sympa, on participe à la haut là, voilà, avec tous les copains de l'équipe Radio France qui est présente ici aux États-Unis. Une petite haut là pour passer le temps, autant vous dire qu'on n'est pas trop stressé quoi hein, sur la première place du groupe. Ça devrait quand même plutôt bien se passer pour les Bleus. Oui, je disais qu'un match nul même pourrait suffire, hein, puisque l'équipe de France est devant, la différence de but avant le coup d'envoi. Donc voilà, l'équipe de France va sans doute se profiler vers un adversaire qui s'appelle la Suède.

0: jeu, on était quand même, c'est hallucinant d'ailleurs, Charlotte, hein, de, quand on pense au jeu de l'équipe de France il y a 2 ans à l'Euro et quand on voit ce qu'on a aujourd'hui, mais c'est le jour et la nuit.
1: C'est clairement ça. On a l'impression que c'est même pas la même équipe.
0: Non, il n'y avait pas Michael Olise.
1: Voilà. Et puis il n'y avait pas ce Ousmane Dembélé qui vraiment était au-dessus du lot. Donc non, parce que clairement ils ont fait beaucoup de travail et que je pense que le fait d'avoir ouvert à 48 équipes aussi, on a des équipes qui sont quand même un petit peu plus en dessous. Donc Sénégal, en fait, le recul que j'ai pour ce groupe-là, je pensais que le Sénégal allait être plus fort. Je pensais que la Norvège allait être un chouille plus fort et l'Irak, je m'attendais quasiment à rien. Mais le fait d'avoir pris le Sénégal tout de suite, ils n'étaient pas prêts, comme l'équipe de France où ils ont fait une première période pas foufou. Et en fait, après, t'as tellement des individualités de fou, voilà, ça fait la différence.
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0: Vous êtes sur ICI, donc la France mène 3-1 contre la Norvège, a gardé la tête du groupe. La Norvège est donc deuxième derrière la France qui a 9 points, Norvège avec 6 points, Sénégal 3 points, le Sénégal potentiellement qui peut être qualifié parmi les meilleurs troisièmes de groupe. À ce stade, il serait qualifié, mais évidemment toutes les troisièmes journées n'ont pas été jouées. Bruno Salomon, est-ce que ça te dit des petites choses? Ah mais le jeu a repris. Mais Nicolas Perronnet.
4: Ouais.
0: Attends, excuse-moi Bruno.
5: Nico a fait un AVC, tout va bien.
0: Excuse-moi Bruno, on était
5: lancé. Il a pris un coup de soleil.
0: Nico, on était lancé. Voilà, le jeu a repris.
6: Et la 70e et un petit vent qui vient de se lever aussi. Ça fait
0: Bruno, tu l'as bien senti, le vent.
6: Non, il n'y aura pas d'orage. Il n'y aura pas d'orage, je suis sûr. Non, c'est clair. Franchement, il y a des nuages autour, mais ils sont blancs. Tout va bien. Il n'y aura pas d'orage. On n'est pas là jusqu'au bout de la nuit. C'est dommage. Hein. Moi, je suis bien avec vous, mais
0: ah oui.
6: Il n'y aura pas de record battu de durée de match. Ce soir, vous savez qu'il y a quand même 48 heures, il y avait un risque. Hein. Oh, attention, alors que le ballon là qui est perdu encore une fois dans l'entrejeu par l'équipe de France. Il y aura une grosse situation pour la Norvège et l'énorme arrêt de Mike Maignan sur cette frappe d'Oscar Bob. Et ben voilà, il est chaud, il n'a pas beaucoup de ballons à négocier, mais il arrête un penalty. Et là, il est impérial pour venir gagner son duel face à Oscar Bob. Mais encore une fois, parmi les bémols dont on parlait tout à l'heure, il y a ces ballons perdus quand même, hein, dans l'entrejeu cette fois-ci. Et ben ça donne une grosse occasion pour la Norvège. Et alors là, il va vraiment au sol avec sa main droite très rapidement, Mike Maignan. C'est pas forcément très très bien négocié de la part d'Oscar Bob, mais c'est un duel, hein, c'est vraiment à bout portant, donc il va quand même vite au sol, hein. Et puis il lit très très vite les intentions de Bob. Attention, corner à suivre. Avant d'avoir votre avis là-dessus, ça va aller, ça va fuir et ça va être dégagé par l'équipe de France.
1: Alors, heureusement que Oscar Bob, il est un peu déséquilibré. Mike Maignan, il sait qu'il est gaucher, Oscar Bob, donc du coup il a anticipé un peu cette trajectoire. Mais ce mauvais ballon là de Koundé qui met en difficulté, justement, je sais pas si c'était Aurélien Tchouaméni, et derrière Maxence Lacroix, il fait pas le bon geste défensif où il doit anticiper justement ce petit ballon à Oscar Bob et anticiper cette passe là. Attention, surtout que là il y avait un boulevard au milieu de terrain, attention, c'est perte de balle.
6: Ouais, on s'en sort pas mal sur ce coup-là. Et Mike Maignan, au moins ça le met en jambe pour la suite de la compétition. Il avait quasiment rien eu à faire face à l'Irak. Et pas beaucoup vu non plus face au Sénégal. Et là, un pénalty arrêté. Cet arrêt qui est quand même assez significatif. Même si en face, il n'y a pas grand danger, il y en a quand même un petit peu. Cette équipe de Norvège qui est vraiment affligeante, en tout cas en première période défensivement, mais qui arrive quand même avec des individualités, et des ballons récupérés un petit peu offerts quand même par des inattentions de la part de l'équipe de France, qui arrive à se créer le danger par Oscar Bob, par Strand Larsen, qui sont quand même des bons joueurs, même si ce sont des joueurs de l'équipe B de Norvège. Le choix fait par le sélectionneur norvégien pour ce troisième match de groupe. Ouais, la grosse faute là d'Aurélien Tchouaméni. Au milieu de terrain, il y aura peut-être un petit carton jaune, le voilà. Effectivement pour Aurélien Tchouaméni qui est averti, qui accepte, qui le montre avec un petit geste de la main droite. Et on abuse de la célébration viking.
0: Ouais.
6: Vous l'entendez derrière,
0: ouais, on l'entend,
6: sur ma gauche.
0: Ouais.
5: J'ai l'impression que t'es saoulé, Nico, la célébration.
6: Non, ouais. Non, moi j'aime bien. Non, franchement, j'aime bien. En plus, c'est même de loin dans un stade, quand on voit un clapping, ça se passe au-dessus de la tête, ça fait droite gauche, quoi. Tu vois ce que je veux dire? Là, ça fait avant arrière. Je trouve ça sympa. Franchement, c'est assez sympa.
5: Ça te rappelle les soirées Paquito, ça.
0: Mais bien sûr.
6: Bruno, ils le font bien, tout le monde participe et tout. Non, c'est ouais. Voilà, c'est sympa et on le voit à la télé. C'est télégénique. Et voilà. Et derrière,

0: s'applaudit du côté des Norvégiens. Ils ont trouvé la bonne formule, hein. Franchement, c'est bien cette célébration viking.
1: C'est très sympa. Et Bruno, tu voulais dire quelque chose tout à l'heure. Est-ce que tu veux le dire maintenant ?
2: Quoi ?
1: Je sais pas.
2: Je ne sais pas.
1: Tu sais, on t'a mis en vent tout à l'heure.
2: Ouais,
1: c'est bien.
2: On t'a mis en vent. Voilà,
1: ben, ça t'a décoiffé à jamais.
2: Voilà, on roule tout droit.
1: Ok, on roule tout droit. Ok, ça marche. Nicolas Perronnet.
0: La 75e, les Norvégiens encore. Attention à ce ballon là, ouais, qui est bien prolongé par Aurélien Tchouaméni. Mais voilà, c'est ces ballons là, moi, qui m'inquiètent un petit peu dans ce match, je trouve. Quand on fera le bilan global, c'est qu'il y a quand même des ballons qui sont perdus. Il y a du déchet technique un peu au milieu de terrain. Il y a des mauvais choix parfois en défense où on se fait peur. Alors pas sur l'ensemble du match, mais sur des situations comme ça, on se fait un petit peu peur. Et Upamecano, va laisser sa place.
1: Ah tiens.
0: Ouais. À Ibrahima Konaté. Là pour le coup c'est de la rotation poste pour poste. C'est pour faire souffler, j'imagine, Upamecano, même si je trouve que franchement il a pas fait un super match ce soir, Bayou Upamecano. Il s'est emmêlé les pinceaux sur 2-3 petites choses pas très compliquées.
1: Charlotte, pour toi, ça.
3: Surtout qu'en plus il avait fait des super articles où il disait moi j'adore les 1 contre 1, j'adore être un peu en difficulté. Je me retrouvais un peu dans ses paroles, parce que moi aussi j'adorais un petit peu manipuler mes adversaires, et lui il était un petit peu comme ça. Mais sauf que quand techniquement on n'est pas propre, on n'arrive pas après à être un peu plus libéré, à avoir un peu plus de confiance. Donc c'est vrai que c'est un match quand même moyen, mais je réitère le fait que c'est pas facile de jouer face à une équipe qui, où quand on a tout le temps le ballon, on est à chaque fois déséquilibré défensivement.
1: Et on retient que Charlotte adore manipuler ses adversaires.
3: Ouais, exactement.
1: Attention.
3: Comme dans la vie,
1: on le note.
3: Mais vous
1: n'êtes pas
2: adversaire.
3: Non, mais vous
2: n'êtes
3: pas adversaire, vous êtes mes copains.
2: Ouais, mais,
1: oui, c'est vrai.
2: Voilà, mais ne pas jouer au poker ou au loup-garou.
1: Nicolas Perronnet.
0: Ouais, les Norvégiens qui combinent encore avec encore
1: 4-0 pour le Sénégal
0: sur l'approche de la surface de réparation, et il nous fait un petit peu mal, Oscar Bob, parce que là ça passe, la petite passe latérale malgré la sortie de Ryan Cherki derrière. On va s'en sortir du côté de l'équipe de France, et franchement ils font une plutôt bonne période, hein, je trouve, les Norvégiens. Globalement ça va beaucoup mieux, en tout cas ils sont au niveau de la possession pas si à la rue que cela, et finalement ils se sont procurés plus de situations que les Bleus, même si les Bleus ont clairement reculé. Hein. Là, on n'est pas sur un bloc très très bas, mais on joue les transitions du côté de l'équipe de France. Allez, on va voir ce que donnent ces premières minutes d'Ibrahima Konaté. Là, ah, il se fait avoir là sur le petit jeu à deux. Ibrahima Konaté qui était pourtant ressorti avec l'agressivité. Ballon qui va rester dans les pieds norvégiens là-bas sur le côté droit. Ils arrivent à aligner quand même pas mal de passes, hein, les Norvégiens, et à se montrer un petit peu plus entreprenant, on va dire, qu'en première période. Ça, c'était bien joué également dans la profondeur.
1: C'est vraiment la Norvège.
0: Dans la surface de réparation, Irène Cherki qui veille au grain.
1: Excuse-moi, Nicolas, c'est la Norvège qui a la possession sur cette deuxième mi-temps. Hein. 59% de la possession pour la Norvège en deuxième mi-temps.
0: Ouais, qui va encore appuyer là, côté gauche. Norvège qui va tenter quand même de revenir dans ce drôle de match. Et là, c'est bien récupéré par Jules Koundé, qui s'est pas fait avoir par le petit ballon touché par l'extérieur du pied de son adversaire, qui a tenté le petit pont sur Jules Koundé. Il n'y avait pas de souci, il était là, Jules Koundé, et Oscar Bob, qu'on voit de plus en plus, hein, en cette fin de match, là qui combine au milieu de terrain, et qui combine plutôt bien dans le petit jeu à 3. On est dans la surface de réparation des Bleus. Attention, si ce ballon il traîne, il peut être récupéré. Si ça frappe derrière, il va le laisser à son coéquipier, effectivement Patrick Berg, le capitaine de cette équipe de la Norvège, qui arrivait pleine balle, qui a mis la précision, peut-être pas la puissance pour inquiéter les Bleus, mais la frappe était cadrée et dégagée par l'équipe de France. On est un petit peu en difficulté, c'est pas dingo, mais un petit peu en difficulté quand même face à cette équipe de Norvège qui fait tout un petit peu mieux qu'en première période. Allez, ça c'est bien joué de la part de Cherki pour donner de l'air à l'équipe de France et à Jules Koundé.
1: Est-ce qu'on n'a pas le sentiment encore que les Bleus ont un peu levé le pied et que dès qu'ils vont réaccélérer, ça va mettre la tête sous l'eau aux Norvégiens, Charlotte ?
3: Ouais, mais là, l'état d'esprit est pas bon. Ouais, on se trompe un petit peu de combat, là. Clairement, on en fait un petit peu moins. Ceux qui sont un peu plus fatigués, ceux qui rentrent, ils n'arrivent pas à se mettre au rendez-vous. Donc, c'est mieux de la part des Norvégiens, parce que je pense qu'ils veulent pas prendre plus de buts que ça. Et après, le fait qu'Ousmane Dembélé soit sorti, il y a un homme fort qui était vraiment fort en
1: Et
3: Olysée,
1: hein.
3: Et Olysée. Mais là, Cherki, il a quasiment pas touché de ballon. On voit quasiment plus Kylian Mbappé. Là,
2: pourquoi,
3: ça fait.
2: Pourquoi
3: ça fait...
2: Kylian Mbappé reste sur le terrain, Charlotte? J'ai un vrai problème. Je veux bien que ça soit la star, il faut pas y toucher.
3: Là, j'ai pas envie de me dire que le staff, il se dise bon bah peut-être qu'il veut marquer son but et après je le sors. Enfin, j'espère que c'est pas ça la raison. Peut-être que.
2: C'est fou quand même. Je veux bien, mais je sais.
3: Parce qu'en plus, t'as 3-1, donc oui, la Norvège, c'est un petit peu mieux. Tu peux faire sortir, tu peux faire rentrer, régaler un petit peu Mateta, qu'il ait un peu de minutes. Mais au moins, là, il a changé derrière, il a mis Konaté, il a sorti Upamecano. Je pense que sinon, je pensais pas qu'il allait le sortir.
0: Il est en train de s'échauffer de Mateta. Hein. Je pense qu'il va avoir quelques.
3: Et même, moi, je comprends toujours pas avec Jules Koundé. Tout le monde va me dire.
0: Barcola dans la surface, la frappe de Bradley Barcola qui était cadré. Il n'y avait pas d'angle pour Bradley Barcola qui est arrivé lancé à pleine vitesse, qui n'a pas réussi à se remettre dans l'axe. Faut dire que il n'y avait pas la possibilité tout simplement et qu'il s'est retrouvé un petit peu totalement excentré, sans beaucoup de solutions. Il a quand même bien frappé et obtenu peut-être ce qu'il avait de mieux à obtenir, c'est-à-dire un corner.
3: Ouais, beaucoup d'applications techniquement. De temps en temps, on voit Bradley Barcola qui fait des touches de balle assez longues. Là, vraiment, sa première touche était intéressante. Après, Mbappé a fait un bon appel. Et c'est vrai que là, il était un peu fermé.
0: Les Français qui sont toujours en possession du ballon. Ryan Cherki, justement, dans la surface de réparation. Le petit passement de jambe de Ryan Cherki. Le centre-pied droit, deuxième poteau. Il n'y a personne. C'était vers Kylian Mbappé, mais défenseur norvégien pour écarter le danger. Pas pour longtemps. Ça va revenir. Allez, ça fait longtemps qu'on n'a pas vu les Bleus dans cette partie du terrain, dans les 30 mètres adverses. Kylian Mbappé encore à l'angle là-bas. L'arrêt de la surface de réparation qui va s'appuyer sur Désiré Doué et derrière la transversale de la gauche vers la droite pour la poitrine désormais de Ryan Cherki qui se met sur son pied gauche dans la surface à la limite. Aidé par Jules Koundé, assez laborieux, et ballon perdu par Ryan Cherki, pas très bien inspiré là sur ce duel où il a perdu vraiment très facilement le ballon. Ça va permettre à la Norvège de se dégager. Allez, peut-être, ouais, ça c'est bien négocié. Ils sortent bien les ballons, hein. Ils jouent quand même beaucoup mieux, les Norvégiens. Et le voilà, il n'y a pas grand chose de la part de Bradley Barcola. Il a raison de s'énerver, Bradley Barcola, sur son repli défensif qui était, je trouve, plutôt bon sur Oscar Bob.
1: Il y a faute, mais il n'y a pas de carton.
0: Ouais, moi je trouve. Ouais.
1: L'arbitre n'a pas donné carton en tout cas.
3: Il n'y a pas vraiment faute. Il ne fait pas un bon contrôle, Oscar Bob. Il fait un contrôle pied droit, il est gaucher, donc après il est déséquilibré. Mais quand on voit une flèche comme ça qui nous met un peu de pression, on perd un peu l'équilibre. Pour moi, il n'y a absolument pas faute.
0: Allez, voilà, les Norvégiens, encore une fois, la plein axe qui tente de nous perforer. Le jeu un petit peu à l'arrache, hein, ça va. Là, c'est bien sauvé finalement par Aurélien Tchouaméni, mais c'est vrai que je trouve qu'on est parfois quand même.
3: On est à la limite en fait. On est à la limite à chaque fois.
0: Oh, et là, derrière, l'incompréhension entre Jules Koundé et Upamecano, c'est ces petites choses-là qui vont nous laisser un petit goût, non pas amer, hein, y a pas de souci, c'est pas pour voir que le négatif, mais. J'ai envie de voir cette équipe de France face à un vrai test et pas face à des demi-équipes ou quoi, parce que je trouve qu'il y a quand même des petites choses comme ça. Là, l'incompréhension entre Jules Koundé et Ibrahima Konaté, par exemple, c'est une passe en corner, quoi. Voilà, et ça va mettre quand même cette équipe de Norvège en situation d'aller porter le danger dans la surface de réparation. Quand en face on aura des équipes d'un tout autre calibre, c'est vraiment ce genre de petits déchets techniques, de petites incompréhensions qu'il faut essayer de bannir au maximum.
1: Nico,
0: nouveau changement du côté de la Norvège.
1: Deux changements et la Norvège fait sortir ses deux ailiers, Bob à droite et Schjelderup à gauche. Et c'est Noussa qui rentre à gauche. Et lui, pour le coup, c'est un des meilleurs Norvégiens depuis le début de la Coupe du Monde. Et donc à droite, à la place de Bob, c'est Auge. Je suis pas sûr de moi. Tu peux dire Auge si tu veux. On est entre nous.
0: Il a peut-être des grands-parents quelque part en France, mais sinon on va dire Auge. Hein.
1: Ok, ça marche. On parle là-dessus.
0: Le corner pour l'équipe de France. Ouais, là c'est bien. Tchouaméni là, qui cette fois-ci vient montrer l'exemple avec autorité, avec le ballon récupéré par Théo Hernandez derrière Maxence Lacroix qui saute l'échelon Konaté pour aller trouver de l'autre côté Jules Koundé, et avec Manu Koné remettre un petit peu de calme au milieu de terrain. On est à 7 minutes les amis de la fin du temps réglementaire. Encore là le mauvais contrôle de Manu Koné cette fois-ci, et encore une fois à la limite, et encore une fois un peu à l'arrache on récupère ce ballon malgré tout. Faut tout recommencer, repartir de Mike Maignan avec Tchouaméni. Konaté, Tchouaméni à nouveau, Maxence Lacroix.
1: Konaté, elle est moins bien. Konaté. Manu Koné, je veux dire, elle est moins bien sa deuxième période. Il a l'air un peu déconcentré, non?
3: À l'image de un peu tout le monde, on fait moins les efforts. Mais là où je suis un peu inquiète en soi, c'est que là, c'est les montagnes russes. Là, on était première mi-temps de feu. Là, on monte en puissance. Oui, il y a quelques erreurs, mais parce qu'on parlait de ce fameux déséquilibre. Mais là, c'est pas un déséquilibre. C'est juste que techniquement, on est reparti comme cette première période du Sénégal où on n'arrive pas à faire un bon contrôle. Hein. Bah oui, clairement. Est-ce que c'est mentalement? Est-ce que on a un petit manque de confiance parce que le groupe est pas encore assez fort tous ensemble? Est-ce qu'on s'appuie trop sur les individualités pour faire des différences?
1: Malo Gusto et Mateta vont rentrer. Bruno, tu voulais ajouter quelque chose?
2: Oui, sur le chat de la chaîne ici, avec le live qui vous est proposé, vous nous voyez en train de vivre ce match à notre façon, dont une qui est en train de boulotter une partie de boîte de biscuits.
3: Je me tairai
2: le nom, j'ai pas touché. En tout cas, il y a Valéria qui nous dit: Cherki perd trop souvent des ballons, ce qui donne lieu à des attaques adverses. C'est vrai qu'il y a pas mal de déchets pour Cherki. Il y a Popeye qui nous dit: est-ce que Patrick Berg a un lien de parenté avec Elling Berg, l'ancien défenseur de Manchester United? Alors vous imaginez bien que je suis allé regarder avant, parce que je vais pas nous mettre dans la sauce. Donc il y a pas de lien. C'est pas parent ou autre. Voilà, peut-être lointain cousin, mais en tout cas, ce n'est pas annoncé comme ça. Patrick Berg, qui est lui du club de Bodø Glimt, et il y a toute la famille qui a joué du côté de Bodø. Mais là, il y a pas pour Henning.
1: Et il y a Chris Tapin qui nous dit: en gros, Rabiot nous manque. Nicolas.
0: Kylian Mbappé va sortir, les amis. Il est en train de
1: donner son
0: brassard de capitaine
1: à
0: l'arbitre.
1: Non, mais non, mais c'est déjà bien.
2: Ça, c'est pas suffisant.
0: C'est Ibrahima Konaté qui va mettre le brassard de capitaine. Ça, c'est pour la petite anecdote. Et c'est bien Mateta qui va remplacer l'attaquant de l'équipe de France.
1: Et c'est intéressant parce qu'on avait Zounès sur le chat qui nous disait: si en Argentine on ne fait pas sortir Messi n'importe comment, en France on devrait l'accepter pour Mbappé. C'est la star de l'équipe de France et qui plus est, une star planétaire, but ou pas. Ça débat sur le chat. En tout cas, moi j'apprécie le fait que Mbappé sorte même s'il n'a pas marqué de but.
3: Oui, non mais là c'est pas faut le sortir pour le faire sortir, c'est juste le gérer. On aura besoin au fur et à mesure de lui, des rencontres. C'est en plus, il touchait quasiment plus de ballon, donc faut protéger aussi le joueur, c'est plutôt ça.
1: C'est Tchouaméni qui a récupéré le brassard, hein. C'est pas Konaté, Nico. Ouais.
0: Ah ok, pardon, ouais. De loin j'avais effectivement, ouais, c'est Tchouaméni, ouais. Mais je le vois.
3: De toute façon, il y a plusieurs vice-capitaines, hein. Il y a Kanté, Tchouaméni, Konaté qui peut avoir le brassard aussi après Kylian.
0: Ouais, on s'est encore mis en difficulté là, sur un ballon en plein axe, mal négocié par justement Konaté et Maxence Lacroix. On s'est parlé là, entre les deux défenseurs centraux. Derrière, ça a donné une frappe qui s'est envolée dans les tribunes du stade de Boston. Mais quand même, c'est vrai qu'elle n'est pas terrible cette seconde période. Et je sais pas ce que tu en penses, Charlotte, mais le point commun finalement entre la première période du Sénégal et celle-ci. La première période du Sénégal, on a vu ce que ça avait donné avec le remplacement de Michael Olise, et on voit ce que ça donne aussi là avec la sortie peut-être de Michael Olise. Est-ce qu'il n'est pas tout simplement totalement essentiel à, j'allais dire, au bon déséquilibre des Bleus finalement?
3: Je sais pas, mais moi ce que où je peux voir des différences, c'est que contre le Sénégal, je voyais certains leaders, notamment Kylian Mbappé ou Dembélé, faire des gestes, essayer de mettre de la com, essayer aussi de mettre un peu de voix pour bouger un peu tout le monde. Là en fait, je pense qu'il y a tellement une différence que les Bleus n'ont pas forcément peur, mais en fait il y a aucun leader qui mette ce qu'il faut pour bouger un peu l'équipe et hausser surtout le niveau technique.
1: En tout cas, le Sénégal mène maintenant 5-0 contre l'Irak qui joue à 10. Nico, est-ce que toi, depuis le stade, tu vois des joueurs français qui essayent de remobiliser l'équipe ou tu rejoins ce que dit Charlotte?
0: Non, mais c'est vrai que pas grand-chose. Il y a eu un peu, il y avait Kylian Mbappé, mais qu'on n'a pas vu en seconde période. Mais c'est vrai qu'à part ça, non, on a l'impression là, vraiment, franchement, qu'on attend tranquillement la fin de ce match. Après, on n'est pas en danger non plus, quoi. Même si on perd des ballons, même si je trouve qu'on.
3: Ouais, mais si MacMillan n'arrête pas, si on se prend le penalty et que la Norvège continue comme ça, et qu'on n'est pas à l'abri de se faire égaliser. Hein.
0: Ouais, non, mais c'est vrai qu'il est bizarre en fait ce match. Hein. Ouais. Clairement, il est bizarre à analyser. Je pense que ce sera pas le premier comme ça. Je pense qu'effectivement, on a une équipe de France qui est la meilleure attaque du monde, clairement, qui est capable de fulgurance énorme, capable de fulgurance grâce à ses individualités. On l'a vu ce soir avec 3 buts en 32 minutes de Dembélé. Mais voilà, on n'est pas totalement mûr, je trouve, de partout. Et on peut avoir partiellement au cours d'un match, où on l'espère pas pendant tout un match, une équipe de France qui peut quand même passer à côté. C'est un petit peu la leçon aussi de ce premier tour, même si tout va bien, même si on va faire 9 points sur 9, même si l'objectif est atteint, même si il y a un nombre de buts plus que satisfaisant. Et là on faisait référence tout à l'heure à la dernière grande compétition, au dernier Euro, c'est fois 1000 hein, le nombre de buts dans le jeu de l'équipe de France, puisqu'il y en avait eu 0 à l'Euro. Donc là on en a mis quand même 3 plus 3 plus 3, ça fait 9 hein, si je dis pas de bêtises. On a mis 9 buts en 3 matchs.
1: Ça donne envie de chanter à Bruno.
2: Bruno. Je voudrais juste te dire que sur le sondage, les internautes demandent le Waka Waka de
1: Charlotte. Toujours.
2: De Charlotte, oui, toujours. On reste
1: ça tombe
2: là-dessus.
1: Bien, on a une demi-heure de débrief.
2: C'est ça. Voilà, je voulais juste le dire quand même, parce qu'on ne l'a pas oublié.
1: On ne sera pas aussi épuisé mentalement qu'à la fin de la mi-temps de France-Irak.
3: J'ai pas envie de voler la vedette à Shakira, en fait. Donc,
1: je comprends. Mais ça, t'as un grand cœur, Charlotte.
2: Ouais. Juste Bruno, rappeler un numéro de téléphone, le 0810-055-056 via WhatsApp. Vous nous envoyez des messages sur l'équipe de France, mais aussi vous pouvez nous faire des vocaux. Voilà, vous nous laissez un message, vous nous dites un petit peu ce que vous avez pensé de la rencontre, mais aussi peut-être voilà des questions que vous avez à poser à Charlotte, à Pia, à Nicolas qui sera du côté du stade. Eh bien, n'hésitez pas, on va débriefer la rencontre dans quelques instants.
1: Nicolas.
0: 5 minutes de temps additionnel et 5 dernières minutes de cette phase de groupe. Ce groupe I pour l'équipe de France, un groupe dans lequel les Bleus vont terminer à la première place. Qui va les emmener face aux Suédois, autre formation scandinave en 16e de finale. Ce sera mardi du côté de New York et on va terminer ce match, mais alors sur un rythme tout tranquille.
1: Le sénateur.
0: Ah ouais, pour les Bleus, il ne se passe absolument plus rien. D'ailleurs, les spectateurs sont en train de quitter les tribunes de ce stade parce qu'en fait, on est à Boston, mais on est surtout très très loin de Boston. Allez, peut-être la frappe. Ah ben voilà, enfin une frappe pour l'équipe de France, celle de Théo Hernandez qui passe largement au-dessus. Ouais, on est à quasiment une heure de route en fait de Boston. On est à Foxborough, dans la très très grande banlieue de Boston. Et franchement, pour venir dans ce stade et en repartir, c'est très compliqué. Il y a beaucoup de bouchons, beaucoup de circulation. Donc voilà, les gens sont en train de partir sans doute pour anticiper un petit peu ce retour sur Boston ou ailleurs. Et l'équipe de France.
2: Sur les réseaux, Nico, sache-le, hein, sur la chaîne YouTube ICI, ici, il est inscrit par exemple par Christapin qui nous dit, c'est Christapin qui nous dit, c'est Thompson, qui nous dit la France fait le service minimum, ce qui est pas faux sur cette seconde période, ça c'est sûr. Valéria nous dit c'est catastrophique de nullité cette deuxième mi-temps, les supporters français sont assez catastrophés par ce qui est en train de se passer. Juste pour vous dire que on est à plus de 35 kilomètres, il y a 35 kilomètres à faire pour aller au centre-ville de Boston et c'est plus de $80, donc 70 euros pour aller prendre le train ou le bus pour aller du côté de Boston pour rentrer. Donc bon courage pour ceux qui sont là-bas.
0: De toute façon, c'est soit le bus à $80, soit deux heures de bouchon. Il n'y a pas de solution intermédiaire pour venir à Foxborough, effectivement. Et c'est vrai qu'on va, on va terminer cette phase de groupe sur cette impression un peu bizarre d'une victoire facile, certes, de l'équipe de France, d'une demi-heure de feu.
1: Et d'une entrée de Cherki décevante aussi. Hein.
0: Oui, aussi, ouais. Donc, tout n'aura pas été quand même réglé. Hein. Toutes les questions n'auront pas eu leur réponse pendant cette phase de groupe. Moi, je suis surtout assez frustré de ne pas avoir eu une forte opposition à laquelle on s'attendait, que ce soit le Sénégal ou la Norvège. On s'est dit, ce groupe, et il est... le but, le quatrième but pour me faire mentir. Le premier but de Désiré Doué dans la compétition, le but de la tête.
1: Oui. Joli Désiré, bravo.
0: Il n'y a pas beaucoup de la tête Désiré Doué des buts. Cette fois-ci c'est venu de la gauche vers la droite. On ne s'y attendait plus finalement. On était en train de dire qu'on allait rester sur une impression mitigée, voire mauvaise. Pas du tout, on va rester sur le premier but Désiré Doué en Coupe du Monde. Ce qui est énorme pour le joueur de 19 ans du Paris Saint-Germain.
2: Passe de Barcola.
3: Ouais, très bien fait, hein, Barcola. Ouais, mais après il est pas pressé, il a même pas besoin de sauter Désiré Doué. Il a fait les petits pas justement pour être en retrait, pour être visible avec son partenaire du PSG. Le centre parfait, la finition parfaite.
2: Barcola en remplaçant, c'est une passe D, un but. Hein.
1: C'est vrai.
2: Cette phase. Non, mais c'est intéressant de.
1: Quand il était remplaçant, c'est pas quand il était titulaire qu'il a marqué un but ?
2: Oui, il rentre.
3: Non, il rentre.
2: Il rentre, ah ouais, okay. Il rentre sur le.
1: Contre le Sénégal.
2: Oui, c'est okay. Lui, il rentre.
1: C'est beau, hein, en tout cas.
2: Il a les yeux qui brillent, Désiré Doué, sur l'écran. Ah ouais, là, il vient de marquer son premier but.
1: C'est magnifique. Nicolas.
0: Allez, bah on va se quitter, sans doute s'en terminer.
1: Nicolas, il est déjà parti prendre son bus, en fait.
3: Il est sur le parking, là.
2: Il est sur la pluie. Alors, je rentre comment?
1: Je vais pas avoir le temps, les gars, excusez-moi. Mais...
3: Là, il est debout, il est en train de ranger ses cahiers. Là.
2: Allez, j'ai pas le temps, là.
0: Les bleus qui vont terminer effectivement sur ce. Non mais c'est vrai, en fait ça rajoute au bizarre ce but de Doué. Alors c'est super, hein. mais très très bizarre ce match quand même, cette seconde période. Mais on va pas bouder notre plaisir évidemment d'une qualification acquise quand même sans difficulté, et c'est bien ça qu'on retiendra de la part de l'équipe de France. Ça y est, c'est terminé, la victoire des bleus, 4-1, le triplé du ballon d'or, Ousmane Dembélé, le premier but en Coupe du Monde de Désiré Doué pour emmener les bleus en 16e de finale dans la partie haute du tableau, celle qui les verra croiser la route de la Suède mardi prochain du côté de New York, et peut-être de s'acheminer vers ce qui ressemble de plus en plus, selon les probabilités d'adversaires à venir, à un euro pour l'équipe de France. Mais en tout cas, l'équipe de France voulait cette victoire pour rendre hommage, pour soutenir son sélectionneur Didier Deschamps, touché par un deuil familial. L'équipe de France voulait cette victoire pour terminer à la première place du groupe. L'équipe de France voulait cette victoire pour rester ici à Boston et avoir des conditions logistiques un peu meilleures pour la suite de la compétition. Et bien tous ces objectifs-là sont remplis pour les Bleus, qui s'imposent donc 4-1 face à la Norvège. 3 matchs, 3 victoires, une attaque de feu. On est prêt pour la suite de la compétition.
1: Free from desire. Non.
3: Sympa l'accent.
1: Free from desire. À l'American. Mais merci Nicolas Perronnet. On arrive tout de suite parce que nous on est en mode dracard, gala, on est comme des fous. C'est pas la deuxième mi-temps de l'équipe de France qui nous a mis dans cette ambiance là. C'est toi, Nico, en fait.
3: Merci, Nico.
1: Voilà. On arrive tout de suite.
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1: Avec aussi des garçons autour de nous, on va pas faire semblant qu'on est que toutes les deux, Charlotte, même si ce serait très bien aussi, mais parce que Bruno Salomon...
2: Vous laissez,
1: hein. J'y vais. Non, Bruno, tu sais bien que t'es un pilier. Bruno Salomon est avec nous en studio pour faire vivre le chat de notre chaîne YouTube ici. C'est pas Bruno qui écrit les messages sur le chat, c'est lui qui les lit.
2: Lucas.
1: Voilà, il fallait deux cerveaux.
2: Merci, Lucas. Bah,
1: fallait deux garçons, du coup.
2: C'est ça. Allez, ça c'est fait.
1: Vous n'hésitez pas. Il n'y a que les filles qui ont le droit de faire des blagues sexistes. Nicolas Perronnet est au stade à Boston et nous a fait vivre ce match de l'équipe de France. Charlotte, Nico, j'ai envie qu'on commence ce débrief d'abord en faisant un petit point sur la physionomie du match qui a été, contrasté. Pendant qu'on discute avec Charlotte et Nico, évidemment, envoyez-nous des messages sur le chat de la chaîne YouTube. Ici, vous pouvez...
2: J'en ai un, par exemple.
1: Ah bah vas-y. J'ai
2: Caroucherou qui nous dit « Empreinte parisienne sur cette victoire triplée de Dembélé, but de Doué sur une passe de Barcola. Dommage, en revanche, qu'on n'ait pas vu Haaland sur cette rencontre. C'est la déception de la soirée pour les supporters français. C'est de ne pas avoir vu le cyborg affronter Kylian Mbappé. »
1: C'est vrai que c'est décevant, je suis d'accord avec eux, moi ça m'a déçu. On va commencer d'ailleurs ce débrief avec ça, et ça rejoindra la physionomie du match de toute façon. 0810 055 056 si vous voulez nous laisser des vocaux sur WhatsApp. Vous pouvez chanter aussi, il n'y a pas de souci. Hein. Nous on finira comme ça aussi de toute façon la soirée. Charlotte, pas de Haaland, turnover très important de la Norvège. Ça donne quoi du coup sur l'équipe de France, en fait? La physionomie du match, elle est bizarre, et en fait on a du mal à lire un peu ce match-là.
3: Moi je lis que l'équipe de France était juste face à l'équipe de France, en fait. C'était eux-mêmes avec l'état d'esprit, avec les armes qu'ils ont pu mettre. Donc cette première période, je trouvais très très intéressante. C'était sur la suite un petit peu des 20 premières contre l'Irak, tête, mais qu'est-ce que je suis déçu. Je suis déçu de cette seconde période. On n'a pas le droit. On n'a pas le droit d'être l'équipe de France. On n'a pas le droit d'être, d'avoir cette volonté, d'avoir cette troisième étoile et de produire un spectacle comme ça avec avec les supporters qui sont venus, avec avec tout le monde, avec le fait que voilà, Didier Deschamps ne soit pas là. Je pense qu'il y a, il y a tout ça à prendre en compte aussi. Donc, je pense que en fait, ils se sont juste mis à la hauteur de cette équipe de la Norvège. Ils ont failli se faire surprendre. Heureusement que Mike Maignan était était présent. Je trouvais que défensivement, trop de déséquilibre, trop tue le déséquilibre. Donc finalement, c'est encore ces individualités qui ont fait cette différence. J'arrive pas à trouver encore ce collectif, que ce soit défensivement pour mettre un peu d'équilibre, et offensivement, il y avait beaucoup de qualité. Donc satisfaite parce qu'on est premier de ce groupe, mais pas encore, parce que je pense qu'avec cet effectif, avec cette équipe là, on peut beaucoup mieux faire.
1: Nicolas, est-ce que tu es sur la même ligne que Charlotte?
0: Moi c'est pareil en fait, j'arrive pas à lire totalement ce match, même si on va nous dire oui, mais bon, il faut savourer, on gagne 4-1 et c'est vrai, mais il y a quand même des choses qui étaient qui tournaient pas rond quoi dans cette équipe de France malgré tout. Après bon voilà, quand on gagne avec un écart si important, quand tous les objectifs sont atteints, quelque part c'est difficile à dire, mais oui, j'ai l'impression que il manque quelque chose, et moi j'ai envie de voir l'équipe de France, j'aurais aimé voir l'équipe de France en fait accélérer, aller en mettre 6 ou 7 ou tenter d'en mettre 6 ou 7 quoi, et finalement on a arrêté de jouer. Michael Olise sorti, ça c'était un peu bizarre, et même la fin de la première période et le début de la deuxième, alors qu'il était encore là, je trouve qu'il y a eu beaucoup de petits déchets en fait, de petits déchets au milieu de terrain, de petits déchets derrière, alors que pour le coup on n'a pas fait tourner ou pas beaucoup du côté de l'équipe de France. Donc il faut qu'on soit prêt, qu'on soit clair, il faut qu'on soit prêt contre l'Allemagne en huitième de finale quoi. Et pour l'instant je trouve qu'on a plein de choses positives, mais qu'on n'a pas les réponses à toutes nos questions, et quand ça va vraiment vraiment s'élever, avec en plus tout ce que comporte un match à élimination directe, etc., etc., bah voilà, je trouve qu'il y a des équipes quand même, malgré tout, et malgré le nombre de buts qu'on a marqués, malgré l'attaque qui est très très positive, voilà, je pense qu'il y a des équipes qui arrivent avec peut-être plus de certitude que nous au stade de qualification directe. Mais bon, l'objectif il est quand même clairement atteint, il n'y a aucun débat là-dessus, on a gagné tous nos matchs. Mais voilà, j'aurais presque préféré une victoire un peu étriquée, 2-1 face à une grosse équipe de Norvège, et un match hyper sérieux des Bleus de A à Z, que cette victoire 4-1 contre une équipe franchement qui est l'équipe B de Norvège, et qui a réussi malgré le score, je trouve, à nous mettre parfois en difficulté, et comme le disait Charlotte tout à l'heure, qui était pas très très loin quand même de revenir dans ce match au moment où ils obtiennent un penalty, et ils peuvent revenir à 3-2 contre les Bleus quoi, voilà. Donc c'est vrai que c'est assez bizarre en fait comme match, mais bon, l'essentiel c'est qu'on soit évidemment premier de groupe et que ça continue. Et juste pour la petite photo quand même de la fin de match, le virage des Vikings là, ouais, face aux Norvégiens, alors pour eux ils se posent pas ces questions là ils ont fêté cette défaite 4-1 quelque part, comme s'ils avaient remporté la Coupe du Monde. C'est assez incroyable, avec vraiment grosse ambiance dans les tribunes. Les joueurs, bon, ils n'étaient pas non plus en train de faire la fête, mais ils ont fait un petit tour de demi-terrain, voilà, comme ça. Donc ouais, vraiment, du côté de la Norvège, on espérait, on a tout simplement savouré le fait d'être qualifié, ce qui arrive tout simplement pour la deuxième fois dans l'histoire du pays, on le rappelle. Donc voilà, c'est vrai qu'il y a ce sentiment un petit peu mitigé de part et d'autre à la fin de cette rencontre.
1: Bruno Salomon.
2: Sur la chaîne ICI, ICI, la chaîne YouTube, Jean-Paul nous en met une petite derrière les oreilles. Les journalistes, arrêtez de parler comme ça, il y a d'autres matchs pour cette équipe de France. Moi, je voudrais juste dire que, est-ce que finalement, la Norvège n'a pas tendu le plus beau piège à cette équipe de France? C'est-à-dire que de mettre une équipe bis, de faire une grosse demi-heure. Certes, la France a fait une grosse demi-heure. C'était le plan d'action. On a bien vu barre transversale d'entrée avec Kylian Mbappé à 30 secondes de jeu. Manu Koné derrière, 2 minutes, pim, frappe cadrée, une espèce de demi-volée qui passe bien. Enfin, et en fait, on marque nos buts très bien. Et on sort de là, eh ben, les Norvégiens. Nous, il n'y a aucun enseignement à avoir sur notre équipe. On n'est pas là, vous ne nous avez pas vus. On vous a fait voir que les autres, c'était des coiffeurs. Par contre, nous, on a mis la grosse équipe, ou quasiment. Tchouaméni, Koné, je suis désolé, milieu de terrain, je trouve que ça bat beaucoup moins bien que Rabiot, Koné au milieu de terrain. Offensivement, oui, ok, très bien, on marque. Mais après, derrière, on est complètement déséquilibré. En fait, on a fait voir encore nos points faibles dans cette rencontre, alors qu'on a voulu montrer des muscles. Enfin, c'est très bizarre. Alors. Et moi, je trouve que les Norvégiens nous ont... C'est un espèce de petit chausse-trappe. on a gagné, t'as pris tes 9 points, c'est super. Et ben voilà, on est en question après un match comme ça, ce qui est quand même complètement fou.
1: Moi, je vous trouve quand même super dur tous les trois. Super dur parce que, en fait, on demandait quoi à l'équipe de France aujourd'hui ? On leur demandait de gagner le match pour être premier du groupe et d'avoir un peu plus de certitude dans le jeu. On a clairement vu qu'ils ont levé le pied. Enfin, ça, c'est une évidence, mais ça peut se comprendre, Charlotte.
3: Oui, mais tu sais pourquoi on est dur ? Parce qu'en fait, on savait qu'on allait sortir. Et en fait, on anticipait déjà, avant même que la compétition commence, on anticipait déjà la suite des phases des poules. Et là, en fait, on n'est pas assez rassuré. Donc, je pense que c'est ça.
1: Tu parles du fond de jeu.
3: Ouais, je parle du fond de jeu.
1: Du milieu de terrain et de la défense, quoi, en gros.
3: Oui, c'est ça. Parce qu'au final, Bruno, je rajoute juste qu'en fait, on était au courant que la Norvège allait énormément changer, donc en fait on n'est pas surpris d'un peu de ces scénarios-là, tu sais, un peu casse-bonbon, qui savait très bien qu'à un moment donné tu pouvais avoir un rouge, tu pouvais prendre un penalty, enfin tu vois là un peu le match un peu bourbier, donc ils ont joué, mais je ne sais pas combien de matchs individuellement dans chacun de leurs clubs, des matchs bourbiers comme ça, donc c'est juste le fait d'a pas avoir élevé le curseur mental pour pouvoir se dire à un moment donné on est des ballons d'or, on joue dans les meilleures équipes au monde, on joue contre des mecs quand même, il y en a qui jouent à Viking Stavanger, à Sassuolo, à Glasgow Rangers, enfin c'est pas Liverpool, c'est pas City, etc. Donc c'est juste ça où on peut être insatisfait, et après le petit bémol c'est
1: en gros de pas avoir joué à fond jusqu'à la fin,
3: de pas en fait d'avoir craqué un petit peu la confiance qu'on pouvait avoir techniquement, qu'on pouvait avoir offensivement, etc. Moi, ça m'inquiète pas un petit peu que défensivement il y a ce petit déséquilibre, mais c'est qu'en fait techniquement on retombe dans nos travers parce qu'on en fait juste un petit peu moins. Donc c'est pour ça qu'on est un peu chiant et exigeant et qu'on ouvre des débats, et heureusement qu'on a des débats comme ça dans les médias. Mais on a tellement anticipé le fait d'être déjà sorti de ce groupe-là et d'anticiper des autres matchs, parce que moi je me dis que l'Allemagne ils sont prenables, le Brésil ils sont prenables, que le Maroc qui fait une super compète, je pense qu'on est quand même au-dessus, mais on n'a pas certaines certitudes qu'on aurait pu avoir.
2: Et ce qui ressort finalement des trois matchs, et c'est pour ça qu'on est un peu dur, c'est qu'on a que des séquences.
1: Est-ce que c'est la peine d'en faire plus, dans le sens où, regarde,
2: non, mais
1: avant
2: on a
1: le
2: match,
1: d'un
2: match un peu...
1: attends, avant une J3 en Coupe du Monde, généralement on fait quand même tourner. Là, il y avait deux options. Il y avait, tu vises la première place et tu penses que la Norvège a une équipe forte, donc tu mets quand même ton 11 à peu près et tu fais quand même un gros match, même si tu aurais préféré faire tourner. Et la deuxième option, c'était tu fais tourner, puisque place 1, place 2, c'est pas très important. Au final, tu mets ton 11, ton vrai 11, tu gagnes 3-1 à la 60e minute, on va dire. Ben, c'est un peu normal de se dire que les titulaires ils vont un peu lever le pied, ils vont se dire ok, on va pas se mettre les tripes sur le terrain, c'est pas la peine.
3: Parce qu'on joue contre une équipe Norvège A, on fait ce genre d'erreur là, je pense que
1: oui,
3: c'est un match
1: nul. Je sais pas ce que t'en penses, mais pour moi cette équipe de France là, elle ne propose pas le même football si elle a l'équipe de Norvège A en face. C'est évident. Les erreurs que font pas Mécano et compagnie.
2: Ils font
1: leur demi-heure.
2: Et ben ce qu'on a fait.
1: Mais les enseignements.
2: Mais face à la A, ils font aussi une demi-heure.
1: Les enseignements.
2: Face au Sénégal, c'est ce qu'on a fait.
1: En tout cas,
2: ce
1: qui est sûr, c'est que les enseignements tactiques et tout qu'on doit faire, c'est que sur la première demi-heure, en gros. Et ou que sur la deuxième mi-temps du Sénégal. Mais par exemple, Sénégal, on a aussi un match très contrasté avec une première mi-temps qui est mauvaise et une deuxième mi-temps qui est très bonne. Donc c'est l'inverse. Le Sénégal, on sait que la première mi-temps, elle est ratée parce qu'ils ont les genoux qui tremblent, parce que c'est la pression qui est très forte. Là, c'est le scénario inverse. La deuxième mi-temps, elle est pas géniale parce qu'ils sont tellement tranquilles, ils sentent qu'ils ont tellement de marge qu'en fait, ils se disent, même en laissant un peu filer,
3: mais t'as pas le droit en Coupe du Monde d'avoir ce genre de.
1: Je comprends, mais moi, je trouve pas ça inquiétant.
3: T'as l'esprit.
1: Sauf pour les rentrants, où je trouve que pour le coup, il y a.
3: Tu vois, s'ils avaient fait une deuxième mi-temps un peu plus correcte, j'aurais eu vraiment pas peur contre l'Allemagne, vraiment pas peur contre le Maroc. Et voilà, après en demi ça c'est
1: en tout cas t'es l'Allemagne, je vais donner la parole à Nico et ensuite on ira voir Féline. Tu es l'Allemagne, tu vois ce match, t'es pas complètement tranquille parce que tu sais pas sur quelle équipe de France tu vas tomber en fait. Et quelque part c'est aussi bien de pas donner toutes nos billes tout de suite et de dire on est capable de faire des mauvaises mi-temps. Nico, qu'est-ce que t'en penses toi?
6: Moi je suis pas inquiet pour la suite, je pense que la France est toujours bien partie pour aller au bout, je le dis depuis le début, et ça change pas mon opinion générale sur l'équipe de France, pas du tout. Donc mais j'aurais bien aimé voir un match complet en fait, un match complet dont, face à une grosse adversité dans ce groupe-là, et je pense que ce groupe-là il s'y prêtait. Et en fait, et pour le coup c'est pas la faute de l'équipe de France si la Norvège met l'équipe Z ce soir ici pour pas se qualifier en fait, et c'est pas la faute non plus de l'équipe de France si sur le premier match face au Sénégal tout le monde n'était pas rentré dans sa compétition et tout, et du coup je suis un peu frustré de ça quoi. Voilà, après qu'effectivement quand on mène 3-1 et qu'on joue contre cette équipe là voilà, je suis pas inquiet par cette deuxième période, c'est pas ce que je veux dire. Je pense que ça va aller pour l'équipe de France, je pense que la Suède ça va aller, je pense que le premier gros test on l'aura face à l'Allemagne, mais j'aurais bien aimé en avoir un vrai gros test bien réussi de A à Z où on se dit ah ouais d'accord quand même, cette équipe de France c'est du très très costaud de A à Z sur un match, les remplaçants ils arrivent, ils sortent du banc, ils font le taf, etc. Et je pense qu'on aurait pu l'avoir contre le Sénégal, on aurait pu l'avoir contre la Norvège. Contre le Sénégal il n'y a eu qu'une mi-temps, et contre la Norvège il y a eu un
3: match. Mais parce qu'il n'y a pas encore d'adversité parce... Nico, le Sénégal n'était pas non plus au niveau.
6: Sur le papier on avait quand même un groupe qui le permettait et on l'a pas eu. Donc c'est plus une frustration générale. Voilà, c'est plus qu'un bilan négatif de l'équipe de France.
1: C'est ce que dit Laurent sur le chat de la chaîne YouTube ici. Il dit c'était des matchs de poule. La coupe elle démarre mardi. Laurent qui ajoute avec tout mon respect Charlotte, parce que c'est Laurent qui se réjouissait d'avoir des filles qui parlaient de foot. Avec tout mon respect Charlotte, il faut se réjouir et voir le verre.
3: Mais je suis très
1: plein.
3: Heureuse. Sinon, on n'a pas de débat, hein, les gars. On dit rien, c'est super.
1: D'ailleurs, elle va vous le prouver dans 5 minutes en dansant sur Waka Waka. Laure, elle dit bon match offensivement, mais défensivement très inquiétant sur tous les côtés. Donc voilà, il y a aussi des gens qui trouvent qu'il y a des problèmes. Voilà. On va aller voir Féline, qui est à Sceaux, dans le sud de l'île de France, dans la fan zone du jardin de la ménagerie à Sceaux. Féline, est-ce qu'autour de toi, les gens sont plutôt inquiets ou plutôt enthousiastes après ce 4-1 de l'équipe de France contre la Norvège ?
7: Non, plutôt enthousiaste, Pia. Franchement, c'est plutôt la fête ici à Sceaux. On va pas se mentir, le but de Désiré Doué a été célébré juste avant le coup de sifflet final. Évidemment, moi, ce qui reste en tête de tous les supporters, c'est le triplé d'Ousmane Dembélé. Hein. Le ballon d'or n'a pas démérité. Et même ses fans qui portaient son maillot ici à Sceaux m'ont dit, on lui a porté chance. Mais comme vous le disiez, je l'entendais à l'instant, la deuxième mi-temps a été un peu plus calme, mais ça n'a pas empêché le public de rester jusqu'au bout. Là, on est en train tranquillement de quitter le jardin de la ménagerie les uns derrière les autres. Il y avait bien 1000 personnes, si ce n'est même plus, ici dans la fan zone. La Coupe du Monde, c'est tous les 4 ans, m'a justement dit une jeune lycéenne, et pour elle c'était hors de question de rater le match, donc elle est venue avec toutes ses copines. Et puis pour d'autres, c'était aussi l'occasion de profiter de la fraîcheur de cette canicule qui retombe, l'occasion de regarder le match et de pique-niquer tranquillement en famille ou entre amis. Et bah, maintenant que la France est qualifiée pour les 16e, les supporters espèrent que les Bleus vont aller le plus loin possible dans la compétition. Ils visent au moins la demi-finale, et si ce n'est évidemment la finale, avec une victoire.
1: Comment ça la demi-finale, Féline ? Allons, avec Charlotte, on vise pas du tout la demi-finale, hein. Je vous le dis.
7: Non, mais quand je vous dis la demi-finale, c'est le pronostic le plus bas, nous. Évidemment, oui. On vise ici la finale et la victoire. Mais certains sont un peu timides, alors vous savez, ils me disent la demi-finale, au moins la demi-finale, mais évidemment, tous pris pour une victoire. Alors, mais ils ont quand même peur de certaines équipes, le Portugal, l'Allemagne, l'Argentine. Il y a quand même des obstacles, hein, on va pas se mentir.
1: Évidemment, heureusement, parce que sinon ce serait tout pourri s'il y avait que des Norvégiens équipe B pendant toute la compétition. Autant arrêter tout de suite, hein, vous le dire.
7: Bien sûr.
1: Merci beaucoup, Féline.
7: C'est vous les experts.
1: Oui, exactement. Merci mille fois, Féline, de nous avoir fait vivre cette soirée. Féline Le Loir Duo, qui était donc dans la fan zone du jardin de la ménagerie à Sceaux, dans le sud, au sud de Paris. Merci, Féline. Bonne soirée.
7: Merci à vous. Bonne soirée. Nous,
1: on va un petit peu détailler. Il nous reste juste un quart d'heure à vivre ensemble. On va un petit peu détailler. Peut-être ligne par ligne ce qui s'est passé ce soir. Je vous propose qu'on commence par la défense, parce que l'attaque, on en a parlé, reparlé. On sait que l'attaque de l'équipe de France est magique, magnifique. Voilà. Commençons par la défense. Charlotte, tu avais mis un gros bémol sur la titularisation de Jules Koundé au début du match. Finalement, qu'est-ce que tu as pensé de son match ? Est-ce que ça a confirmé ce que tu pensais, ou est-ce que tu t'es dit bon, ça va, il s'en est pas trop mal tiré ?
3: Bah, j'ai trouvé que, à part la première action où il est très proche de Kylian Mbappé, il a été utilisé. Après, offensivement, on l'a quasiment pas vu, parce qu'en fait, Ousmane Dembélé faisait tellement des différences, donc on n'avait pas besoin de Jules Koundé. Et derrière, en fait, je vais te faire le résumé sur les quatre défenseurs, parce qu'ils étaient un peu tout seuls, quoi, en fait. Donc ils étaient un peu tout seuls, et puis en fait, ils ont fait des mauvais choix. Donc si c'est un choix technique ou tactique, un mauvais positionnement, parce que la Norvège, à un moment donné, ils avaient un peu d'égo. Donc, je suis je suis pas vraiment satisfaite, mais je suis pas non plus trop alarmée, parce qu'en fait je me dis que plus la compétition va continuer, plus ça va être un groupe de l'équipe de France qui va défendre vraiment ensemble. C'est un calvaire quand on est que 3-4 à défendre et qu'on fait des courses à de 40 mètres à haute intensité toutes les 2-3 minutes et qu'on est un peu même pas aidé du tout par les autres partenaires. Donc Jules Koundé, pour moi il fallait pas le faire jouer aujourd'hui, le faire souffler, si c'est le choix numéro 1 Didier Deschamps. Après, Upamecano un petit peu aussi mitigé, parce que sur le but c'est un face à face. Il disait qu'il a mis un point d'orgue. Il aime bien les face à face. Là, c'était juste un mauvais positionnement. Il s'est fait avoir en fait. Il a mal anticipé. Il a mal lu le fait que c'était. En fait, il a voulu trop anticiper ce qui allait pas se passer finalement. Donc, il a ouvert l'espace pour se faire prendre. Après,
1: il y a Maxence Lacroix et Théo Hernandez. Et les deux, c'est pareil. C'est pas foufou leur match. Hein.
3: Alors Théo Hernandez. Alors moi, ce que je vais retenir cette deuxième période, c'est le but de Désiré et c'est le penalty de Théo Hernandez, où pour moi il s'est cru presque à l'entraînement, parce que c'est des gestes qu'on fait à l'entraînement, on fait jamais ce genre de choses en match. Il y a aucune intensité, il met son pied, il sait très bien qu'il va pas avoir le ballon
1: en plein milieu de la surface.
3: En plus Koné, il pouvait aussi faire la faute juste avant sur Oscar Bob, donc non, c'est individuellement, je pense que ils étaient un petit peu seuls, ils ont pas fait les bons choix, donc très déçus.
2: Il y a Laurent sur le chat qui pose une question, comment défendre alors qu'on a une équipe qui fait uniquement qu'attaquer? En fait, comment on arrive à trouver ce point d'équilibre?
3: En fait, on anticipe. Comme on est défenseur, qu'on n'a pas le ballon, on a le jeu devant soi, donc soit on fait du marquage préventif, donc c'est-à-dire qu'on se rapproche le plus tôt possible de nos adversaires qui potentiellement peuvent avoir le ballon, donc récupérer, mettre de la pression, ou soit on recule tous ensemble, mais il faut qu'il y ait au moins un ou deux milieux de terrain qui fassent le job. Donc en fait, il faut anticiper les pertes de balles de nos attaquants ou nos milieux de terrain offensifs pour ensuite être un peu plus tranquille pour défendre. Mais là, il n'y avait aucune anticipation, parce qu'en fait, ça allait tellement dans tous les sens offensivement, il y avait tellement de dangers un peu partout que finalement, il n'y a pas eu assez de lead pour moi derrière pour anticiper ces pertes de balles et ce déséquilibre.
1: Un manque de concentration, quoi. Oui. C'est un peu
3: manque de concentration. Bah oui, parce qu'en fait on a l'impression qu'ils n'étaient pas assez bien ensemble, en se disant c'est bon, on sait qu'à un moment donné on va perdre le ballon, on va devoir bien défendre. En fait c'était un peu bon, bah tu fais ce que tu peux toi à gauche, ce que tu peux toi à droite, et voilà, il n'y avait pas de cohésion derrière.
1: Nicolas, depuis le stade, cette ligne défensive de l'équipe de France, est-ce que c'est un peu ça qui t'a paru le plus friable ou le moins fort?
6: Oui, si on fait le bilan du match et qu'on cherche les points faibles du match, oui. Après effectivement, à part ce que j'ai trouvé un peu incompréhensible sur le but norvégien pour Upamecano, mais bon, on sortait effectivement du deuxième but d'Ousmane Dembélé, enfin personne n'était rendu sur le terrain en fait, quoi, et Upamecano en premier. Oui, c'est si on cherche les points négatifs, ils sont clairement là. Après, on n'avait pas la charnière qui sera titulaire face à la Suède ou face à l'Allemagne, quoi. Par exemple, Lacroix, il sera pas titulaire. Saliba, je pense qu'il apporte quand même beaucoup dans sa complémentarité avec Upamecano. Upamecano fait pas un match horrible, mais on l'a vu meilleur, je trouve. Je trouve qu'il y a eu deux trois petites choses. En même temps, il fait un sauvetage aussi à un moment absolument incroyable. Enfin, voilà, c'était un match compliqué pour des défenseurs. Une équipe un petit peu coupée en deux, très portée vers l'avant. Je trouve qu'il n'y a rien d'alarmant quand même, quoi. Enfin,
1: non, en fait, là où on pourrait se dire que ça pourrait être alarmant, c'est trop fort comme terme, mais que ça pourrait être peut-être inquiétant, c'est quand on se visualise face à une équipe avec un milieu de terrain super fort, avec trois joueurs, voire cinq, et voilà, qui serait technique,
3: agressif. Parce que
1: agressif.
3: Là, t'as Haaland, t'as Sorloth, ça fait déjà la différence.
1: Tu
3: marques le penalty, parce que je pense qu'Haaland est frappé.
2: L'enfonce le ballon.
3: Sorloth, très très fort.
1: Ouais, très fort. Et Noussa aussi, qui est rentré en fin de match, lui, c'est un dribbleur, c'est pas du tout le même profil, et franchement, il est fort aussi. Bruno?
2: Non, c'est juste pour revenir. Moi, il y a quand même une note positive derrière. Je trouve, c'est quand même que Mike Maignan a lancé sa Coupe du Monde.
1: Ah, ça, c'est vrai. Voilà. T'as raison.
2: Et Mike Maignan, en fait, sur le but, on a tous été un peu, mais c'est pas possible. Il va se lancer à un moment donné dans sa Coupe du Monde. Et ce penalty, plus derrière, Bob le bricoleur, là, qui est venu dans la surface de réparation pour mettre une frappe, et derrière, il la sort très bien. Et je trouve, où il descend très rapidement, et Nicolas l'avait d'ailleurs très bien commenté, mais voilà, où il descend très rapidement au sol pour venir chercher ce ballon. Je trouve que c'est un vrai moment important de cette Coupe du Monde, c'est que notre gardien a déclenché. Je trouve que sur le Sénégal, je l'avais trouvé un peu fade. Contre l'Irak, il n'y avait rien à dire. Et là, en fait, sur les moments justement où en seconde période, cette espèce de déséquilibre complètement improbable, où plus personne ne défend correctement et autres, lui, a juste rappelé que c'était lui le patron, qu'on pourrait compter sur lui. Voilà, donc je trouve quand même que le point positif derrière, c'est le gardien, ouais, c'est Mike Maignan.
3: Parce que je trouve que Saliba, il a quand même manqué dans,
2: oui, bien sûr,
3: dans sa personnalité. Mais bon, fallait absolument le faire récupérer. Donc ça devait être Upamecano qui devait prendre le lead. Là, il était un peu mis en difficulté et fautif sur le but.
1: On a reçu un message de Yami sur WhatsApp et ça nous fait plaisir. Je ne l'ai pas entendu, mais il paraît qu'il est très sympa. Donc on va se l'écouter maintenant.
8: Bonsoir, enfin plutôt bon après-midi, car ici il est 3h de l'après-midi. Et Ousmane Ballon d'Or, et Ousmane Ballon d'Or, et Ousmane Ballon d'Or, et Ousmane Ballon d'Or. Et quel triplé pour notre Parisien Ousmane Dembélé. C'était un match absolument magnifique à suivre sur les antennes d'ici Paris, grâce à Pia, à Bruno évidemment, Charlotte et Nicolas. Merci, merci, merci. Ça nous permet, tous les expatriés autour de la planète, de pouvoir suivre les matchs du PSG et de l'équipe de France dans une qualité exceptionnelle. Donc un grand merci. Et allez Paris, enfin allez les Bleus, pardon.
1: Merci Yami, c'est super sympa, c'est comme message, gentil. Ça fait super plaisir. Vous avez encore 5 minutes pour nous laisser des messages sur le WhatsApp de la radio, 0810 055 056. Vraiment merci de la part de toute l'équipe, parce que c'est cool de savoir que vous nous suivez dans du monde entier. Yami ne dit pas d'où il nous appelle, on a juste l'info qu'il est 3h de l'après-midi chez lui, c'est-à-dire 8h de moins que chez nous. Je sais pas où c'est, voilà, ça peut être peut-être, je sais pas, le Pérou, j'en sais rien,
2: c'est peut-être Mexique. C'est peut-être notre ami du Mexique qui nous écrivait tout à l'heure.
1: Peut-être Capac. Ah ouais, peut-être. Yami, ouais. Faudra voir quelle heure il est au Mexique, du coup.
2: Je reviens. J'arrive.
1: En tout cas, n'hésitez pas à nous laisser des messages WhatsApp, ça fait plaisir. Maintenant, j'aimerais qu'on parle quand même du milieu de terrain. Parce qu'on ne peut pas s'empêcher, en voyant ce jeu de l'équipe de France, quand ça se passe bien, on ne peut pas s'empêcher de visualiser le moment où ça va mal se passer. Charlotte, jouer à deux avec des milieux de terrain qui hésitent encore tactiquement sur est-ce qu'on doit attaquer nous aussi, est-ce qu'on doit frapper, est-ce qu'au contraire il faut qu'on reste un peu devant notre défense. Là, on sent honnêtement, tactiquement, il y a vraiment un flottement, quoi.
3: Ouais, mais en fait, on voit que quand il n'y a pas une projection de soit Manu Koné ou Tchouaméni, c'est vrai qu'offensivement, quand il n'y a pas Olise, en fait, il manque. Donc en fait, on a vu beaucoup de fois où c'était Koné qui était vraiment devant Tchouaméni et lui un peu tout seul. Ouais. Donc en fait, on est déséquilibré. C'est impossible de défendre comme ça. Ou soit en fait, t'as 14 poumons, mais ils les ont, hein, ces 14 poumons. Mais à un moment donné, tu les as pas parce que tu te projettes. Donc il faut prendre ses responsabilités et se dire, offensivement, on le fait un petit peu moins. On reste un peu plus à deux. Mais en fait, quand on a une adversité, et je le dis à la mi-temps, qui est assez faible, on a envie, ça reste quand même des garçons qui ont envie de marquer des buts, même s'ils sont milieu récupérateur, on a envie de faire une différence. Mais quand on a un milieu comme ça, où on a un numéro 10, parce qu'on se souvient qu'en équipe de France, c'était souvent deux relayeurs avec une sentinelle, donc on défend pas du tout de la même manière, où c'est souvent à plat, des milieux à trois à plat, là en fait on se retrouve des fois tout seul, donc en fait ils se sont mis en difficulté tout seul.
1: En fait c'est presque un 4-1-1.
3: Oui, c'est un 4-1-1. C'est un 4-1-1.
1: Ouais, ouais.
3: C'est un 4-1-1 parce que plusieurs fois, on a vu Tchouaméni vraiment tout seul et Manu Koné, il n'arrivait plus à revenir. Donc en fait, il était face à Tchouaméni et pas à deux à côté. Donc c'est des choses qu'ils vont devoir améliorer avec une adversité beaucoup plus forte, mais ils vont la faire, ça j'en doute pas. Parce que je pense qu'au final, on était un petit peu... on manquait un petit peu d'expérience, Pia. On manquait un chouille d'expérience, je pense, dans certains compartiments du jeu.
1: Il nous reste qu'une minute, les amis.
3: Non, mais je vais pas danser, en fait.
1: Non. J'allais même pas dire.
3: Parce qu'en fait,
1: oublié.
3: Tu m'as regardé.
1: Ah, moi, j'avais oublié.
3: De toute façon, on n'a plus le temps. Moi, Waka Waka, c'est 8 minutes. Donc, en fait, on peut pas.
1: Ouais, voilà, on peut pas.
2: Elle connaît le timing du Waka Waka, c'est ça.
1: Ouais, c'est ça. Alors, en fait, elle dit ça, puis elle danse sans la musique même. Elle est déjà en train de danser. Merci mille fois à vous tous de nous avoir suivis sur le chat, sur WhatsApp. Merci d'être là. C'est vraiment, ça nous fait super plaisir. On voit que vous êtes de plus en plus nombreux à chaque match. Merci Bruno de nous avoir fait vivre ces messages sur le chat et d'avoir été là tout simplement.
3: Et je peux vous dire que c'est hyper dur de se concentrer avec ton sandwich là sur ton micro.
2: Cheesy
3: là.
2: Et oui,
3: c'est très très dur.
1: Il ne reste que 15 secondes, mais déjà. Merci Charlotte Pergeret, merci Nico Perronnet, merci à tous ceux qui sont en régie. J'ai pas le temps de donner tous vos prénoms, mais vous savez que je vous fais évidemment des cœurs. Merci à toutes les équipes d'ici de nous accompagner sur cette Coupe du Monde et ciao.
9: Ousmane Dembélé, trouvé par Kylian Mbappé, le crochet d'Ousmane Dembélé, la frappe d'Ousmane Dembélé, le but! tête d'Ousmane Dembélé. Et ben le voilà, le ballon d'or. On les voyait, les espaces sur ce côté droit de l'attaque française. La frappe croisée, ça ressemble beaucoup au but d'Ousmane Dembélé face à l'Irak. 1-0 pour l'équipe de France. Ils se baladent, les Bleus. Ousmane Dembélé, c'est parti. C'est Ousmane Dembélé qui va être servi. La frappe, Ousmane Dembélé. Ça fait 2-0 pour l'équipe de France. Ça fait des grands sourires sur les visages des Français. 2-0 en 20 minutes. Ousmane Dembélé, pied droit pour son premier, pied gauche pour son deuxième et troisième but dans cette Coupe du Monde. C'est trop facile pour l'équipe de France.
1: Un but du pied droit, un but du voilà, pied gauche.
9: Réduction d'écart.
1: Oh non.
9: Réduction d'écart. C'est quoi ce match? La réduction de l'écart pour la Norvège. Avec ce ballon là récupéré dans la surface de réparation, bah là pour le coup la passivité défensive elle est clairement du côté de l'équipe de France. C'est Tello Asgard qui remet la Norvège dans le coup avec Ousmane Dembélé dans la surface encore, qui va peut-être encore prendre sa chance. Et il est là, et il est là, le triplé d'Ousmane Dembélé. Il compte sur ses doigts. Et 1 et 2 et 3-0 pour l'équipe de France. Oh là là, et 1 et 2 et 3-0 pour Ousmane Dembélé. 32 minutes de jeu et Ousmane Dembélé s'offre un triplé face à la Norvège. 3-0. Penalty pour la Norvège à la 48e minute de jeu. Qui a été bien cherché, c'est Théo Hernandez là. Je crois qu'il est, qui est fautif.
1: C'est ça.
9: Mike Maignan, les bras en croix, les bras écartés face à Strand Larsen qui va tirer pied droit. Et ben voilà le test qui est réussi. Magnifiquement pour Mike Maignan qui se détend sur sa gauche. C'est pas très bien tiré, mais c'est bien arrêté. Voilà le but. Ben voilà le quatrième but pour me faire mentir. Le premier but de Désiré Doué dans la compétition, le but de la tête.
1: Oui. Joli Désiré, bravo.
9: Il n'y a pas beaucoup hein, de la tête, Désiré Doué, des buts. Cette fois-ci, c'est venu de la gauche vers la droite. On ne s'y attendait plus finalement. On était en train de dire qu'on allait rester sur une impression mitigée, voire mauvaise. Bah, pas du tout, on va rester sur le premier but de Désiré Doué en Coupe du Monde. Ça y est, c'est terminé. La victoire des Bleus, 4-1, le triplé du ballon d'or. Ousmane Dembélé, le premier but en Coupe du Monde de Désiré Doué pour emmener les Bleus en 16e de finale dans la partie haute du tableau.
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3: Si vous portez le nom de famille Salin, restez à l'écoute. Mais avant cela, je vais vous parler d'un bretonisme bien connu qui est le lagen.
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3: Moi, je suis dans le lagen. Bon, voilà une expression typique dans le français local. C'est inspiré par notre belle langue bretonne. On l'entend souvent aujourd'hui, en particulier les lendemains de fête. Quand on est un peu dans le brouillard, on a tendance à dire « ouais, je suis dans le lagen ». Alors ce mot a pourtant une signification un petit peu différente en breton. En breton, ar lagen, c'est en général de la boue bien collante, impossible à cultiver, dans laquelle on a difficulté à marcher, voire on s'enfonce un peu. Mais pas que ça, ça désigne donc les fondrières, les mares d'eau boueuse. Donc béa et lagen, être dans le lagen, c'est devenu une expression permettant de dire que l'on est dans un état qui n'est pas des plus sympathiques. Vous saurez maintenant que lagen, c'est pas la gueule de bois, mais c'est de la boue en langue bretonne, à lagen.
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3: Et j'en arrive maintenant à un nom de famille très commun. Vous en connaissez peut-être, hein, peut-être qu'il y en a dans votre entourage, ou peut-être le portez-vous vous-même. C'est Salin. Alors, déjà en breton, on prononce Salahun. Pas Salin, mais Salahun. Comme le célèbre ermite de la forêt de Landévennec, ou encore du Folgoat, près de l'Esnevin. Salahun ar fol, Salin dit le fou. Salin est donc un nom ou un prénom, et son origine remonte à loin, très loin, et vient aussi de très loin. C'est avec l'évangélisation de l'Armorique que ce nom est sûrement arrivé, car Salin, ou Salahun, n'est rien d'autre que l'adaptation bretonne du prénom Salomon. Salomon, fils de David, roi d'Israël. Donc, un nom de famille biblique aujourd'hui. Salomon, devenu Salahun en breton, mais aussi Salou ou encore Salik. C'est la même origine pour ces noms de famille. Salin ou Salomon, si vous voulez, fut d'ailleurs le nom d'un autre roi, mais de Bretagne, cette fois-ci au 9e siècle. Donc, un nom de famille plus que royal. Les Salins pourront à l'avenir se vanter d'avoir un nom de famille prestigieux. Je vous dis à demain, même heure, même radio, en Mans. Ici Evel Just, Canemarquois.
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5: L'Élastique à Musique, une association fondée en 1981 qui propose des ateliers et des cours de musique pour tous les niveaux au Mans. L'association vient de faire sa rentrée et bonne nouvelle, il est encore possible de s'y inscrire. Mais comment ça fonctionne? Quels instruments peut-on essayer? Bougez pas, j'ai testé pour vous l'Élastique à Musique. Et direction le 14 rue du Père Mersenne, devant un bâtiment blanc et vitré. Comme indice, un panneau avec une grande note de musique, il y est écrit l'Élastique à Musique. J'ouvre la porte et rentre à l'intérieur.
6: Bonjour, bienvenue
7: à l'Élastique à Musique.
5: Pour m'y accueillir, Nathalie, directrice des lieux, Florence, coordinatrice pédagogique, et Gabriel, professeur de piano et de MAO, musique assistée par ordinateur, des instruments qui figurent parmi la liste des nombreux autres proposés.
8: Oui, il y a une grande variété. On a des cours assez classiques, piano, guitare, basse, batterie, violon, trombone, saxophone, trompette.
5: Et bien d'autres. Cette diversité, c'est une grande force parce que l'équipe pédagogique met en place des projets communs entre tous les élèves. Il y a même des ateliers pour le chant, si vous voulez devenir la prochaine Céline Dion. Au total, 15 professeurs pour des cours, soit particuliers, soit collectifs.
8: Oui, donc l'idée quand on fait de la musique, c'est de ne pas s'enfermer tout seul avec soi-même ou que avec son professeur, c'est de pouvoir échanger avec d'autres personnes.
5: Et donc une vie associative dans laquelle s'impliquer, avec des différences de niveau, bien sûr, mais qui sont aussi une manière enrichissante d'apprendre. Surtout que Gabriel et les différents professeurs font les choses petit à petit.
9: Donc le premier cours, c'est une rencontre, on fait le point sur le niveau. Généralement, je demande toujours de jouer un petit quelque chose pour ceux qui ont déjà un petit bagage, ça me permet un peu de situer là où l'élève en est.
5: Alors nous aussi testons notre niveau. On démarre avec le piano. Bon, ok, je rigole. Ça, c'était plutôt Gabriel. Voici la réalité. Deuxième étape, la batterie. C'est pas mieux. Alors le troisième test, le plus dur, la trompette. Ou Désolé pour vos oreilles, clairement il va falloir que je m'inscrive parce que c'est la catastrophe. D'ailleurs, grande nouveauté plutôt pratique pour vos enfants de 7 à 10 ans, il y a la mise en place d'un atelier découverte pour venir justement tester les instruments. Les enfants sont répartis en 3 groupes, échangent à chaque trimestre. Le premier groupe, piano-voix, le deuxième, batterie-percussion MAO, et le troisième, les cordes, guitare ou encore violon. Ça leur permet de choisir plus facilement l'année suivante et ça évite aux parents d'acheter un instrument pour rien. Ça, c'est plutôt pas mal parce que ça représente malgré tout un budget. L'élastique à musique, c'est testé et approuvé par Issimen.
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10: Mon linge pue. J'ai beau le laver, mais quand je le sors, il sent mauvais. J'ai changé de lessive, mais rien n'y fait. Les fringues, les serviettes, les draps, tout pareil. Alors, c'est apparemment lavé, c'est propre. Ça dégage une odeur de renfermé dans ce mouchlite, de l'humidité, de moisi. Alors, j'ai demandé à ma maman le pourquoi du comment. Elle m'a demandé de me raconter comment je faisais. Moi, je fais tourner la machine la nuit pour profiter de l'électricité moins chère. Mais comme j'ai pas le temps le matin, je sors le linge en rentrant chez moi le soir. Et ben voilà, je vous raconte pas ce qu'elle m'a mis. Laisser le linge dans le tambour, même une heure de trop, ça favorise la stagnation de l'humidité et la prolifération des mauvaises odeurs. Alors en hiver, c'est vrai, hein, c'est tentant de remettre à plus tard la sortie du linge, surtout là, aujourd'hui, il y a du vent, il pleut. Mais la chaleur résiduelle, associée à une ventilation quasi nulle, ça transforme le tambour fermé en serre à bactéries. Même le synthétique qui sèche plus vite, ça n'y échappe pas. Alors dès la fin du cycle, chez moi, il me joue la truite de Schubert, il faut sortir les textiles immédiatement, les secouer énergiquement pour les détasser, c'est comme ça qu'on dit, et les installer sur l'étendoir en les espaçant au maximum. L'aération du linge, ça empêche la prolifération des bactéries, et c'est ça qui donne ces mauvaises odeurs. Merci ma maman.
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1: Quel cocktail américain, c'est quoi?
2: C'est un cocktail grillé avec une sauce américaine, tomate, échalote, une pointe de cognac, du vin blanc. C'est un peu relevé.
3: Un décaïn.
4: Pâté, jambon, c'est du pain, gruyère, chantal, rosier, jambon de pays.
5: Eh ben, tout ça, ça valait dans la blanquette.
2: Bon appétit.
6: Rien n'est meilleur qu'un bon steak frit. Rien n'est meilleur qu'un bon steak frit.
7: Moustache et les gros mineurs, emportés par un swing follement sympathique, chantaient « Rien n'est meilleur qu'un bon steak frit ». Un plat de bistrot qui fait l'unanimité, à condition d'un bon faux filet ou onglet de chez le boucher et des frites maison. Beaucoup trop de restaurants succombent à la facilité de la frite surgelée, ultra transformée, amidon modifié, fibre de pois, sucre, souvent trop molle, trop grasse et trop salée.
8: On va manger des frites.
9: Oh oui, des frites.
7: Non, la frite, la vraie, celle de la femme et de l'homme moderne, est confectionnée uniquement de pommes de terre qu'on épluche, Binge, Mona Lisa ou Rosabelle, qu'on plonge en double cuisson, dans un bain d'huile de tournesol, colza ou graisse de bœuf pour les puristes. Un peu de sel et basta.
10: Comme ça, la maison, avec mon papa et ma maman, quand ça nous prend, on s'éclate à la frite. Oh oui, des frites, des frites.
7: Dernièrement, le journal Libération a eu la bonne idée de faire un tour opérateur de la meilleure frite à Paris.
10: Je viens droguer. Je me drogue à la frite.
7: Côté street food, deux adresses pour les junkies de la pomme de terre, un néo-kebab chez Mehmet, rue Ramet dans le 18e arrondissement, et Patate dans le 6e rue Saint-André-des-Arts. Une échoppe, sa vitrine et une barricade de grosses pommes de terre, cornet de frites à 4 euros.
11: Coupez-les en fines lamelles, plongez-les dans l'huile bouillante, salez-les, et vous aurez des frites. Ni Dieu, ni maître, mais des frites, bordel.
7: Autre pépite, Chantefable, 93 avenue Gambetta, du très gourmand Tom Lefebvre. Il propose des frites croustillantes qui brillent dans les miroirs de cette belle vieille brasserie 1910, avec une entrecôte de compétition et une carafe de Saint-Joseph. On n'est pas loin du paradis. Dans le peloton de tête également, les frites du Cornichon, un néo-café populaire, 2 rue des Goncourt dans le 11e arrondissement. 8 euros le cornet au comptoir avec une pinte de bière jupilaire et tout va bien. Le Paul Chêne des Frères Dufour, rue du Cherche-Midi, contrairement à leur nom, pas de frites au four, mais de l'inattaquable bien doré.
12: Eh, hey, mais maintenant on en a une friteuse sans odeur, Seb.
7: Enfin, dans l'esprit des baraques à frites des ch'tis de Roubaix ou de Tourcoing, à Vitry-sur-Seine, dans le Val-de-Marne, place Robespierre, près de la mairie, cornet de frites à 3,50 €, préparé avec amour et surtout avec de la graisse de bœuf.
10: Je ne peux pas me passer de frites, c'est plus fort que moi, ça me rend fou.
7: Les tops du journal Libération, les meilleures frites de Paris à consulter sur Internet. Toutes affaires cessantes, stop au quinoa, boulgour et autres usurpatrices de patates douces qui n'a strictement rien à voir avec le tubercule de Monsieur Parmentier. Paris la frite, Paris cornet, Paris l'enfance.

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1: Alicia pour le monde, et oui, notre expression du jour, est ou estre entre Gallia que Rabastens en français. Bon, c'est assez simple à comprendre.
2: Oui, même moi j'ai compris.
1: Ben oui,
2: être entre Gaillac et Rabastens.
1: Voilà, cette expression, vous pouvez l'utiliser quand une personne a abusé d'un peu trop de vin, des billes, loubi, qui, mais je dis le vin, mais ça peut être quelque chose d'autre. Notre alcool, dilentabé, que sera, ben, que la personne entre Gallia que Rabastens.
2: Ouais, alors toujours avec modération, on est d'accord, mais c'est quand quelqu'un est un petit peu peut-être, voire beaucoup pompette.
1: Entendu, ça. Vous avez compris. Ouais. Balma et qui buffait pas, il a le coup test. Il vaut mieux que cette personne ne souffle pas dans le ballon. À qui ouais. Pour revenir à l'expression, il y a à Bistodenaz, 20 km entre Galiac et Rabastens. Donc ça fait 20 km environ. La route est un peu sinueuse entre Galiac et Rabastens. Et surtout, elle longe le vignoble gaillacois, d'où ben, l'origine de l'expression est entre Galiac et Rabastens.
2: Jaro, il y a d'autres expressions dans le même style?
1: Ben, Utsita Gascu, qu'est-ce qu'on disait, per exemple, cacargat à Madira? Littéralement, il a chargé à Madiran. Le vignoble de Madiran se situe en Gascogne, aux confins des départements du Gers, des Hautes-Pyrénées et des Pyrénées-Atlantiques. Aoué ou abé cargat à Madira, littéralement, donc avoir chargé à Madiran, c'est être ivre, tout comme être, ben, Este beuet, et beuet du verbe beuet qui veut dire boire en occitan gascon.
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1: Direction la Vendée à Beauvoir-sur-Mer. Je suis très heureux de vous emmener à la rencontre d'Anne-Marie. C'est une maraîchine très attachée à la Vendée et à la transmission de ses traditions.
2: J'y suis née et toute ma jeunesse est donc passée là-bas. C'était difficile. Mon père est décédé à 36 ans. Donc on était trois enfants, on est restés tout seuls tous les trois avec notre maman, avec une vache pour vivre et puis un petit jardin. Et puis quand il n'y avait pas trop à manger, ma maman allait pêcher les grenouilles et les anguilles dans les fossés. C'est vraiment mes racines, le marais, hein. J'y suis accro.
1: Vous êtes une vraie maraîchine?
2: Ah oui, je suis une maraîchine à 100%. Hein.
1: Elle représente quoi la Vendée pour vous, Anne-Marie?
2: C'est mon pays, c'est quelque chose qui m'est vraiment cher au cœur. Le marais, je ne peux pas m'en passer, mais dans le marais, il y a aussi la mer chez nous. Ouais. Et ça, c'est pareil, on a besoin de ça, nous. Je vais voir la mer, et je me promène dans le marais.
1: Pourquoi? Ça vous apporte quoi, vous?
2: Une détente, et j'ai un livre particulier aussi.
1: Ah.
2: C'est mon moment zen, moi.
1: Et c'est quoi ce livre que vous emmenez? Ah, faut pas le dire.
2: C'est
1: votre petit jardin secret?
2: Oui, c'est mon petit jardin secret.
1: Alors, on le laissera dans son petit jardin secret.
2: Et puis, c'est pour ça aussi que je fais du folklore. Il nous faudrait des jeunes, mais les jeunes, maintenant, c'est compliqué. On en a dans le groupe, hein. On en a 5 et qui sont mordus, mais pour combien de temps? Parce qu'ils sont jeunes encore.
1: Alors, qu'est-ce qu'on peut faire pour remédier à ça?
2: Ben, on ne sait pas trop. Bon, maintenant, il y a beaucoup de balles folk et de choses comme ça.
1: Et pourtant, ces fêtes-là ont un succès assez populaire. Parce qu'on va penser à Chaland autrefois.
2: Oui, Chaland autrefois. Et ouais. Puis, maintenant, ce qu'on fait beaucoup moins, ce sont des kermesses, par exemple. Moi, j'adore les gens, j'adore connaître des gens parce qu'ils m'apporteront quelque chose.
1: C'est essentiel pour vous.
2: Oui.
1: C'est même limite vitale.
2: C'est limite vitale, oui. Après, j'ai fait 10 ans pour la RSB, là. La RSB, qui est l'association des retraités sportifs de Beauvoir. Moi, les associations, c'est aussi apporter aux gens des choses, leur faire plaisir d'abord dans ce qu'on leur propose. J'espère vraiment que beaucoup de gens pourront se lancer dans les jeunes, il faut vraiment, mais je comprends bien qu'actuellement la vie est difficile. Les gens de 35 ans maintenant, ils sont tellement pris par autre chose que c'est compliqué.
1: Allez, on revient en arrière. Vous avez 18 ans, vous vous mariez, Anne-Marie. Vous diriez quoi à cette jeune fille?
2: Je dirais qu'il faut, dans l'avenir, à 18 ans, on est jeune. Il faut penser à ne pas rester seul dans son coin.
1: On va dire, Anne-Marie, ce matin, que vos petits-enfants nous écoutent là, à la radio. Oui. Vous voulez leur dire quoi, pour conclure?
2: Je vais leur dire, essayez de faire un peu comme mamie. Essayez de donner, de partager, d'apprendre, de vouloir connaître... Voilà, plein de choses comme ça.
1: Anne-Marie, la passion de la Vendée, la générosité, la joie de vivre et l'amour des gens.
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4: La politique et l'amour ne font pas bon ménage. Dans cette nouvelle histoire, on plonge dans le quotidien du premier président du Parlement de Bourgogne. Voici la légende de Giroux le Fou et Marie Baillet. Extrait de votre ouvrage, Sandra Amani, Amour et passion d'antan en pays bourguignon, aux éditions de l'Escargot Savant. Bonjour Sandra.
5: Bonjour Charlotte.
4: Nous voici en l'an de grâce 1634, sous le règne de Louis XIII. Pierre Giroux vit à Dijon et aime beaucoup les femmes.
5: Notre président a 30 ans. Il est marié à une femme de la haute société, Mademoiselle Legout de la Berchère. C'est grâce à son épouse que Pierre a si bien réussi en politique. Même s'il ne l'aime pas, pour sa carrière, il ne peut pas s'en séparer. Après plusieurs aventures sans lendemain avec des prostituées beaunoises, Pierre Giroux tombe éperdument amoureux de la femme de son cousin, Marie Baillet. Et cet amour est réciproque.
6: Grand Dieu, dire que cette femme n'est même pas jolie. Pourquoi l'amour est-il si capricieux?
5: Quelques mois après leur coup de foudre, les amoureux ont de plus en plus de mal à dissimuler leur relation extra-conjugale. Lors des réceptions, ils s'isolent dans les petits salons où ils échangent des baisers passionnés. Ils ne peuvent plus se passer l'un de l'autre. Un soir, après une étreinte fugace dans un placard, Pierre n'en peut plus.
6: « Si seulement nos deux minables conjoints étaient morts, ma tendre Marie, nous pourrions alors arrêter de nous cacher. Je te fais la promesse qu'on sera un jour réunis. Je vais d'abord m'occuper de mon cousin. »
5: Aussitôt, Giroux dépêche Denis Carteau, l'un de ses fidèles amis, et lui demande, moyennant 20 pistoles, d'éliminer l'encombrant cousin Baillet dans les bois du Val-Suzon. La première tentative échoue, tout comme la deuxième dans la forêt de Bressay-sur-Tille. Le président est furieux.
6: « Bande d'incapables ! Il va donc falloir que je me débarrasse moi-même de cette vermine ! Mais en attendant le bon moment, occupons-nous de l'autre idiote. Je ne peux plus supporter sa présence chez moi. Je la déteste. »
5: Justement, l'occasion est belle. Madame Giroux ne se sent pas très bien ces derniers temps. Elle se plaint de la tête, du ventre, elle vomit sans cesse. Pierre fait donc appel au docteur Rodeau. Le fameux praticien s'installe chez les Giroux pour suivre au plus près l'évolution de la santé de madame. Nuit et jour, le médecin reste au chevet de sa patiente. Il lui donne des potions, non pour guérir son mal, mais pour la faire mourir à petit feu. 10 jours plus tard, l'épouse décède d'une maladie incurable, impossible à combattre. Le docteur Rodeau sera grassement rémunéré.
6: Maintenant, c'est au tour de l'autre imbécile.
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7: Jusqu'où iriez-vous par amour ? En septembre 1638, Pierre Giroux, le premier président du Parlement de Bourgogne, devient complètement fou. Vous écoutez l'histoire de Sandra Amani, extraite de l'ouvrage « Amour et passion d'antan en pays bourguignon » aux éditions de l'Escargot Savant. Pierre Giroux et la femme de son cousin, Marie Baillet, sont amants. Après avoir éliminé sa propre épouse en l'empoisonnant, un dernier obstacle se dresse devant ce couple sordide.
5: Ce soir de septembre 1638, le cousin Baillet se rend gaiement chez Pierre Giroux. Il est en compagnie de sa femme, Marie.
8: Mon cher cousin, quel plaisir de vous recevoir. Prenez donc place à cette table, juste à l'endroit où s'asseyait ma tendre épouse. Oh, elle me manque terriblement, vous savez. Un peu de compagnie sera salutaire pour moi. La solitude où m'a plongé sa mort me désole.
5: Le vin coule à flot, et surtout dans le verre du cousin. Bientôt complètement ivre, le cousin Baillet perd la raison. Pierre rit avec lui mais ne boit pas. Marie tremble à mesure que s'écoule le repas. Elle est déjà prise de remords. Lorsque Baillet s'apprête à prendre congé, Giroux s'empare d'un immense couteau à viande. Le cousin, complètement saoul, ne réagit même pas. Quand le couteau le frappe en plein cœur, Baillet pousse un cri horrible! Un cri de bête qu'on éventre. Il meurt estomaqué. Le cousin Baillet, après une soirée forte arrosée, aurait perdu la tête et a mystérieusement disparu. Les jours suivants, Giroux s'assure que personne ne le dénoncera. Il commence par éliminer ses complices. On n'est jamais trop prudent. 12 personnes sont ainsi victimes de la folie du tueur.
6: Mince, j'ai oublié l'avocat. Humbert doit mourir, sinon il ira clamer au juge que je l'ai consulté sur des questions d'héritage.
5: 2 années passent. Les corps des victimes, bien dissimulés, ne sont jamais retrouvés. Les deux amants restent discrets et continuent de se voir en secret pour ne pas éveiller les soupçons. Mais la vieille mère du cousin Baillet ne peut croire en la disparition de son fils si talentueux. Sa belle-fille, Marie, lui suggère de porter plainte contre X sur les conseils du diabolique Pierre Giroux. Les premiers à être interrogés sont les domestiques du président. Ils cèdent après des nuits de torture et avoue l'impensable. Le corps de Baillet a été mis dans un sac et caché dans un hôtel particulier de Dijon. Le 6 mai 1643, Pierre Giroux est enfermé dans les cellules du château de Dijon. Le tribunal ne tarde pas à donner son verdict.
9: Qu'on lui coupe la tête !
5: Marie, qui a quitté la ville de Dijon avant la mise à mort de son amant, est arrêtée quelques temps plus tard et condamnée à mort. Un ami du roi sauve sa tête et obtient l'annulation de la condamnation. Marie peut alors se remarier.
7: En espérant que sa prochaine union sera moins mortelle. Thank you.

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1: Avaler des légumes aux ados, c'est souvent mission impossible.
2: Parce que c'est pas bon.
1: Et si en plus les légumes sont moches, bah là c'est carrément la guerre.
3: Oh, toi, file dans ta chambre et que ça saute. Dépêche-toi. Allez, ouste.
1: Carottes tordues, navets craquelés, patates trop grosses ou trop petites, difficile de leur faire avaler tout ce qui sort des standards parfaits des supermarchés.
4: Non, j'ai pas faim.
1: Du coup, les légumes moches finissent à la poubelle. Pourtant, ces légumes-là ont autant de goût, voire plus de caractère. Mais non, ils ne rentrent pas dans le moule. Comme dans la vie, ce qui n'est pas dans la norme est souvent mal perçu. Et dans l'alimentation, bah, carrément jeté.
5: Je me rappelle dans le temps que, quand j'étais petite, qu'on ne gaspillait rien.
1: Au lycée d'Avier à Joigny, on a décidé de casser les codes et de ne rien gaspiller avec une soupe un peu spéciale.
3: Tiens, ça c'est de la soupe au chou.
1: Alors, elle n'est pas forcément au chou, mais tous les mercredis, entre 10h-10 et 10h10, c'est l'effervescence dans la cafétéria. Des centaines d'ados, des cuillères qui s'agitent, des verres de soupe qui disparaissent en un clin d'œil, 150 portions englouties avec le sourire. Le secret ? Une soupe préparée avec des légumes moches. C'est tellement bon. Bah oui, des carottes difformes, des pommes de terre irrégulières transformées en un délice réconfortant.
6: Avant, j'étais moche. Ma vie était un enfer.
1: Et puis l'équipe choc de l'association Lycévasion, née en 2025, est arrivée et elle a tout changé. Avec cette idée choc, et si on montrait que moche ne veut pas dire mauvais ? Et ça marche, les élèves adorent, tout se passe comme sur des roulettes au lycée Louis Davier. Voilà un geste d'éducation de bon goût, doublé d'un geste solidaire et anti-gaspi, qui met dans le mille. Du coup j'ai envie de m'y mettre aussi. Allez, sauvons les légumes moches !

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1: Une main dans le pop-corn, le ticket dans l'autre, vous entrez dans l'une des salles du Sénéchal. Mais avant d'être le cinéma de Guéret, c'était quoi ?
2: Et ouais. Daniel Domecq, je suis passionné de cinéma. À l'origine, c'était un bâtiment qui était en déshérence depuis un certain nombre d'années et qui était une école. C'était l'école Jean de Sessac, un grand bâtiment qui n'avait plus de fonction et dont il a été décidé de le transformer en cinéma à la demande d'un groupe qui s'appelait le groupe Raymond, qui est plus connu aujourd'hui sous le nom du CGR. Donc il y a des salles un petit peu partout en France. Et c'est donc cette société-là qui a réalisé les travaux avant 1983, puisque le Sénéchal sur cet endroit ouvre fin décembre 1983. À Guéret, on a du cinéma depuis 1897, première séance, 23 mai 1897, et la première salle fixe, puisque avant il a été porté par des itinérants, première salle fixe qui ouvre en 1919 à un endroit qui maintenant est complètement détruit. Je veux parler de ce qu'on appelle l'îlot Carnot, et c'est là qu'était le premier cinéma de Guéret. Le Café Continental possédait une salle des fêtes à l'opposé d'un grand jardin. Dans cette salle-là ont eu lieu des séances de cinéma. Et le propriétaire qui a acheté tout ça en 1919 en a fait un cinéma, un grand cinéma de 350 places avec balcon qui va fonctionner de 1919 à 1934. Si on a beaucoup d'autres façons de regarder des films, ce qui est tout à fait louable et respectable, je crois vraiment que la dimension lieu de rencontre et de convivialité et la qualité surtout des images projetées et du son que l'on entend sont à mes yeux irremplaçables.
1: Bonjour.
3: Guillaume, je suis directeur du cinéma Le Sénéchal. J'ai grandi avec ce cinéma dès mes 7 ou 8 ans, on va dire.
1: Est-ce que ça fait maintenant d'en être le directeur ?
3: Waouh ! Un choc ! Non, ça fait bizarre et en même temps, il y a une sorte de logique quelque part.
1: Si vous pouviez dire quelque chose au Guillaume qui a 7 ans ?
3: Je pourrais lui dire, tu vas voir, il va y avoir plein de nouvelles choses excitantes dans le cinéma et plein de choses auxquelles tu ne pensais pas encore qui vont arriver et qui vont émerveiller tout le monde.
1: Maintenant, vous ne pourrez plus vous faire de films sur ce qu'était le Sénéchal avant. C'était une école.
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4: Les petits bonheurs, généralement, ce sont des sourires qui se récoltent tous les jours au hasard des rencontres. Il suffit d'un micro ici, de ne surtout pas prendre de rendez-vous et de ne pas se présenter. Ça marche très bien à Megève, par exemple. Nous sommes donc en Haute-Savoie, sur les hauteurs de Megève, au Mont d'Arbois, pendant que des chevaux sont en train de monter dans une bétaillère.
5: Bonjour.
4: Matin de bonheur, venez vous occuper des bêtes.
5: C'est ça, on vient les mettre au chaud, ouais.
4: Ah, c'est-à-dire que là, ils quittent la montagne ?
5: Ouais, ce coup-ci, ouais, c'est bon. Ce coup-ci, on va les ramener, on va les mettre en pension pour cet hiver, ouais.

0: Ils ont passé tout l'été en montagne, donc ce coup-ci, ça y est. Ils vont aller se mettre au chaud pour l'hiver.
1: Ah oui, ils font toute la saison hein, ici ?
0: Ouais, ceux-là, ils font toute la saison ici. Il y en a qui sont là pour la monte, il y en a qui sont là pour l'attelage. Et puis, vu que nous, on est élevage, il y en a, ils sont juste là pour grandir.
1: Vous, c'est pas juste un loisir, c'est votre métier ?
0: Ouais, moi, c'est mon métier. Ouais. Je suis cocher palefrenier. Ouais.
1: Quand vous dites pour l'attelage, c'est les calèches qu'on peut voir à Megève, par exemple ?
0: Exactement, c'est ça.
1: Donc, les chevaux, quand ils sont pas attelés, on les voit ici sur les hauteurs de Megève.
0: Ouais, c'est ça. Nous, on en a à l'Alpette, comme là en face, en haut de la côte 2000. On en a aussi au Mont d'Arbois, là, juste derrière. Et puis, après, au fur et à mesure de la saison, on les fait descendre petit à petit. Puis là, ils atteignent leur point le plus bas sur Megève. Puis après, on les change de département et puis voilà.
1: Donc là, ils montent dans le bus.
0: C'est ça, ouais. Ils montent dans le bus. Là, je vais en mettre 4. Là, après, j'ai mon patron qui va arriver. Il va prendre le reste. Et puis après, on va prendre un camion et une remorque. Puis on y charge tout dedans. Puis lui, il part cet après-midi.
1: Et là, il part où, hein, en résidence d'hiver ?
0: Ils partent dans l'Allier, ceux-là. Ils partent dans l'Allier. Ils ont des gros champs de plusieurs hectares où c'est qu'ils ont du foin, des abris pour eux, de l'eau à volonté, puis voilà.
1: L'Allier, donc en Auvergne, si je ne m'abuse, il fait pas beaucoup plus chaud qu'ici l'hiver.
0: Non, il fait pas beaucoup plus chaud, mais par contre, ils auront plus d'herbe qu'ici, on va dire. Ils auront moins de neige, ils auront un peu plus de foin, un peu plus d'eau, parce que nous ici, c'est qu'on est tout de suite dans la neige, et puis nous, on n'a pas assez de foin pour tous les nourrir l'hiver, donc on préfère les mettre en pension. C'est beaucoup plus agréable pour eux. Puis pour nous, l'hiver, on a déjà bien assez de boulot comme ça, donc au moins, ils sont un peu tranquilles aussi de leur côté.
1: Alors justement, vous faites quoi l'hiver si vous avez plus de chevaux ?
0: Alors c'est pas qu'on en a plus, c'est qu'on en a moins. Toute la partie élevage en fait part tout en pension et en fait l'hiver nous on fait énormément de calèches. Sur Megève, on a des grosses calèches qui montent jusqu'à 12 personnes. C'est qu'on fait les fondus en calèche en soirée ou le midi et on fait juste des balades en calèche.
1: Bon, vous j'imagine que le cheval c'est une passion, on fait pas ce métier là par hasard.
0: Mon grand-père était déjà éleveur de chevaux, là maintenant je bosse chez un ami de mon grand-père. Puis voilà, après on fait ça par passion, de toute façon c'est pas par l'argent qu'on va le faire, hein, comme dans tout métier agricole.
1: Même à Megève.
0: Même à Megève, l'agricole, ça reste l'agricole, à Megève ou pas.
1: Je peux vous demander votre prénom ?
0: Moi, c'est Mathieu, moi.
1: Et c'est quoi le dernier petit bonheur de Mathieu, s'il vous plaît ?
0: Mon dernier petit bonheur, c'est d'avoir fait un galop sur les crêtes de la côte 2000 en plein été avec le soleil couchant. Et ça, je pense que je m'en souviendrai jusqu'à ma mort.
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1: 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Je suis trop fier de mon jingle, j'en suis fier. Je l'assume, j'en suis fier. Comment ça va les gens sur Ici Picardie ? C'est la Camini Minute, votre chronique de la joie et de la bonne humeur. Écoutez-moi, ça va, sauf que je suis encore un petit peu ému, parce que comme beaucoup de Français, j'ai vu le biopic sur la vie de Philippe Nicolic des To Be Free partir un jour. Sans retour, c'était émouvant. Il paraît que Caris, le rappeur, l'a vu et il a pleuré. C'est pas vrai. Je précise que c'est pas vrai parce que j'aime mon nez, ok ? Je veux le garder. Les années 90, nous, on a connu les grandes manias, les plus belles manias. Michael Jackson mania, Club Dorothée mania, Patrick Bruel mania. Et vous avez quoi ? La Chikung mania. Voilà, c'est Chikungunya, c'est nul. Nous, on a connu des manias de ouf, on a connu les boys bands. Et au final, les To Be Free, qu'est-ce qu'ils faisaient ? Ils faisaient un peu de la dance et de la techno. Vous connaissez cette musique ? La musique avec des textes extraordinaires, dignes de Baudelaire, de Balzac et de Molière. Il y a un Américain, il est arrivé, il a dit... I like the move it. I like the move it. I like the move it. You like the move it. Ça, c'est même pas un refrain. C'est un mantra, les gars. Extraordinaire. Les Allemands, ils ont vu ça, ils ont dit, OK, nous aussi, on va s'y mettre. Eins, Weins, Polizei, drei, vier, Grenadier, fünf, sechs, sainte Kirk, Sittenacht, Gutenacht. Je suis pas très fort en allemand, j'ai fait ce que j'ai pu. Mais on sentait le niveau du texte. Il y a un mec qui a écouté ça, il a dit, OK, d'accord, vous voulez jouer ça? Lui, on pensait qu'il avait fini le game. Mais non, après, les mecs, ils se sont dit, nous, on fait plus de mots, on fait juste des sons. Pi-pa-pa-palopo, pa-pa-palopo, pi-pa-pa-palopo. Même les chanteurs, ils comprenaient même plus ce qu'ils disaient. I'm a scat man. Vous allez pas me faire croire que le mec, il comprenait ce qu'il disait. Voilà, c'était ça les années 90. De la créativité, des chansons à texte. Mais bon, toutes les bonnes choses ont une fin. Les années 90, elles sont parties. Un jour, sans retour, effacées. Votre amour, sans se retourner. Excusez-moi, je suis encore ému par le téléfilm sur Philippe Nicolic.
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1: On est dans l'ouest de l'Eure, grosso modo entre Bernay au sud et Pont-Audemer au nord. Le Lieuvin, c'est un petit bout de région dans la région. Aujourd'hui, je m'arrête à Saint-Benoît-des-Ombres chez mon copain Steve. Me voilà garé dans le jardin de Steve.
2: Eh, je crois que le décor est planté, là.
3: Salut, Fred.
2: Non, mais c'est magnifique.
3: Ouais.
2: Toi, dans ton jardin, t'as pas planté des arbres, hein.
3: Bah non, ils étaient déjà là.
2: T'as planté d'autres trucs, hein.
3: Tu sais, le terrain commence là-bas où t'es arrivé, là.
1: Et dès l'entrée, le décor est planté.
3: À partir de là, il y a des sculptures.
2: Alors toi, comme t'aimes bien les musées, bah t'en as fait un chez toi dans ton jardin, quoi.
3: Voilà. C'est pas un musée figé, ça.
1: C'est-à-dire?
3: Par exemple, aujourd'hui, t'es venu chez moi.
1: Ouais.
3: Quand tu vas rentrer.
1: Ouais.
3: Tu pourras dire, je suis venu visiter le musée de Steve.
1: Ah bon?
3: Ah non. Tu pourras dire, j'ai vu ce que j'ai vu aujourd'hui. Parce que si tu reviens dans un moment, c'est plus le même musée que tu vas voir.
1: Dans son jardin, Steve a planté des dizaines de sculptures en bois.
2: C'est toi qui as fait tout ça, là?
3: Ben oui, Fred.
1: Ben oui, c'est lui.
3: Ben oui, c'est moi.
2: Ça fait quoi, 2 hectares ici, je crois?
3: Ouais, 1,5 hectare, ça va jusque là-bas, jusqu'aux chevaux là-bas. Tu vois les chevaux au bout, ouais, là-bas?
2: C'est des sculptures en bois?
3: Bah ouais, tout est en bois, là.
2: Que tu fais à la tronçonneuse?
3: Tronçonneuse, disqueuse, ciseaux à bois.
2: Tu dégrossis à la tronçonneuse, quoi.
3: Tu dégrossis à la tronçonneuse.
1: Il sculpte des bestioles, Steve.
3: Tu vois, regarde tous ces bestioles par terre, là.
2: Il y a des crocodiles par terre.
3: Voilà, moi, j'ai pas de chien, moi. C'est ça, mes chiens. Les gens me disent, t'as pas de chien chez toi? Ben, regarde les gueules, tu vois, là. C'est eux qui gardent la cour.
2: Tu fais que des animaux, en fait.
3: T'as remarqué ça, direct, hein?
1: Non, mais quel sens de l'observation?
2: T'as toujours vécu de la sculpture?
3: Ouais, j'ai toujours su fils de sculpteur.
2: Il était en Normandie, ton père?
3: Non, Fred. Moi, je suis né à l'île Maurice. J'ai vécu là-bas. Je suis arrivé ici, en France. J'avais 40 ans.
1: Il y a 25 ans.
3: Donc, j'ai grandi dans l'atelier de mon père, si tu veux.
1: Et pourquoi il a quitté l'île Maurice?
3: Bah parce que j'ai rencontré ma femme.
2: Bibi.
3: Ouais.
1: Le petit nom qu'il donne à sa femme.
3: Leila, il s'appelle.
1: Leila.
3: Ouais, Leila.
2: Comme la chanson de
1: Clapton.
2: Eric Clapton. Leila.
1: Je suppose qu'il y retourne pas souvent à l'île Maurice.
3: Si, j'y vais, moi, de temps en temps. J'y vais, je t'ai dit, mais c'est pas à côté l'île Maurice. T'as déjà été?
2: Bah non.
3: Non.
2: J'attends que tu m'invites.
3: Ben, moi, c'est ici chez moi, Fred.
1: Et si on en revenait aux sculptures?
2: Comment tu en vis alors? T'as des commandes, des gens qui te passent commandes sur tes sculptures?
3: Et... Oui, j'en ai un peu de commandes. Sinon, comment je vis? Tu sais, nous, on fait des ateliers. Parce que, tu sais, à mon âge, il est temps de.
1: De transmettre.
3: T'as trouvé le mot.
1: J'ai trouvé le premier.
3: T'as trouvé le mot. Avant moi, de transmettre les connaissances, tout ce que j'ai appris. Mon père m'a appris pour que je transmette. C'est ce qu'il m'a dit. Si tu transmets pas, ça sert à rien que tu apprennes.
1: Totalement d'accord.
3: Et je trouve ça très bien, moi.
1: Pourquoi?
3: Parce qu'il y a un plaisir à apprendre et connaître, et il y a aussi un autre plaisir qui est peut-être plus grand.
1: Je pense savoir de quoi il parle.
3: De transmettre.
1: Transmettre.
3: Parce que quand tu vois quelqu'un qui fait ce que tu l'as appris, qui réalise ça devant toi, c'est un plaisir que tu ressens.
1: On passe le flambeau.
3: Ouais, c'est notre rôle, hein.
1: Transmettre.
3: On est éphémère ici, nous. On est deux passages, comme on dit.
1: Steve sculpte les fruits et légumes, le bois, la glace et le sable.
3: Tout ça, quoi.
1: Je vous mets les infos et les photos sur l'appli.
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4: À la menuiserie Pelé, fondée en 1926, elle est située à Montenay, le long de la route Laval-Ernée. Quand on arrive sur place dans le hall d'entrée, on passe d'ailleurs devant une machine qui, elle aussi, a 100 ans. Elle était utilisée au début de l'entreprise. Et je rejoins Laurent Pelé, le directeur. Il représente la 3e génération de la famille. Et dans son bureau, justement, il y a quelques portraits de famille.
5: Là, vous êtes devant les photos de mon grand-père et de mon père qui sont dans l'atelier à Montenay, derrière l'église, ce qui est l'origine de l'entreprise.
4: Oui, parce qu'évidemment, elle a changé d'endroit, même si on est toujours à Montenay, mais vous avez déménagé il y a combien de temps?
5: Il y a un peu plus de 20 ans, c'était janvier 2005.
4: On va s'avancer, Laurent, on va quitter votre bureau. Alors, je vois qu'il y a l'atelier sur la droite, mais là, d'abord, on est dans une autre pièce.
5: Donc là, vous êtes au bureau d'études, où vous avez 3 personnes qui y travaillent, où on prépare tout ce qui va être fabriqué en atelier.
4: Alors justement, vous intervenez sur quel type de chantier tout au long de l'année?
5: Donc, nous avons gardé les particuliers qui représentent à peu près 20% de notre chiffre d'affaires. Et autrement, nous travaillons aussi sur des chantiers publics et des marchés privés.
4: Parmi les très gros chantiers réalisés par l'entreprise Pelé, on peut citer la conception et la pose de toutes les menuiseries du 40, le conservatoire de Laval. En ce moment, Pelé travaille sur la future médiathèque de Lassay-les-Châteaux. Et une grosse partie du boulot s'effectue dans l'atelier.
5: On va aller vers l'atelier, il y aura un petit peu de bruit.
4: Il y a combien de personnes d'ailleurs qui travaillent chez vous maintenant, Laurent Pelé ?
5: On est plus de 30 aujourd'hui, compris des alternants, des jeunes en formation, du CAP jusqu'à la licence.
4: J'adore parce que, alors évidemment on entend le bruit des machines, mais il y a cette odeur du bois qui en fait est assez agréable d'ailleurs.
5: Ah oui, on a la chance d'avoir vraiment un très beau métier. On travaille le bois, c'est une matière très noble, donc toutes les essences du chêne, du hêtre, du châtaignier, du frêne.
4: Je vois plein de machines, il y en a une à ma droite, il y en a une à ma gauche qui est assez impressionnante. Qu'est-ce qu'elle fait là, la machine qui est sur notre gauche et on s'en rapproche?
5: Donc ça c'est un centre d'usinage numérique qui nous permet d'usiner un peu tout ce qui peut être fait en menuiserie. Elle est à 5 axes, donc on peut faire un ballon de foot en deux fois sur ce genre de machine. Mais elle ne sert pas à ça évidemment, elle sert surtout à fabriquer toutes nos portes, tous nos châssis, tous nos agencements.
4: Et alors, quand on s'avance dans votre atelier, on voit qu'il y a eu différentes constructions de cet atelier. Là, j'ai l'impression qu'on est dans une partie très récente.
5: Oui, donc l'atelier a été construit en 2004. On l'a agrandi 3 ans après, en 2008. Et puis, il y a 2 ans maintenant, on a agrandi 600 mètres carrés et on a mis du photovoltaïque sur le toit.
4: Bon, alors ça se trouve, si je reviens dans 100 ans pour les 200 ans, je ne suis pas sûr que ce soit possible, mais ce sera 2 fois plus long alors l'atelier.
5: Voilà. On sera dans le champ à côté.
4: Alors Laurent Pelé nous a dit que l'une de ces machines pilotées par ordinateur est capable de fabriquer un ballon de foot. Il en a d'ailleurs un exemplaire dans son bureau. J'ai essayé de faire des jongles avec, alors je me suis fait mais très très mal. Je ne vous raconte pas l'état de mon pied, c'est une catastrophe.
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6: Wikizef, petit guide à l'usage des étrangers du sud du péage d'Arras en vacances dans notre belle région.
7: Votre cousine a décidé d'organiser son anniversaire. Seulement, les temps sont durs. Elle voudrait réunir la famille, mais faire ça à moindre frais. Vous savez, les réceptions dans les grandes familles, ça fait vite cher. Hein. Rien que la famille proche, ils sont 25. 2-3 cousins en plus avec les gosses, on monte vite à 50. Alors elle a une idée. Elle se dit, je vais faire à manger des pentières au four avec des saucisses au barbecue. Et ils ramèneront chacun une ou deux bouteilles. Et là, votre cousin, il dit, Vadius, je vais faire une paire de bouteilles. Ne paniquez pas, Wikizef est là pour vous aider. Votre cerveau s'est mis en route à essayer de compter. Et vous ne parvenez pas à trouver comment une trentaine d'adultes en ramenant une ou deux chacun, voire 3, on arrive à une simple paire.
6: Définition.
7: Une paire de bouteilles? Beaucoup de bouteilles. C'est simple, hein. Mais attention, quand on dit une paire de bouteilles, c'est quand on sait qu'il va y en avoir beaucoup, peut-être même de trop, mais on ne sait pas combien. Et en acceptant ce qui va par paire naturellement, les chaussures, les tototes, les chaussettes, les prunes et les jumeaux. Par contre, à un colloque de jumeaux, on peut dire, des jumeaux là-bas, il va y en avoir une paire. Et si on va par là, dans le dressing de votre femme, je suis sûr que des chaussures, il y en a aussi une paire.
6: Exemple.
7: Une paire de manifestants selon la police, une belle paire de manifestants selon les syndicats. Je crois qu'on a fait le tour. Depuis le temps des Wikizef, je crois, j'en ai fait une paire, je suis sûr.
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